0: regarde, puis il dit « Va vécu à rentrer chez vous, puis boire sur le thé. » Il connaissait pas ça, le thé. Ça fait qu'il retourne chez eux, puis le v'là qui dioche sur le thé au cochon en qu'une chopine de jus de poume. Adam, il a attrapé la fouère, mais il avait plus mal au ventre. Comme quoi, il y a que la fouée qui saute. Quand on était jeune, le samedi soir, on allait chez les uns ou chez les autres pour fêter les anniversaires. Chez nous, il y avait deux autos. Une 404 puis une camionnette. Oh mon pas, il voulait bien nous prêter la grosse auto quand que c'est qu'il en avait pas besoin. Sinon, on prenait la camionnette ou que c'est qu'on s'entassait. Et puis dame, on rigolait. Sauf une drôlière qu'elle appelait ça le thé au chieuve. Puis qu'elle voulait pas y monter. Ça fait qu'une fois, elle était à la fête en vélo. À 15 km. Adam, quand elle est arrivée, on avait fini de manger le gâteau. Puis c'était quasiment l'heure de repartir. Eh ben, vous me créerez si vous voulez, mais pour le retour, à la bas, vous voulez qu'on les ramène et les pisse en vélo dans le thé à chieuve.
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2: Bonjour à toutes et tous, bienvenue dans Affaires classées, le podcast. On vous parle beaucoup de Notre-Dame de Bétarame actuellement. Figurez-vous qu'en 1840, il y a de cela bientôt deux siècles, un enseignant de l'établissement qui se destinait à une vie au service de Dieu va soudain passer à la rubrique des faits divers. Vincent Elisabide, officiellement enseignant dans le vénérable collège, va assassiner une jeune mère de famille et ses deux enfants. Comment ce trentenaire émérite a-t-il soudain vendu son âme au diable ? Réponse dans un instant.
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2: Vincent Elisabide vient au monde le 15 juin 1810 à Mauléon, capitale de la Soule. Son père, bien que modeste, est si fier de ce fils aîné qu'il ne recule devant aucun sacrifice pour lui offrir la meilleure éducation. Premier de sa classe, le garçon fait l'admiration des enseignants qui le décrivent précoce et fort intelligent. Vincent affiche très tôt une vocation pour le sacerdoce. Le dimanche, il sert la messe et ne rate jamais une occasion d'échanger avec le curé du village de Gotin. Elisabide a 14 ans lorsqu'un matin, son père le conduit au séminaire d'Oloron-Sainte-Marie. Il réussit l'examen d'entrée si brillamment que l'évêque de Bayonne, Monseigneur d'Astros, se déplace pour le féliciter. Le fils prodige décide qu'il consacrera sa vie au service de Dieu. Dans les campagnes pauvres de ce Béarn et de ce Pays basque si fervent, l'Église offre ainsi le moyen à un élève méritant, qu'il soit riche ou pauvre, de parfaire son éducation et devenir un personnage respecté. Vincent souffle sa 18e bougie. Il entre au séminaire de Notre-Dame de Bétarame où il apprend la philosophie. Il rejoindra ensuite celui de Bayonne où il suivra l'enseignement de théologie. Lorsqu'il revient parmi les siens, le jeune homme est accueilli avec les honneurs, lui qui croise fréquemment le prélat du diocèse. Vincent se destine à devenir prêtre. Un beau jour, il prend tout le monde de court en annonçant qu'il ne se sent plus aucune vocation pour le sacerdoce. Tiens donc, son supérieur se console en se disant que la brebis égarée finira bien par rentrer au bercail. En attendant, Elisabide dispense des cours particuliers au sein de riches familles installées à Bordeaux. Pris de remords, l'ex-séminariste revient à Bétarame. C'est là qu'il fait la connaissance de Marie, une jeune maman domiciliée à Pau. Joseph, son fils aîné, est un élève d'Elisabide. Peu à peu, l'enseignant tombe discrètement amoureux de la jeune veuve.
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2: Comme lui, Marie est née en Soule, dans le village de Montcaillol. Elle avait 20 ans à peine lorsqu'elle a pris pour époux Pierre Anisa, un représentant de commerce avec lequel la jeune femme s'installe au soleil d'Oran en Algérie. Le couple ouvre une hôtellerie sur place. Deux enfants illumineront cette union. Joseph, qui naît en 1829, et Mathilde, sa cadette, qui naît deux ans plus tard. En 1833, un drame frappe la petite famille d'origine basque. Le papa est tué à Mostaganem alors qu'il a été mobilisé pour combattre l'ennemi. Isolée, la jeune veuve rentre au pays, à Pau. Elle travaille sans compter pour offrir la meilleure éducation possible à ses deux orphelins. On lui suggère pour cela d'inscrire Joseph, son fils aîné, à Notre-Dame de Bétaram. Voilà comment, en 1840, Marie-Anne Izard rencontre Vincent Elisabide, cet enseignant dont on murmure qu'il est excellent, mais très sévère. Le charme de la jeune veuve plonge l'ex-séminariste dans le trouble. L'instituteur se prend à visiter régulièrement la jeune maman à son domicile palois. Ses attraits féminins l'attirent davantage que les progrès en français du jeune Joseph. Elisabide confie au passage que le métier d'instituteur l'ennuie. Il rêve de s'installer à Paris. Là-bas, croit-il, il fera fortune. Octobre 1839, le jeune enseignant boucle ses valises et part tenter l'aventure. Logé dans un modeste hôtel, Elisabide réalise qu'à Paris, personne ne l'attend. C'est la désillusion. Vincent ne rate pourtant jamais une occasion de prendre sa plume afin d'écrire à l'élu de son cœur. Il l'encourage à le rejoindre avec ses deux enfants. Ici, à Paris, ils pourront étudier dans les meilleures écoles. Ici, écrit-il, l'argent coule à flot. Vincent affirme même qu'un établissement envisage de le recruter. Pur mensonge. Séduite, Marie tombe dans le piège. En attendant que le couple soit réuni, pourquoi ne pas lui envoyer son fils ? Le 11 mars 1840, le jeune Joseph quitte Pau pour Paris.
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2: Il y a foule dans la grande cour de cette gare parisienne. Le jeune Joseph Anisa débarque, valise à la main, dans l'après-midi du 14 mars 1840. Comme prévu, Vincent Elisabide est là. Il se jette sur le gamin qu'il prend dans ses bras et comble d'embrassades. Épuisé par ce long voyage en diligence depuis Pau, Joseph serre, confiant, la main de cet homme qu'il entraîne à pied à la découverte de plusieurs quartiers de la capitale parisienne. Le bambin est émerveillé. L'heure du dîner arrive. Avant de regagner ce qu'Elisabide dit être son domicile, le trentenaire pousse la porte d'un restaurant. L'adulte et l'enfant font bombance. Rien n'est de trop. À la fin du repas, Elisabide se met à écrire une lettre sur un coin de table. Il y raconte que Joseph est bien arrivé, qu'il est émerveillé et qu'il serait ravi que la jeune femme et sa fille cadette viennent les rejoindre ici, à Paris. Elisabide tend même le stylo au garçonnet afin qu'il écrive un petit mot à sa maman. Ma chère maman, je suis bien arrivé, Paris est bien beau. Je crois que je m'y plairai beaucoup. Adieu. Je t'embrasse tendrement ainsi que ma sœur Mathilde, signée ton fils Joseph. La jeune maman reçoit la lettre quelques jours plus tard. En lisant ce mot si tendre à Pau, Marie n'imagine pas un instant que son fils n'est déjà plus de ce monde. En sortant du restaurant, Elisabide la conduit dans un endroit sombre, près des abattoirs du quartier de la Villette. Dans un recoin, il s'est emparé d'un marteau qu'il dissimulait sous sa veste. Il a frappé l'enfant à plusieurs reprises avant de l'égorger. Des passants ont découvert son corps le lendemain. Le gamin n'ayant aucun document d'identité sur lui, il n'a pu être identifié. Elisabide fait comme si de rien n'était. Il envoie de nouvelles lettres d'amour à Marie qu'il presse de les rejoindre à Paris. « Joseph se porte à merveille », écrit-il. Le 6 mai 1840, Marie-Anne Izard se décide enfin. Elle part rejoindre son amant.
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2: La jeune mère et sa fillette franchissent le porche de la gare de Pau. Elles montent à bord d'une diligence qui les conduit à Bordeaux. C'est là que Vincent Elisabide leur a donné rendez-vous, histoire qu'ils fassent ensemble ce long trajet jusqu'à Paris où Joseph, le fiston, est, paraît-il, impatient de les retrouver. La jeune maman ne nourrit aucun regret à l'idée de quitter le Béarn. Son nouvel amant affirme lui avoir débusqué un emploi de femme de maison dans les faubourgs huppés de Saint-Germain-des-Prés. Mais avant, Elisabide suggère à Marie et Mathilde de faire étape durant une nuit en Gironde. Il veut en profiter pour les présenter à sa sœur, employée de maison chez de riches propriétaires à Artigues, près Bordeaux. En ce matin de mai, le soleil est de la partie. Pourquoi ne pas profiter de ce temps printanier pour s'y rendre à pied ? Le trio part donc à travers champs. Soudain, le ciel se gâte. De gros nuages apparaissent à l'horizon. Sur la commune d'Ivrac, le trio arpente un chemin tortueux. La jeune femme et sa fillette sont épuisées par cette marche interminable. Elles n'ont même pas remarqué qu'Elis Abid marche légèrement en retrait, tenant un marteau dans sa main droite. Le jeune homme se met soudain à les frapper l'une et l'autre au point de les assommer. Il les étend ensuite à ses pieds avant de leur sectionner la gorge à l'aide d'un couteau. À deux mois d'intervalle, usant d'un mode opératoire strictement identique, l'ex-séminariste de Bétaram a assassiné le fils, la mère et la jeune sœur. Elis Abid dissimule les deux corps avant de s'enfuir. Plus tard, des passants feront la macabre découverte. L'annonce du double crime se répand le soir même à Bordeaux. Un aubergiste signale à la police qu'un étrange client porte des vêtements tachés de sang. Elis Abid est démasqué et aussitôt interpellé. Il doit maintenant livrer les clés de l'énigme.
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2: Comment un séminariste respecté est-il devenu un triple assassin ? Plusieurs témoins brossent le portrait d'un Elis Abid au tempérament brillant. Son caractère était sombre, peu communicatif. Mais était-il violent ? Plusieurs le décrivent parfois sévère avec ses élèves, n'hésitant pas d'ailleurs à les châtier physiquement. En chœur, plusieurs témoins pointent un orgueil démesuré qui l'a déterminé à abandonner Bétaram pour le rêve d'une brillante carrière à Paris. De vilains mensonges jaillissent lorsque Vincent dissimule à l'élu de son cœur qu'il vit dans une profonde misère, lui qui affirme mener grand train. Pourquoi alors faire venir le garçonnet à ses côtés alors qu'il n'a même pas de quoi se nourrir ? Pour lui dérober les quelques 100 francs que Joseph avait dans sa poche, selon certains. Mais pourquoi alors ensuite assassiner la mère et la fillette ? Pour éviter que Marie ne lève le voile de ses mensonges, lui, l'enseignant brillant, qu'elle plaçait sur un piédestal. En septembre 1840, une impressionnante foule se presse au palais de justice de Bordeaux. Le triple assassin sous le teint s'affiche tantôt sarcastique, tantôt angoissé. « Je ne demande aucune grâce, ma mort sera bien méritée. » L'accusé confirme qu'il n'est pas fou, mais un autre homme en proie à des idées sombres. À la barre, le banc et l'arrière-banc de l'évêché de Bayonne et de Notre-Dame de Bétaram défilent. Chacun souligne la piété, la bonté de l'accusé qui a pourtant tué une mère et ses deux enfants. Selon ses proches, une puissance maléfique s'est emparée de son âme. Le diable, voilà une explication qui n'enchante guère l'avocat général. L'accusateur public réclame la tête de l'assassin. Sans surprise, la cour prononce la peine capitale. Le président lui lance un commentaire. Elis Abid, vos crimes étaient trop grands pour que vous échappiez à la justice des hommes. Le jeune sultan finira en enfer après un crochet par la guillotine.
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2: Vendu au diable, c'était ce nouvel épisode des Affaires classées. Je vous retrouve dans un prochain numéro à la découverte d'un fait divers qui fit couler beaucoup d'encre il y a deux siècles, en 1827. C'était entre Oloron et Barcus. Le 1er mai était longtemps ce que l'on appelle un jour de foire dans la capitale du Haut-Béarn. Que s'est-il passé en l'an 1827 ? Réponse dans un prochain numéro. À bientôt.
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4: Bonjour, je m'appelle Jérémy Ferrier, j'ai 40 ans, je vis à Port-Camargue et je suis soigneur animalier à l'Institut Sicorium du Rôle du Roi depuis 15 ans.
5: Comment on se dit, petit, je veux faire ça comme métier ? Vous vous rappelez du moment qui a été le déclic ?
4: Ouais, je pense que c'est une vocation et je me rappelle très bien du moment. À l'époque, j'étais au CP et j'ai reçu un papier du Marineland où j'ai vu tous les mammifères marins et je sais qu'à ce moment-là, je me suis dit, c'est ça que je veux faire plus grand.
5: Est-ce que c'était compliqué à atteindre votre rêve ? Les profs vous ont soutenu dans le projet ?
4: Bah,

0: Et surtout, la première chose que je me dis, c'est est-ce que tout le monde va bien.
1: C'est quoi le meilleur souvenir que vous avez eu avec les animaux où on se trouve là au Sécorium? Il y a des otaries, il y a des phoques. Vous avez forcément un souvenir inattendu avec eux?
0: Oui, il y a un souvenir plutôt marquant qui c'était avec mes otaries. Il y avait le mâle dominant et deux femelles. Il y a une femelle qui commençait à être un peu agacée. Du coup, elle n'écoutait plus trop. Et j'ai eu le mâle dominant qui s'est mis entre elle et moi pour pouvoir recadrer la femelle, et la session s'est très bien terminée.
1: C'est quoi le message que vous avez envie de faire passer à la radio?
0: Le message que j'ai envie de faire passer, c'est qu'il faut respecter la vie animale, végétale, que les aquariums et les parcs zoologiques servent à sensibiliser les gens à cette vie-là et à pouvoir les voir en vrai. Je pense que c'est notre rôle. D'éducation.
1: C'est quoi qui vous impressionne le plus chez ces animaux?
0: C'est déjà leur adaptation à l'eau. Ils ont des capacités exceptionnelles de nage. La proximité qu'on peut avoir avec eux, quand on les connaît bien et qu'on passe beaucoup de temps avec eux, la confiance qu'ils peuvent nous donner.
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1: À la menuiserie Pelé, fondée en 1926, elle est située à Montenay, le long de la route Lavalernais. Quand on arrive sur place dans le hall d'entrée, on passe d'ailleurs devant une machine qui, elle aussi, a 100 ans. Elle était utilisée au début de l'entreprise. Et je rejoins Laurent Pelé, le directeur. Il représente la troisième génération de la famille. Et dans son bureau, justement, il y a quelques portraits de famille.
2: Là, vous êtes devant les photos de mon grand-père et de mon père qui sont dans l'atelier à Montenay, derrière l'église, ce qui est l'origine de l'entreprise.
1: Oui, parce qu'évidemment, elle a changé d'endroit, même si on est toujours à Montenay, mais vous avez déménagé il y a combien de temps ?
2: Il y a un peu plus de 20 ans, c'était janvier 2005.
1: On va s'avancer, Laurent, on va quitter votre bureau. Alors, je vois qu'il y a l'atelier sur la droite, mais là, d'abord, on est dans une autre pièce.
2: Donc là, vous êtes au bureau d'études, où vous avez trois personnes qui y travaillent, où on prépare tout ce qui va être fabriqué en atelier.
1: Alors, justement, vous intervenez sur quel type de chantier tout au long de l'année ?
2: Donc, nous avons gardé les particuliers qui représentent à peu près 20% de notre chiffre d'affaires. Et autrement, nous travaillons aussi sur des chantiers publics et des marchés privés.
1: Parmi les très gros chantiers réalisés par l'entreprise Pelé, on peut citer la conception et la pose de toutes les menuiseries du 40, le conservatoire de Laval. En ce moment, Pelé travaille sur la future médiathèque de Lassay-les-Châteaux. Et une grosse partie du boulot s'effectue dans l'atelier.
2: On va aller vers l'atelier, il y aura un petit peu de bruit.
1: Il y a combien de personnes d'ailleurs qui travaillent chez vous maintenant, Laurent Pelé ?
2: On est plus de 30 aujourd'hui, compris des alternants, des jeunes en formation, du CAP jusqu'à la licence.
1: J'adore parce que, alors évidemment on entend le bruit des machines, mais il y a cette odeur du bois qui en fait est assez agréable d'ailleurs.
2: Ah oui, on a la chance d'avoir vraiment un très beau métier, on travaille. Le bois, c'est une matière très noble, donc toutes les essences du chêne, du hêtre, du châtaignier, du frêne.
1: Je vois plein de machines, il y en a une à ma droite, il y en a une à ma gauche qui est assez impressionnante. Qu'est-ce qu'elle fait la machine qui est sur notre gauche et on s'en rapproche ?
2: Donc ça c'est un centre d'usinage numérique qui nous permet d'usiner un peu tout ce qui peut être fait en menuiserie. Elle est à 5 axes, donc on peut faire un ballon de foot en deux fois sur ce genre de machine. Mais elle ne sert pas à ça, évidemment. Elle sert surtout à fabriquer toutes nos portes, tous nos châssis, tous nos agencements.
1: Et alors, quand on s'avance dans votre atelier, on voit qu'il y a eu différentes constructions de cet atelier. Là, j'ai l'impression qu'on est dans une partie très récente.
2: Oui, donc l'atelier a été construit en 2004. On l'a agrandi 3 ans après, en 2008. Et puis, il y a 2 ans maintenant, on a agrandi 600 mètres carrés et on a mis du photovoltaïque sur le toit.
1: Bon, alors ça se trouve, si je reviens dans 100 ans pour les 200 ans, je ne suis pas sûr que ce soit possible, mais ce sera 2 fois plus long alors l'atelier.
2: Voilà. On sera dans le champ à côté.
1: Alors Laurent Pelé nous a dit que l'une de ces machines pilotées par ordinateur est capable de fabriquer un ballon de foot. Il en a d'ailleurs un exemplaire dans son bureau. J'ai essayé de faire des jongles avec, alors je me suis fait mais très très mal. Je ne vous raconte pas l'état de mon pied, c'est une catastrophe.
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3: Franchement, c'est mignon, Cormeille. Si vous cherchez du typiquement normand, vous êtes au bon endroit. Et puis, on est à la campagne, tout en étant qu'à 20 minutes de la mer et à 15 km de Pont-l'Évêque. Cyril, lui, vous le trouverez en plein cœur du village, sur la place du Mont-Mirel. Il m'aurait plu son métier à Cyril, si j'avais pas eu de main gauche.
4: Trop bien ça. Comment ça va ?
5: Ça va, oui, impeccable.
4: Tu viens de rentrer ?
5: Eh ben à l'instant, on vient de rentrer de chantier.
4: T'étais dans une église ?
5: Oui, on était dans une église à une 20aine de kilomètres d'ici, Saint-Pierre-de-Salerne.
3: Son métier, c'est de donner vie à la lumière.
5: Nous, la lumière, on la redonne dans les édifices et puis on la reprend, mais colorée, la lumière.
4: Mais tu fais pas que les églises ?
5: Non, on fait les manoirs, on fait les particuliers, on fait tout plein d'édifices, que ce soit particulier ou monument historique.
3: Cyril, il est comme ton père, il est pas vitrier.
5: Non, je ne suis pas miroitier ni vitrier. Moi, je suis maître verrier, restaurateur, créateur de vitraux.
3: Je pensais qu'on disait vitrailliste.
5: Ah oui, vitrailliste. Vitrailliste, c'est pour ceux qui ont moins de 10 ans d'expérience.
3: Ah.
5: Voilà. Et au-dessus de 10 ans d'expérience, quand on a travaillé dans des monuments historiques et autres classés, eh bien, on devient maître verrier.
3: J'entends du monde à la cave.
5: En bas, ils sont en train de faire du montage au plomb. Donc, on les entend un peu taper avec des clous, des marteaux. Ouais. Et ils remontent des vitraux en plomb.
3: Bah oui, c'est du plomb entre les bouts de verre.
5: Après, il y en a d'autres qui peuvent utiliser une technique au Tiffany, mais c'est pas la technique traditionnelle. Nous, on fait la technique traditionnelle plomb, verre et étain, comme au Moyen-Âge.
4: Ah, le Tiffany, c'est la même technique que celle qu'on utilise pour les lampes qui portent le même nom ?
5: Exactement, c'est ça. C'est la technique qui s'appelle Louis Comfort Tiffany qui a fait les lampes aux États-Unis.
4: Ah, mais je croyais que c'était du plomb, moi.
5: Ah non, c'est du Tiffany.
4: D'où le nom de la lampe ?
5: D'où le nom de la lampe, puisque c'est le nom du créateur, Louis Comfort Tiffany.
4: Je vais me coucher moins con ce soir.
3: Pour ça, il y a encore du boulot.
5: Et d'autres aussi, peut-être, du coup.
3: Il a pas l'air si vieux, la louche.
5: À la louche, le mois prochain, 44.
4: Quand t'avais 15 ans, tu voulais être...
5: Un an après. Moi, j'ai commencé à l'âge de 16 ans mon métier, à l'apprendre, bien évidemment. Ouais. Et puis, je suis ressorti d'une école sur Paris à l'âge de 20 ans.
4: Et ça devient d'où, cette envie de travailler le verre, comme ça ?
5: Eh ben, on parlait tout à l'heure, la lumière le matin. Bon, ouais. Moi, c'était la lumière, tout simplement, qui se décolorait sur les murs par rapport à des vitraux, avec le soleil qui passe à travers. Ça m'a tout de suite attiré, et j'ai voulu savoir comment ça se passait. J'ai découvert une école, l'école de Paris, et je suis rentré dedans.
3: Le maître verrier, il travaille pas que le verre.
5: On travaille le bois, le métal, la pierre et le verre.
4: La pierre aussi ?
5: Eh oui, quand là, on vient de sortir de chantier, on vient de taper dans la pierre pour retirer les vitraux. Et puis pour les reposer, il faut savoir faire du mortier avec la pierre.
4: Donc tu casses et tu refais, quoi.
5: Exactement, on casse et on refait.
3: Si vous voulez un vitrail chez vous, il peut vous le faire ?
5: On peut le faire. Par contre, nous, on a une chance assez extraordinaire, et je touche du bois, on a à peu près un an et demi d'attente avant de pouvoir le réaliser.
3: Ah bah oui, mais non, j'en avais besoin pour ce week-end, moi.
5: Donc Fred, t'auras ton vitrail dans un an et demi, pas avant.
3: Il a fait des beaux chantiers, le copain.
5: Moi, celui qui me vient tout de suite en tête, c'est le Petit Palais à Paris, de refaire les quatre rosaces du Petit Palais à Paris.
3: Bon, il était pas tout seul, hein.
5: Je les ai restaurés avec des compagnons, mais j'étais dessus, j'étais chef de mon équipe à cette époque.
3: Pour voir le travail de Cyril, vous tapez ateliergouty.com avec un Y à Gouty.
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2: Bonjour Médéric Esquisserus.
3: Bonjour Philippe, bonjour à tous.
2: Notre linguiste marseillais. Vous m'inquiétez, Médéric, vous avez un drôle de regard inquisiteur ce matin. Là.
3: Inquisiteur ?
2: Ouais, un petit non. peu, oui.
3: Mais confesseur peut-être.
2: Ah.
3: Je vais commencer par une question. Mmh. Êtes-vous capable de résister à la tentation ? Attends. Mmh. Est-ce que vous êtes capable de résister à, je sais pas moi, un bon aioli provençal?
2: Ah, c'est difficile.
3: L'aioli complet, hein.
2: Oui.
3: Avec tous les légumes, la morue et gras d'ail dans la sauce. Ah. Moi non, j'avoue. Est-ce que vous êtes capable de résister à une daube qui a mijoté pendant des heures et qui embaume la maison?
2: Ah, c'est compliqué.
3: À un morceau de gâteau des rois au frit confit bien pégueux.
2: Ouais.
3: Êtes-vous capable de résister, ça je sais que non, à un chichi fraîchi tout chaud et bien sucré? Hein? Et voilà. Alors, je parle que des désirs gustatifs, que du plaisir de la chair, car je pourrais aussi vous poser des questions sur les plaisirs de la chair et vous interroger sur votre capacité à résister à la tentation. Mais ce n'est pas mon rôle. Je ne suis ni confiseur, ni confesseur. En revanche, certains en entendent de belles. La semaine dernière, plusieurs temps forts religieux ont commencé, le ramadan pour les musulmans, mais aussi le carême pour les chrétiens. C'est dans ce cadre que l'on m'a envoyé un lien vers le podcast Carême dans la ville, réalisé par des dominicains, avec l'épisode du 22 février, au titre forcément alléchant, Confession marseillaise. Et je n'ai pas résisté à la tentation, j'ai écouté. Et vous aussi, vous allez écouter. C'est le frère Clément Binachon, du couvent de Saint-Lazare à Marseille, qui parle. Et voilà cette drôle de confession marseillaise, avec l'accent, ou pas.
4: Confession marseillaise. Après avoir jeûné 40 jours et 40 nuits, Jésus eut faim. Matthieu, chapitre 1, verset 2. Marseille, il y a quelques années, dans un confessionnal. Bénissez-moi mon père parce que j'ai péché. Je dois vous confesser, mon père, que j'ai peur que d'avoir été infidèle. C'était la semaine passée. Je prenais mon café tranquille à mon poste habituel en terrasse au-dessus de la plage des Catalans. Et là, il y a une petite que le bon Dieu avait drôlement bien proportionné, qui a eu la mauvaise idée que d'aller piquer une tête là sous mes yeux. Eh bien, je ne vous cache pas que ce spectacle m'a un peu émotionné. Et c'est ça que je voudrais confesser. Vous me pardonnerez cet exemple pagnolesque, mais il me semble éclairer une confusion courante.
3: Ah, la petite des Catalans. Alors voilà, oui, je vous résume l'essentiel de cet épisode. Ce n'est pas un péché que d'éprouver la tentation, le désir, l'envie, tant que vous n'y succombez pas. Bon, on en parle de l'accent. On sent que frère Binachon essaie d'imiter l'accent marseillais, mais sans se lâcher totalement. Ça donne l'accent, avouons-le, très bizarre, hein, une imitation pas trop réussie, mais il faut savoir faire preuve de clémence, et donc on pardonne volontiers à frère Clément Binachon. Vous remarquerez qu'il est resté sobre. Hein. Il aurait pu se laisser aller à répéter ce que l'on peut entendre, hein. Souvent de très mauvais goût, voire très sexiste. Hein. Ça peut aller de « Oh, vé la petite comme elle est charmante, Fada !» à « Ting comme elle est bonasse !» en passant par « Oh, elle est bien tankée, celle-là hein. !» Voire, en mode chanson, hein, « Il y a une petite, la belle de mai, coquin de sort, qu'elle me plaît !» Ou « Il y a une petite au catalan, hein, vous pouvez faire ça aussi. » Et ça peut marcher dans plein de sens. Hein. Des filles qui parlent de mecs, des mecs qui parlent de mecs, des filles qui parlent de filles, chacun s'y retrouvera.
2: Mm-hmm.
3: Merci à Sophie pour l'envoi de ce podcast et le bonjour à toutes les femmes folles à la messe, comme le disait Rabelais. Bon carême à toutes et tous, Ramadan Mabrouk si c'est le cas, et méfi à la tentation,
2: ouais.
3: Espenché. Oui, pécho, c'est péché.
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5: Printemps 1907, le midi viticole se soulève. À l'origine de la révolte des vieux, surproduction, concurrence de l'Algérie, vin frelaté, coupé ou chaptalisé, prix qui s'effondre, les vignerons n'en peuvent plus. C'est dans l'Aude que le mouvement se structure, dans le village d'Argelières, sous Marcelin Albert, est viticulteur et cafetier. Avec des vignerons du Minervois, il crée le comité de défense viticole qui organise la toute première manifestation.
6: Au vin artificiel, vive le vin naturel.
5: Le 11 mars 1907, ils sont 87 derrière lui. Quelques jours plus tard, les voilà 300 à Salelles d'Aude. Le comité décide alors de faire un meeting chaque semaine dans une commune différente. Marcelin Albert est un orateur qui galvanise la foule. Ils sont 600 à manifester à Bise Minervois. Le 31 mars, 1000 à Ouveillon le 7 avril, 5000 à Coursan le 14 avril, puis 10 000 à Capestan, 25 000 à Lézignan, 80 000 la Narbonne, où le maire Ernest Féroul s'engage à son tour. 150 000 à Béziers ont lieu de nombreux incidents. 180 000 à Perpignan, 200 000 à Carcassonne, 250 000 à Nîmes le 2 juin. Et dit-on entre 600 et 800 000 manifestants à Montpellier le 9 juin 1907. Et des vignerons, commerçants, ouvriers, employés, on estime qu'un languedocien sur deux était sur la Comédie ce jour-là. Une marée humaine. L'évêque de Montpellier fait même ouvrir les portes de la cathédrale et des églises pour que les gens y trouvent refuge. Malgré la démission de près de 400 maires, des débats houleux à l'Assemblée nationale, l'État fait la sourde oreille. Face à la menace d'insurrection, Clémenceau, président du Conseil, envoie l'armée à Narbonne. Bilan, 6 morts et 33 blessés. Mais le soir du 20 juin, les soldats du 17e régiment d'infanterie se mutinent et refusent de tirer sur les manifestants sous les acclamations des Biterrois. Clémenceau n'a alors plus le choix. Il accepte de rencontrer Marcelin Albert et lui promet de porter une loi anti-fraude en échange du retour au calme. Mais le tigre, malin, glisse au leader de la contestation un billet de 100 francs pour prendre le train pour rentrer dans le sud. Et s'empresse de le raconter à la presse. Cette obole humiliante qu'Albert a eu la maladresse d'accepter lui vaudra d'être conspué par les siens, accusé de s'être laissé acheter. La loi protégeant le vin naturel contre les vins trafiqués est adoptée, les viticulteurs sont exonérés d'impôts sur les 3 années passées, les émeutiers sont amnistiés. Quant à celui qui avait rassemblé tout un peuple qui voulait vivre du travail de sa terre, Marcelin Albert, héros déchu, il s'exilera pour plusieurs années en Algérie.
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7: Bon, tout va bien, Sébastien ?
8: Ouais, ouais, tout va bien. Oh, bah, moi, je fais une belle balade avec vous. Par contre, il va falloir s'arrêter, Claire, pour faire l'interview.
7: Bon, bah, attendez, je m'arrête là. J'attends le plat. Ça y est, c'est bon.
8: Ah, ça fait bizarre. Hein. Bonjour, Claire Gombeau.
7: Bonjour, Sébastien.
8: Vous faites partie de l'association À Vélo Sans Âge à Toulouse. Et d'abord, on va raconter un peu votre... Avant de raconter ce qu'est l'association, on va raconter votre parcours. Vous êtes retraitée, mais qu'est-ce que vous faisiez dans la vie ?
7: Alors, j'étais institutrice au départ, puis chef d'établissement. Donc, pendant plus de 38 ans, je me suis occupée des pitchounes.
8: Et à la retraite, quand arrive l'heure de la retraite, vous vous dites quoi ?
7: Je me dis, oh, chic, je vais me poser. Et... patatras, je lis un article dans un journal qui raconte l'odyssée d'un vélo sans âge. Et je me dis, mais qu'est-ce que c'est que ce truc ? C'est génial. Je les appelle et ils me disent, il n'y a pas d'antenne entre Bordeaux et Nice. Claire, il faut que tu en montes une.
8: C'est quoi ce slogan ?
7: Du vent dans les cheveux et de la lumière dans les yeux. C'est magique.
8: Ouais. Alors, que fait l'association ?
7: On propose aux personnes à mobilité réduite ou personnes âgées, isolées ou en EHPAD, des balades en triporteur. Figurez-vous que vous avez 2 personnes devant et un bénévole derrière qui pédale.
8: Et c'est génial parce que, évidemment, vous mettez des étoiles dans les yeux des personnes que vous transportez, notamment des personnes âgées et ce couple qui pourrait en être un. Émile et Gaston, 2 copains.
7: Oh, Émile et Gaston, magique. Quand on a ouvert l'antenne, Gaston a inauguré le premier triporteur. Il avait mis la cravate de son mariage, trop fier, en disant « Aujourd'hui, c'est jour de fête ». On est parti place du Capitole, où on a été accueillis par le maire. Gaston était le roi du jour. Tout le monde voulait monter avec lui pour découvrir ce drôle d'engin. À la suite de cette première balade, il ne ratait jamais, jamais une balade avec son copain Émile.
8: Quel âge tous les deux ?
7: Je pense qu'Émile avait déjà 91 ans et Gaston devait en avoir 92. On a emmené des personnes jusqu'à 104 ans.
8: Ah, magnifique. Il y a aussi la petite Élise.
7: Élise, extraordinaire, une jeune autiste qui, quand elle arrive, elle hurle de joie, de je ne sais. Et à partir du moment où elle s'installe sur le triporteur, elle s'arrête net, les yeux pétillent, elle sourit pendant toute la balade et dès qu'on rentre et qu'on remet le pied à terre, elle se remet à hurler. C'est quand même magique.
8: Et vous alors, le bonheur que ça vous procure, vous nous en parlez ?
7: Honnêtement, ce sont les personnes qui nous le transmettent parce que ce sont que des sourires, que du bonheur. Et j'avoue qu'il y a des jours où on se donne un petit coup de pied dans le derrière pour y aller parce qu'on a la flemme. Mais quand on rentre, on se dit heureusement qu'on y est allé. C'est magique.
8: On repart, Claire ?
7: Allez, on y va, en route !
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1: Pierre Nus s'installe pour les astuces de sa mamama. Bonjour Pierre.
2: Guten Morgen, Hubert. Und salut Bissam.
1: Info pour celles et ceux qui viennent de découvrir peut-être une rayure sur un de leurs meubles.
2: Hop là, je vais d'en passer. Oui, ça arrive, Une dent de chien, une griffe de chat, un jouet de bébé. Les roues des camions en plastique, ça laisse des traces des fois. Bon, un petit choc, ça peut parfois abîmer vos meubles préférés, mais ma mama m'a rassuré. Elle m'a dit d'acheter des noix. Alors c'est pas parce que je porte le même patronyme que j'en fais la promotion, mais le cerneau de noix est riche en huile et graisse naturelle. Mais c'est l'intérieur de la noix, car n'y allez pas avec la coquille pour frotter sur le meuble, ça va empirer les choses. Vous frottez le cerneau directement sur la rayure en allant dans le sens du grain du bois. Bon, faut un peu frotter, hein.
3: Vous frottez longtemps. Un petit peu quand même.
2: Voilà, faut que l'huile sorte. Et il faut laisser agir l'huile pendant environ 5 à 10 minutes pour qu'elle pénètre le bois. L'huile libérée va dans la rayure, ça aide à nourrir le bois sec qui est exposé par la rayure. Et surtout, les pigments naturels de la noix vont aider à teindre la rayure. Et ça va mieux correspondre à la couleur du bois qui l'environne, ça la rend beaucoup moins visible, cette rayure. Ensuite, vous laissez agir, vous essuyez l'excès d'huile avec un chiffon doux et propre, n'y allez pas avec le côté vert de l'éponge, Gal, et vous lustrez légèrement la zone. Alors ça fonctionne beaucoup mieux sur les rayures peu profondes et sur les bois dont la couleur est proche de celle du cerneau de noix, donc un brun assez clair. Les meubles verts ou rouges, vous oubliez. Merci ma maman.
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4: Sur le carnaval de Nice, la fête du citron, la fête du mimosa aussi. Tiens, moi j'aimerais bien qu'on en parle avec le monsieur qui est à côté de moi. Salut Thomas Brice.
5: Salut, bonjour à tous.
4: Je suis sûr que t'as la fête du mimosa là dans tes mille raisons d'aimer la Côte d'Azur.
5: C'est une certitude.
4: Allez, ouvre-moi tout ça.
5: Raison 654, la fête du mimosa. Ah. Alors ce sont des petits soleils au cœur de l'hiver. Le mimosa est une fleur qui pousse massivement dans notre région. Chaque hiver, le massif de l'Estérel et des Tannerons se couvre d'un jaune flamboyant. Bref, c'est un véritable trésor et c'est en son honneur que la ville de Mandelieu organise chaque année la fête du mimosa.
4: Et parce que Mandelieu, c'est considéré comme la capitale du mimosa.
5: En effet, mais c'est plutôt récent, car le mimosa, désolé de vous décevoir, n'est pas originaire du sud de la France. Et oui, il a été importé d'Australie au 19e siècle. Alors cette fleur d'or décorait les jardins des somptueuses villas de la Riviera, mais ne supportant pas la captivité des enclos, la plante s'est enfuie pour coloniser les collines de la région. Bien aidée par le climat méditerranéen et des sols riches, le mimosa a conquis les paysages et nos esprits, car cette fleur couleur soleil est devenue un symbole de la Côte d'Azur.
4: Et c'est pour ça que Mandelieu organise la fête du mimosa.
5: Et oui, au début du XXe siècle, dis-toi que l'exportation du mimosa devient la principale activité de la commune. Des bouquets sont envoyés aux quatre coins de la France, voire de l'Europe, apportant un peu de notre soleil chez nos voisins au temps grisâtre. Et depuis 1931, Mandelieu organise chaque année une fête spectaculaire qui émerveille petits et grands. Cette tradition presque centenaire est devenue un moment phare de la ville, même si on se rappelle que malheureusement la fête a dû s'arrêter pendant une dizaine d'années à cause d'une mauvaise récolte et des incendies. C'est finalement en 1996 que Mandelieu a pu célébrer à nouveau le mimosa.
4: C'est assez récent et d'ailleurs cette fleur ne sert pas qu'à faire des bouquets ou à décorer les chars de la fête.
5: Et on peut tout faire avec du mimosa, on le retrouve dans des parfums célèbres comme Givenchy, mais on le retrouve aussi dans nos assiettes. Vous connaissez tous l'œuf mimosa.
4: Oui.
5: Bon là c'est un mauvais exemple parce que là c'est vraiment un œuf maillot saupoudré avec du jaune qui évoque un œuf mimosa. Par contre, vous pouvez vraiment en faire des beignets, voire des confiseries.
4: C'est vrai.
5: Bref, c'est un plaisir pour les yeux et les papilles. Et si vous voulez tout savoir sur cette fleur emblématique, ne loupez pas la fête du mimosa à Mandelieu, car c'est bien évidemment
4: une bonne raison d'aimer la Côte d'Azur.
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2: Allez, on fait comme tous les frontaliers le matin, on passe la frontière suisse pour voir ce qui se passe chez nos voisins avec David Aubry. Bonjour David.
3: Bonjour Louise, bonjour à tous.
2: Vous avez passé un bon week-end, vous êtes avec nous pour cette rentrée en ce lundi. En tout cas, la diplomatie entre France et Suisse eh bien, a vacillé cet été. Hein.
3: Ah ça, je vous assure Loïs, que les bisbilles entre Trump et Poutine, à côté de ce qui suit, c'est du pipi-chat. La montée en puissance de la crise entre nous autres et les voisins suisses, franchement, il y a eu de quoi inquiéter les observateurs internationaux. Hein. Enfin, comme on dit, c'est toute proportion gardée quand même, ça reste une brouille avec la Suisse. Hein. Donc au pire, on risque pas non plus l'envoi des sous-marins nucléaires. Hein. Avec eux, quand ils sont fâchés, tout ce qu'on entend en retour, c'est une réaction outrée du genre « Non mais ça va ou bien ?»
2: Bon, qu'est-ce qui a déclenché cette grosse colère, David?
3: Eh bien, c'est un des nôtres, un député français qui a voulu mettre son nez dans leurs affaires.
2: Oula.
3: Et pour une fois, on ne parle pas pognon, banque ou impôts, mais on parle de vaches. Alors, pas question d'épidémie non plus, mais de combat de vaches. Oui, un élu français a déposé chez nous un projet de loi spécifique contre les combats de rennes. Alors, c'est une tradition suisse hein, qui a d'ailleurs traversé la frontière. Il veut abolir les combats de vaches d'Éreins. Il n'en fallait pas plus pour mettre les Suisses en PLS. Il faut savoir quand même, il a réussi à faire signer 74 autres parlementaires pour, je cite, « mettre fin à cette pratique cruelle ».
2: Et les Suisses l'ont évidemment très mal pris, c'est logique.
3: Qu'un pays où existe encore la corrida vienne faire la morale à un autre où les vaches pratiquent un genre de sumo version meumeu, évidemment, ça les a fait rire. Et en gros, la réponse, c'est « Oh, les frouzes, balayez déjà devant votre porte hein. !» Ils défendent ce divertissement, comme ils disent, et même si certains les ont copiés dans les Alpes françaises, c'est pas leur problème. Ils adorent servir de modèle, alors on peut même dire que ça leur a fait plaisir, et encore plus quand ça fout le bordel par chez nous. En tout cas, Loïs, croyez-moi, en voulant se mêler de leurs affaires, on les a remotivés pour des décennies et les combats de vaches en Suisse ne sont pas prêts de s'arrêter.
2: Ah là là, attention, la diplomatie entre France et Suisse est donc menacée. Le coucou suisse de David Aubry à réécouter sur l'application ici et puis sur ici.fr Besançon. Merci beaucoup, David.
3: À demain.
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2: Salut à toutes, salut à tous et bienvenue dans Décibel. En ce jeudi soir, l'actu musicale. C'est un anniversaire un peu triste mais qui va nous permettre de réécouter une des plus jolies voix de la chanson francophone. C'est l'anniversaire de la mort de Morane qui nous a quittés il y a 8 ans. On l'écoutera donc sur un prélude de Bach et ce sera très très beau. Le coup de cœur du jour, c'est la toute nouvelle chanson d'Adrien Gallo que vous aviez découvert comme chanteur, guitariste et principal auteur-compositeur de Bébé Brune. Il est en solo maintenant depuis pas mal d'années et là il retourne à ses premières amours. Le rock, la chanson est à découvrir un petit peu plus tard dans Décibel. Le blind test, si vous avez envie de jouer avec nous, il faut appeler dès maintenant le standard 0810 055 056. Le thème du blind test ce soir, les États américains en chanson. Ça vous laisse un petit peu de temps pour réviser. On va jouer dans, allez, une grosse demi-heure. Si vous voulez participer à ce blind test, on sera ravis de jouer avec vous. Des nouvelles aussi de Véronique Sanson. C'est le programme de ce soir. Les amis, on peut y aller. Et bienvenue à mon invité, Lancelot, bonsoir.
3: Salut Émilie, ça va?
2: Ça va?
3: Ça va bien.
2: La première fois qu'on s'était vu, Lancelot, c'était il y a quelques mois, au tout début de l'année 2026. Vous étiez à l'affiche de l'Hyper Weekend Festival, le festival de Radio France. Un festival dans lequel donc il y a des noms que vous connaissez déjà, et puis des découvertes. Et donc votre musique, Lancelot, elle a tapé dans l'oreille de Didier Varro, le directeur musical des antennes de Radio France. Je crois que cette chanson-là notamment.

0: Cara, c'était sur votre EP sorti l'année dernière, pas assez, votre deuxième EP d'ailleurs, puisqu'on avait eu un en 2024 qui reprenait un petit peu tous vos premiers singles et qui s'appelait Curriculum Vitae. Alors, le fait comme ça d'être sélectionné pour un gros festival, est-ce que ça a changé les choses pour vous? Est-ce que depuis le mois de janvier, votre passage à l'Hyper Weekend, je sais pas, en termes de contact, en termes même de vous, de confiance sur scène, est-ce que les choses ont bougé?
1: Les choses n'ont pas vraiment bougé. Enfin, disons que ma vie, c'est un peu la même. Mais merci infini à Didier Varro pour l'invitation déjà pour l'Hyper Weekend. C'était vraiment une expérience incroyable au milieu d'artistes vraiment que j'apprécie vraiment. Il y avait Sam Sauvage, Charlotte Cardin, Marguerite et tout ça. Et,
0: ouais.
1: Et de me retrouver au milieu de ces noms-là, c'était une vraie chance. Et donc, je dirais, ça a changé plus de confiance en moi, sans doute.
0: Ah, alors c'est pas rien,
1: parce que
0: quand on est un jeune artiste solo, qui plus est, la confiance en soi, c'est quand même une denrée importante.
1: C'est une denrée importante, ouais. Ça aussi, ça dépend des moments et tout ça, mais il y a toujours ce truc où on fait de la musique pour après les défendre, et justement, là, on arrive dans la période des festivals et tout ça qui va être un moment qui donne tellement de sens à tout ça, entre le moment où on écrit nos chansons chez nous, seuls en slip, et au moment où on se retrouve devant plein de personnes qui chantent les chansons et tout ça. Là, à ce moment-là, tout prend vraiment beaucoup de sens, quoi.
0: Quel scoop, Lancelot écrit en slip.
1: C'est terrible de dire ça à la radio.
0: Je pense que ça va finir sur votre fiche Wikipédia, vous êtes au courant.
1: C'est possible. J'assume tellement.
0: Ça, et aussi que oui, Lancelot est un sublime nom de scène, mais que c'est votre vrai prénom.
1: Ouais, c'est mon vrai prénom, exactement.
0: Il y a quand même une prédestination, Lancelot, on est obligé d'avoir une carrière et une vie un peu héroïque.
1: J'essaie de garder l'esprit chevaleresque tout au long de ma vie, depuis toujours.
0: Alors vous venez avec une toute nouvelle chanson, pour nous, en fait, on avait envie de vous inviter de toute façon depuis qu'on vous a vu à l'Hyper Weekend. Mais voilà, là, on s'est dit, ah bah tiens, c'est la bonne occasion. Il sort une nouvelle chanson qui s'appelle Un homme seul. Donc, je le disais, vous avez sorti un premier EP en 2024, un second l'an dernier. Est-ce que cette nouvelle chanson qu'on va découvrir maintenant, ça veut dire que vous allez sortir un premier album ou alors un troisième EP?
1: Je vais sortir un premier album.
0: Hey.
1: C'est un premier single d'album,
0: ouais,
1: entre guillemets. Et donc je travaille en ce moment jour et nuit sur la fin de mon premier album. C'est un moment que j'ai attendu vraiment toute ma vie, de sortir un premier album. Et un premier album, on en fait qu'un en plus.
0: Ouais.
1: Et donc j'essaie vraiment de mettre tout ce que j'ai dedans et de faire mon maximum pour faire le plus bel album possible et essayer d'être fier de le défendre jusqu'à la fin de ma vie, sans doute, avec sans doute d'autres qui arriveront après, j'espère.
0: Ah bah je vous le souhaite,
1: ouais,
0: et je nous le souhaite, parce que c'est super votre musique, mais c'est intéressant quand même de dire que vous en avez rêvé toute votre vie de ce premier album, parce que vous êtes jeune, vous avez une vingtaine d'années. Votre génération n'est pas forcément très attachée au format album, vous l'êtes?
1: Moi je le suis vachement, ouais. Pour le coup, quand mes artistes préférés sortent des albums, moi c'est des vrais événements et j'écoute vraiment l'album, quoi. Je suis extrêmement sensible aux premiers et derniers sons des albums.
0: Ah, donc vous écoutez dans l'ordre?
1: J'écoute vraiment dans l'ordre. Moi je suis un puriste,
0: le
1: comme
0: fan
1: on dit.
0: Idéal.
1: En espérant que peut-être quand mon album sortira, les gens qui me suivent et tout ça feront de même. Mais en tout cas, ouais, un premier album, j'ai l'impression que c'est vraiment de savoir qu'il y aura peut-être mon nom dans un bac de la Fnac, que mes grands-parents trouveront peut-être cet album dans une grande surface. C'est un peu l'objectif de ma life. Et pour le coup, ouais, ça va être le moment de mon premier album.
0: Il arrivera quand il sera prêt. On ne va pas encore demander de date. Je ne demande pas de date. En revanche, on a déjà donc une première chanson. Ça s'appelle Un homme seul. Lancelot est l'invité ce soir de Décibel.

0: Lancelot, bravo.
1: Merci
0: j'adore
1: beaucoup.
0: Cette chanson, c'est j'adore.
1: Gentil.
0: Alors, ça s'appelle Un homme seul, ça vient de sortir. Premier extrait donc du premier album de Lancelot. Alors, il y a eu ces cordes, ce piano et à la fois un côté hyper moderne, hyper électro. Vous êtes auteur et compositeur,
1: ouais.
0: En plus d'interprète de vos chansons. Alors, comment un morceau comme ça, ça naît ?
1: Alors au début, donc moi je me concentre vachement sur l'écriture. Enfin en tout cas c'est le truc où je passe le plus de temps. Et le postulat de départ de cette chanson, c'était en ayant observé des gens qui partaient seuls en vacances dans des clubs de vacances notamment, et qui étaient extrêmement entourés et tout ça. Mais malgré le fait qu'ils soient très entourés dans ces clubs de vacances, moi je voyais une espèce de solitude absolue, mais qui était faussement camouflée un peu. Et j'avais envie de faire une chanson qui parle de solitude, mais pas de solitude un peu pleurnicharde, mais plutôt une solitude panache, avec le torse bombé, la tête haute. Je suis seul et je suis bien et je vis.
0: Ouais.
1: Et c'était vraiment ça l'objectif. Et après, sur la composition, j'ai travaillé notamment avec Nicolas Fauet et Ambroise Sage, qui ont sublimé ce morceau. Moi, j'avais des accords déjà au début.
0: Alors, pour ceux qui n'ont pas la ref, Sage, il a beaucoup, beaucoup, beaucoup travaillé avec Clara Luciani, notamment.
1: Exactement, oui.
0: Voilà. Puis il avait son groupe à lui.
1: Exactement.
0: Qui était très chouette.
1: Ouais.
0: Ok, donc, c'est-à-dire que vous avez la mélodie et vous allez travailler avec eux pour justement faire les arrangements, dire je voudrais des cordes,
1: Ouais, exactement. Voilà. J'avais vraiment pour ambition de faire vraiment une. Modestement, mais une grande chanson française, c'est-à-dire avec des cordes, avec
0: ce piano,
1: cette ritournelle comme ça, et quelque chose d'assez chargé, mais presque quasiment étouffant, mais quelque chose de bizarrement assez fluide. Et j'avais envie qu'on sente vraiment ce truc-là, et que en fait la musique serve au mieux les propos que je tiens dans ce morceau. Et on a fait plusieurs versions et tout ça, et en fait on est revenu. À la version de base. Les premiers jets sont souvent les meilleurs.
0: Ça, c'est vrai. Alors, on a eu un scoop tout à l'heure. On sait que vous écrivez vos chansons en slip, mais vous ne nous avez pas dit sur quel instrument.
1: Alors, moi, là-bas, je suis batteur. Mais,
0: vous êtes batteur.
1: Ouais, je faisais de la batterie quand j'étais petit en famille avec mon père et mon frère. Ouais. Mon père était à la guitare et mon frère à la basse. Et on faisait de la musique jazz. Et donc, c'était un petit trio jazz familial. Et donc, ça a commencé par la batterie. Et j'ai appris un peu le piano un peu sur le tas comme ça et je suis pas du tout un très bon pianiste, mais en tout cas j'ai le niveau suffisant de pouvoir poser des accords et plaquer des idées quoi.
0: Ouais. Alors je vais vous faire écouter quelques notes de musique et vous allez me dire ce que vous en pensez.

0: sympathique.
1: Alors Lancelot.
2: Georges Brassens.
1: Ouais.
2: Ouais, bah, alors.
1: Vous le dites avec les yeux qui sourient.
2: Ouais, c'est étonnant parce que il y a vraiment ce sentiment presque familial avec Brassens. Vraiment,
1: c'est tonton Georges.
2: C'est tonton Georges. C'est tonton ou papy Georges. Plutôt tonton Georges, bizarrement, mais. Ouais. Mais non, il y a quelque chose de l'ordre vraiment presque de la famille. Moi, j'ai grandi avec lui, avec ses chansons. J'ai été extrêmement influencé par ses écrits, par ce qu'il était, en fait. Je suis assez inspiré par Brassens et d'autres aussi, mais Brassens a une place particulière. C'est vraiment lui qui m'a mis dans la compréhension des chansons, dans la portée que pouvait avoir une chanson. Et ça a été le premier où j'ai pris mes premiers impacts auditif en écoutant des chansons de Brassens.
1: Et alors c'est drôle parce que très souvent les gens disent alors ne vous méprenez pas le jeu de guitare de Brassens, c'est
2: bien beaucoup plus complexe,
1: compliqué,
2: exactement.
1: Voilà. Bien plus complexe. Alors c'est vrai, mais c'est drôle, personne ne dit aussi à quel point ces paroles ont l'air archi simples. On les chante tous, les copains d'abord, les bancs publics, le gorille et tout. Mais pareil, c'est de la dentelle, c'est au millimètre.
2: C'est vraiment de la dentelle pour le coup et je pense que c'est ça le propre des grands, c'est de quand on les voit exécuter leur art. Oui. On a l'impression que c'est extrêmement facile et extrêmement abordable. Et en fait, il y a ce truc où, par exemple, dans le tennis Federer, c'est le parallèle, mais dans le tennis Federer, on a l'impression que c'est extrêmement facile de jouer au tennis quand
1: on
2: voit Federer.
1: Ah quand on le voit, on dit, il fume même pas, il est pas décoiffé, tout va bien.
2: Exactement.
1: Quoi.
2: Et en fait, ça, je pense, c'est un peu le propre des grands pour le coup. Selon moi, je pense que c'est beaucoup plus compliqué de faire une chanson qui est avec des mots simples et qui est extrêmement impactante que faire des chansons alambiquées où tout est dans la métaphore ultra technique et tout ça. Je pense que ce qui touche les gens, c'est des chansons simples mais avec du fond, quoi.
1: Bon, puisque vous avez parlé de Federer, je tiens à préciser que ici on est plutôt Team Nadal, mais on va pas s'engueuler.
2: On va pas s'engueuler. Je suis aussi Team Nadal.
1: Comment ça va alors? Mais surtout, donc, vous avez joué beaucoup au tennis et vous auriez pu, si vous en aviez décidé ainsi et si vous n'étiez pas passé du côté musical et obscur de la force, être champion de tennis.
2: C'est
1: pro.
2: Ce qu'aurait dit un joueur de foot, sans doute, aurait dit, ouais, mais à cause des ligaments croisés,
1: fin
2: de carrière, malheureusement.
1: Le tennis elbow. Non, en vrai, c'est un choix. Comment ça s'est passé? Parce que être à haut niveau en musique et haut niveau en sport, c'est quand même pas des gens comme les autres.
2: Disons que le tennis était vraiment ma vie, quoi. C'est-à-dire que moi, j'ai grandi dans un milieu, mes parents travaillent dans le tennis, mon père est prof de tennis. Et donc du coup, j'ai pas vraiment pu y échapper. Et pour le coup, c'était vraiment ma vie jusqu'à 18-19 ans, où j'étais en sport-études, où j'ai fait les cours par correspondance plus jeune pour pouvoir faire des tournois de tennis et continuer l'école et tout ça.
1: Vous avez fait les trucs genre les petits as et tout ça.
2: Ouais, exactement.
1: Oh là là,
2: ouais.
1: Parce que moi, je faisais du tennis, mais évidemment, mais comme une théière quand j'étais jeune. Et donc, dans mon club, il y avait 2-3 élèves comme ça qui faisaient les petits as. Et donc, c'est vraiment la plus grosse compète pour les jeunes, quoi. Et souvent, les petits as, ça finissent à Roland-Garros, quoi.
2: Disons que s'ils pètent pas les plombs avant, souvent, c'est un peu le truc.
1: Alors, qu'est-ce qui s'est passé?
2: Non, en fait, je suis un peu arrivé au bout de ce que j'avais envie là-dedans, dans la notion de sacrifice, de ambitionner de faire j'allais dire de la musique, c'est drôle, mais ambitionner de faire du sport à haut niveau, c'est une telle abnégation et tout ça. Et donc moi, disons que en fin d'adolescence, vers 18-19 ans, je rêvais un peu d'autre chose et j'ai décidé donc d'arrêter la compétition. Et après, mes parents m'ont dit, ok, tu arrêtes la compétition si tu veux, mais toutes ces années on t'a traîné parce que tu voulais dans les tournois, tu vas valoriser ça avec un diplôme de prof de tennis. Moi, qui m'ont pas lâché là-dessus. Moi, j'étais évidemment réfractaire au projet. Et maintenant, je suis diplômé de tennis. Et ça m'a permis, justement, en arrivant à Paris, de me payer une chambre de bonne en donnant quelques cours et en payant mes mix et mes masters de chansons, quoi.
1: Et là, il y a un premier album qui arrive. Elle est chouette, l'histoire.
2: Ouais, en vrai, c'est assez fou quand on prend un peu du recul sur ça. Mais j'étais prédestiné à être dans le tennis vraiment. J'ai vraiment pas de regrets dans le sens où, déjà, j'aurais sans doute pas été numéro 1 mondial, même si j'aspirais à ça.

0: Lancelot 2024, votre premier EP Curriculum Vitae qui en fait reprend un peu les chansons que vous aviez sorties, c'est vraiment
1: c'est ça.
0: Et alors dessus, il y a une chanson que j'adore, qui est un bijou, qui s'appelle Albert. On va l'écouter maintenant, mais avant, j'aimerais peut-être que vous en disiez quelques mots pour préparer nos auditrices, nos auditeurs à recevoir cette chanson.
1: Alors Albert, c'est une chanson qui parle d'un réactionnaire qui fait le parallélisme entre son époque et celle de maintenant, en expliquant que tout a changé. Et effectivement, oui, le monde a changé, et c'est peut-être pas plus mal quand on voit les propos que tenait Albert. Je pense qu'on a visiblement, je crois qu'il y a des Alberts dans toutes les familles de France, et on peut s'en rendre compte assez vite dans les repas de Noël notamment. Où,
0: Albert parle beaucoup.
1: Je crois qu'on a tous un Albert dans sa famille, et voilà, c'était une chanson là-dessus, quoi, sur les conflits de génération.
0: Tonton Albert, elle est pour toi. C'est Lancelot. Invité ce soir de Décibel, et ça c'était sur son premier EP Curriculum Vitae.

0: monde a changé.
1: Lancelot et Albert, c'était sur son premier EP en 2024. Il y aura des chansons comme ça sur votre futur album, Lancelot?
2: Disons que ça va être... J'ai toujours, quand j'écris des chansons, il y a souvent énormément de moi et j'essaie d'être le plus proche de ce que je ressens, ce que je suis... Au moment donné, quoi.
1: Ouais.
2: Mais il y a aussi beaucoup de chansons où j'aime faire parler des personnages.
1: C'est chouette, c'est agréable.
2: Et de pouvoir se cacher des personnages pour leur faire dire des horreurs. C'est un truc que j'aime bien. Et il y aura des chansons comme ça dans l'album. Je vous en dis pas plus pour l'instant, mais...
1: Moi, du moment que vous me dites oui, ça va, ça me fait plaisir.
2: C'est un grand oui.
1: Lancelot est l'invité de Décibel. On va parler de scène, on va parler de ce que c'est que d'être un jeune artiste en 2026. Bon, vous et moi, ça ne nous arrivera plus. Mais puisque c'est en train d'arriver à Lancelot, on va se renseigner. À tout de suite.
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2: Et merci d'avoir choisi ici pour passer votre jeudi soir. Je vous rappelle que demain est férié, donc couchez-vous un peu plus tard, profitez, écoutez de la musique. Nous, jusqu'à 21h, on est ensemble. On vous fera découvrir la nouvelle chanson d'Adrien Gallo, que vous aviez découvert comme leader des Bébés Brunes en solo et rock. Tel est son retour. Vous découvrirez ça un petit peu plus tard. On écoutera aussi Morane, puisqu'elle nous a quittés il y a 8 ans, jour pour jour, sur un prélude de Bach. J'ai pas fait original, j'ai fait culte et on se régalera en versant sans doute une petite larme. Le blind test, lui, est consacré aux chansons qui ont le nom d'un État américain dans leur titre. Voilà. Ça, c'est, si vous voulez réviser, vous avez toutes les infos. Vous demandez à ChatGPT de vous sortir une liste. Vous verrez qu'elle est très longue. Et ben moi, dans cette liste, j'ai choisi 3 chansons. Si vous voulez jouer avec nous, vous nous appelez 0810 055 056. Et puis, on vous donnera aussi des nouvelles de Véronique Sanson qui prolonge sa tournée. Pour le moment, je suis avec Lancelot, un jeune auteur, compositeur, interprète qui, après avoir sorti 2 EP, vient de nous présenter sa toute nouvelle chanson, Un homme seul, chanson qui annonce son premier album.
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0: chanson née donc de votre observation des gens seuls mais qui ne s'excusent pas d'être seuls en vacances. Est-ce que vous vous baladez avec un petit carnet ou alors peut-être avec votre téléphone et vous ouvrez une note pour noter justement ce qui vous interpelle chez les autres?
1: Ouais, exactement. Je passe mon temps dans mes notes de téléphone. J'ai des notes infinies qui ne s'arrêtent jamais. Et je suis assez d'un tempérament assez contemplatif.
0: Ouais.
1: Et je regarde ce qui se passe autour de moi. J'écoute mes amis parler, des gens que je rencontre. Je me sers évidemment de mes expériences à moi aussi, mais je suis tout le temps à l'affût de poser ça sur une note. J'ai l'impression que souvent, quand je pose quelque chose sur une note, je la fais exister. Et soit je m'en libère parce que ça me fait du bien, ou soit juste genre, je la garde comme une espèce de souvenir ancré, quoi.
0: Ok, donc une idée s'ancre quand vous écrivez dans vos notes. Et votre statut alors d'artiste, d'auteur, compositeur, interprète, je le disais tout à l'heure, quand est-ce que c'est devenu réel, concret pour vous? Parce que c'est vrai, quand on est en début de carrière, vous le racontiez tout à l'heure, hein, vous aviez un job de prof de tennis, etc. À quel moment on lâche le reste et on se dit « Ok, je suis artiste, c'est parti ».
1: À quel moment? Moi, le premier truc, c'était quand je suis devenu intermittent du spectacle. C'est-à-dire, en gros, c'était le premier truc où je me suis dit que ça y est, je faisais suffisamment de dates par an, et assez de ma musique vivait assez pour que je puisse me dire que en fait, j'avais plus besoin de donner de cours de tennis.
0: Ouais.
1: Et c'était il y a un an et demi, quoi, où je me dis que c'est ma profession.
0: Ouais, ben ouais. Et alors, pour ceux qui se demandent, il faut quand même 507 heures de travail par an pour être tamponné intermittent du spectacle. Donc,
1: exactement.
0: En fait, il faut pas faire 4 concerts, ça ne suffit pas.
1: Non,
0: voilà.
1: Non, il faut
0: en faire beaucoup. Non,
1: ouais,
0: non,
1: ouais.
0: Mais voilà, donc c'est pour le coup. Non, parce que parfois, on peut se dire, oh là là, les artistes, ils font pas grand chose.
1: Non, si, non, en fait, c'est vraiment 507. Ouais, ça fait beaucoup de cachets par an et.
0: Et ça y est,
1: c'est un statut très important auquel il faut prendre grand soin.
0: C'est vrai. Merci les intermittents.
1: Merci.
0: Les concerts, justement, Lancelot, parlons-en. Le prochain, c'est dans 3 semaines à Istres, à Lille.
1: Exactement.
0: À côté de Marseille. Le 21 juin, pour la fête de la musique, vous serez à Paris, à l'hôpital des 15-20. Vous donnez un concert gratuit, parce que c'est comme ça le jour de la fête de la musique. Donc voilà, tout le monde peut y aller. Sur les gros festivals d'été, il y en a deux énormes. Musilac, le 9 juillet, et le festival du Roi Arthur, le 22 août. Et puis ensuite, là c'est l'année prochaine, mais on l'annonce puisque la billetterie est déjà ouverte, vous jouerez à la Cigale pour la première fois, le 10 mars 2027. Vous avez déjà fait des concerts, vous nous l'avez dit, mais celui-là par exemple, le gros concert du festival Musilac, celui du Roi Arthur ou encore la Cigale, comment vous les envisagez?
1: Bah ça c'est assez fou en fait. Musilac, pour le coup, j'ai été allé à Musilac en tant que spectateur.
0: Oh, trop bien, quand vous étiez genre ado ou
1: ouais,
0: un truc comme
1: quand
0: ça.
1: J'avais genre 18-19
0: oh
1: ans.
0: Oh là là, excellent.
1: Et j'avais vraiment trop kiffé.
0: Et là, vous y jouez.
1: Et là, je vais y jouer, ouais. Je joue à la même heure que Katy Perry.
0: Ah, donc, mince, il y a de la concurrence.
1: Il y a une petite. Surtout pour elle. Mais non,
0: moi, franchement, à choisir, moi, je vais voir Lancelot.
1: Merci, Mimi.
0: Excusez-moi, mais Katy, depuis qu'elle est allée dans l'espace avec l'autre milliardaire, là, moi,
1: c'est
0: je
1: bon,
0: l'aime plus.
1: C'est bon.
0: Ouais, non, Team Lancelot.
1: Merci beaucoup. Et Musilac, et en plus, moi, je suis donc de l'Alpe d'Huez, donc. Ma mère habite pas très loin d'Aix-les-Bains où se passe le festival, donc tout ça, et même mes grands-parents aussi. Donc il y a quelque chose de.
0: Il y aura aussi
1: la famille qui habite à une demi-heure en gros dans les environs. Et donc ça, c'est assez fou déjà de retourner là-bas alors que j'étais un spectateur qui fait la musique et qui voulait juste aller voir des concerts et des festivals de fous. Et maintenant, je suis dans un festival de fous. Donc c'est complètement fou. Il y a beaucoup de fous. Et aussi le festival du Roi Arthur. Ça, c'est très drôle parce que je. Enfin, que Lancelot finisse Roi Arthur, j'ai l'impression que ça a du sens, quoi. J'aime bien, ça me fait rire.
0: C'est ça, ça va être beau. Festival du Roi Arthur, ce sera le 22 août prochain. Et donc, La Cigale à Paris le 10 mars 2027. Alors, j'ai bien dit tout à l'heure que je n'allais pas vous mettre une pression pour que vous me donniez la date de sortie de votre premier album, mais j'imagine que vous avez une espèce de deadline, si intérieure et secrète soit-elle, qu'il faudrait bien que l'album sorte avant cette première grosse date parisienne.
1: Ça serait mieux, ouais.
0: Ce serait pas mal.
1: Ça serait mieux, et c'est prévu, Émilie, c'est prévu.
0: Oui.
1: En vrai, il y a des deadlines, mais on est complètement dans les temps.
0: Oui, c'est vrai, là vous êtes sur la fin. Hein.
1: Là, on est sur la fin, ouais. On est sur la fin, et en plus, je travaille avec vraiment des gens, c'est assez fou aussi, dans le sens où c'était des gens que j'ai tellement écouté leurs albums, je me suis entouré vraiment de gens que j'aime trop et qui ont vraiment trop de talent, et surtout des gens qui ont vraiment aussi conditionné le fait que je fasse de la musique aujourd'hui, et maintenant je bosse avec eux. Donc ça, c'est un truc vraiment qui est assez fou. Et je dis pas ça parce que c'est le mien, mais ça va être un superbe album.
0: J'adore. Et fou, vous l'avez compris, étant un des mots-clés de notre rencontre avec Lancelot aujourd'hui. Mais tant mieux, je vous souhaite une suite de carrière aussi folle et réjouissante que paraît le début.
1: C'est gentil.
0: Et on se tiendra au courant de toute façon. Hein. Vous nous direz quand sortira l'album et vous viendrez nous le présenter. En attendant, écoutons Flemme, qui était sur l'EP sorti l'année dernière, au titre prémonitoire. C'était effectivement pas assez. Ouais. C'est quelques chansons, il en fallait plus. Ouais. Merci Lancelot.
1: Merci Milly.
0: À bientôt.
1: À bientôt.

0: s'appelle Lancelot. Vivement le premier album, il a beaucoup de talent ce garçon.
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0: Allez, je vous ai promis des nouvelles de Véronique Sanson. En voici, en voilà, le 24 avril dernier, jour de son anniversaire, Véronique Sanson a été décorée et par un ancien Premier ministre, s'il vous plaît. C'est Bernard Cazeneuve qui, et c'était un très très beau moment, a remis à Véronique Sanson la Légion d'honneur. Eh oui, rien que ça, c'était absolument magnifique. Alors nous, on a vu des photos, parce que Didier Varro, le directeur musical des antennes de Radio France, était invité, parce qu'il suit Véronique Sanson quasiment depuis ses débuts, il a écrit des bouquins sur elle, et ils ont même fait un documentaire ensemble et tout. Et donc c'était vraiment très beau, comme ça, dans un jardin, et Véronique, très contente, elle regardait Bernard Cazeneuve parler d'elle, de sa vie, de son œuvre. Et ensuite, voilà, cette remise de médailles, tout ça le jour de son anniversaire. Il faut bien le dire que c'était joli, il y avait Catherine Lara, Nicoletta, Alain Chamfort, Mireille Dumas qui était là pour l'applaudir. Et voilà quoi, notre Véronique Sanson, en plus d'avoir fêté son anniversaire avec style, a annoncé qu'elle prolongeait sa tournée, la fameuse « J'ai eu envie de vous revoir ». Bah, écoutez, l'envie est toujours là et c'est toujours votre radio ici qui est partenaire. Ça, ça fait plaisir. Véronique Sanson, après une belle tournée de festival d'été, hein, elle commence bah, là, dès ce mois de mai au festival Art Rock de Saint-Brieuc, elle fera Pause Guitare, elle fera le Surgère Brass Festival aussi le 23 juillet, la Fiesta des Suds à Marseille le 8 octobre. Et donc ensuite, elle repart en tournée, une douzaine de dates d'octobre à décembre dans les Zéniths partout en France. 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

0: Au début des années 70, le deuxième album de Véronique Sanson, De l'autre côté de mon rêve, sorti à la fin de l'année 72, très exactement. Sur cet album, il y a Une nuit sur son épaule. Et puis, il y a cette chanson sur ma drôle de vie, absolument incroyable, qui avait vraiment cartonné à l'époque. Alors, Véro, elle n'avait pas fait la promo en France, puisqu'elle venait de partir s'installer aux États-Unis après avoir quitté un petit peu rapidement Michel Berger en disant « Je vais acheter des clubs, je reviens !» Et en fait, elle est partie vivre en Amérique avec Stephen Stills. Ça arrive à Véro, ça arrive à tout le monde. Donc voilà, il n'y a pas beaucoup d'archives de l'époque de Véronique Sanson qui chante cette chanson sur les plateaux télé. Et en fait, c'est notamment grâce au film « Tout ce qui brille hein, », cette scène où Géraldine Nakache et Leïla Bekti chantent ensemble cette chanson. Ça date de 2010 et voilà, la chanson est revenue et il est désormais impensable d'aller applaudir Véronique Sanson en concert sans entendre ce banger. On adore.
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0: Il est temps de jouer au blind test. Je vous présente Loris et Anthony. Bonsoir à tous les deux.
2: Bonsoir.
0: Bonsoir. Waouh ! En cœur et d'une seule voix, comme un seul homme. Alors messieurs, bienvenue dans Décibel, bienvenue dans notre blind test du jour. Le thème, les États américains en chanson. Est-ce que vous avez eu le temps de réviser ou alors est-ce que comme à l'oral du bac, vous allez tout faire au talent ?
2: Au talent, au bachotage.
0: C'est ça. Non, mais il y a deux écoles. On se dit, soit j'y vais tel qu'en moi-même et ça passera sûrement au charme, soit on révise. Mais alors, c'est vrai qu'en même temps, si on tape dans un moteur de recherche chanson avec État américain dans le titre, ben en fait, il y en a plein. Il y en a énormément, puisque je ne sais pas, les États américains doivent inspirer un petit peu nos auteurs. Donc, j'ai choisi quand même des très connus. Hein. Faites-moi confiance. Et à la fin, tout le monde gagnera. Ah là là, c'est le retour de la compile. La compile collector, puisque c'est la compile France Bleu, et entre-temps, on a changé de nom, maintenant on s'appelle ICI, mais la compile s'appelle toujours France Bleu. C'est un collector, messieurs.
2: Ça marche.
0: Voilà.
2: Merci.
0: Ouais, de rien. Merci à vous. Merci de venir jouer avec nous en ce jeudi soir. Allez, c'est parti. Une première chanson avec un État américain dans le titre. Je compte sur vous pour reconnaître le plus rapidement possible le nom de l'interprète de cette chanson. Et surtout, n'oubliez pas de donner votre prénom avant de donner la réponse, pour que je sache lequel de vous deux a répondu en premier. Vous êtes prêts ?
2: C'est bon, on est prêts.
0: Allez, c'est parti. Première chanson, dites-moi, qui chante ça ?
2: Loris, Anthony ?
0: Ah, c'est Loris qui a dit son prénom en premier.
2: C'est Julien Clerc.
0: Ouais, bravo.
2: Merci.
0: Mais je pense qu'Anthony l'avait aussi, n'est-ce pas ?
2: C'est ça. Ah, oui. Pas assez.
3: Ça joue à rien, vraiment.
0: Bravo, bravo à tous les deux. Non, mais
2: j'ai demandé l'arbitrage vidéo, je vais voir la VAR.
0: c'est ça, la VAR. Un point pour Loris, mais Anthony n'est vraiment pas loin derrière. On continue.

0: Anthony.
1: Colorado. De Colorado à Gianni.
0: Alors c'est Ohio à Gianni, mais oui, oui, c'est bien elle. Aïe. C'est bien elle.
1: Bravo.
0: Mais je me demande si un peu plus loin dans la chanson, elle parle pas du Colorado d'ailleurs aussi. Mais en tout cas, c'est bien Isabelle Adjani. Bravo! Anthony a un point. Loris a un point. Le suspense est à son comble. Je peux déjà vous le dire, tout le monde a gagné, hein, quoi qu'il arrive. Vous recevrez chacun, Anthony et Loris, votre compile. Mais pour le plaisir du jeu, je vous propose une dernière chanson.
1: Anthony.
0: Oh là là, c'est qui? Anthony qui a dit son prénom en premier.
1: Ouais. Quelques secondes de plaisir.
0: Ah, attendez, vous allez me le dire en même temps, ça va être plus simple. À 3. 1, 2, 3.
1: Je dis Johnny Hallyday.
0: Oui, bravo. Quelque chose de Tennessee. Oh, Tennessee. Je sais ce que vont me dire les puristes. Quelque chose de Tennessee. Alors, oui. Tennessee, c'est un mot qui figure l'État américain du Tennessee, mais dans la chanson, ça parle plutôt de Tennessee Williams, l'auteur. Voilà. Mais si Tennessee Williams, il s'appelle Tennessee, c'est sans doute pas un hasard et c'est un rapport avec l'État du Tennessee. Donc voilà, oui. Je me suis dit que ça passait, non? Qu'est-ce que vous en dites?
1: Oui, absolument.
2: Oui, et puis, il y a l'intro de Nathalie Baye aussi.
0: Il y avait la voix. Ah oui, on peut remettre l'intro pour entendre la voix de Nathalie Baye qui vient de nous quitter. Oui, c'est vrai. Parce qu'en plus, elle a une voix vraiment magnifique dans cette intro.
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0: Oh là là là là, la beauté! Anthony et Loris, j'ai des frissons d'entendre la voix de Nathalie Baye.
1: Nous aussi.
0: Bon. Allez, merci. Merci à tous les deux.
1: Merci à vous. Bravo, Anthony.
0: Anthony et Loris.
1: Bravo, Loris. C'est bonne soirée à vous deux.
0: Bonne soirée. Merci. Vous avez super bien joué. N'oubliez pas, le blind test, c'est tous les jours dans Décibel. Sauf demain, parce que c'est férié. Donc, du coup, on sera pas là. Demain, on vous rediffusera. Ah, mais ça va être très, très sympa, ça. Les chansons préférées d'Anne Roumanoff, une des femmes les plus drôles de France, et qui partage avec vous une playlist. 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Donc, c'est vraiment un grand moment que vous allez revivre. Ça, c'est demain à 20h, les chansons préférées d'Anne Roumanoff. Pour le moment, et pour revenir à notre thème de Blind Test, après la Californie chantée par Julien Clerc, l'Ohio d'Isabelle Adjani et le Tennessee de Johnny Hallyday, eh bien, allons-y en Amérique retrouver un groupe que j'adore, qui s'appelle Lynyrd Skynyrd. C'est un groupe du sud des États-Unis et ils ont chanté en 1974 sur leur album Second Helping, une des chansons les plus chouettes autour de l'État américain de l'Alabama. Rien que l'intro me rend folle. Sweet Home Alabama, Lynyrd Skynyrd. Et dans Décibel, montez le son.

0: dans cette chanson, le piano, la guitare, Sweet Home Alabama, Lynyrd Skynyrd en 74. Alors malheureusement, 3 ans plus tard, crash de leur avion privé entre 2 dates de concert et seront tués sur le coup, notamment le chanteur et principal auteur de Lynyrd Skynyrd, l'immense Ronnie Van Zant. Steve Gaines aussi est mort. Vous avez entendu là les choristes sur la chanson Sweet Home Alabama, pareil, Cassie Gaines. Voilà, le road manager, le pilote, le copilote. Enfin, il y a eu beaucoup de morts. Et puis d'autres membres du groupe qui, en fait, étaient dans l'avion, qui sont pas morts, mais qui ont été grièvement blessés. Donc, Lynyrd Skynyrd a continué après, mais c'était évidemment plus la même chose après ce crash de 1977. C'est bien, j'ai mis tout le monde de bonne humeur, là. Allez, on continue.
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0: Mais arrêtez-moi de temps en temps. Moi, on était là, on était bien. Sweet Home Alabama, tout le monde dansait. Et maintenant, on fait la tête. Bon, j'ai une bonne nouvelle. Adrien Gallo, qui était le leader de Bébé Brune, qui ensuite, après la fin du groupe, enfin même pendant que Bébé Brune existait déjà, d'ailleurs, écrivait pour d'autres artistes et notamment avec succès pour Vanessa Paradis. Adrien Gallo, qui a sorti des albums et puis récemment un EP en solo. Il était venu dans Décibel pour nous le présenter, mais il vient de sortir une toute nouvelle chanson qui s'appelle Horror Show. On a craqué, alors on partage Horror Show, le nouveau Adrien Gallo.

0: victoire de la musique et 1 million d'albums vendus avec Bébé Brune en solo depuis un petit moment, il est vrai. Et ce petit côté rock qui lui va bien, vivement la suite.
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0: Alors aujourd'hui, c'est l'anniversaire de la mort de Morane, chanteuse belge à la voix de velours qui nous a quittés il y a 8 ans, jour pour jour. Alors, on va pas vous dire à quel point elle manque à la terre entière, et notamment aux chanteurs et aux chanteuses avec qui elle avait partagé des duos, que ce soit quand on a eu Francis Cabrel dans Décibel, quand on a eu Lara Fabian. À chaque fois qu'on parle des duos qu'ils ont pu avoir avec Morane, ils sont vraiment hyper émus, ils en ont un souvenir très très fort. Donc manifestement, c'était pas que son côté artiste, mais c'était vraiment sa lumière et son énergie personnelle qui marquait énormément de monde. Je ne sais pas si vous avez eu la chance, la joie de la voir en concert, Morane, de son vivant, mais si ce n'est pas le cas, je vous recommande un très très joli album live qui s'appelle Carnet de mots, M-O, avec un accent circonflexe sur le O. C'était le petit surnom qu'elle se donnait sur Twitter. Elle signait tous ses tweets mots. Je me souviens, elle était trop drôle sur Twitter, Morane. Donc voilà, Carnet de mots, sorti en 2012. C'est un très joli live au Francofolie de Montréal. Donc pourquoi pas écouter ceci. Nous, pour lui rendre hommage, et parce qu'il n'y a pas de mal à se faire du bien, on va écouter sur un prélude de Bach, Morane, et dans Décibels.

0: prélude de Bach.
1: Sur l'album de Morane, Ami ou Ennemi, en 1991, sur un prélude de Bach, est signé Jean-Sébastien Bach et Jean-Claude Vanier. Et ça vaut le coup de revoir le clip, puisque dedans, il y a Pablo Villafranca, qui justement, en 1992, l'année de la réalisation du clip, venait de se marier avec Morane. Allez, merci d'avoir écouté Décibel et merci à l'équipe qui était là. Iris Guitoni, Christophe Hulens, Sarah Bécard, Elodie Biancamaria, Yanis Kalem et Franck Moilier. Et bonne soirée!
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3: Bonjour la France, j'espère que tu vas bien. La France, comment ça va Éric Bastien?
4: Ça va bien quand je vois Valérie, ça va toujours bien.
3: Oh là là là là. Alors je vous rappelle que toute la semaine, les candidats s'affrontent pour gagner la finale de demain. Nous sommes jeudi.
4: Nous sommes jeudi, vous en avez combien?
3: J'ai 3 candidats, ce qui veut dire qu'aujourd'hui c'est la dernière chance.
4: Voilà. Oui, j'ai compris. Oui.
3: Alors je rappelle, le premier prix, c'est un séjour pour 4 personnes à Foura. Alors, vous connaissez tous le Fort Boyard, on connaît tous, c'est notre petit... c'est notre petit moment quand on arrive toutes ces épreuves. Alors, le problème, c'est qu'aujourd'hui, le temps et la mer ont fragilisé notre fort. Il est désormais menacé. Alors, pour éviter que le fort s'effondre, eh bien, il y a des travaux de protection qui doivent être engagés. Et il y a un appel aux dons qui est lancé sur fondation-patrimoine.org pour préserver notre petit fort chéri et que le père Foura puisse continuer à monter dans la vigie.
4: Bien évidemment.
3: Donc, du coup, comme votre radio ici est très attaché à Fort Boyard, on fait gagner un superbe séjour pour 4 personnes à Foura. Bien évidemment, vous aurez une croisière avec la compagnie Interil pour voir au loin si le père Foura vous fait des signes.
4: On s'approche près, hein, d'ailleurs.
3: On s'approche très près, ouais, effectivement. Ouais. Vous allez dormir au camping Le Cadoré et puis vous dînerez au restaurant Le 31 à Foura. Donc c'est quand même pas mal. Hein,
4: surtout c'est que... forcément bien, attendez.
3: Et Willy Rovelli sera samedi entre 12h et 13h en direct de Foura. Donc on est 100% Fort Boyard.
4: On est 100% Fort Boyard.
3: Si on ne gagne pas ça, what is the deuxième prix?
4: Malongo est toujours à l'honneur, évidemment. Malongo qui est très ami avec le père Foura.
3: Bien sûr.
5: Bonjour. Une énigme par jour.
3: Ah,
5: mon Valérie.
3: Oh là là.
5: Mon premier... et la caisse d'allocation familiale.
3: La CAF?
5: Oui.
3: Ah.
5: Mon deuxième est une hésitation dans la langue française.
3: Cafeu, oui.
5: Vous l'avez.
3: Cafeu, ouais.
5: Mon troisième est une expression à compléter. Un vaut mieux que deux, tu l'auras.
3: Tiens.
5: C'est un tien.
3: Un tien vaut mieux que deux, tu l'auras.
5: C'était le mot tiers que je voulais mettre. je suis gâteux.
3: Bon, allez.
5: Mon tout est un cadeau extraordinaire. Je suis une cafeux.
3: Cafetière.
4: Bon, c'est pas réussi, je
3: allez,
4: me suis bourré.
3: Allez, machine à café, 32 objets. 6 verres en verre.
4: Mais bien sûr.
3: Et je dis encore pardon au père Foura que j'embrasse très fort et bien que sûr. J'aime. Allez, on rejoint tout de suite Didier et Marilyn, nos deux candidats du jour. Comment ça va, les
6: bonjour.
3: Amis
7: ça
3: bonjour.
7: Va, ça va bien.
6: Bonjour.
3: Alors, est-ce que Didier, tu es en forme?
7: Ça va.
3: Alors, tu habites dans la Somme, à Franleu.
7: Oui.
3: Tu as 71 ans.
7: Oui.
3: Quel bel âge. Tu es marié à Maryse.
7: C'est ça.
3: Et tu as 2 enfants. Comment s'appellent tes enfants?
7: Alors, j'ai une fille qui s'appelle Isabelle et un garçon qui s'appelle Sébastien.
3: Et tu es papy?
7: Oui. 4 petits-enfants.
3: Ça t'occupe bien, ça, hein, parce que t'es retraité.
7: Tout à fait, oui.
3: Oui, mais tu dois bien t'occuper des petits.
7: Ben oui, pas mal, oui. Surtout pendant les vacances.
3: Ah là là là là, bah oui, ça c'est le truc. Alors tu es retraité, mais comme je l'ai dit, mais avant, tu étais technicien en secteur industriel. Toute ta carrière t'as fait ça, c'est ça?
7: Oui, toute ma carrière, dans différentes branches, dans le textile, dans les accessoires de vélo et dans la serrurerie.
3: Oh, bah dis donc, ouais. T'as beaucoup bougé, dis donc, quand même.
4: Manpower.
3: Hein. Manpower. Bah,
7: j'ai pas fait d'intérim.
3: Alors, tu fais de la marche tous les jours. Ça, c'est ton
7: pratiquement,
3: truc.
7: Pratiquement, oui.
3: Alors, tu te balades où?
7: Ben, beaucoup dans le village et puis aux alentours, quand on va faire des courses ou autre.
3: Ah, t'aimes bien marcher. T'aimes bien jardiner.
7: Ah oui, ça, c'est ma passion, oui. C'est une de mes passions.
3: Il paraît que t'as un très joli potager et qu'en ce moment, ça sème.
7: Eh oui, ça sème, oui. Ça sème un peu de tout, comme pommes de terre, carottes, radis, navets, poireaux.
3: Eh ben, ça va bien manger de la bonne soupe cet hiver, ça.
7: Exactement.
3: Et voilà. Alors, on va tout de suite marquer le premier point avec la première question, vraie ou faux. Écoute bien.
7: Oui.
3: Ah.
4: Oula.
3: Ah là là. Oui, nous... Nous partons en Allemagne, nous allons parler de l'Allemagne.
4: C'est un voyage cette émission.
3: C'est un voyage. Écoute bien, dans un village allemand dénommé Fugerei, je ne sais pas comment on dit, je ne parle pas allemand, Fugerei, F-U-G-E-R-E-I, tréma. Eh bien, figure-toi que dans ce village allemand, le loyer n'a pas augmenté depuis 1521. Est-ce que c'est vrai ou faux? Top chrono, 5 secondes.
7: Je dirais vrai.
3: Eh bien, c'est une bonne réponse. Le village a été fondé en 1521 par le banquier Jacob Fugger et c'est la plus ancienne cité sociale au monde et les habitants payent toujours 1 euro par an. Et voilà, donc j'ai envie de dire bravo monsieur Fugger.
4: Vous ne savez pas quoi faire ce week-end? Eh bien je vais préparer mon déménagement, évidemment. Marilyn, t'es pas loin de l'Allemagne toi en plus, si tu veux payer 1 euro par an, t'es en Alsace. Bonjour Marilyn.
6: Bonjour
4: Eric. Bonjour, bienvenue. Tu habites à Haguenau, c'est dans le Bas-Rhin. Je ne donne pas ton âge parce que ça ne se fait pas pour une femme. Et...
6: Ah, ouais. D'accord.
4: Non, ça ne se dit pas. Voilà, galanterie.
6: Non, d'accord.
4: Tu es mariée à qui?
6: Alain.
4: Alain, ça fait combien de temps que tu es avec Alain?
6: 45 ans.
4: 45 ans. Je dis tu, hein, Marilyn, hein, on se dit tu, hein, aujourd'hui.
6: Oui,
4: bien sûr.
6: Oui.
4: Tu as 2 enfants, alors c'est des grands, parce que voilà.
6: Oui, 43 ans. 43, Alexandrine et ouais. Benjamin, 33.
4: Tout le monde a bien réussi? Qu'est-ce qu'ils font dans la vie comme métier, tes enfants?
6: Oui, elle a bien réussi, elle est RH, la fille, et le garçon, il est en Suisse, il veut travailler dans la banque.
4: Tiens donc, Suisse dans la banque. Voilà. Eh ben, c'est bien. Et puis, il y a quelqu'un qui a fait un enfant, hein, parce que tu as un petit-fils.
6: Oui, c'est Alexandrine qui a eu Lilian, qui a 9 ans.
4: Oh, t'es mamie comment, toi, hein? Comment tu te définis comme mamie?
6: Oh, non. Il me dit que je suis la plus gentille du monde. Alors.
4: Oh, t'es trop mignon, c'est trop chou.
6: C'est trop bien.
4: Trop mignon. T'as travaillé toute ta vie au guichet de la sécurité sociale. Ça va? T'as apprécié ce métier? T'as des bons souvenirs?
6: Oui. Sur Denain, oui, dans le Nord.
4: Ben oui.
6: Il y a 3 ans seulement qu'on est parti du Nord.
4: Bien sûr. Et puis avant, tu étais dans la métallurgie, alors que petite, tu voulais taper à la machine. Et voilà, tu voulais être secrétaire.
3: Comme ma maman.
6: Voilà.
4: Comme ta maman. Marilyn, sois la bienvenue dans Outaquet. On va tenter de marquer un premier point. Je suis ravi que tu fasses partie de l'équipe. N'oublie pas, de l'équipe. De The Team. Oui, non, c'est
3: Marilyn,
4: c'est ma dernière chance.
3: Ouais, voilà, t'es sa dernière chance surtout.
4: Je veux dire, encore une fois, il faudrait peut-être me rappeler le principe de ce jeu. Parce qu'à un moment donné, il faudrait que j'ai des candidats qui gagnent. Marilyn, voici la question. Ambiance.
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4: Ambiance.
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4: Je mange, ça c'est Oldelaf. Le pica, P-I-C-A, est un trouble du comportement alimentaire qui consiste à ne manger que de la nourriture surgelée sans la faire décongeler. Ça me paraît dingue. Vrai ou faux? Top chrono, 5 secondes. Le pica.
6: Je dis que c'est faux.
4: Ce serait faux. Es-tu sûr? Oui, c'est faux. Le pica se caractérise par l'ingestion répétée de substances non nutritives, non comestibles. C'est-à-dire que quand on est atteint de pica, ça veut dire qu'on aime manger la terre, la craie, le sable, le plastique, le papier.
3: Eh ben...
4: Voilà.
3: Alors, ça fait drôle. Un point pour Didier, un point pour Marilyn. Et là, tout de suite, au Macumba, je danse tous les soirs. Et oui, vous écoutez ici, on vous propose de bouger vos body avec Jean-Pierre Madère. À tout de suite, mes chéris.

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1: Mais oui, Jean-Pierre Madère, Macumba, quel bonheur.
0: Eh oui, c'est des boîtes de nuit, les Macumba, généralement.
1: Eh oui, jingle.
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0: Je te sens bien au taquet, parce que vous m'avez engueulé que je vous vouvoie.
1: Des fois, je ne sais pas pourquoi tu me vouvoies, je ne sais pas. C'est des trucs comme ça.
0: C'est le respect.
1: Ah, bien sûr. Alors, Didier, il paraît que tu participes à la champion pays de Somme.
0: Ou la peur.
3: Oui, c'est ça, oui.
1: Ah, alors c'est un genre de question pour un champion. Il y a des questions sur la Somme, les personnages locaux, la langue picarde. Et il paraît que tu es vice-champion.
3: Oui, c'est ça, oui.
1: Et alors, chaque année, c'est quoi le grand prix, l'énorme grand prix, c'est quoi?
3: L'énorme grand prix, c'est qu'on a accès un après-midi au 19e étage de la Tour Perret.
1: Oh, avec une belle vue, j'imagine.
3: Ah, ben, une,

0: à 360 degrés, surtout Amiens, on voit on doit voir, parce que j'ai jamais remporté, on doit voir la cathédrale, toute la vallée de la Somme.
1: Oh, mais tu es vice-champion, c'est quand, cette année, c'est quand le concours?
0: Souvent c'est en fin d'année.
1: Oh, donc là tu te prépares.
0: La finale, c'est en décembre, la finale.
1: Donc là tu te prépares à fond.
0: Il faut déjà, oui, participer à une qualification locale. Donc terminé dans les premiers.
1: Oula.
0: Et ensuite c'est une demi-finale par secteur géographique. Là il faut terminer dans les deux premiers. Et après c'est la grande finale sur tout le département.
1: Oh là là là là. Et les questions sont difficiles?
0: Ouais, plus ou moins, ça dépend des domaines qu'on a de prédilection, quoi.
1: C'est quoi toi ton domaine de prédilection?
0: L'histoire, la géographie.
1: Ah, donc déjà tu dois être un peu calé là-dessus, donc c'est bien.
0: Parce un que petit c'est... peu, oui.
1: C'est des questions difficiles en général, l'histoire et la géo. Bah, c'est bien.
0: Plus on avance dans le jeu, plus c'est difficile, oui.
1: J'espère que cette année tu vas gagner et que tu nous enverras une photo de la vue depuis le haut de la tour Perret.
0: Ça, oui, j'espère. Mais faut attendre la fin de l'année. Hein.
1: Oh, c'est pas grave, moi j'attends.
2: On sera là.
1: On sera là, on est très patients.
2: Mais oui,
0: c'est bien, c'est bien.
2: J'espère qu'on sera encore là, qu'on sera en vie.
1: Alors, il paraît que tu collectionnes les timbres. Tu en as combien des timbres?
0: Des timbres, j'en ai environ 8000.
1: Oh, ah oui, quand même.
0: Mais j'ai commencé à l'adolescence.
1: Et alors, comment tu fais? Tu en achètes dans les brocantes, dans les magasins spécialisés? Tu les achètes tous les timbres?
0: Oui, plutôt dans les brocantes, parce que c'est moins cher. Sinon, si on s'abonne à la banque postale, ça coûte quand même pas mal, quoi.
1: Ouais, mais il y en a plein dans les brocantes. J'ai remarqué souvent quand je chine, il y a beaucoup, beaucoup de...
2: Mais ils sont oblitérés.
1: Oui, bien sûr.
2: C'est
1: mais
2: même mieux, peut-être, non?
1: Je sais pas. Il y a des timbres très, très chers. Je sais qu'il y a des timbres très chers.
0: Oui, c'est ça, oui.
1: Peut-être
0: ceux qui sont rares sont très chers, bien sûr.
1: Exactement.
2: Comme vous, Valérie. Vous êtes rare et cher.
1: Oh là là, mon Dieu.
2: Et un peu timbré.
1: Alors, je rappelle aux auditeurs que quand ils commencent par me vouvoyer, c'est que derrière, je vais me prendre une vanne.
2: C'est
1: voilà.
2: La peur, j'ai peur de vous.
1: T'as remarqué, Didier, à chaque fois, il fait
0: oui,
1: ça.
0: Oui, c'est ça, à chaque fois, oui.
1: Et voilà, à chaque fois, tu vois. Les auditeurs ne sont pas dupes, Eric, de votre petite
2: manigance. Je sais, Valérie, je sais.
1: Alors, écoute bien ta question, vrai ou faux. Tiens, une petite ambiance.
2: Ah bah tiens, ça tombe bien.
1: Alors, écoute bien. Il paraît qu'un homme, pour se calmer après une dispute avec sa femme, eh bien pour se calmer, il paraît que cet homme a marché 450 km. Ça devait être une grosse dispute. Alors, est-ce que c'est vrai qu'un homme a marché 450 km pour se calmer après une dispute avec sa femme? Top chrono, 5 secondes.
0: Moi, je pense que c'est vrai, oui. Il a bien disputé. C'était une grosse dispute.
1: Ah, c'était une grosse dispute, c'est vrai. En 2020, un homme a quitté son domicile après une énorme dispute. Il a marché une semaine. Et il a été contrôlé par la police à des centaines de kilomètres de chez lui. Et il va dire, oh, j'avais besoin de me calmer. Bon, ben voilà. Allez, 2 points pour Didier.
2: Ah, c'est beau, ça, quand même, l'amour. C'est que moi, j'ai pas besoin de faire 450 kilomètres. Moi, au bout de 200 mètres, elle me manque. Je reviens immédiatement. Et oui, je suis un lover. Allez. J'ai quelque chose à faire pardonner auprès de ma femme, c'est un message subliminal.
1: Ouais,
2: Marilyn, avec ici Alsace à Haguenau, notre mamie sympathique avec son petit-fils Lilian. Tu lui fais des bons petits plats d'ailleurs à ton petit-fils?
3: Ah oui.
2: Ah, ouais,
3: ah oui, oui. Là, je lui ai acheté le Thermomix 7.
2: Ouais.
3: Je vais m'en faire 3 fois par jour.
2: Alors, ah ouais, t'as acheté le. C'est quoi, le Thermomix 7, c'est, ah, oui, ouais. C'est comme un Thermomix. Enfin, j'imagine voilà, c'est une variante, quoi. Qu'est-ce que tu lui fais de bon? Qu'est-ce que tu lui prépares?
3: Eh bien, écoutez, comme je suis du Nord, bah, des bons ragoûts, hein, et puis beaucoup de gâteaux. Là, je suis en train de faire des flamiches au maroilles.
2: D'accord.
3: Voilà.
2: Des flamiches au maroilles. Ah ouais, le fameux maroilles, bien sûr, des gaufres du Nord. C'est quoi la particularité des gaufres du Nord?
3: Les gaufres du Nord, bah, on fait avec de la cassonade.
2: Ah ouais, ok, je vois très bien. Et puis tu fais aussi du cassoulet, comme tes parents te faisaient du cassoulet?
3: Ouais. Voilà, c'est ça.
2: Voilà.
3: Petit
2: souvenir.
3: Je suis
2: trempée
3: les haricots, encore
2: meilleur. Oh là là là là. Et puis, t'es une super mamie, parce que, on parlait de brocantes. Tu fais des brocantes, et c'est là que je vois que t'es une bonne connaisseuse, parce que mon fils adore tout ça. Tu cherches les Ninjago et les cartes Pokémon pour Lilian.
3: Voilà. Oh là là. C'est tout.
2: Eh ouais. Et tu sais qu'il y en a qui valent très très cher, hein, des cartes Pokémon. Hein.
3: Oui.
2: Des rares. Hein.
3: Oui, oh là là. Vrai, oui.
2: Bah, il doit être content, hein. Bravo pour les Ninjago. Oui. Hein. Ça c'est encore autre chose, les Ninjago, c'est super. Allez, nous jouons, Marilyn, avec une nouvelle question qui vaut un point. Et voilà, une chanson qui est sortie, je crois, le mois dernier.
4: La tour Eiffel est tout.
2: C'est une nouveauté, celui-ci. On aime
4: bonjour
2: beaucoup.
4: La tour, bonjour.
2: On la met en playlist. On adore Bistaquet.
1: Je crois que c'est Lola Dubini qui chante. Voilà.
2: Il y a un appartement en haut de la Tour Eiffel. Il y a un appart en haut de la Tour Eiffel. Vrai ou faux? 5 secondes.

0: ce soit sur place ou à emporter, c'était délicieux. C'était Amy McDonald avec This is the Life sur ICI.
1: Ah, jingle.
0: C'est beau.
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1: Ici, nous sommes avec Didier qui joue avec ICI Picardie qui a 2 points et Marilyn qui joue avec ICI Alsace qui a 2 points également. Alors Didier, comme ça, il paraît que tu penses que ton défaut c'est d'être trop rigoureux ?
3: Un petit peu, oui.
1: Ça veut dire quoi, trop rigoureux ?
3: Ah ben ça c'est exigeant et puis j'aime bien que les choses soient carrées.
1: C'est-à-dire, à ta façon, c'est-à-dire que si Maryse elle fait pas les choses comme tu veux, tu râles ?
3: Un petit peu, quoi. J'en mets les choses à ma façon.
1: Oui. Donc, T'es un mec.
3: Oui,
1: quoi.
3: C'est la vie, quoi.
1: Alors, dis donc, hier, t'as dû te régaler parce que tu adores le foot.
3: Et oui,
1: tu adores le foot et il paraît que tu aimerais déjeuner avec Kylian Mbappé.
3: Ben, j'aimerais bien, oui.
1: Ah, bah oui. Bah oui. T'as regardé le match hier, évidemment.
3: Bien sûr, oui.
1: Alors, t'étais pour le PSG ou pour le Bayern ?
3: Ah, pour le PSG.
4: Ah, ouais, voilà. Qualification finale.
3: C'était difficile quand même.
1: Ah bah oui, mais ils ont réussi quand même.
4: Bayern a marqué un but au dernier moment quand même.
1: Bah
4: c'est
1: oui,
4: chaud.
1: C'était chaud.
3: Il était temps que ça s'arrête, oui.
4: Ah oui, tu m'étonnes.
1: Tu m'étonnes. Alors, écoute bien, c'est le quiz musical. Je vais te faire écouter une chanson de Jean-Jacques Goldman. Et il faut que tu me donnes les 2 premiers mots de la chanson. Comment démarre la chanson, la première phrase de la chanson? Vas-y, on va écouter cette chanson de Jean-Jacques Goldman. Et là, il démarre par quoi? Top chrono, 10 secondes.
3: Encore un matin.
1: Ta-ta-ta-ta! Ta-ta-ta-ta-ta! Alors, est-ce que c'est une bonne réponse? Résultat immédiatement en musique.
5: Encore un matin! Un matin pour rien.
1: Là. Et oui, encore un matin de Jean-Jacques Goldman. 2 points de plus pour toi, Didier, tu as 4.
4: Marilyn a 2 points. Marilyn, tranquille, elle fait son petit bonhomme de chemin depuis midi. Marilyn qui fait beaucoup de sport, de la marche nordique.
6: Oui.
4: Ouais.
6: Oui. Combien, oui, beaucoup.

0: Combien de fois?
1: Ah ben, écoutez, deux fois par semaine.
0: Ah oui, non.
1: Mais plus la piscine. Je préfère la piscine.
0: Tu fais aussi de la piscine. Combien tu mesures, combien de longueur tu fais? Tu comptes ou tu vas un peu comme
1: non,
0: ça?
1: Non, je compte pas. Non, je compte pas.
0: Ouais, tranquille. De la gym, de la marche nordique, bref, pas beaucoup de sport, voilà. C'est très bien. Alors, on a parlé des petits défauts de Didier. Moi, j'aime la parité. Hein. Ah, elle est maniaque. T'as l'air de le confirmer, hein.
1: Oui, je suis maniaque.
0: Ah. Bon, bah alors, ça se caractérise par le rangement, surtout chez toi.
1: Oh là là, je passe derrière tout le monde.
2: Oh là là.
0: Alors bon, je fais tomber un stylo, une lunette, un truc, faut que tu ranges tout de suite immédiatement.
1: Et voilà.
0: Oh là là.
1: Voilà.
2: Bah avec le petit enfant, ça doit être bien avec
0: oui. Tu lui apprends comme ça ou tu lui apprends à ranger?
1: Raisonnable, ça va. Ça va, il est raisonnable quand je l'ai pour les vacances, il est raisonnable.
0: Bon, ça va. Marilyn qui adore les activités à sensation, d'ailleurs, t'as déjà fait du parapente. Eh oui.
1: Oui.
0: Et manège et aussi. Oui. Manège un peu, tu l'emmènes le petit faire des manèges un peu à sensation?
1: Oui, et bah lui, il n'aime pas.
0: Ah, lui, il n'aime pas?
1: Ah. Non, il n'aime pas monter dans les manèges.
0: Il mange les churros pendant que tu vas dans le Grand 8, quoi. C'est marrant, ça.
1: Ah, voilà, voilà, c'est ça.
0: Bon, Marilyn, allons-y tout de suite pour ton quiz musical. On va écouter un peu une intro de chanson, comme qui dirait. L'intro s'arrête. Il nous manque les deux premiers mots. C'est parti.

0: c'est le groupe téléphone, on peut le donner. Top chrono, les deux premiers mots qui arrivent juste là, à ce moment-là.
1: Quelque chose en moi.
0: Quelque chose en moi. De toute façon, je prends que les deux premiers mots. Donc on s'en fout si tu t'es trompé sur le troisième ou le quatrième. On vérifie.
2: Quelque chose en toi.
0: En toi, mais pas en moi, mais c'est bon. Bien sûr, bravo Marilyn. Super, deux points.
2: Magnifique, ça fait 4 points pour Didier, 4 points pour Marilyn.

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3: J'ai déjà la phrase, moi.
2: Oui.
3: C'est Valérie, virgule, vous êtes la meilleure.
2: Oh là là, ok, allez, jingle.
3: C'est ça, non, ou pas?
2: J'aimerais bien, mais je ne pense pas.
3: Allez savoir.
2: Alors, nous sommes avec Didier et Marilyn qui ont 4 points chacun. Alors, on a parlé de Didier hein, qui habite dans la Somme, qui est avec Maryse, qui a 2 enfants, 4 petits-enfants. Nous allons reparler de la rencontre avec Maryse. Ah là là, il paraît que... Ça s'est passé lors d'une soirée de réveillon. La soirée du 31 décembre, un bal était organisé dans une salle des fêtes.
3: Petit calicatin, petit calicatin.
2: Et juste avant minuit, une farandole s'est formée et Maryse et Didier se sont invités à danser l'un et l'autre. Et alors, qu'est-ce qui s'est passé après?
4: Après, on s'est donné rendez-vous le lendemain.
2: Mmh.
4: Et puis, ça continue, fil en aiguille, ça a continué. Et on s'est marié au mois d'octobre suivant.
2: Et ça fait combien de temps?
4: 45 ans.
2: Hop, hop, hop, hop, hop, donc 45 ans en octobre?
4: Oui.
2: Ça fait, c'est les noces de quoi ça, 45 ans?
4: Ah, je sais pas. Non, ça fera 46 ans en octobre.
2: 46 ans! Oh là là là là là là. Mais alors, est-ce qu'il y a eu un bisou le soir du 31? C'est
4: ah,
2: ça?
4: Bien sûr.
2: Ah, voilà. Et qu'est-ce qui t'a le plus séduit chez Marilyn?
4: Non, c'est pas Marilyn, c'est Maryse.
2: N'importe quoi, c'est chez Maryse.
5: La lavande.
2: Et qu'est-ce qui t'a... Ah bah alors, si, il faut le dire.
4: C'est vieux.
2: Hein?
4: C'est vieux.
2: Bah c'est vieux quand même, tu te rappelles
4: non,
2: bien.
4: Non, c'est vieux.
2: Ah, j'ai compris, c'est vieux. Bah c'est vieux.
4: Oui, c'est vrai que c'est vieux aussi, ouais.
2: Elle a les yeux de quelle couleur, Maryse?
4: Marron.
2: Ah là là, les yeux noisettes, mon Dieu, les yeux de l'amour. Donc, c'est les noces de lavande, me dit-on, le 46 ans.
4: D'accord.
3: Lavande.
4: Merci de l'apprendre, oui.
2: Eh ben, il va falloir l'emmener en Provence et ramasser des brassées de lavande.
4: Oui.
2: Ah bah oui.
4: Faut aller dans le midi. Hein.
2: Ah bah oui, bah c'est pas mal.
3: C'est pas un voyage qui coûte le plus cher. Hein.
2: Eh ben, non, bah non, enfin, t'as déjà... Surtout que t'adores voyager en France, il paraît que t'aimes les gorges, t'as aimé les gorges du Verdon, t'as aimé les calanques de Cassis, donc t'aimes bien.
4: Oui.
2: Eh ben là.
4: Ça, j'aime bien, oui. Puis j'aime bien Saint-Jean-de-Luz aussi.
2: Ah, c'est joli, Saint-Jean-de-Luz.
4: Bah, et aussi la Bretagne.
2: Ah, tout, bah, toutes les régions de France sont tellement belles. Eh bien là, tu devras trouver des champs de lavande. Mmh. Alors, d'accord. C'est la question qui va te permettre de gagner 3 points. C'est la question à choix multiple. Mmh. Je pose la question, je te propose des réponses. Et à mon top chrono, tu auras 10 secondes pour me donner ta réponse. Demain, nous serons le 8 mai. Mais depuis quand le 8 mai est-il un jour férié en France de façon définitive? 1945, 1958, 1981 ou depuis qu'Éric Bastien est né?
3: Oui.
2: Alors, depuis quand c'est un jour férié en France de façon définitive? 1945, 1958, 1981 ou depuis qu'Éric Bastien est né? Top chrono, 10 secondes.
4: 1945.
3: Moi, j'ai pas cet âge-là. Hein.
2: T'as pas cet âge-là?
3: Oh non.
4: Allô?
2: Eh bien non, c'est 1981. Parce que figure-toi que le 8 mai, ça a été férié en 1981 sous Mitterrand. Parce que ça avait été supprimé en 1975 sous Valéry Giscard d'Estaing.
3: Au revoir.
2: Et ça a été rétabli pour commémorer durablement l'armistice de la Seconde Guerre mondiale. Voilà. Donc, pas de point pour toi, Didier.
3: Le fait pas mal, hein. Je demande pardon à Didier Gustin qu'on embrasse.
2: Oui, je demande pardon à la famille de M. Giscard d'Estaing.
3: Et à Laurent Gérard aussi. Alors, nous revenons à nos moutons. Marilyn, oh, l'expression. Tellement longtemps que je ne l'avais pas sorti celle-là. Revenir à nos moutons. Marilyn, qui a à cette heure-ci 4 points, qui vit en Alsace, qui est notre mamie gâteau, voilà, qui achète plein de Pokémon pour son petit Lilian, qui a 9 ans, qui est un peu râleuse, on l'a dit. Qui achète plein de Pokémon pour son petit Lilian, qui a 9 ans, qui est un peu râleuse, on l'a dit, qui est maniaque. On va parler un peu de la rencontre, ça te va? C'est pas trop indiscret? Allez, la rencontre avec Alain, parce que tu es mariée à Alain, avec 2 enfants. Ça, c'est le générique de Top Gear. Ouais, parce qu'il est question de voiture dans votre rencontre, c'est bien ça?
5: Oui, on s'est rencontrés au permis de conduire dans la salle de code et puis à la conduite également.
3: Alors, il prenait des cours de conduite comme toi dans la même auto-école, tu viens de le dire. Donc, lui, voilà. Alain, il est très grand. Et pendant les cours de code, il t'embêtait un peu, quoi. Hein.
5: Voilà, c'est ça. Il se mettait toujours devant, donc à chaque fois, je le réprimandais. Et après, voilà.
3: Ah oui, tu vas aller. Ça suffit, Alain, passe devant, viens, avant.
2: Ah oui, carrément.
3: Oui, pendant la conduite, parce que ça, c'est le code. Bah, pendant la conduite, pareil. Il se mettait devant, et qu'est-ce qu'il faisait avec le siège?
5: Oui, voilà, c'est ça. Il reculait le siège. Et moi, j'étais derrière. Oui, voilà.
3: Ça ne te plaisait pas, encore une fois. Bah, ça suffit, Alain. Oh. Et alors, au bout d'un moment, à force de râler. Alain. Oh. Et alors, au bout d'un moment, à force de râler, bah, ça s'est transformé. Qu'est-ce qui fait que ça s'est transformé en bibi, quoi?
5: Eh ben, comme il était très gentil, et puis moi pareil, bon, bah, après ça s'est calmé, et puis on s'est rencontrés, on se donnait rendez-vous le soir, on buvait un coup, et on s'est mariés à Noël.
3: Ouais, voilà, vous avez mis la ceinture de l'amour, et vous avez été partis sur les routes du love. Oh, c'est beau. Et ça fait combien de temps?
5: Eh ben, comme Didier, ça va faire 46 ans le 25 décembre.
3: Oh, c'est marrant, ça. Donc, tous les deux, vous êtes sur des noces de lavande, là. Les deux,
5: voilà,
3: là.
5: C'est tous les deux. Voilà.
3: Ah ouais, c'est quoi? Après, ce sera le cachemire, après, je le dis, pour les 47 ans. Allez, on y va. Nous jouons. Marilyn, t'es pas mal, là. Hein. T'es comme Didier. Pour l'instant, t'as fait un sans faute. Oui. Voici une question qui vaut 3 points. On va se détendre. Dans la pratique du yoga, que signifie namasté? Bonjour, je fais des propositions. Bonjour, je te remercie, je salue la lumière en toi, ou bien namasté signifie Sainte Valérie, vous êtes la reine de la maroufle. Lequel top chrono 10 secondes? Est-ce que ça veut dire bonjour, je te remercie, je salue la lumière en toi, ou Sainte Valérie, la reine de la maroufle?
5: Je salue,
3: j'ai pas compris, redis-moi. Je salue la lumière en toi, c'est ça? La lumière en toi. Eh bien bravo, c'est une bonne réponse. Effectivement, namasté, qu'on connaît de nom tous, hein, bien sûr, c'est la salutation sanscrite. Langage, ça. Et c'est généralement prononcé à la fin d'une séance de yoga, les mains jointes. Namasté.
2: Eh bien, namasté Didier à 4, namasté Marilyn à 7. Et là, tout de suite, vous écoutez ici. Et il faut vivre ou survivre, être aimé. Là, c'est qui? C'est Daniel Balavoine.

0: pour survivre, Daniel Balavoine, évidemment, à 12h42 sur Ici
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1: Nous sommes au taquet avec Didier qui joue avec Ici Picardie qui a 4 et Marilyn qui joue avec Ici Alsace qui a 7. Alors, notre petit Didier, ah Didier, il lui est arrivé des bobos, il a souvent des petits trucs. Et oui, vers 10 ans, il paraît que t'es parti chercher des cerises dans l'arbre et que t'es tombé, mais t'es tombé pas n'importe où, t'es tombé où ?
3: Je suis tombé dans une grande touffe d'ortie.
1: Aïe, aïe, aïe, aïe, aïe, aïe, et alors ?
3: Je t'ai bien piqué.
1: Oh là là là là là là.
3: Je suis retourné à la maison en courant. Je me suis allongé dans le canapé et j'ai dormi toute l'après-midi.
1: Oh là là là là là là là là là là là là là là.
0: Sûr que c'était ça. Que des orties. Ouais. Dormir toute l'après-midi.
3: Ouais, j'ai peut-être mis du somnifère dans les orties.
0: Ah bah oui, parce que ça pique.
1: C'est horrible les orties, c'est terrible. Alors il parlait que pendant ton service militaire, on t'avait mis au service santé.
3: Oui.
1: Alors que tu avais fait des études de mécanique, donc bon, voilà. Et il paraît que oui. Tu as fait des piqûres pendant tout ton service, c'est-à-dire ?
3: Bah, chaque arrivée de contingent, il y avait des piqûres obligatoires à faire. Et donc bah, j'ai fait 200 piqûres à chaque fin de mois, donc j'en ai fait, je ne sais pas, plus de 1000 pendant tout mon service militaire.
1: Ah bah t'es devenu médecin alors, adieu la mécanique hein !
3: Non, je n'ai même pas de brevet de secouriste.
1: Ah bah c'est quand même étrange qu'ils t'aient mis à faire des piqûres alors que tu faisais de la mécanique, c'est dingue ça.
3: Ah mais ça c'est l'armée hein.
1: Ah bah oui mais bon quand même, je sais pas trop si j'aurais eu confiance dans un mécanicien pour me faire une piqûre quand même.
3: Ah mais il n'y a personne qui était au courant hein.
0: C'est inquiétant d'apprendre tout ça quand même.
1: Bah écoute, voilà, en même temps, heureusement, il n'a pas eu d'accident. C'est oui, bah,
3: non, il n'y a jamais eu de malade. Donc,
1: c'est déjà pas mal. Alors,
3: pas mal, oui.
1: Il paraît qu'un jour, tu prenais le train avec ta femme à Marseille et qu'à Aix-en-Provence, tous les passagers de la voiture sont descendus.
3: Oui.
1: Et puis, d'un seul coup, il y a des hommes très baraqués, hein, des grosses armoires à classe qui sont rentrés dans le train. Oui, un petit peu comme Éric Bastien.
0: Bien sûr, voilà.
1: Et qu'est-ce qui s'est passé? Tu t'es demandé qu'est-ce qui se passait? Et c'était qui montait dans le train?
3: Bah, ça me semblait bizarre. Et c'était Booba qui montait dans le train, dans la voiture.
1: Ah oui. Ah oui, d'accord. Bah, du coup, allez, l'équipe de Booba. Ça va, ils ont rappé dans le train ou pas?
3: Un petit peu, mais c'était pas bruyant. C'était vraiment bien, bien sympathique. Quoi.
1: Ah, voilà. Alors ça, c'est cool. Bon, alors ça, c'est très cool. On salue Booba. Alors, mon petit Didier, c'est la question cash. C'est la question qui te permet de gagner 5 points.
3: Oui.
1: Donc, écoute bien. Petite ambiance, tout ça. Mmh. On part en Provence. Alors, écoute bien. Quelle préparation provençale à base d'olives, de capres et d'anchois se tartine souvent à l'apéritif? Quelle préparation à base d'olives, de capres et d'anchois se tartine à l'apéritif? Top chrono, 10 secondes.
3: Bah, je pense que c'est la tapenade.
1: Et c'est une bonne réponse. Alors, ça vient de Marseille, elle tire son nom du mont provençal Tapenot, qui signifie capre. Elle est déclinée en noir ou en vert, mais c'est très très bon, hein, la tapenade. Bravo, ça fait 7 pour Didier.
0: Oh, ça donne faim. T'as pas envie d'une petite tapenade, Marilyn?
4: Oui, si. J'aurais bien aimé la question, surtout.
0: Mais oui, je comprends. Mais... Alors, t'inquiète pas, il y a d'autres questions qui arrivent. Et ta question, je suis sûr.
4: C'est vrai.
0: Oui, non, ça va aller. T'es à combien, là? T'es à 7 points, Marilyn, Didier?
1: 7.
0: Ah, on est sur une égalité. Là, Marilyn, va falloir un petit peu se distinguer, on est d'accord. Alors, je voudrais revenir quand même sur ce dossier de la maniaquerie. Parce que, on a évoqué ce côté bien rangé, tout ça. Bon, on en a parlé rapidement. Mais je découvre, parce que je vais un petit peu plus loin dans ma fiche, que c'est de pire en pire. Tu nous as pas tout dit, Marilyn? Attends, il paraît que tu vas jusqu'à souvent jeter les affaires des autres. Mais ça va pas bien.
1: Mais c'est-à-dire?
4: Non. Ben, je jette à la poubelle. Hein.
1: Mais pourquoi?
0: Ben, parce que c'est pas bien rangé.
4: Ben, voilà, je veux ranger et puis surtout les cuillères après des yaourts.
0: Bon, tu jettes les cuillères à la poubelle?
4: Voilà, avec le yaourt.
1: Ah oui, d'accord.
0: Et les cuillères en argent, c'est... tout ça, c'est... t'as plus de service, quoi.
4: Trop rapide, hein, voilà.
1: Ah, voilà.
0: Non, mais, c'est-à-dire un papier qui traîne, un papier important, genre en ce moment, tu vois, c'est les impôts.
4: Voilà, voilà aussi, oui, alors les enfants, ça râle. Hein.
0: Poubelle.
4: Je suis chez eux. Oh là là.
0: Poubelle.
1: Parce que, excuse-moi, voilà, je viens d'entendre une phrase qui m'a interpellée. Tu dis chez eux, c'est-à-dire que tu fais le ménage quand tu es chez tes enfants?
4: J'essaye, mais elles ne veulent pas. La fille, elle ne veut pas. Elle veut pas les outils.
0: Alors, rappelons qu'Alexandrine a 43 ans, bien sûr, et Benjamin, 34 ans. Enfin, il s'appelle Tanguy, c'est leur deuxième prénom.
1: Mais, excuse-moi, c'est normal qu'elle ne veuille pas, parce que si tu lui jettes ses affaires, c'est pas très sympa, quand même.
4: Voilà, je me dis, tu viens, mais tu ne touches à rien.
0: Voilà, j'ai encore un dossier. J'ai encore un dossier. Là, j'enquête depuis tout à l'heure, je suis comme Doum Doum dans Les Traîtres. Faut avoir la ref. C'est quoi cette histoire de bouchon dévié?
4: Ah, bah alors là, pareil. Hein. C'est pareil, je jette le bouchon dévié quand je fais la vaisselle. C'est souvent, on fait que acheter des bouchons déviés.
0: Mais pourquoi?
4: Et puis je l'ouvre. Alors, bon, après, c'est les égouts qui sont bouchés. Voilà, bon. Okay. Les égouts, quoi.
1: J'ai une pensée émue pour Alain, le mari de Marilyn.
0: Voilà. Une pensée pour tous les bouchons déviés aussi.
4: Il est près de moi, il vous entend.
0: Hein. Oui, bah salut Alain.
1: On t'embrasse, Alain.
0: Voilà.
4: Bonjour.
0: Voici ta question. Quelle émission musicale française proposant des performances live d'artistes a fêté ses 30 ans en 2024? Une émission de télé musicale française. Top chrono, 10 secondes.
4: Les Enfoirés
0: qui propose des performances live d'artistes. C'est vrai qu'on aurait pu. Mais les 30 ans, non, les Enfoirés, ça fait, je crois, un petit peu plus. C'était Taratata. Ouais, les Enfoirés, c'est depuis 86, même un peu avant, 85 avec Coluche.
1: Alors,
0: avec Tanguy.
1: Eh bien, tout le monde reste à 7 points, c'est parfait. Vous départagerez une fois de plus dans l'opération Bingo. Mais en attendant, on va écouter une très jolie chanson qui s'appelle « Il faudrait que pleuve l'amour ». Pascal Obispo et Francis Cabrel. À tout de suite, vous écoutez ici.

0: Et ils ont décidé de s'associer, Pascal Obispo, Francis Cabrel. Il faudrait que pleuve l'amour sur votre radio ici.
1: Oui, pleuvons l'amour. Allez.
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1: Ici, nous sommes avec Didier qui a 9, j'ai 17, pas du tout. Je vais compter que 3 points sur la dernière question. C'était 5, il a 9, mon Didier. T'inquiète pas, c'est Maître Coupez, tu sais. Elle est là, elle vérifie tout, attention. Elle veille au grain. Donc tu as 9 et Marilyn a 7. Alors, comme ça, on aimerait être un écureuil, mon petit Didier.
3: Oui, j'aime bien les écureuils, oui.
1: Et pourquoi ça? Parce que c'est mignon?
3: C'est mignon, oui. Et puis quand on les voit, ben, ils vont se cacher. Et puis quelques instants après, on voit apparaître une tête. Ils regardent si on est là ou pas. Et après, ils changent d'endroit. Et puis aussi, côté précautionneux.
1: Ah oui, ben, ça fait des provisions. Ça fait des petites... Et voilà, ça anticipe.
3: Voilà.
1: Et oui, moi, je suis un petit écureuil. Bon. Je me fais tout le temps compte. Ben oui, parce que j'ai toujours des réserves. Et mon mec, il se fiche de moi. Mais c'est pas grave. Alors écoute, pour t'encourager à gagner ce bingo, nous allons t'encourager avec une chanson que tu aimes de Francis Cabrel.
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1: Alors, exceptionnellement, pour ce bingo, on aura 15 secondes après mon top pour trouver des choses, parce que ça va être un petit peu plus long. Il va falloir que tu me donnes un maximum de titres, de comptines pour les enfants. Tout ce qui est comptines pour enfants qu'on a chanté dans notre jeunesse, eh bien, il faut que tu m'en donnes un maximum des titres. Donc attention, tu as 15 secondes. Comptines pour enfants, top chrono. Oh si, t'en as chanté.
3: Hitler Bergère, Jacques.
1: Tu m'en as donné deux. Il y avait Cadet Roussel, le roi d'Agobert, une souris verte au clair de la lune, Meunier Tudor, Alouette, à la claire fontaine, il court le fureur. Enfin bon, il y en a deux.
5: Il court le fumé.
1: Bah, c'est midi, on entend. Bon, tu en as deux. C'est bien, tu en as deux.
0: Alors, rapidement, quand même, Marilyn nous a beaucoup fait rire. Vous savez qu'elle est maniaque, elle range tout.
1: Oui,
0: elle jette tout. Ça jette les éviers, on sait pas pourquoi.
1: Ça jette chez ses enfants, surtout.
0: Bah, oui, elle range chez les enfants et un document des impôts. Vas-y que ça jette parce que c'est pas bien rangé. Et ben, un matin, quand elle travaillait à la Sécu, bon, elle avait l'habitude de voir une infirmière qui rentrait chez elle de son bureau. La dame travaillait de nuit. Et un jour, Marilyn, tu l'as pas vue, cette infirmière. Tu t'es inquiétée, voilà, parce qu'elle n'était pas bien rangée. Pour toi, il fallait que cette infirmière soit bien rangée.
1: Ah oui, d'accord, carrément. Ah. Bon, bah écoutez.
0: L'infirmière n'était pas bien rangée, elle a appelé les pompiers. Les pompiers ont été casser la fenêtre de l'infirmière. Mais qu'est-ce qu'elle faisait, l'infirmière?
6: Qu'est-ce qu'elle faisait? Ils se sont dérangés et elle était de nuit, donc elle dormait.
0: Bah oui, elle dormait, voilà.
6: Alors, mêlée, en fait.
0: Bah oui, elle t'en a voulu, hein. Elle est fâchée, hein.
6: Oui, au bureau, ils vont bien rigoler.
0: Oui, ils vont bien rigoler, oui. Mon infirmière n'est pas bien rangée, alors j'appelle les pompiers. Bon, allez, pour t'encourager, voici Vita.
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0: Vita que tu aimes beaucoup, tu aimes aussi Vianney, t'as été voir Christophe Maé aussi, où tu vas aller le voir, je crois, bientôt, Maé.
6: J'allais le voir, oui.
0: Ok. Tu aimes la musique française, donc tu es bien chez nous, ici. Voici ton défi. 15 secondes, hein, 5 secondes de plus pour
1: réfléchir.
0: Oui, pour
1: donner bien les titres.
0: Même s'il est en tête avec 9 et toi 7, là on a 10 points à prendre dans le bingo, il n'a fait que 2, il n'a marqué que 2 points. Donc, j'ai besoin de 3 bonnes réponses. Ok, Marilyn?
6: Oui.
0: Pour avoir au moins une candidate demain pour la finale. Je te demande, ne me déconcentrez pas, un maximum de titres de contes pour les enfants. Maximum de titres de contes, des contes pour les enfants, top chrono.
6: Alibaba, Tour du Monde, Blanche-Neige, Cendrillon, La Belle et la Bête.
0: La Belle et la Bête, ah bah.
6: Voilà, les trois petits cochons.
1: Bah 4, c'est génial.
0: Ah oui, c'est génial, t'as un peu hésité, mais Cendrillon, le petit poussé, Blanche-Neige, tu l'as dit, le chat botté, Pierre et le loup, la belle et la bête, je crois que tu l'as dit. Oui, c'est gagné.
1: C'est gagné. Alors, désolé Didier, ce n'est pas toi qui seras avec nous demain en finale alors que tu as très bien joué. Je t'embrasse Didier. Marilyn, demain tu tenteras de gagner le séjour pour 4 personnes à Foura avec évidemment une croisière autour du Fort Boyard avec la compagnie Interil, deux nuits au camping le Cadoret ou la machine à café Malongo. Les 32 dosettes, les 6 verres en verre. Bravo Didier, bravo Marilyn.
0: Bravo à tous les deux.
1: Et puis je remercie Céline à la réalisation, notre Lady Di à nous à la technique, Laura au standard et Maître Coupez, heureusement qu'elle est là au savoir.
0: Mais c'est vrai.
1: Quant à Eric Bastien, bah écoutez, on.
0: Heureusement qu'il est là.
1: Heureusement qu'il est là pour reprendre la carrière de Didier Gustin avec les imitations.
0: Oh oui, le père Foura.
1: Allez, il a sauvé, il a sauvé ses petites fesses. Il a une candidate demain.
0: C'est vrai, une seule.
1: Pour la finale. Moi, je vous embrasse très fort.
0: Même aussi, on vous embrasse, Valérie.
1: Et puis, on vous retrouve demain, mes petits chéris, sur ICI. Il est 5h, Paris s'éveille et Yoann Guérin arrive.
0: Il est très en forme, Yoann Guérin. Il vous accompagne jusqu'à 6h du matin. Donc, c'est dans les prochaines minutes. On vient quand, nous, Valérie ?
1: Oh, bah, nous, on revient à midi, mon chat.
0: Ah, bah, on va se faire une petite chaise quand même avant, hein.
1: Évidemment.
0: À tout à l'heure.

0: Baby, can I hold you? Tracy Chapman pour vous souhaiter un bon réveil.
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0: Eh oui, parce que même les jours fériés, on est là pour vous accompagner à l'heure du petit déjeuner. Bonjour, heureux de vous savoir avec nous ce jeudi. L'équipe de Lefto vous attendait. Saveria, Mélodie, Fabien, Christophe. Et regardez qui revoilà. Aude Razo, bonjour Aude.
3: Bonjour, je me suis dit jour férié, je vais passer une petite tête quand même pour leur dire bonjour. Donc je m'arrête en studio. L'info de la nuit, Johan, ce n'est pas une surprise. C'est le titre de champion de France validé par le PSG sur la pelouse du RC Lens. On va entendre la fierté du Ballon d'Or, Ousmane Dembélé.
0: Et heureux en tout cas de retrouver notre championne de l'info. Vous avez bien fait de mettre le réveil parce que ce matin, on vous présente les aides locales dont vous pourriez bénéficier et qui peuvent vous aider au quotidien, aides financières de votre commune, département ou même de votre région. On en parle avec Valère Correa dans 5 minutes. 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
0: Jeudi 14 mai, bon début de journée avec votre radio ici, 5h. On en sait plus sur les 22 cas contacts français pour l'antivirus.
3: Nouvelle rassurante pour l'instant, aucune de ces 22 personnes ne présente de symptômes à ce jour, toutes identifiées comme cas contact de la Néerlandaise qui est morte de la maladie après avoir embarqué sur le bateau de croisière MV Ondus, Mathieu Bonnour.
4: Parmi ces cas contacts, il y a 4 enfants. Tous leurs tests sont négatifs d'après les annonces de la ministre de la Santé. Désormais, on attend le résultat des 18 autres personnes qui devraient tomber dans les heures à venir. Un point rassurant, aucun symptôme n'a été détecté dans ce groupe, considéré comme cas contact, puisque ces personnes se sont retrouvées assez proches de la touriste néerlandaise dans différents avions avant sa mort. Ces 22 Français ont tous été placés en quarantaine dans différents hôpitaux en France, à Paris, Rouen, Bordeaux ou encore Marseille, dans des services spécialisés à l'isolement le plus strict, loin des autres malades, pour éviter tout risque de propagation de la maladie. Cette période d'hospitalisation doit durer au moins 2 semaines, le temps de la période d'incubation moyenne du hantavirus, mais ça pourrait même être encore plus long, jusqu'à 42 jours, la durée maximale d'incubation estimée pour le moment.
3: Et la Française contaminée, elle, par l'hantavirus et qui était sur le bateau de croisière est toujours dans un état critique, en réanimation. Les 4 Français qui avaient été rapatriés avec elle sont toujours négatifs et ne présentent aucun symptôme.
0: Les bateaux de croisière décidément dans l'actualité avec ce paquebot touché, lui, par une épidémie de gastro.
3: Les analyses le confirment, ce n'est pas l'antivirus, c'est bien une épidémie de gastro-entérite qui touche ce bateau confiné depuis hier à Bordeaux avec 1700 croisiéristes à bord. Les autorités annoncent donc la levée partielle du confinement. Les personnes qui n'ont pas de symptômes vont pouvoir débarquer. L'homme décédé à bord est mort d'une crise cardiaque sans lien avec l'épidémie. Terrible affaire dans le Nord. Un babysitter est mis en examen, soupçonné de viol et d'agression sexuelle sur 18 enfants à Lille et dans son agglomération, alors qu'il était déjà fiché pour agression sexuelle sur mineur. Décembre 2025, une mère porte plainte. Elle accuse cet homme de 37 ans, son babysitter, d'avoir violé son enfant de 2 ans. Et depuis, Romane Porcon, beaucoup de victimes potentielles ont été identifiées.
5: Les enquêteurs de la police judiciaire de Lille ont cherché à identifier tous les parents qui ont pu avoir recours au service de ce babysitter. Ils découvrent via une plateforme internet que 58 enfants ont été gardés par cet individu entre mars 2023 et décembre 2025 dans la métropole lilloise. Parmi ces mineurs, 3 sont susceptibles d'avoir été violés et agressés sexuellement et 15 auraient subi des agressions sexuelles. Au moment des faits, les victimes étaient âgées de 2 mois à 5 ans. Le parquet de Lille précise qu'il s'est également saisi d'une autre affaire le concernant, des faits de viol et agressions sexuelles sur mineurs commis au cours de l'été 2014 dans un centre aéré de Poitiers. Lundi, en garde à vue, l'homme a nié les faits, également mis en examen pour détention d'images d'atteinte sexuelle sur un animal domestique. Il a été placé en détention provisoire. Le parquet de Lille qui rappelle que tout particulier peut demander un extrait du bulletin du casier judiciaire lors d'une prestation de babysitting.
3: Et puisque cet homme avait déjà été condamné à de la prison en 2020 pour agression sexuelle sur mineur, il avait interdiction d'exercer une activité avec des enfants.
0: À 5h03 sur votre radio ici, c'est officiel, le PSG est champion de France.
3: Victoire des Parisiens 2-0 hier soir sur la pelouse de Lens. Et voilà effectivement le PSG champion de France pour la 14e fois de son histoire et pour la 5e année consécutive. Écoutez la réaction de son attaquant, le ballon d'or, Ousmane Dembélé, c'était juste après le match.
2: On voulait venir gagner ici et voilà, il fallait faire un match sérieux. On a encore un autre dimanche et puis voilà, on va fêter ça parce que voilà, c'est officiel, on est champion. Les trophées individuels, ça vient après. Si ça vient, c'est bien. Si ça vient pas, c'est comme ça. Le plus important, c'est les titres collectifs. Et comme j'ai dit, on a gagné la Ligue 1, on a gagné la Super Coupe. On a gagné l'Intercontinental aussi. Et voilà, le 30 mai, on a quelque chose de grand pour tous les fans du Paris Saint-Germain.
3: Le PSG qui a été reçu à Lens hier avec des chants insultants et des banderoles anti-Qatar. Beaucoup de supporters lensois n'ont pas digéré le report de ce match Lens-PSG pour arranger le calendrier des Parisiens engagés en Ligue des Champions. Troisième titre de champion de France pour le coach parisien Luis Enrique. Ça a été, dit-il, le plus difficile des trois parce que Lens a fait un très bon boulot. Il va y avoir du monde. Attention encore aujourd'hui sur la route pour le top départ du pont de l'Ascension. Journée classée rouge sur tout le quart nord-ouest. Bison Futé nous annonce une circulation difficile dans le nord et le grand ouest et un trafic très dense en région parisienne dès le début de la matinée. Des ralentissements à prévoir aussi sur le sud-ouest et le quart sud-est où la journée est là classée orange. On quitte la route, on regarde le ciel, c'est le retour des giboulées quasiment partout.
0: Ah ouais, bah moi je vais vous rajouter une couleur, le gris, voilà, magnifique couleur pour aujourd'hui. Des Pyrénées à l'Auvergne-Rhône-Alpes à la Franche-Comté, le temps est pluvieux ce matin, plus au nord, éclaircies et averses alternent avec un vent sensible. Le temps reste sec et nuageux en bord de Méditerranée. Pour cet après-midi, alors hormis autour du golfe du Lion où le temps reste sec mais venté partout ailleurs, les averses se multiplient et s'intensifient, notamment sur un quart nord-est où elles prennent même un caractère orageux accompagné de grésils. En Corse, quelques ondées sont à craindre par moment avec la présence d'un vent fort. Le vent d'ouest, lui, reste sensible toute la journée sur le pays avec des rafales atteignant 70 km/h en bord de mer, 50 dans les terres. Et puis à noter aussi la tramontane qui souffle fort également. Côté Mercure ce matin à Lille, 6 degrés. À Nantes, Rouen, Reims et Guéret, 7. Nous avons relevé à Paris, Strasbourg, Clermont-Ferrand et Châteauroux, 8. 10 à Brest, 11 à Toulouse, Pau et Bordeaux, 14 à Marseille. Pour les maximales, elles plafonnent entre 11 et 16 du nord au sud. Du nord au sud, elles vont même flirter avec les 20 degrés en bord de Méditerranée.
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0: 5h06, très bon réveil en ce jour férié. Vous êtes peut-être au volant pour profiter d'un moment d'évasion. Volant peut-être aussi direction le travail, parce que ce matin, certaines professions ne s'arrêtent pas. On pense fort à vous et on vous réserve le meilleur, la preuve avec Jean-Louis Aubert.

0: Jean-Louis Aubert, juste une illusion, 5h11, bon début de journée avec toute l'équipe ici des 5h pour vous accompagner.
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0: Avis aux gourmets à quatre pattes. Si vous en avez marre de voir votre toutou bouder ses croquettes marron, plutôt tristoun, direction la rue Franklin, c'est à Lyon. Pourquoi ? Parce que c'est ici, Cornella del Prado vient d'ouvrir Doxtronomie.
3: Ah, c'est bien trouvé.
0: Qu'est-ce que c'est ? Ouais, c'est vrai que le nom est plutôt sympa. C'est le tout premier restaurant gastronomique en France, exclusivement réservé aux chiens.
3: Ah oui.
0: Vous oubliez le coin de la table. Ici, Médor a son propre fauteuil à hauteur et sa gamelle, plutôt design aussi. Au menu, merlan frais, riz de Camargue, avec un petit topping de fleurs séchées, rose et pissenlit, s'il vous plaît. C'est coloré, c'est frais. Et on peut même booster le tout avec de la spiruline pour un poil brillant.
3: Et on peut manger aussi, nous ?
0: Alors, oui, c'est ça. On peut grignoter, mais c'est vraiment dédié pour le toutou. Le must du must, c'est le brunch du dimanche ou même le gâteau d'anniversaire qui est personnalisé. Bref, à Lyon, la vie de chien n'a jamais eu aussi bon goût.
3: Alors, moi, mon chat, quand je lui change sa pâtée saumon, je peux vous dire qu'il fait la tête.
0: C'est vrai ?
3: Ah, il n'aime pas que ça change. Donc, je ne sais pas s'il est très gastro.
0: Ah, ben alors, on verra. Faudra tester. On vous réservera une table pour vous et votre chat. Mais visiblement, certains ont de la chance. En tout cas, les toutous ont de la chance. 5h12 dans l'actualité ce jeudi, Aude.
3: On va aller vous voir, vous qui avez l'habitude de vous acheter des chaussures chez Minelli, parce que ça y est, clap de fin, dans 15 jours, toutes les boutiques Minelli auront fermé et ça vous attriste.
0: Côté musique, on se fait plaisir de bon matin. On va pouvoir répéter un petit peu le pas de danse. Les Bee Gees avec Night Fever arrivent dans 5 minutes, mais avant, par ici les économies.
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0: Bonjour Valère Coréard.
5: Bonjour Johan, bonjour Aude.
3: Bonjour.
0: Chaque jour avec vous, un bon plan pour notre pouvoir d'achat. Aujourd'hui, vous vouliez nous parler des aides qui existent au niveau local.
5: Et il y en a un certain nombre. On parle souvent d'environ 1000 euros d'aides ignorées par an, faute de les connaître. Il faut dire que c'est compliqué parce qu'elles sont moins visibles, donc moins connues. Et ça vous concerne peut-être directement. Alors, je n'ai malheureusement pas d'outil parfait. Donc, ce que je vous recommande, c'est de prendre le temps de vous renseigner parce que ça vaut potentiellement le coup. Allez sur le site de votre région, département, ville, intercommunalité aussi, il ne faut pas l'oublier. Les aides peuvent vous concerner si vous entrez dans une catégorie, mais parfois, c'est pour tout le monde. Et ça peut être un soutien ou même une allocation.
3: Valère, vous avez quelques exemple pour nous faire une idée ?
5: Il y en a des centaines, mais par exemple, des villes financent des composteurs ou en vendent des pas chers du tout, avec parfois même un cours avec un maître composteur, ça c'est quand même génial. Vous avez aussi parfois des aides ou le financement partiel de récupérateurs d'eau de pluie, des titres de transport gratuits pour les jeunes, les étudiants. Les aides à l'achat d'un vélo existent aussi souvent au niveau des communes. J'ai vu des primes de naissance, des protections périodiques gratuites, des couches lavables offertes, des passeports aux cultures. Non, franchement, c'est hyper large, donc je vous recommande d'aller voir sur les sites officiels des différentes communes. Collectivité autour de chez vous. Vous pouvez aussi contacter votre centre communal d'action sociale et faire quelques recherches en ligne pour compléter. Une fois ce travail fait, vous aurez sans doute effectué le plus long du chemin. Et bien sûr, je suis preneur si vous avez des conseils en la matière ou que vous avez découvert des aides insolites autour de chez vous. Vous connaissez mon mail paricideseconomies@radiofrance.com.
0: Grand merci Valère Coréard. Tous les liens pratiques, on vous les met évidemment sur ici.fr, page par ici les économies.
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0: 5h15, Aude, c'est un nouveau coup dur pour les commerces de centre-ville. Les boutiques Minelli ferment leurs portes.
3: La date est fixée le 30 mai, donc dans 15 jours, il n'y aura plus de boutiques, plus de chaussures Minelli. Disparition d'une nouvelle enseigne française emblématique. Et ça vous fait quelque chose à vous, les clients, on vous tend le micro. Emma Jacob, notre reporter, est allée vous voir dans le centre-ville de Reims.
11: D'ici là, la boutique écoule ses stocks, moins 60% sur tous les articles. Karine a reçu un mail de Minelli le matin.
6: matin même et ressort du magasin avec deux paires.
10: J'ai même demandé si les usines arrêtaient vraiment et elle me dit oui, tout arrêtait et je trouve ça vraiment dommage. On avait la qualité et encore une fois, encore une entreprise qui disparaît.
6: Devant la boutique rémoise, la seule de la Marne et des Ardennes, Isabelle, elle, apprend la nouvelle de la fermeture.
12: C'est une enseigne de ma jeunesse en fait. Ouais, ça fait drôle de savoir que ça va s'arrêter.
6: Et ça fait drôle aussi aux autres chausseurs du centre-ville. Marie a ouvert sa boutique de chaussures pour hommes, femmes et enfants il y a deux mois, juste à côté de Minelli.
13: On n'est jamais satisfait quand on a des voisins qui ferment. Quand il y a de la concurrence, c'est très important aussi. Hein, c'est ça qui fait tourner les boutiques. C'est des institutions qui tombent, donc on se demande où on va aussi.
6: Le plus gros concurrent aujourd'hui, rappelle Mélanie Vendeuse, s'appelle Internet.
14: C'est sûr que l'intérêt, il est de se dire, ben, on ne prend pas la voiture, on reste chez soi, on est derrière son écran, on renvoie quand ça ne va pas. Il faut qu'on arrive à reconquérir par le conseil. Il faut qu'il y ait un vrai plus, une vraie différence.
6: Plusieurs chausseurs rémois expliquent avoir déjà mis en place cette reconquête de la clientèle, avec la possibilité de commander en ligne, puis de venir essayer en magasin, ou encore la location de chaussures pour quelques semaines seulement.
3: Et je le disais, la fermeture des boutiques Minelli, c'est un nouveau coup dur pour nos centres-villes, Camailleux, Clers, Okaidi, IKKS. Beaucoup d'enseignes ont été placées en redressement judiciaire ou liquidées ces dernières années. On sait aussi que l'autre magasin de chaussures, André, est en redressement judiciaire. André, à qui il reste 16 magasins en France.
0: Et pour Minelli, on peut aller en boutique jusqu'au 30 mai ?
3: Oui, on l'entendait dans ce reportage. Les boutiques Minelli écoulent les stocks jusqu'au 30 mai avec des remises de moins 60%. Les commandes Internet, en revanche, attention, sont suspendues. L'enseigne qui est en difficulté depuis plusieurs années, un premier sauvetage en 2024, avait fait fondre ses effectifs et elle a perdu 3,7 millions d'euros sur l'exercice 2024-2025.
0: Et on a une pensée ce matin pour les salariés de Minelli. 5h17, le tournoi de Roland-Garros débute lui lundi prochain. Eh bien, ce soir sur France 2, on vous propose un documentaire inédit. Vous allez entendre que l'ex-joueuse Amélie Mauresmo a été d'ailleurs décisive dans la fabrication de Roland-Garros entre les lignes. C'est le nom de ce docu. Explication dans les coulisses télé. Mais avant Night Fever, place aux Bee Gees. Bon réveil.

0: Les Bee Gees, Night Fever, 5h21, l'éphéméride de ce 14 mai. Bonne fête au Mathias aujourd'hui, bon anniversaire. Tiens, aujourd'hui PSG, capitaine Marquinhos, 32 ans aujourd'hui. Jean-Baptiste Guégan, 43 ans, 46 ans pour Florent Père, 55 pour Sofia Coppola. Et puis il y a notamment aussi, tiens, on va rester dans le cinéma, Cate Blanchett, 57 ans. Et monsieur George Lucas, 82 ans. Le papa de la saga Star Wars.
1: Ça, on adore. Hein.
0: Ah, ça, on adore. Bah, justement, vous allez adorer parce que dans la lignée de cette saga Star Wars, il y a un nouveau film qui arrive. Star Wars The Mandalorian and Grogu. C'est le 20 mai prochain, c'est mercredi prochain, avec notamment Pedro Pascal. C'est Jon Favreau qui a la réalisation.
1: Et surtout le petit bonhomme vert.
0: Ah, mais ouais,
1: avec
0: mais
1: les
0: franchement,
1: grandes oreilles.
0: Il est tellement mignon.
1: Le mini Yoda.
0: Ah, ouais, ouais, ça donne très envie d'aller découvrir Grogu, donc, à partir de mercredi prochain au cinéma. Tiens, on va remonter un petit peu dans le temps. Le 14 mai 1900. 14. Henry Ford et Thomas Edison annoncent qu'ils travaillent ensemble sur une voiture électrique abordable.
1: 1914.
0: À l'époque, en fait, les voitures électriques étaient très populaires car elles ne sentaient pas mauvais, ne nécessitaient pas de manivelle pour démarrer, ce qui était plutôt dangereux d'ailleurs à l'époque. Mais étrangement, le projet a été mystérieusement abandonné. Peu après, certains historiens soupçonnent que le lobby pétrolier a fait pression, tandis que d'autres pensent que les batteries en fait d'Edison n'étaient tout simplement pas encore au point pour le démarrage automatique. Ce qui est au point en tout cas ce matin, c'est votre chronique télé.
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3: Levez la main ceux qui sont un peu moins concentrés sur leur travail lorsque au mois de mai, ils entendent ça. Le tournoi de Roland-Garros s'apprête à venir nous dissiper, mais surtout nous passionner pendant près de 15 jours. Ce sera à partir du dimanche 24 mai à suivre en direct sur les antennes de France Télévisions. Mais dès ce soir, France 2 nous propose une immersion inédite, spectaculaire, passionnante. Une immersion dans les coulisses de l'un des plus grands tournois de tennis du monde. Roland-Garros, entre les lignes, a été tourné durant le tournoi 2025. Le documentaire nous montre l'envers du décor. Pour la première fois, les caméras s'invitent là où personne n'avait encore filmé, auprès de la direction du tournoi. Et notamment d'Amélie Mauresmo, la chef d'orchestre de l'organisation en tension permanente. D'ailleurs, j'ai demandé à Julien Boisny, co-réalisateur du doc avec Yann Lénoré, en quoi Amélie Mauresmo a-t-elle été décisive dans la réalisation de ce documentaire.
4: Amélie Mauresmo a été décisive d'abord par la confiance. Ouvrir les portes d'un événement aussi exposé que Roland-Garros, ça demande beaucoup de courage, parce qu'on maîtrise pas tout ce que les caméras vont capter. Hein. Et de son côté, elle a vite compris qu'on voulait pas faire une carte postale promotionnelle, mais raconter la vérité humaine de ce grand tournoi. Ensuite, elle a été décisive parce qu'elle incarne elle-même un personnage très fort et profondément humain. C'est une dirigeante sous pression permanente qui doit arbitrer entre tradition et modernité, entre spectacle et équité, mais aussi les attentes du public qui sont fortes et le respect des athlètes qui est sa mission première. Donc je pense qu'à travers elle, on comprend qu'un tournoi comme Roland-Garros, ça se gagne aussi en coulisses. Et sans cette incarnation-là, la série n'aurait pas eu la même profondeur, tout simplement. J'en suis vraiment persuadé.
3: Julien Boisny, réalisateur du doc à voir ce soir sur France 2, découvrez les coulisses de Roland-Garros.

0: comme jamais vous ne les avez vus. Le tout avec un parti pris de réalisation, une qualité technique, esthétique digne du cinéma. Le documentaire a été tourné durant le tournoi 2025, celui qui marque notamment les adieux de Rafael Nadal et la demi-finale historique entre Carlos Alcaraz et Jannik Sinner. Roland Garros entre les lignes dès 21h10 sur France 2. Quant à moi, toujours premier sur le service, je reviens avec des balles neuves et de nouvelles coulisses télé demain.
1: Merci Patrice Gascoigne. 5h25. Tiens, ce week-end de Pont de l'Ascension, les embouteillages sont nombreux. Justement, ce matin, retour sur la naissance de Bison Futé. On file sur la route du Savoir avec Stéphane Bern dans 3 minutes, mais avant, place aux Enfoirés avec l'hymne, l'île au trésor, sur votre radio ici. Bon réveil.

0: L'île au trésor, les enfoirés à 5h28. Un peu d'histoire avant l'actu. Stéphane Bern, ce matin, on voyage au temps où un petit personnage souriant a réussi à éviter les embouteillages à des milliers de Français.
1: Il y a tout juste 50 ans, une mascotte inspirée des Indiens d'Amérique organise les départs en vacances dans toute la France. Été 1975. Les routes de France sont paralysées. Le samedi 2 août, entre Paris et la Côte Basque, on dénombre 600 km de bouchons cumulés et 60 000 voitures bloquées au même moment. C'en est trop. Jean Pouly, ingénieur des ponts et chaussées, a une idée simple. Prévenir les automobilistes à l'avance des journées les plus chargées et proposer des itinéraires bis. Aujourd'hui, ça paraît évident, mais à l'époque, ça relevait quasiment de la science-fiction. Mais pour que l'information marque les esprits, il faut un symbole. On a tout envisagé, un marsouin, un albatros, et finalement nous avons opté pour le jeune indien, raconte Jean Pouly à la République des Pyrénées. Toujours souriant, coiffé de plumes, Bison Futé apparaît dans les journaux, à la télévision, et surgit même sur les ondes radio.
2: Moi, Bison Futé, je vous aiderai.
1: Évidemment, il n'avait pas communiqué avec des signaux de fumée. Il les invite à suivre ces flèches vertes qui indiquent des itinéraires alternatifs. Il devient le complice malin grâce auquel les automobilistes évitent de s'énerver au volant et de vouloir le scalp des autres conducteurs pour un oui ou pour un non.
2: Suivez les flèches de Bison Futé et préservez vos nerfs.
1: Avant de prendre la route des vacances, consulter des conseils de Bison Futé devient un réflexe pour des milliers de Français. S'il le faut, on décale le départ, on roule de nuit, on emprunte des voies secondaires et ça marche, enfin ça roule plutôt.
3: Vive les départs en vacances! Et puis fais attention, Bison Futé, hein!
1: Dès l'été 1976, la mascotte fait ses preuves. Les autorités dénombrent 30% de bouchons en moins par rapport à l'année précédente. Avant, sur les routes des vacances, c'était le Far West. Il a fallu qu'un Indien nous apprenne à éviter les embuscades.
0: Merci Stéphane Bern. Évidemment, pour vous accompagner, il y a une radio à avoir dans votre voiture. C'est votre radio ici. 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Nous sommes le jeudi 14 mai. On parlait de Bison Futé. Dans l'info du jour, on s'intéresse au nombre de voitures électriques qui augmentent sur nos routes. On va le constater en Touraine sur l'autoroute A10 dans moins de 2 minutes. Mais avant 5h30, toute l'actualité en français dans le monde, c'est le 90 secondes avec Vaudrazo.
4: Le ministère de la Santé se veut rassurant sur l'antivirus. Les 22 Français identifiés comme cas contact n'ont pour l'instant aucun symptôme. Les 4 enfants parmi eux ont été testés négatifs. Tous vont rester hospitalisés pour 2 semaines minimum à l'isolement le plus strict. Un babysitter est mis en examen soupçonné de viol et d'agression sexuelle sur 18 enfants à Lille et dans son agglomération. Cet homme de 37 ans avait déjà été condamné à de la prison pour agression sexuelle. Il avait interdiction d'exercer une activité avec des mineurs. Une cérémonie se tiendra ce midi à Caen en hommage aux 2 agents pénitentiaires tués il y a 2 ans lors de l'évasion meurtrière du narcotrafiquant Mohamed Amra au péage d'Incarville. La cérémonie est présidée par le ministre de la Justice, Gérald Darmanin. Il va échanger en privé avec les familles des victimes. Le Paris Saint-Germain est champion de France. C'est officiel. Victoire des Parisiens hier soir à Lens, 2-0. Et 5e titre d'affilée en Ligue 1 pour le PSG, le 14e de son histoire. Foot encore avec cette question, qui verra l'Amérique et le mondial de cet été? Le sélectionneur Didier Deschamps dévoilera sa liste de joueurs ce soir aux 20h de TF1. Du monde encore sur la route aujourd'hui pour le début du pont de l'Ascension. Bison Futé, voie rouge sur tout le quart nord-ouest avec un trafic très dense dès le début de la matinée en région parisienne. La journée est classée orange sur le reste de la France.
0: Et c'est justement l'info du jour. On est allé voir l'afflux de voitures sur les routes pour ce grand week-end de l'Ascension.
4: On vous a bien regardé, vous qui bouchonnez depuis hier, et constat, ça saute aux yeux. Vous êtes de plus en plus à rouler à l'électrique. On est sur l'autoroute A10 en Touraine, plus précisément sur l'aire de Sainte-Maure de Touraine, avec le micro ici d'Eva Kling. Visiblement, la flambée des prix à la pompe en a décidé plus d'un.
5: À l'origine, Nelly ne comptait pas acheter une électrique, mais il y a 2 mois, elle passe le pas.
6: On a réfléchi un petit peu, mais oui, on est parti là-dessus. Et je pense qu'une prochaine, ce sera toujours une électrique. Quand on roule, c'est silencieux. L'électrique, c'est formidable.
5: Ce qui l'a freiné un peu, c'était le temps de recharge. Mais au final, c'est assez rapide, explique Marc, propriétaire depuis peu d'une Mégane électrique.
7: Je vais attendre, je vais vous dire, moins de 10 minutes.
5: Et pour trouver les bornes sur son trajet Paris-Niort, Marc utilise une application.
7: Une carte virtuelle. Tout est indiqué, les tarifs, les temps de charge pour faire d'un point de charge à un autre pour aller jusqu'à chez vous.
5: Mais ceux qui roulent à l'électrique ne sont pas à l'abri de quelques galères.
8: J'essaie de me connecter là.
5: Thierry commence un peu à s'énerver, il n'arrive pas à recharger sa Skoda.
8: Alors, vous voyez, j'ai scanné le QR code, voilà, et là j'ai pas accès.
5: Au final, tout est bien. Qui finit bien, il peut rentrer chez lui dans les Deux-Sèvres. Quant à Gilles, c'est direction Poitiers, un voyage depuis Paris qu'il fait pour la première fois avec sa nouvelle voiture électrique. Et ça se passe
9: très bien. Depuis qu'on l'a, je me rends compte qu'il y a des bornes de charge partout. Déjà, on s'arrêtait souvent. Donc, en fait, si on s'arrête toutes les 2 heures, ça change pas tellement.
5: Bon, ce qui change, c'est quand même le prix du plein.
9: C'est nettement mieux, oui. Surtout en ce moment, ouais.
5: En moyenne, recharger votre voiture électrique pour 100 km sur une borne publique vous coûte 10 euros, soit 4 euros de moins que pour une essence.
4: Les ventes de voitures électriques, quelques chiffres, hausse de 27% entre avril 2026 et avril 2025. Clairement, la guerre au Moyen-Orient, Johan, et la flambée des prix à la pompe relance le marché de l'électrique qui marquait le pas ces derniers mois.
0: Et merci à Eva Kling pour ce reportage en Touraine. 5h34, la météo des Pyrénées à l'Auvergne-Rhône-Alpes, à la Franche-Comté. Le temps est pluvieux ce matin, plus au nord, éclaircie, averse alterne avec un vent sensible. Le temps reste sec et nuageux en bord de Méditerranée. Cet après-midi, hormis autour du golfe du Lion où le temps va rester sec, mais vanté partout ailleurs, les averses se multiplient, s'intensifient, notamment sur un quart nord-est où elles prennent même un caractère orageux accompagné de grésil. En Corse, quelques ondées sont à craindre par moment avec la présence d'un vent fort. Je vous parlais de vent, il va rester bien présent, bien sensible aujourd'hui sur tout le pays avec des rafales atteignant 70 km/h en bord de mer, 50 dans les terres. Les températures à Lille ce matin, nous avons 6 degrés à Nantes, Rouen, Reims, Guéret 7, à Paris, Clermont-Ferrand et Châteauroux 8, 10 à Brest, 11 à Toulouse, Pau et Bordeaux, 14 à Marseille. Vos messages aussi sur la page Facebook ici. 3 petits degrés relevés dans le 77 en Seine-et-Marne par Nadine, 7 en Alsace, on salue Daniel, même température dans le nord à Sainte, nous dit Marie-André, et puis à Limoges, Mathieu, lui, a relevé 10 degrés. Pour les maximales, elle plafonne entre 11 et 16 du nord au sud, ça va flirter avec les 20 degrés en bord de Méditerranée.
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0: 5h35, bon début de journée en ce jour férié. On est heureux de vous accompagner sur la route du travail ou même peut-être en direction de votre lieu d'évasion pour ce week-end prolongé. On vous accompagne en musique avec Fool's Garden et Lemon Tree. Très bon réveil.

0: Lemon Tree, Fool's Garden, 5h39. Bon début de journée.
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0: Pour éviter les pièges, les arnaques, un rendez-vous à ne pas manquer, c'est pas vrai. Aude, ce matin, vous vous intéressez à notre compte Facebook.
3: Oui, avec une arnaque qui tourne beaucoup attention en ce moment et que beaucoup ont déjà reçu. Les escrocs se font passer pour Facebook et essayent de piquer vos identifiants. Je vous explique.
0: Pour la musique du réveil, c'est avec Alain Souchon.

0: France. On l'écoute avant 6h, mais avant, on avance sur la route, direction le département du Nord, où on retrouve Corinne qui est à Bézieux. Bonjour Corinne.
1: Oui, bonjour.
0: Soyez la bienvenue, comment ça va en ce jeudi férié?
1: Très bien,
0: Quel est le programme pour vous aujourd'hui? Vous travaillez ou vous restez à la maison tranquillement?
1: Ah oui, à la maison tranquillement, oui.
0: Et vous êtes déjà debout à 5h39?
1: Eh oui,
0: Lève tôt, ben voilà, ben nous en tout cas on est ravis de vous accompagner à l'heure du petit déjeuner. Corinne, quel est le programme aujourd'hui?
1: Rester à la maison et s'occuper de la famille.
0: Ouais. Vous allez profiter ou pas du pont? Vous faites le grand pont, l'aqueduc même de l'Ascension?
1: Oui, voilà, oui.
0: Bon, ça c'est sympa.
1: Dites-nous,
0: si nous aussi on a envie de profiter de ce pont de l'Ascension et venir découvrir le Nord, qu'est-ce que vous nous proposez de visiter près de chez vous?
1: C'est ce que j'ai dit à votre assistante, il y a un parc très sympa qui s'appelle le parc Asnapio,
0: ouais.
1: Qui est un parc archéologique qui reproduit un village gaulois avec fabrication du pain, de l'ancêtre de la bière. Donc c'est très ludique pour les enfants et très sympa aussi pour les parents.
0: Ah, c'est génial. En fait, il y a des reconstitutions, ce que je suis en train de regarder en même temps, des reconstitutions d'habitats du paléolithique supérieur jusqu'au Moyen-Âge. C'est à Villeneuve-d'Ascq, hein, c'est ça?
1: Oui, tout à fait.
0: Génial. Ouais. Et vous l'avez donc fait, parce que je vois que vous avez une fille, vous l'avez fait avec votre fille?
1: Oui, tout à fait. Nous l'avons fait en famille et on a travaillé... de la pâte à modeler, en fait, on a fabriqué des petits objets, voilà, c'était sympa, en terre, ouais.
0: Oh, franchement.
1: Original.
0: Et vous les avez ramenés à la maison après, ces petits objets?
1: Oui, exactement, j'en ai encore un, là, et ma fille était petite quand nous l'avons fait, mais non, c'est une journée très sympathique, s'il fait beau, à faire.
0: Ouais, c'est sympa, ça laisse en plus des super souvenirs comme ça. Bah, la prochaine fois, on fera un petit concours avec Aude, on ira faire aussi des poteries, on verra qui a la meilleure poterie.
2: Alors, j'ai fait des poteries étant jeune, ma maman a gardé le résultat, parce que c'est ma maman.
0: Oui.
2: Mais personnellement, quand je regarde, c'est quand même un peu moche.
0: C'est exposé dans le salon, c'est ça?
2: Tout à fait, sur la bibliothèque, c'est moche quand même, mais voilà, c'est fait avec amour.
0: C'est une certaine façon de voir l'art, Aude. Corinne, nous en tout cas, on vous offre un super objet, c'est la Radio Collector ici, dernière génération, qui arrivera très bientôt chez vous dans le Nord. On vous souhaite une belle journée, Corinne.
1: Merci beaucoup, je vous remercie. Merci.
0: On vous embrasse, à bientôt.
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3: Pour bien commencer la journée.
0: C'est pas vrai, le rendez-vous anti-arnaque, Aude, c'est l'arnaque du moment. Des messages très crédibles menacent de bloquer notre compte Facebook.
2: Effectivement, et là où c'est piégeux, c'est que le message en question, Johan, a l'air de venir de Facebook lui-même, alors que ce n'est pas le cas. Ouais. Avertissement de sécurité, c'est comme ça qu'il commence. Une collègue me l'a transféré, elle l'a reçu via Messenger, donc la messagerie de Facebook. Le système a détecté que votre compte contient du contenu enfreignant les droits de propriété intellectuelle. Si vous ne procédez pas à la vérification dans les délais impartis, votre compte pourra être suspendu ou définitivement désactivé. Là, vous aurez noté, l'escroc essaye de vous faire paniquer. Oui. L'expéditeur du message s'appelle MetaSend, et ça fait sérieux, puisque Meta, c'est l'entreprise qui détient Facebook. Dans d'autres cas, il s'appelle MetaMess, ou MetaManager, ou MetaSupport.
0: Bon, visiblement, c'est plutôt MetaStress. et qui nous écrit, en fait, en réalité?
2: En fait, c'est un profil Facebook qu'un vrai, celui d'un de vos amis, Johan par exemple, qui s'est fait pirater. J'ai trouvé des témoignages un peu partout, j'ai perdu le contrôle de mon compte Facebook, l'escroc l'a renommé en MetaSend, et voilà qu'il envoie des messages frauduleux à tous mes contacts. Le but de ces messages, c'est quoi ? L'escroc cherche à vous faire cliquer sur un lien pour vous renvoyer vers une page mensongère et pour vous piquer tout ce qu'il peut vous piquer, identité, mot de passe, il en veut à vos données personnelles, et vous risquez vous aussi à votre tour de vous faire pirater votre compte Facebook. Retenez bien, Facebook ne fait jamais de vérification de compte via sa messagerie Messenger, jamais. Et le réseau social précise d'ailleurs, si vous recevez un message suspect dont l'expéditeur affirme être Meta, ne cliquez sur aucun lien et aucune pièce jointe. Ma collègue dans le message, on l'incitait à cliquer sur un fichier PDF appelé fichier Meta avec un lien dedans. Attention parce que l'arnaque existe aussi par mail.
0: Merci pour ce point de vigilance ce matin, Aude. Et il y a un site en tout cas sur lequel vous pouvez aller sereinement, c'est ici.fr et vous retrouvez cette chronique. C'est pas vrai. 5h44, voici sur votre radio ici, Amel Bent avec son titre « Tu restes ».

0: Samuel Bent, pourquoi tu restes ? À l'heure de la guerre en Iran et celle qui continue en Ukraine, on s'intéresse ce matin au rôle que joue l'intelligence artificielle dans ces conflits. Vous allez comprendre avec le magazine Epsilon que l'IA bouscule les codes et les stratégies militaires, diplomatiques. On en parle dans moins de 2 minutes. 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Bonjour.
1: Bonjour Yohann, bonjour à tous et bonjour David Daubin.
2: Bonjour.
1: Ce matin sur ici Vaucluse, gros plan sur un festival qui va faire beaucoup de bruit.
2: Ah, vous ne croyez pas, si bien dire, au sens propre comme au sens figuré. Vous voulez un exemple ?
1: Oui.
2: Attention, ça réveille.
1: Ça
2: remue la pulpe du fond, comme on dit. C'est ce type de musique donc que vous allez pouvoir entendre si vous vous rendez à l'Insen Festival qui se tient à partir d'aujourd'hui. C'est à Apt, 15 000 personnes attendues jusqu'à dimanche. Alors forcément, ça ne plaît pas à tout le monde. Certains riverains en ont marre. Ils ont même monté un collectif pour dénoncer les nuisances. Et Delphine en fait partie.
3: C'est une période qui est extrêmement stressante, qui est angoissante. Nuit complètement blanche, des journées avec des maux de tête importants, des acouphènes. L'année dernière, les acouphènes ont duré très longtemps parce qu'il faut savoir que les boules qui ne fonctionne absolument pas. Le son passe quand même, les basses, ça pénètre tout, ça pénètre les murs. Je n'arrive pas à comprendre qu'on ne prenne pas autant de respect pour autrui, alors que c'est très facile de faire de la musique sans déranger à ce stade. Ça devrait être pensé totalement différent. Plus petit, plus responsable, plus écologique, c'est pas adapté du tout par rapport à l'environnement. C'est ouais. Très difficile.
2: Voilà, et la mairie assure qu'elle met tout en œuvre pour améliorer les conditions année après année, mais reconnaît que ce festival est important pour la ville. Vous entendrez le 1er adjoint dans le journal de 6h et nous y reviendrons plus largement à 6h30 et 8h30.
1: C'est vrai que bon matin, ça attaque un petit peu.
2: C'est un peu
1: ça jusqu'au bout.
2: Désolé pour le réveil.
1: Non, mais pas de soucis. Vous nous ferez pas réécouter ça au fil de...
2: J'ai un peu plus violent.
1: Ah ok, on verra ça. Bon, la météo qu'on fait ensemble dès maintenant sur le Facebook ici au Vaucluse, on vous y attend même ce jour férié. A tout de suite.
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0: 5h49, la une de la presse.
5: L'IA, l'intelligence artificielle, va-t-elle multiplier les guerres ? C'est la question que pose le magazine Epsilon dans son nouveau numéro.
0: Et pour y répondre, nous sommes avec son rédacteur en chef. Bonjour Vincent Noueriga.
6: Bonjour.
0: Merci d'être avec nous ce matin. C'est vrai que l'intelligence artificielle s'invite sur des opérations militaires, sur les terrains d'opérations militaires dès maintenant. À quel niveau ?
6: En fait, elle est déjà présente très concrètement en Ukraine, notamment dans les drones. Il y a des modules d'intelligence artificielle qui prennent le relais des pilotes de drones dans les dernières centaines de mètres pour pouvoir mieux cibler les militaires russes, en l'occurrence. C'est aussi très utilisé par l'armée ukrainienne, par l'armée israélienne pendant les opérations à Gaza, la guerre à Gaza, et en ce moment par les militaires américains en Iran, notamment pour le ciblage. C'est-à-dire que ce sont des modèles de langage un peu comme on les utilise nous dans le grand public, qui fusionnent toutes les informations pour essayer de trouver des informations secrètes ou des images satellites, pour essayer de trouver les cibles les plus... les meilleures cibles, en tout cas, du côté de l'attaquant. Ils évaluent aussi quelles munitions il faudrait utiliser, quels sont les dommages que l'on peut anticiper si on fait une telle frappe. Ça n'empêche pas les tragiques erreurs, malheureusement, mais c'est un outil très utilisé. Et enfin, les états-majors utilisent aussi les modèles de langage classiques pour sans doute faire de la stratégie ou de la tactique.
0: Mais est-ce à dire que cette intelligence artificielle favorise aujourd'hui aussi l'escalade de la guerre ?
6: Oui, on peut penser que ça pourrait rendre les attaques plus faciles, que ça permet d'identifier les failles de l'adversaire plus facilement, ça multiplie les cibles possibles, ça autorise toutes les audaces d'une certaine manière, et également il y a un fait assez saillant, un peu troublant, c'est-à-dire que les intelligences artificielles qui sont utilisées pour la stratégie, la tactique, en tout cas dans les expériences qui sont menées en laboratoire, elles sont très agressives, très escalatoires, c'est-à-dire qu'elles ne se rendent jamais, et elles ont même une fâcheuse tendance à utiliser l'arme atomique, c'est-à-dire qu'elles n'ont pas vraiment le tabou du nucléaire tel que nous l'avons, nous, les humains. Donc, c'est pas très clair les raisons pour lesquelles elles sont si agressives, si cette tendance-là, et justement, c'est un champ de recherche actuel pour essayer de comprendre pourquoi elles sont si agressive, si offensive.
0: Ouais, c'est en tout cas passionnant. Ce que l'on découvre aussi, ce que vous mettez en avant dans ce dossier, c'est que l'IA peut s'inviter aussi, à l'inverse, dans des discussions diplomatiques. Elle peut même devenir en fait pacificatrice d'une certaine manière.
6: Ouais, c'est-à-dire que bon, elle pourrait aider à trouver un bon compromis. Elle pourrait aussi aider au contrôle des armements, c'est-à-dire elle détecte si un pays a tendance à s'armer un peu vite. Elle donne plutôt une image un peu complète de la situation, ce qui a des vertus stabilisatrices. Elle pourrait aussi aider à la cyberdéfense ou même à la défense tout court. Donc elle peut être pacificatrice dans un sens.
0: Des sujets importants en tout cas. Merci beaucoup Vincent Nouérega de votre présence. Ce dossier se retrouve dans le dernier numéro d'Epsilon Magazine qui est à la une des kiosques. 5h53. La musique, elle adoucit plutôt, c'est vrai qu'on a tendance à la dire. Elle peut aussi faire du mal, c'est ce qui est arrivé avec le groupe Twin Twin qui représentait la France à l'Eurovision en 2014. Je ne sais pas si vous vous souvenez.
5: Je ne me souviens plus très bien, mais ça me dit quelque chose. Ouais,
0: pire résultat de son histoire pour la France. On en parle dans un instant, mais avant, on avance, c'est le mantra signal, hein, Sochon.

0: Alain Souchon, on avance, 5h57, on avance tout droit vers la finale de l'Eurovision, c'est samedi à Vienne en Autriche. Eh bien, nous ce matin, 70 ans d'Eurovision, ce concours qui a marqué la France, c'est votre chronique inédite à l'occasion de l'anniversaire de la compétition qu'on vous propose. Flavien Groyer nous fait revivre ce matin l'édition 2014. The winner is
1: Conchita Wurst from Austria. Cette année-là, la drag queen autrichienne Conchita Wurst triomphe au Danemark. Le résultat des représentants tricolores, lui, est calamiteux, le pire de toute l'histoire de la France. En 2014, c'est le groupe Twin Twin qui est choisi par les téléspectateurs français. Quentin Mauduit, co-animateur du podcast 12 points et spécialiste de l'Eurovision.
2: Ils avaient peut-être une petite notoriété, mais en tout cas, ils n'avaient pas d'aura médiatique et artistique importante.
1: À la tête de ce trio pop, Laurent, cheveux bruns droits sur la tête et une chemise manche courte qui met bien en valeur ses muscles. La chanson s'intitule Moustache. J'ai peut-être tout, c'est vrai, mais moi je voulais une moustache. Une simple ode au poil en apparence, mais avec des paroles plus profondes.
2: Il y a un propos assez critique sur la société de consommation, sur le fait que l'individu a tout ce qu'il lui faut pour être heureux, mais il lui manque une moustache. Je vous laisse avec ça.
1: La musique est plutôt entraînante.
2: C'est rare pour la France d'envoyer une musique up-tempo. Il y a quand même des points assez ressemblants à Papa Outé de Stromae.
1: Le groupe est très optimiste.
3: On a pu prendre la température, voir si le morceau marchait. On a trouvé qu'il marchait très bien.
1: Et il donne tout à Copenhague. Twin Twin ! Mais la mise en scène est trop brouillonne.
2: Ils font des sauts sur scène, ça va dans tous les sens. Il y a des géantes moustaches derrière qui sont incrustées dans les murs LED, mais on comprend pas très bien.
1: Et ça ne prend pas du tout. Le résultat est sans appel. La France termine dernière.
2: C'est la première fois que ça arrive avec deux petits points. C'est-à-dire que non seulement on a fini dernier, et on a failli avoir un zéro pointé. On peut le dire, ça n'a pas marché.
1: Cette dernière place et le très mauvais score l'année suivante sont deux électrochocs. La délégation française change de stratégie avec des chansons plus travaillées, des paroles parfois en anglais et des campagnes de promotion en Europe. Et ça marche. Dès 2016, la France retrouve le chemin du top 10.
0: Et nous, ce matin, on délivre nos 12 points à l'équipe d'ici matin qui nous rejoint en studio.
4: Bon, je les mérite bien. Merci, merci, merci. Oui, ce jeudi férié. Mais qu'est-ce qu'on fait là? Mais oui, David Doba, bonjour.
5: Oh, bonjour Hugo.
4: Mais c'est pas férié, on devrait pas être, on devrait être à la maison.
5: Mais non, c'est jamais férié pour nous.
4: Et oui, il faut informer les Vaucluziennes et les Vaucluziens qu'on va saluer ce matin. Bonjour, j'espère que vous allez bien. On est sur le pont ce jeudi de l'Ascension pour vous informer, vous distraire, faire la météo évidemment aussi de ce long week-end. Ça commence déjà sur les réseaux sociaux, le Facebook ici Vaucluse. D'attaque jusqu'à 9h, David, donc.
5: Tout à fait.
4: Allez, go. Notre réalisateur ce matin, c'est Julien. Comment ça va, Jules?
6: Salut tout le monde, ça va.
4: Content de bosser un jour férié?
6: Bah écoutez, ma foi. On est là, hein.
4: Et puis c'est plus payé.
6: Ah, ça, j'en sais rien, écoutez.
4: On verra. Ouais,
6: on verra ça, c'est qu'on est là pour les Vauclusiens.
4: Ouais, on verra ça à la compta. Séverine vous accueille ce matin, ça y est, son bureau est prêt. Elle peut décrocher le téléphone.
6: Son petit ballon là pour s'asseoir.
4: Pour muscler les fessiers. 04 90 14 04 04 pour faire passer déjà très tôt vos infos météo. Merci d'écouter ici Vaucluse.
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4: Bon réveil et bienvenue donc en ce jeudi 14 mai. Vous l'avez entendu, l'info ici en Vaucluse avec David Doba. David, un dramatique accident de travail hier à Orange.
8: Un jeune homme de 18 ans a perdu la vie alors qu'il se trouvait sur son lieu de travail. Il s'agit d'un apprenti d'une pépinière située chemin de Larnage, élève dans une maison familiale rurale dans les Bouches-du-Rhône, à Lambesque. Une enquête évidemment pour homicide involontaire a été ouverte. Mais ce que l'on comprend pour le moment, Dimitri Morgado, eh bien c'est que le jeune homme est mort étouffé.
9: Les circonstances commencent à se dessiner dans ce drame. Vers 8h30, l'apprenti est avec son patron. Ils déchargent tous les deux un fourgon. À l'arrière, un motoculteur et des outils. Le patron s'absente une dizaine de minutes. Pendant ce temps-là, le jeune homme continue le déchargement. Mais en voulant déplacer le motoculteur, ce dernier bascule. Le jeune est emporté avec. Sa tête se retrouve coincée entre le guidon de l'engin et le plafond du fourgon. C'est son patron qui le découvre à son retour, mais il est déjà trop tard. Les secours ne réussiront pas non plus à faire revenir le jeune apprenti. L'enquête devra permettre de faire la lumière sur les circonstances exactes. L'autopsie du corps de la victime devrait aussi apporter des éléments. Elle aura lieu demain.
8: Et j'ajoute Dimitri Morgado qu'une cellule d'urgence médico-psychologique a été mise en place.
4: Ce matin, nous poussons les portes d'un endroit jusqu'à maintenant très secret.
8: Avec ses rites, avec ses traditions, avec ses fantasmes aussi. Ce matin, nous vous emmenons dans les coulisses de la franc-maçonnerie. Figurez-vous qu'une nouvelle loge, la 5e à Avignon, ce qui concerne la Grande Loge de France, vient d'ouvrir. Le grand maître de la Grande Loge est même venu en personne pour l'inaugurer. Alors qu'est-ce que c'est qu'une loge ? Eh bien, c'est l'endroit où les frères, c'est le nom qu'on donne aux membres, réfléchissent pendant des semaines et des semaines à des sujets philosophique avant d'en débattre entre eux, avec deux particularités selon Jean-Raphaël Noton.
10: Il y a deux particularités principales. La première, c'est que nous considérons qu'il faut chacun d'entre nous essayer de s'améliorer un peu. Et devenir franc-maçon de la Grande Loge de France, c'est accepter l'idée qu'on n'est pas parfait et qu'on peut progresser dans la vie, en matière de valeurs. La deuxième idée, c'est de se dire que si nous essayons de progresser chacun individuellement, c'est aussi pour essayer de porter ses valeurs à l'extérieur. Si on peut prendre une image assez symbolique, on adore les symboles, c'est celui du parfum d'une fleur. Il y a un certain nombre d'obédiences ou d'autres institutions qui sont plus tournées vers l'action collective, les pétitions, les manifestations. Nous pas. Nous considérons que nous, l'action que nous avons dans la société, c'est de se comporter bien avec ses semblables autour de soi. C'est ça que nous faisons.
8: Le grand maître de la Grande Loge de France, donc venu à Avignon pour inaugurer une 5e loge. Pour info, sachez que la Grande Loge de France compte 33 000 membres. Elle n'est ouverte qu'aux hommes, mais les femmes ont leur propre obédience. La Grande Loge féminine de France, qui elle compte 14 000 membres.
4: L'Aléo au pas de course.
8: Depuis son arrivée à la tête de la mairie d'Avignon, Olivier Galzi multiplie les rendez-vous pour tenter de déterrer le dossier de la liaison Est-Ouest. Hier, il a signé un communiqué commun avec le président de la CPME, la Confédération des Petites et Moyennes Entreprises, le président du MEDEF 84 et le président de l'Union Professionnelle Artisanale du Vaucluse. Tous plaident donc pour une réouverture en urgence du dossier. Et parmi les demandes, le fait que l'État se saisisse donc du projet des tranches 2 et 3 majeures selon eux, pour l'économie locale, mais aussi l'attractivité et le développement du territoire. Une boutique de plus prochainement fermée rue de la République à Avignon. Il s'agit du chausseur Minelli. La marque a été placée en redressement judiciaire en mars dernier, 2 ans et demi après une procédure de ce type. Tous les magasins de la marque fondée en 1973 partout en France fermeront donc définitivement leurs portes le 30 mai. Eux aussi vont baisser les rideaux, mais pas pour les mêmes raisons. Nouvelle fermeture administrative d'une épicerie alimentation de Louvèze, située avenue d'Avignon à Sorgues, va devoir rester porte close pendant 6 mois. Décision de la préfecture qui invoque une offre et cession de produits stupéfiants.
4: Ici Vaucluse, il est 6h04. Retour aujourd'hui, David, d'un festival qui fait beaucoup parler.
8: L'Insane Festival, il débute aujourd'hui à Apt autour du plan d'eau. C'est la 8e édition puisque la première a vu le jour en 2018. Je vous laisse quelques secondes pour baisser un peu le son de la radio si jamais vous l'écoutez un peu fort, parce que l'Insane, eh bien, c'est ce genre de musique.
4: Sur nos auditeurs.
8: Pardon, je rigole tout seul. Les organisateurs, en tout cas, attendent 15 000 visiteurs par jour jusqu'à dimanche. Ce qui ne plaît pas, évidemment, à tout le monde. C'est mélodique. Hein. Certains riverains se plaignent en effet des nuisances sonores. Ils ont d'ailleurs monté un collectif. Delphine en fait partie. Elle s'interroge également sur le fait que ce festival se déroule dans une zone naturelle et sur des terres agricoles.
11: Déjà, écologiquement, j'arrive pas, moi, personnellement, à comprendre comment on peut créer un événement de cette ampleur. Regardez, nous sommes sur, à côté du plan d'eau, sur des zones humides. Vous êtes entouré d'arbres de platane où on est en plein mois de mai, pleine période de niche pour tous les oiseaux. La végétation, ce sont des terres agricoles qui ne sont pas utilisées pour nourrir la population. Ce sont des terres agricoles qui sont utilisées pour faire du bruit. Ça ne correspond pas du tout à un projet responsable de gestion agricole, me semble-t-il. L'événement est trop important pour l'emplacement.
8: Mais cet événement est important pour la commune, c'est ce que répond en tout cas Cédric Maros. C'est le premier adjoint de la ville d'Apt en charge de la culture et de la communication.
12: On est un territoire qui n'a pas de zénith. C'est-à-dire que pour notre population, pour les jeunes du territoire, aller à voir les artistes que l'on présente, bah c'est minimum 2h30 de route. Donc c'est amener une offre culturelle sur le territoire. Et après, c'est aussi une vision à long terme. C'est-à-dire que c'est toute une population qui vient de toute l'Europe, qui découvre notre territoire, qui adore le lieu où le festival se passe et qui du coup permet d'avoir, on l'espère dans le futur, des madeleines de Proust qui leur permettront de vouloir revenir. Puis pendant des années, on entendait parler Apt, c'est la ville des frigonfis. Maintenant, j'entends de plus en plus parler Apt, c'est la ville de l'Insane.
8: Voilà, et on en réécoutera un petit peu de cette musique à 7h30. Oui, certain, dans l'info d'ici. Dans un tout autre style, c'est aujourd'hui que débute le Corso de Cavaillon, un événement très attendu par les riverains, 4 jours de festivités avec notamment au programme le Grand Prix de la Reine, près de 150 cyclistes réunis dans le secteur de Vidocq dès midi, et puis à 15h, place aux chars et aux fanfares avec le défilé dans le centre-ville. Enfin, un tout dernier mot, attention, si vous devez emprunter les transports en commun du réseau Orizo à partir d'aujourd'hui et ce jusqu'à dimanche, il circule avec des horaires aménagés en raison donc du week-end de l'Ascension.
4: Tiens, puisque vous évoquez les idées sorties, il y a aussi la foire aux chevaux de Bédarides. Ça, c'est un incontournable pour ce 14 mai. La météo à Bédarides, la météo dans tout le Vaucluse, on y passe maintenant.
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4: Pour ce moment météo, est-ce qu'on pourrait pas voir la musique de l'Insane Festival? On va demander ça à notre réalisateur. Voilà. Ah. Allez, quelle belle météo pour aujourd'hui. Non, finalement, c'est la mauvaise idée du matin. La météo pour aujourd'hui, j'en perds mon latin. C'est assez nuageux ce matin, on va pas se mentir, hein, notamment sur la moitié nord du Vaucluse. Les endroits où on aura moins de nuages, et encore, ça reste quand même assez gris. C'est sur le secteur de Cavaillon, de Merindol, disons jusqu'à Pertuis, jusqu'à Gordes aussi. Mais sinon, sur le reste du département, on a des nuages et même peut-être des averses orageuses, parfois orageuses, sur nos reliefs, donc dans le secteur de Sceaux. C'est ce que nous prévoit Météo France pour cette journée de jeudi. Les températures seront orientées à la baisse, effectivement, avec toute cette humidité. On aura du mal à décoller. Quand j'aurai retrouvé la carte des températures, je peux vous confirmer qu'il fera 19 à Avignon, 17 seulement à Fontaine de Vaucluse, 18 à Carpentras, vous aurez 17 à Puymera, 18 à Pertuis. David, vous avez ouvert Facebook ici, Vaucluse ?
8: Tout à fait, entre 7 et 10 degrés globalement ce matin chez nos auditeurs. Il fait 8 degrés par exemple à La Penne-sur-Louvèze chez Bibi, il fait 10 degrés à Cavaillon chez Gérard qui nous parle justement de ce corso cet après-midi, on l'évoquait il y a un instant, et puis 10 degrés aussi à La Palue avec un ciel nuageux mais pas de vent pour l'instant chez Marie-Christine.
4: Vous voulez que je vous parle un petit peu de la tendance météo de ce long week-end de l'Ascension, parce que voilà, hormis ce jeudi, il y a quand même encore derrière 3 jours de repos si tout va bien pour vous. Demain vendredi, c'est plutôt agréable, partagé entre nuages et quelques belles éclaircies, et puis samedi, on a vraiment du très grand beau temps, le Mistral qui va se renforcer, et dimanche, c'est pareil, c'est une journée qui sera bien agréable. Donc, visiblement, c'est plutôt aujourd'hui que ça coince un peu du côté des nuages, mais ensuite, ça sera mieux, tant mieux.
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4: On va pas s'énerver pour démarrer cette journée peut-être fériée pour vous qui êtes quand même levé tôt pour prendre votre petit déjeuner avec l'équipe d'ici matin, d'ici Vaucluse. Pour pas s'énerver, Florent Pagny, c'est pas mal.
8: Très bien.
4: Chanter, c'est moins énervé que l'Insane Festival.
8: Heureusement.
4: D'Aptin, imaginez.

0: C'était Florent Pagny. Oh, la jolie voix de Séverine qui vient d'entrer dans le studio. On peut l'entendre, notre réalisateur, on peut ouvrir son micro. Bonjour Séverine.
1: Bonjour, bonjour à tous.
0: Waouh, moi, cette voix qui décroche le téléphone, tout de suite j'ai envie d'appeler pour faire passer la météo. Hein.
1: Ah bah oui, bah appelez. Je suis là, présente.
0: Elle est là, présente. On va écouter Jean-Jacques Goldman à suivre à la fin, bébé toute seule.
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0: Ça ira peut-être mieux après un petit café quand même. Hein,
1: oui, tout à fait, je pense.
0: Choses dans l'ordre. Et l'info chez nos voisins dans 30 secondes, David.
4: On est là, mais ce n'est pas le cas de tout le monde. Certains profitent du week-end de l'Ascension et donc il y a du monde sur les routes.
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0: 6h14, alors pour l'info chez nos voisins, ce jour férié qui nous emmène donc sur les routes ce matin, David.
4: Des routes que nous connaissons bien, celle de l'A7 en l'occurrence, et qui risque d'être chargée encore aujourd'hui à l'occasion donc du week-end de l'Ascension. Journée est classée jaune par Bison Futé, c'était noir hier, on aurait pu s'attendre du coup à une journée de galère, mais finalement, Julie Tescrat, les automobilistes étaient plutôt sereins. C'est ce que vous avez pu constater sur l'aire de Pont de l'Isère.
6: Kelly est arrivée de Saint-Étienne pour passer le long week-end de l'Ascension dans la Drôme.
7: Bah on est parti en fin de matinée, c'est plutôt fluide par rapport aux autres années. Là, on n'a eu aucun bouchon et l'année dernière, oui, on était parti à peu près aux mêmes heures. Il y avait des bouchons. Après, on se disait, il y a eu d'autres week-ends avant, fériés. C'est plus étalé du coup.
6: Et il y a peut-être aussi moins d'automobilistes. La consommation de carburant a baissé de 30% début mai. Vinci ne communique pas ses chiffres sur la 7, mais le ressenti est là. Vincent, en route pour Gros-Pierre en Ardèche, n'a eu que quelques ralentissements à Lyon, malgré les précisions de Bison.
8: Le GPS annonçait quelques petits bouchons par-ci par-là juste avant qu'on s'arrête. Je ne sais pas encore ce qu'il va nous dire quand on va reprendre la voiture. Et à part le tunnel sous Fourvière et puis le passage de Lyon, le reste à peu près nickel.
6: Hier, des bouchons ont bien été signalés sur la 7 autour de Valence, mais seulement dans l'après-midi, loin de la journée noire annoncée. Benjamin est en direction de Saint-Raphaël. Le trajet a laissé bien passer, mais il redoute déjà le retour dimanche.
9: L'année dernière, on a mis un temps incroyable pour rentrer, c'était vraiment la misère, 14h. Hein. Et donc cette année, on a préféré rester sur place une nuit de plus et puis rentrer le lundi au calme.
6: Et Bison Futé, voie jaune en Auvergne-Rhône-Alpes pour aujourd'hui dans le sens des départs.
4: Prudence donc si vous profitez de ce long week-end de l'Ascension. C'était Julie Tescrat.
0: S'il y a des soucis sur les routes du Vaucluse, notamment sur la partie autoroutière de l'autoroute A7, l'autoroute A9, on appelle quelle radio pour faire passer l'info?
4: La note 04 90 14 04 04. Si, c'est Séverine qui répond.
0: Et oui, absolument. On vous emmène à Lille sur la Sorgue, la SPA du Petit Pigeolet prépare son printemps des coussinets. Et on va aller faire un petit tour au refuge avec Philippe Garcia qui nous emmène en balade tous les matins à cette heure-ci dans Ici Matin. Mais ce sera après Jean-Jacques Goldman, voici à la fin bébé toute seule, 6h16, bon réveil.

0: société protectrice des animaux et vous nous emmenez pour ça à Lille-sur-la-Sorgue.
1: Et oui, c'est la SPA du Petit Pigeolet, ouverte en 1968, grande année. Un refuge qui
0: c'est votre année de naissance.
1: Voilà, c'est ça. Un refuge qui emploie plus de 20 professionnels, hein, épaulés heureusement par de très nombreux bénévoles. Parmi eux, il y a Lola, qui a épousé la cause depuis pas mal d'années, Hugo.
2: Préparez-vous, les filles.
1: Lola, ça fait combien de temps que vous êtes bénévole à
2: la SPA? Alors, moi, ça va faire 12 ans. Nous, on vivait en appartement, c'était un petit peu difficile et tout. Et c'est le chien qu'on a récupéré qui nous a choisi puisqu'il avait été jeté d'une voiture. Et donc après, j'ai eu un chat et c'est ce chat, Cracotte, qui va avoir 15 ans là. Et c'est elle qui m'a donné un peu envie de venir ici.
1: Où est-ce qu'on va là, Lola ?
2: Alors là, on va rentrer dans la chatterie qu'on appelle la vaccinée. C'est la chatterie où on met les chatons qui arrivent là, donc en période, qui vont pas tarder à arriver, les nouveaux.
1: Allez, on ouvre la grille, on fait attention. Voilà.
2: Tous les jours, nous avons des bénévoles. Alors, c'est vrai que les chats, c'est plutôt le matin. Et tous les jours, il y a une équipe de bénévoles qui viennent aider les salariés.
3: Bonjour.
1: Bonjour, quel est votre prénom ?
3: Anne-Marie.
1: Et vous, madame ?
3: Eliane.
1: Vous, qu'est-ce qui vous a motivé ?
3: En étant à la retraite, de donner un peu de mon temps. Et j'ai choisi la SPA parce que la cause animale me touche beaucoup.
1: Voilà. Évidemment.
4: On nettoie les surfaces sur lesquelles se posent les chats pour regarder à l'extérieur. C'est leur extérieur, donc il faut que ce soit aussi un peu propre.
1: Et vous-même, en tant que bénévole, est-ce que vous avez des animaux ?
4: J'ai un chat, un chien.
2: Un chat qu'elle a adopté chez vous ?
4: Oui.
2: En règle générale, on demande une demi-journée par semaine. Que ce soit le secteur chat ou le secteur chien, il y a des différences. Nous, côté chien, 90% on promène les chiens.
1: Oui.
2: Un quart d'heure, 20 minutes de balade. 80% c'est du nettoyage, à 20% c'est après de la ronron-thérapie.
1: Oui.
2: Vous passez du temps à les caresser, à les brosser, tout ça.
1: Ben voilà. Oui, bien sûr. Là, il y en a un là, qui est au milieu d'un salon en plein air. C'est le roi du monde. Lui, hein.
2: Ah, c'est les chats, ce qu'on appelle notre brigade de chats libres qui ont la chance de vivre à l'extérieur.
1: Bonjour madame. Là, dans votre chariot, il n'y a pas d'animal. Hein.
5: Non, il n'y a que du linge. J'avais des chiens. Notre fille est aussi bénévole, ici. Elle promène les chiens depuis X temps. Et on s'est fait embarquer par notre fille.
2: Monique, elle est côté linge. Et son mari Philippe est le bénévole au bricolage.
5: Ça s'est fait naturellement.
0: Les assos qui ont leur place aussi sur ici Vaucluse, les assos qui défendent la cause animale. Hein.
1: Oui, avec notamment un rendez-vous qui s'appelle Trop Mignon. Mmh. C'est les samedis et dimanches à 8h10. Un rendez-vous Mathieu Doucet et les associations proposent chats et chiens à l'adoption.
0: Oui, en note cette info, la SPA du Petit Pigeolet qui prépare le printemps des coussinets. C'est samedi 23 mai, donc ce sera dans quelques jours, de 10h à midi, vous êtes attendu le matin, 14h à 17h l'après-midi. Jour férié, mais Catherine Viguet bosse. Eh ben oui, vous voulez évidemment votre horoscope du jour. Il arrive pour ce jeudi 14 mai, juste après le nouveau titre de Taylor Swift. On écoute Opalite.

0: bien ce morceau ce jeudi matin lors du petit-déj sans avoir à courir parce que vous restez à la maison aujourd'hui. Et bah écoutez, tant mieux, profitez. C'était Taylor Swift, on chante en version française après les infos de 6h30, la météo de ce jeudi en Vaucluse. Avec Alain Bachung, on va écouter Gabi au Gabi.
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0: Et l'horoscope de ce 14 mai, évidemment, vous l'attendez, elle est arrivée. C'est avec Catherine Viguier. Bonjour Catherine.
5: Bonjour Hugo.
0: Alors dites voir pour ce jeudi, justement, quelle tendance pour notre zodiaque?
5: De feu et ça secoue un peu. Bélier, ça vous réussit, mais là encore, pas de précipitation. Agissez en réfléchissant avant. Taureau, ça se passe en secret et vos mots privilégiés seront complicité et intimité. Gémeaux, de très bonnes choses au sujet du rôle que vous jouez en société. Cancer, vous aurez besoin de simplicité, d'activités qui vous vident la tête. Peut-être allez-vous cuisiner ou marcher. Lion, vous êtes ravi, une invitation au voyage vous fait le plus grand bien. Vierge, vous allez détester être bousculé, mais pourtant, vous risquez de l'être un peu. Balance, vous êtes en pleine remise en question côté cœur ou job. Ça avance aujourd'hui. Scorpion, si vous passez par une petite déprime, allez voir à l'extérieur, on volera à votre secours. Sagittaire, eh bien la lune vous va bien avec des réjouissances narcissiques, valorisantes pour votre ego. Capricorne, on compte sur vous au sujet de votre famille. Soyez présent et juste. Verseau, ce qui prime, c'est de rencontrer des personnes qui vous aident à vous sentir mieux. Poisson, vous devez faire face à un souci d'ordre financier. Agissez aujourd'hui. Et pour nous tous, surtout, on ne se fait pas de mal, on se ménage.
0: On se fait même du bien. 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
0: Bienvenue ce jeudi matin, jeudi 14 mai, à la une de l'info d'ici en Vaucluse, David Daubin.
6: Des fantasmes, des idées préconçues, des idées bien établies et une opération de communication. La franc-maçonnerie nous a ouvert ses portes à l'occasion de l'ouverture d'une nouvelle loge à Avignon. On vous explique tout dans 90 secondes.
0: Bah, juste après le tour de l'actu avec Aude Razo qui nous rejoint à 6h30.
7: Aucun symptôme n'a été détecté à ce jour chez les 22 Français identifiés comme cas contact de la Néerlandaise morte de l'antivirus. Les 4 enfants parmi eux ont été testés négatifs. Tous vont rester hospitalisés pour 2 semaines minimum à l'isolement le plus strict. Les mesures de confinement sont partiellement levées pour le paquebot de croisière arrivé hier à Bordeaux. Pas d'antivirus, les analyses le confirment. Le bateau est touché par une épidémie de gastro-entérite. Les croisiéristes qui n'ont pas de symptômes vont pouvoir débarquer. Un babysitter est mis en examen, soupçonné de viol et d'agression sexuelle sur 18 enfants à Lille et dans son agglomération. Les victimes présumées avaient entre 2 mois et 5 ans. L'homme avait déjà été condamné pour agression sexuelle. Il avait interdiction d'exercer une activité avec des mineurs. Un bébé de 21 mois retrouvé alcoolisé à sa sortie de la crèche. Une enquête préliminaire est ouverte dans l'Oise. Un hôpital avait fait un signalement en mars dernier. Les parents ont porté plainte. L'enfant aujourd'hui se porte bien. Le Paris Saint-Germain est champion de France. C'est officiel pour la 14e fois de son histoire et la 5e fois d'affilée. Victoire des Parisiens hier soir à Lens, 2-0. Le RC Lens, dauphin du PSG et qui a fait du très bon boulot cette saison selon l'entraîneur parisien Luis Enrique. Gare au bouchon si vous prenez la voiture aujourd'hui pour le pont de l'Ascension. Bison futé, voie rouge sur tout le quart nord-ouest avec des déplacements particulièrement difficiles. La journée est classée orange sur le reste de la France.
6: Merci Aude, on vous retrouve à 7h30. En attendant, l'info d'ici nous amène à Avignon ce matin, dans un lieu qui jusqu'à présent était tenu secret, ou presque. On vous emmène en effet dans les coulisses de la franc-maçonnerie. Une cinquième loge vient de voir le jour chez nous, donc le grand maître de la grande loge, Jean-Raphaël Nothomb, est venu à Avignon pour l'occasion, et Clément Arnal, vous avez pu le rencontrer.
8: Oui, Jean-Raphaël Nothomb m'accueille à l'hôtel de la Grande Loge de France à Avignon. Il s'agit du deuxième étage au-dessus du grenier à sel dans le nord de l'Intramuros. Les francs-maçons s'y réunissent deux fois par mois pour travailler, c'est-à-dire réfléchir pendant plusieurs semaines à un sujet philosophique.
9: Je donne souvent cet exemple. Je vais vous donner un travail qui s'intitule « Y a-t-il des limites à la tolérance ?» Et ensuite, à l'occasion d'une de nos tenues, c'est-à-dire séance de travail, il va rendre le travail devant l'ensemble des frais. Qu'est-ce qui va se passer à cette occasion ? Vous allez réfléchir. Ça va quelque part vous transformer dans vos certitudes. Et puis, en l'espace de 15-20 minutes, vous allez rendre ce travail. On va vous demander, vous, à titre personnel, quelle est votre réaction par rapport à une situation ou par rapport à une autre dans laquelle il y a des valeurs qui sont en jeu.
8: Avec l'objectif pour chacun de s'élever individuellement. Une démarche qui ressemble à ce qu'on appelle aujourd'hui le développement personnel. Et à en croire Jean-Raphaël Nothomb, les intéressés sont de plus en plus nombreux. Voilà pourquoi une cinquième loge ouvre à Avignon avec une particularité.
9: Au lieu de se réunir le soir, cette loge se réunit pendant la journée. De manière à ce que des frères un peu plus âgés qui ne peuvent pas venir le soir, ou des frères jeunes, il y en a, bien sûr, qui sont pris le soir par leurs activités professionnelles ou par le fait de garder leurs enfants, eh bien, aient la possibilité pendant la journée de venir travailler avec nous.
8: Dans la Grande Loge de France, les francs-maçons sont très attachés à leur tradition, à leur rituel. Les femmes ne sont pas admises, elles ont leur propre obédience sur les murs, au plafond et au sol. Les symboles sont partout, glaive, compas et équerre, mais la Grande Loge souhaite aussi se moderniser et s'ouvrir un peu à peu.
9: Et cette idée d'ouverture au monde nous permet d'être mieux compris et finalement de voir le nombre de personnes qui aujourd'hui frappent à la porte de nos temples. C'est aussi une forme de message qui permet d'éliminer les fantasmes et de garder ce qui est le meilleur de notre démarche.
8: Il est désormais possible de candidater en ligne pour rejoindre la Grande Loge de France. Avignon, le grand hôtel de la franc-maçonnerie, sera même ouvert au public fin septembre pour les journées du patrimoine.
6: Et Clément Arnal, j'ajoute que la Grande Loge de France compte près d'un millier de loges partout dans le pays et à l'étranger aussi, avec 33 000 membres.
0: Au journal dans le journal de 7 heures, on va revenir sur les titres de séjour qui coûtent désormais plus cher.
6: Absolument, depuis le 1er mai dernier, les taxes qui coûtent un peu plus cher, donc pour obtenir ce document tant convoité, explication à suivre. Et puis nous vous donnerons également les derniers développements dans l'enquête sur la mort d'un apprenti hier. Ça s'est passé dans une pépinière d'orange. On passe à la météo, Hugo.
0: Bien volontiers. Météo de ce jeudi férié, de ce vendredi, de ce samedi, de ce dimanche. Long week-end de 4 jours pour les plus chanceuses et les plus chanceux d'entre vous. Aujourd'hui, sur ces 4 jours, a priori, c'est la journée la moins sympa d'un point de vue de la météo. Le ciel sera souvent gris en matinée sur le Vaucluse. Peut-être quelques éclaircies qui devraient arriver à percer sur le secteur de Gordes, de Cavaillon, de Cheval Blanc, de Mérindol, allez, disons même jusqu'à Pertuis, mais sinon pour le reste du Vaucluse, de la grisaille ce matin et même quelques averses possibles sur les reliefs, et averses qui pourraient même prendre un caractère orageux dans le secteur de Sceaux au fil de la matinée. Ça reste un petit peu comme ça d'ailleurs cet après-midi, le département plutôt coupé en deux. À l'est du Vaucluse, donc toujours ces gros nuages et ce risque d'orage, de petites averses orageuses, et puis à l'ouest, des nuages peut-être un petit peu moins nombreux, trois timides éclaircies, mais ça reste quand même assez gris pour cette journée qui sera ventée, mais avec un vent de secteur ouest, 45 km/h de vent cet après-midi. Quant à demain vendredi, puisque effectivement j'évoquais un long week-end pour l'ascension, demain vendredi c'est plutôt pas mal. On a un ciel bien souvent dégagé, mais le Mistral se renforce. Du vent qu'on aura également samedi, avec là aussi encore un ciel bien bleu. Quant à dimanche, pour être définitivement complet, si vous devez vous balader en Vaucluse dimanche, ce sera toujours avec du vent, mais encore un ciel bien, bien dégagé. Est-ce que vous avez deux températures pour ce matin, à savoir si on se couvre, si on doit sortir?
6: Et chez Véro, à Châteauneuf de Gadaille, couvrez-vous. Il fait seulement 10 petits degrés et j'ai trouvé un autre 10 degrés, c'était à la Palue chez Marie-Christine.
0: D'accord, merci pour ces infos partagées sur notre page Facebook. Les maxis de l'après-midi, je ne vous les ai pas encore donnés. 18 seulement à Mirabeau, à l'extrême sud du Vaucluse. 18 degrés également à Rustrel ainsi qu'à Apt. 17 degrés, c'est ce que vous aurez à Venasque et Saint-Didier. On monte plus au nord avec 18 à Gigondas, 18 même à Grillon, au nord de notre beau département dans l'enclave des Papes. Et puis on aura 19 sur Avignon, qu'on n'oublie pas. C'est d'ici qui met votre belle radio ici Vaucluse. Vos infos météo auprès de Séverine, 04 90 14 04 04, comme pour l'info trafic. trafic de ce jeudi matin. Bon, je vais bien vous le confirmer, 6h36, il n'y a aucune difficulté sur nos routes vaucluses. 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
0: L'Eurovision, c'est ce week-end. On en parle évidemment avec la belle série qu'on vous propose sur l'Eurovision avant les infos de 6h. Bah tiens, on a Navi Lyonnais qui a participé justement 3 fois à l'Eurovision. Qui de mieux que Maxime Perron pour nous raconter cette belle histoire en chantant? Ce sera juste après Alain Bachung. Voici Gabi au Gabi. 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

0: Gabi, au Gabi, Alain Bachung, Nathalie Imbruglia qui va chanter Torn. Tiens, ce sera bien ce jeudi matin. Puis je vous ai pas parlé des premiers cadeaux qu'on vous offre pour démarrer la journée ensemble. Ah bah écoutez, ce sera en chanson avec un très beau concert 100% Johnny, le tribut de Johnny Hallyday, samedi 23 mai à Confluence Spectacle à Avignon. On écoutera le chanteur qui sur scène reprendra du Johnny Hallyday et je peux vous garantir que vous aurez très envie d'aller l'applaudir. Ça tombe bien parce qu'on vous offrira deux places.
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0: Dans les médias, une belle histoire vauclusienne à nous raconter comme tous les matins à 7h06 avec Maxime Perron. C'est l'heure de Le Saviez-vous. Bonjour Maxime.
3: Bonjour Hugo. Bonjour à tous.
0: Bonjour. Alors demain soir, c'est l'Eurovision à Vienne. Et ce matin, dans Ici matin, vous nous dites que le Vaucluse a lui aussi sa petite histoire dans ce grand concours de chansons européens. Et pour ça, vous nous emmenez à Avignon avec Guy Bonnet.
3: Oui, et avant la finale de l'Eurovision, il était important de vous parler de cet Avignonnais qui a porté la France très haut dans ce concours. Un artiste Avignonnais qui a eu une trajectoire assez folle, c'est Guy Bonnet. Son nom peut-être ne parle pas aux plus jeunes, mais dans l'histoire de l'Eurovision française, il compte vraiment. Guy Bonnet, qui est né à Avignon, auteur, compositeur, pianiste, interprète, a représenté la France deux fois comme chanteur avec Marie-Blanche.
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3: On est en 1970 avec donc ce titre, Marie-Blanche, superbe chanson. Il va terminer quatrième quand même, Guy Bonnet. Et en 1983, il remet ça avec Vivre.

et là il terminera 8e. Et avant ça, en 1968, il avait déjà participé à l'aventure, en fait en écrivant La Source, la chanson La Source, chantée par Isabelle Aubray, qui se classe 3e. Écoutez.

0: Ah bah c'est beau ça, il nous a aussi écrit des belles chansons, en tout cas il a aussi écrit pour des grands noms. Hein.
1: Oui, et pas des petits, hein. Guy Bonnet a écrit ou composé pour Mireille Mathieu, Sylvie Vartan, Michel Thor, Nicole Rieux, Marie Laforêt, Dany et même Massilia Sound System. Mais ce qui est touchant chez lui, c'est qu'il n'a vraiment jamais coupé avec ses origines, puisqu'il a beaucoup chanté en provençal, en occitan, il a enregistré des albums en Languedoc, travaillé autour de Daudet, de Mistral, de la Provence, un artiste de variété avec des racines donc de chez nous. Il disait en gros que tenir la langue, c'est tenir la clé, et cette phrase lui va très bien. Il est mort en janvier 2024, Guy Bonnet. Il a laissé une trace évidemment importante dans la variété française, dans la chanson provençale et aussi donc dans l'histoire de l'Eurovision. Alors quand les projecteurs vont s'allumer et que les votes tomberont, quand l'Europe distribuera ses points, on pourra quand même avoir une petite pensée pour Guy Bonnet qui lui aussi a entendu résonner France, 12 points, 12 points. Enfin pas toujours 12, mais quand même souvent très haut avec tous ces podiums. Bravo.
0: C'était très bien ce petit clin d'œil à Guy Bonnet. Merci Maxime. Rendez-vous tout à l'heure, hein, 8h45 avec Maxime, on aura du boulot à vous proposer et puis on sera à votre service aussi dès 9h. Il n'y a pas de raison, même les jours fériés. Il bosse aussi notre veto et cette question ce matin. Pourquoi est-ce que nos chars ramènent parfois des proies devant le pas de la porte et même des fois dans la maison, on se retrouve avec un pigeon déplumé? Explication à suivre juste après ceci.
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0: Il bosse notre veto, le docteur Émeric Gontier, ce jeudi de l'Ascension. Il est arrivé à 6h45. Bonjour Émeric.
6: Bonjour Hugo.
0: Bon, la situation est assez banale, ça a pu même vous arriver plus d'une fois avec votre chat. Vous partez au boulot, vous ouvrez la porte et là sur le paillasson, surprise, une souris, un rat, un oiseau, parfois encore vivant. Doc, est-ce que c'est un cadeau de sa part ?
6: En tant que propriétaire, on est souvent partagé entre le dégoût et l'incompréhension, mais pour votre chat, c'est ni une provocation, ni une mauvaise blague, c'est un comportement parfaitement naturel. Alors même bien nourri, le chat reste un chasseur, un prédateur, et la prédation fait partie de son ADN. C'est un comportement inné, et ce geste ne répond pas à la faim, mais à un instinct profondément ancré finalement.
0: Très bien, mais alors pourquoi nous l'apporter à nous, les humains ?
6: Il existe plusieurs hypothèses. La plus répandue, c'est que votre chat vous considère comme un membre de son groupe, mais un membre avec des grands bras et des grandes jambes un peu encombrantes, sans poils, maladroit et, disons-le, un peu incompétent à la chasse. Alors, en vous offrant sa proie, l'hypothèse est qu'il essaie de vous nourrir ou même de vous apprendre. Chez la chatte, on observe ce comportement avec ses petits. Elle rapporte des proies, alors mortes, puis vivantes, pour leur enseigner. Et une autre explication, c'est que votre chat cherche simplement à partager une ressource précieuse ou à déposer sa capture dans un lieu qu'il considère comme sûr, c'est-à-dire votre maison, dans laquelle les autres chats ne rentrent pas.
0: Donc finalement, on peut dire que c'est une preuve de confort d'attache au foyer. Dernière question, comment on réagit ?
6: Alors, même si la surprise, elle peut être désagréable, il vaut mieux éviter de punir votre chat. Alors, déjà, il comprendrait pas, et puis ça pourrait générer du stress chez lui. L'idéal, c'est de rester neutre. On retire la proie calmement, sans interaction excessive. Et pour limiter ses cadeaux, alors, plusieurs options existent. On peut stimuler davantage son chat avec des jeux de chasse, c'est-à-dire en utilisant les plumes au bout d'une canne à pêche, les lasers, les balles. On peut aussi enrichir son environnement avec des jouets, ou alors lui mettre un collier avec une clochette, ce qui limite les succès lorsqu'il chasse, même si ça fonctionne pas à tous les coups. On peut aussi regarder cet acte du bon côté et garder en tête que ce comportement, même s'il est surprenant pour un humain, est signe d'un chat qui est bien dans sa nature.
0: Et ben voilà, très bien pour ce conseil du docteur Émeric Gontier que vous allez pouvoir retrouver avec l'appli ici. Demain, évidemment, il sera là à nos côtés, hein, 6h45. Ne ratez pas effectivement le docteur Émeric Gontier pour évoquer la journée mondiale des familles. On va s'intéresser aux avantages et aux inconvénients des animaux en famille. On en parlera ce vendredi. Le premier cadeau de votre journée, c'est un cadeau musical. Deux places pour le concert 100% Johnny qui vous emmène samedi 23 mai jusqu'à Confluence Spectacle à Avignon. On va écouter justement Jean-François David qui sera sur scène juste après Nathalie Imbruglia et son titre Torn sur Ici Vaucluse.

0: demande si on n'était pas tous un petit peu amoureux de Nathalie Imbruglia dans les années 90. Enfin, vous vous l'étiez, David. Hein.
1: Il faut pas le dire.
0: Mais si, vous m'avez dit, elle était super mignonne.
1: Elle était trop mignonne. Ouais.
0: 97, rendez-vous compte. Il y a quasiment 30 ans.
1: C'était hier.
0: Ouais, c'était hier, presque. Torn. Merci d'écouter ici matin, ici Vaucluse. J'espère que le téléphone est chargé, que vous avez du réseau, parce qu'on a un beau cadeau musical à vous faire.
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0: Voilà, et pour ça, ben, vous allez ouvrir votre agenda à la page du samedi 23 mai, direction Confluence Spectacle à Avignon. Donc ce ne sera pas ce week-end-là, mais bien le week-end suivant. Sur scène, vous allez retrouver Jean-François David, qui va reprendre les plus grandes chansons de Johnny Hallyday pour cette soirée 100% Johnny.
4: Oh, Gabriel !
0: Bon, il y a toutes les décennies de Johnny qui vont passer là, à commencer par les années 60-70. Johnny Hallyday, donc interprété par Jean-François David. On peut parler d'interprétation magistrale, avec sur scène avec lui 8 musiciens d'exception, 2 choristes et vraiment. Et ben vraiment, ça va bien chanter du Johnny. Imaginez donc cette soirée à passer avec la personne de votre choix. Vous allez voir, ça va pas être compliqué pour gagner des places pour réécouter notamment aussi ce genre de chansons. Est-ce que vous savez, David, quelle est votre chanson préférée dans le répertoire de Johnny Hallyday?
1: Ah, il y en a plusieurs. J'adore L'Envie, j'adore Requiem pour un fou.
0: Ah ouais, elle est bien celle-là.
1: Ah ouais, chanter avec de vivre.
0: Lara Fabian, notamment. J'oublie de vivre, magnifique, j'adore aussi. Bah, la question qu'on vous pose à vous, c'est quoi votre chanson préférée dans le répertoire de Johnny? Vous avez vu, on fait simple, hein, c'est férié pour ce matin. Votre chanson préférée dans le répertoire de Johnny, venez le dire à Séverine et vous repartez avec ces 2 invitations pour retrouver ses plus belles chansons dans le concert 100% Johnny le 23 mai à Avignon. Je me suis dit, bah tiens, à parler de Johnny, on pourrait aussi écouter Johnny Hallyday, avec l'intro de Nathalie Baye. Voici quelque chose de Tennessee.
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0: Ah, notre réalisateur qui nous a fait bugger avec la question qu'il vient de nous poser, Goldman ou Michel Berger, cette chanson?
1: Eh bien, c'est Berger.
0: Ah, l'album Gang.
1: Alors, l'album Gang, il y a eu beaucoup de chansons écrites par Goldman, mais je crois que celle-ci, c'est Berger.
0: D'accord. Bon, quelque chose de Tennessee. On n'est pas assez connaisseurs en Johnny, mais peut-être que René, lui, il avait la réponse à la question. En tout cas, il est avec nous depuis Plan d'Orgon dans les Bouches-du-Rhône ce matin. Bonjour, René.
2: Oui, bonjour.
0: Toujours la question, c'est qui a écrit les chansons pour Johnny? On se les pose souvent, celle-là. Ouais, en l'occurrence, celle qu'on écoutait, quelque chose de Tennessee, on se posait la question de savoir si c'était Michel Berger ou Jean-Jacques Goldman. C'était pas la question qu'on vous a posée. On vous a demandé à vous, quelle est votre chanson préférée dans son répertoire?
2: Oui, j'avais dit le pénitencier.
0: Ah.
3: Du pénitencier, bientôt vont se fermer.
0: Ah, bah, c'est difficile d'aller retenir une chanson dans le répertoire de Johnny parce que je crois qu'on aime tout.
2: Ouais.
0: Depuis les années 60, vous vous rappelez la première fois que vous l'avez entendu à la radio, peut-être vu à la télé de Johnny?
2: Je m'en rappelle, oui, je l'ai vu, mais pour vous dire quand.
0: Ouais, ça remonte.
2: C'est difficile parce que je suis pas tout jeune à vous dire.
0: Et ouais, faut arriver à aller chercher ce souvenir. En tout cas, c'est sûr que ça reste un artiste à jamais gravé dans nos cœurs. Johnny n'est plus là, mais on a des beaux concerts reprises de ses plus belles chansons, et en l'occurrence, celui qu'on vous offre, c'est celui qui vous conduira à Avignon le 23 mai. Voilà.
2: C'est sympa.
0: Bon, au programme de votre long week-end de l'Ascension, vous avez prévu des sorties, quelque chose à faire?
2: Ah, c'est-à-dire peut-être au Corso à Cavaillon?
0: Ah oui, bah oui, on en a parlé.
2: Le temps n'a pas l'air d'être très clément.
0: Cavaillon, ça devrait aller. Hein. C'est plutôt à l'est du Vaucluse où on peut avoir quelques averses, voire quelques coups de tonnerre sur le plateau à Sceaux, mais Cavaillon, ça devrait aller. Hein. Vous pouvez y aller, René.
2: Voilà.
0: Bon, passez une belle journée, bon petit déj.
2: Je vous remercie.
0: Bonne journée chez vous.
2: Merci, de même.
0: Merci. Comment percer dans le monde du cinéma quand on ne coche pas toutes les cases? Ça, c'est la question que s'est posée Fred Ballard avec l'humour en tube. Pendant que le monde du cinéma, effectivement, est à la fête sur la croisette, certaines aspirantes à la Palme d'Or de la meilleure actrice sont restées sur le carreau. Et Fred a voulu savoir pourquoi, justement.
4: J'ai fait un peu de cinoche hein, dans des rôles poignants avec une spécialité, pute morte de dos à contre-jour.
5: Oui, alors c'est tout le problème dans le milieu du cinéma. On vous met vite une étiquette et pour Douli, c'est pas la plus glorieuse. Mais bon, il faut jamais dire non. Parfois, il faut savoir commencer de dos pour finir face caméra.
4: Le réalisateur m'a appelé, il me dit « Ouais, Douli, il y a un rôle de pute morte, on a tout de suite pensé à toi. » J'ai dit « Mais... Mais pas pute vivante, non ? Pute épanouie, peut-être ? À rigueur, pute à l'agonie, non ? Morte ? Bon. J'ai même pas été payée, voilà. Pute morte, bénévole, j'adore ma vie. »
5: Alors, c'est vrai que c'est peut-être pas avec ce genre de rôle qu'on finit en haut de l'affiche, avec une ville à pied dans l'eau, au Cap d'Antibes. Mais il n'y a pas de saut métier hein, au cinéma, il suffit d'exploiter ses talents, même les moins évidents.
6: J'ai une très belle voix. Même que je préfère des milliards de dollars avec ma voix, si ça me tentait. En faisant des voix de porno japonais.
7: Kewazawa, kawaii nsongo, soa, tue, poro, silo, para, para.
6: J'ai dû en regarder hein, pour écrire cette blague-là.
5: Ah ben oui, mais on n'a rien sans rien dans ce métier. Hein. Il faut savoir sauter sur tout ce qui se présente, que ce soit japonais ou pas. Le monde merveilleux du cinéma n'a pas fini de séduire Rosalie Vaillancourt, qui grimpe au rideau aussi vite qu'elle grimpe les marches. Comme quoi le rire mène à tout, même au 7e siècle.
0: Merci Fred Ballard, sympa de vous avoir tous les matins avant les infos de 7h. C'est l'humour en tube, il est 7h.
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0: 7h lors de l'info ici en Vaucluse en ce jeudi 14 mai avec David Dauban. Si vous devez renouveler votre titre de séjour, eh bien vous allez devoir payer un peu plus cher, David.
1: Oui, renouveler ou obtenir. En effet, depuis le 1er mai dernier, bien les textes pour obtenir ce précieux document ont augmenté, Dimitri Morgado.
9: Quand un étranger veut résider en France de manière temporaire ou permanente, il faut faire une demande de titre de séjour. Lorsque cette demande est acceptée, il faut impérativement acheter un timbre fiscal pour récupérer son document. Et c'est le montant de ce timbre qui a augmenté. Pour une première délivrance, il fallait compter 225 euros avant le 1er mai. Le timbre coûte désormais 350 euros. Un tarif minoré existe pour certains publics, les travailleurs saisonniers, les étudiants ou encore pour les regroupements familiaux. 75 euros pour le timbre fiscal il y a encore quelques semaines. Le double maintenant, 150 euros. En Vaucluse, les associations expliquent que cette hausse est incompréhensible, que celles et ceux qui demandent ces titres de séjour sont souvent dans une grande précarité et sans papier, ils ne peuvent pas travailler, donc pas gagner d'argent. C'est donc un peu le serpent qui se mord la queue.
1: Et on en reparlera, Dimitri Morgado, justement avec une de ces associations, en l'occurrence le Hérisson, avec Chantal Raffanel qui est bénévole au sein de cette association. Nouveau centre d'autodéfense juridique à Avignon, elle sera notre invitée, ce sera à 7h45.
0: Une enquête ouverte pour homicide involontaire.
1: Et elle fait suite à la mort d'un jeune apprenti de 18 ans hier. Il était sur son lieu de travail à Orange, dans une pépinière, chemin de Larnage, quand il a été victime d'un accident. Clément Arnal, les circonstances du drame restent encore à éclaircir, mais selon les premiers éléments de l'enquête, eh bien la victime est morte étouffée.
10: Oui, d'après des sources policières, vers 8h30, le jeune garçon est dans un utilitaire avec son patron, en train de le décharger. Utilitaire dans lequel se trouve notamment un motoculteur. Pour des raisons qui ne sont pas encore complètement claires, par un effet de bascule alors qu'il déplace ce motoculteur, le jeune se retrouve coincé entre son guidon et le plafond du camion. Il est alors seul, puisque son patron s'est absenté une dizaine de minutes. Lorsqu'il revient, c'est déjà trop tard. À leur arrivée, les secours trouvent la victime inconsciente. Ils tentent de la réanimer sans succès. Les personnes sur place ont été évidemment particulièrement choquées. Une cellule psychologique a été installée à la fois pour la famille ainsi que pour les collègues du jeune homme.
1: Explication de Clément Arnal et une autopsie du corps de la victime aura lieu demain. C'est ce qu'on appelle un pied nickelé. Dimanche dernier, un jeune homme de 19 ans a tenté de braquer une pizzeria à Bedouin. Il est entré en commerce, le visage camouflé, un pistolet à la main. Il a demandé la caisse, mais le gérant lui a dit non. Du coup, eh bien, l'apprenti braqueur s'est enfui, mais comme il était un petit peu alcoolisé, il est tombé. Et dans la rue, il a perdu sa carte d'identité. Forcément, il a été rattrapé, placé en garde à vue. Il comparaissait hier devant un tribunal correctionnel de Carpentras. Lui sera présenté dans les prochaines heures devant la justice. Mardi, la police de Carpentras a interpellé un jeune de 17 ans qui était en train de vendre des stupéfiants. Ça s'est passé dans le quartier du Pouy-du-Plan. 35 grammes de cocaïne, 20 grammes d'herbe et 60 grammes de résine de cannabis ont été retrouvés.
0: Ici Vaucluse, 7h03, la Grande Loge de France, David, s'ouvre aussi de plus en plus.
1: Avec ses 33 000 hommes, la Grande Loge de France, c'est la loge la plus connue de la franc-maçonnerie. Elle vient d'ouvrir une cinquième loge ici à Avignon, et si les responsables choisissent désormais de communiquer, ce qui est nouveau, c'est parce que longtemps, bien mystère et tradition ont entouré les francs-maçons. L'heure est donc à la modernisation et la nouvelle loge se réunira d'ailleurs en journée plutôt qu'en soirée.
11: Elle est faite de manière à ce que des frères un peu plus âgés qui ne peuvent pas venir le soir, ou des frères jeunes, il y en a bien sûr, qui sont pris le soir par leurs activités professionnelles ou parce qu'ils préfèrent rester le soir avec leurs épouses, eh bien, aient la possibilité pendant la journée de venir travailler avec nous. Et donc, nous nous mettons à l'air du temps, et l'air du temps, c'est plutôt de se réunir en journée, entre midi et deux, par exemple, et cela marche très bien. Nous avons créé un très grand nombre de loges de jour partout en France. La dernière que nous avons créée, c'était pas très loin d'ici, c'était à Uzès, et c'était le tour d'Avignon. La franc-maçonnerie doit se caler sur l'évolution de ce qu'on appelle le siècle, l'évolution de la société.
1: Jean-Raphaël Nothomb, le grand maître de la Grande Loge, qui a fait le déplacement jusqu'à Avignon pour l'inauguration donc de cette cinquième loge. J'ajoute qu'il est possible de candidater en ligne pour rejoindre la Grande Loge à Avignon. Le grand hôtel de la franc-maçonnerie sera également ouvert fin septembre au public pour les journées du patrimoine.
0: Des BPM tout le week-end.
1: Les BPM, petite explication de texte, sont les battements par minute. C'est ce qui rythme la musique. Début aujourd'hui de l'Insane Festival. On ne change pas les habitudes. Huitième édition de ce festival qui se déroule toujours à Apt et toujours autour du plan d'eau. Festival de musique électronique, parfois un peu violent quand même. Au cœur du Luberon, qui affiche complet, qui va accueillir 15 000 visiteurs par jour jusqu'à dimanche. Mais voilà. Eh bien, le rassemblement n'est pas au goût de tous. Certains riverains en ont marre de ce festival. Ils ont d'ailleurs monté un collectif pour dénoncer les nuisances, notamment sonore. Delphine en fait partie.
12: C'est une période qui est extrêmement stressante, qui est angoissante, nuit complètement blanche, des journées avec des maux de tête importants, des acouphènes. L'année dernière, les acouphènes ont duré très longtemps parce qu'il faut savoir que les boules caisses ne fonctionnent absolument pas. Le son passe quand même, les basses, ça pénètre tout, ça pénètre les murs. Je n'arrive pas à comprendre qu'on ne prenne pas autant de respect pour autrui, alors que c'est très facile de faire de la musique sans déranger à ce stade. Ça devrait être pensé totalement différent. Plus petit, plus responsable, plus écologique, c'est pas adapté du tout par rapport à l'environnement. C'est très difficile.
1: Et Cédric Maros, lui, le premier adjoint à la ville d'Apt, il est en charge de la culture et de la communication. Il assure que la commune met tout en œuvre pour s'améliorer année après année.
13: Au fur et à mesure des éditions, les efforts menés ont permis quand même de réduire drastiquement les nuisances. Et quand je dis les efforts, c'est un travail sur le matériel de sonorisation, sur l'orientation des scènes, sur l'installation de murs anti-son, de ballots de paille sur plusieurs mètres de hauteur pour limiter l'impact visuel sur les riverains immédiats. Il y a une cellule de médiation qui existe, mais après, il y en a qui sont dans une proximité telle que malgré tous les efforts qui sont faits, on est conscient qu'il reste quand même un désagrément qui peut exister.
1: Et l'INSEN Festival, on en reparle en détail à 7h30. Et puis, c'est toujours un événement, on l'évoquait il y a quelques instants avec notre auditeur, hein, attendu par les petits et les grands, le Corso de Cavaillon. À partir d'aujourd'hui, donc, c'est parti pour 4 jours de festivités dans toute la ville. Au programme aussi, le Grand Prix de la Reine. On passe à la météo.
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16: Le météo de ce jeudi de l'Ascension, jeudi férié, si tout va bien pour vous. Et évidemment, si ce n'est pas le cas, bon courage. C'est plutôt gris hein, aujourd'hui. En tout cas, en matinée, on a le ciel bien chargé sur le Vaucluse. On peut même avoir 3 averses dans l'après-midi. Midi, notamment sur le plateau à Sceaux. Des averses qui pourraient même prendre un caractère orageux. Et si vous apercevez le soleil aujourd'hui, ce sera plutôt aux frontières ouest du Vaucluse et ce ne sera pas des grosses éclaircies. On aurait préféré autre chose pour un jeudi férié, mais on fera avec. On amène le parapluie, quelle que soit la balade. Et puis on peut se dire qu'avec un peu de chance, on passe à travers les gouttes et on va y croire, on va croiser les doigts. Demain vendredi, rassurez-vous, ce sera bien mieux puisque le ciel sera bien dégagé. Donc si vous avez la chance de bénéficier de 4 jours de week-end, c'est bien. D'autant que samedi, c'est même encore plus ensoleillé. Dimanche, on note que le ciel sera encore bien dégagé, mais par contre, le Mistral s'invite à la fête. À partir de demain, vendredi, on aura effectivement un petit peu de vent, parfois même un peu beaucoup de vent sur le Vaucluse, mais ça permettra d'avoir un ciel bien bleu. Pourriez-vous nous donner 2 ou 3 températures que vous avez glanées sur le Facebook ici Vaucluse ce matin, David Tôt.
1: Oui, je viens de réactualiser. France nous dit qu'il fait 11 degrés à Lille sur la Sorgue. Lille sur la Sorgue qui prépare l'opération Lire sur la Sorgue. Je crois que c'est ce week-end, si je me trompe pas.
16: Ah bah oui, on va faire
1: sortie.
16: Oui, autre idée sortie, d'autant qu'on a offert une sélection de 10 livres à récupérer aujourd'hui, demain même, pardon, pour l'apéro des auteurs qui seront présents. Mazarine Pinjot, qui effectivement est la marraine de cette nouvelle édition.
1: Notamment. Et puis, parmi les autres températures glanées, comme vous dites, Martine à Visan, 9 degrés.
16: Et ben bah avec tout ça, on est bien. Il manque plus que vos infos météo à faire passer à Séverine au téléphone, 04 90 14 04 04. Je vous ai pas touché un mot sur les maximales de l'après-midi. On aura 18, 19 degrés souvent sur la plaine du Vaucluse. Donc les maxis replongent. Enfin, déjà un petit peu sous la barre symbolique des 20 degrés.
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16: Et Ronan Luce, pour démarrer cette nouvelle heure en musique, c'est pas mal. Voici les voisines de la musique en version live également pour un beau concert qui vous emmènera au mois d'août jusqu'à Maison La Romaine. Je crois que c'est un des beaux cadeaux qu'on va vous faire ce jeudi matin. Bon, pour l'instant, le petit déj, vous le prenez en écoutant ici Vaucluse. Et merci de nous avoir choisi.

0: Renan Luce. Les voisines. Tiens, question fromage. Un fromage qui nous viendrait de la Franche-Comté. David, vous l'avez, vous?
1: Oui, je l'ai.
0: Lequel?
1: La cancoyote.
0: C'est bon, la cancoyote?
1: C'est excellent, la cancoyote.
0: C'est pas trop fort?
1: Ben, il y a plusieurs façons de l'aromatiser. À l'ail, au vin jaune, nature.
0: Ouais. Ben, vous savez que ce fromage, il fait un gros buzz sur les réseaux sociaux.
1: Pourquoi?
0: On va savoir avec Gérald Roux, qui va tout vous expliquer ça. Ce sera dans Mon œil, dans moins d'une minute.
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0: Et dans la foulée, on aura aussi le parler provençal. Et puis le cadeau de ce jeudi matin qui va vous ambiancer. On vous offre deux places pour la Vaison Night Fever du dimanche 2 août. On vous amènera jusqu'à Vaison La Romaine pour cette soirée présentée quand même par Séverine Ferrer et des artistes qui vont vous ambiancer jusqu'au bout de la nuit, je vous le confirme.
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0: 7h14, alors pour ce rendez-vous d'actu, Mon œil avec ce matin Gérald Roux. Ce matin Gérald, donc sur notre tartine, on n'étale pas de la confiture, mais bel et bien du fromage.
9: Oui, on étale de la cancoyote, parce que c'est la tendance du moment sur les réseaux sociaux. Plusieurs influenceurs en sont tombés raide dingue. Regardez comme c'est bon, c'est coulant, c'est rigolo, c'est pas gras et c'est pas cher. L'influenceur Johan Paps est conquis. Ma diète vient de changer à tout jamais, dit-il. C'est le plus beau jour de ma vie. Sa vidéo a été vue plus de 3 millions de fois sur TikTok ou Instagram. Bref, cette jeune génération a l'impression d'avoir découvert la Lune. Alors que la cancoyote, beaucoup d'entre vous connaissent probablement depuis longtemps. Surtout en Franche-Comté, où ce fromage est né il y a plusieurs siècles. Là-bas, la cancoyote, on la verse sur du pain, sur des patates, tout en dégustant une bonne saucisse de Morteau ou de Montbéliard. Le chanteur Thiéphaine, originaire de Dole, en Franche-Comté, chantait la cancoyote sur son premier album en 1978. Et puis, il y a tous ceux qui connaissent la cancoyote parce qu'un jour, ils sont allés voir un nutritionniste ou un cardiologue en leur disant « J'ai trop de cholestérol, il faut que je me calme avec le fromage. » Et là, le professionnel a prononcé le mot magique, la cancoyote. Vous en mangez tant que vous voulez, monsieur. Il y a seulement 5 à 10% de matière grasse, et en plus, ça a du goût. C'est magique. Mais voilà, cette cancoyote mania a une conséquence qui peut être frustrante. Il y a bien souvent rupture de stock dans les rayons des magasins, et ce n'est pas la faute aux Détroits d'Ormuz. Quoi qu'il en soit, en ces temps de division, de crispation, la cancoyote a au moins réussi l'exploit de rapprocher deux France qui sont a priori bien éloignées l'une de l'autre, la France de TikTok et la France des terroirs.
0: Bon, bah validez la cancoyote
1: largement
0: tôt le matin, Séverine, voilà, qui vous accueille au téléphone. Cancoyote,
10: oui,
0: un peu tôt.
10: On va dire oui.
0: Sinon, moi je vous ai trouvé un fromage d'ici, hein, le Bannon.
1: Ah,
0: ça c'est autre chose.
1: Ça n'a rien à voir.
0: La cancoyote, oui, mais enfin, le Bannon. Et en plus, il a sa fête dimanche, ce sera à Bannon, dimanche 17 mai. Tiens, la cancoyote, on évoquait la chanson de Thiéphaine, faut quand même qu'on l'écoute. Dans l'équipe, je suis le seul qui connaît cette chanson.
1: Ah, mais clairement.
0: Séverine.
10: En plus, je ne la connais pas du tout.
0: Hubert Félix Thiéphaine, mince quand même. Bon, allez, on repasse vous parler provençal avec Médéric Gasquet-Cyrus qui nous rejoint tous les matins pour cette leçon de provençal. Bonjour Médéric.
11: Bonjour Hugo, bonjour tout le monde.
0: Comme tous les jeudis, vous allez nous expliquer un nom de lieu, en l'occurrence un nom que l'on retrouve en de nombreux endroits en Vaucluse.
11: Oui, la Malotière. Et vous allez voir, ça va être un truc de malade.
0: Ah, bah ce sera dans un instant parce que le jeudi, vous le savez, c'est toponymie. On se régale. N'oubliez pas qu'on vous emmène à Vaison la Romaine aussi pour la Night Fever du 2 août. Tout ça, c'est au programme de ce matin. Et puis côté musique, on est pas mal aussi avec Bronski Beat, Small Town Boy.

0: Bon ski beat. Small Town Boy, emmené par le sympathique Jimmy Somerville. William Scheller chantera le carnet à spirale dans un instant. Pour l'heure, on va parler provençal. C'est l'heure du parler provençal avec Médéric Gasquet-Cyrus.
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0: Bon, et on se le disait il y a 3 minutes, Médéric, le jeudi, youpi, c'est toponymie.
3: Oui, et vous allez voir que le nom de lieu qu'on va expliquer aujourd'hui n'est pas sans rapport avec le déjà trop fameux Antavirus. Vous êtes forcément passé pas loin d'un lieu appelé la Malotière. M-A-L-A-U-T-I-E-R-E. Il y en a plein et il y en a tarpin dans notre région. La liste est longue et je vais en oublier, mais entre les lieux dits, les quartiers, les rues, les chemins, les résidences et autres, il y a des Malotières en veux-tu, en voilà, en Vaucluse. À Sorgues, on peut emprunter le chemin de la Malotière ou se rendre dans la zone d'activité de la Malotière. C'est un autre chemin de la Malotière par lequel on peut passer à Bédaride, où se situe aussi le clos de la Malotière et le jardin de la Malotière. Un autre chemin de la Malotière existe à Nove, qui abrite également une résidence, la Malotière, et une salle, la Malotière également. Des Malotières, il y en a à Faucon, à Viens, à Mazan, avec un gîte, la Malotière. À Malocène, vous pouvez visiter la chèvrerie, la Malotière. Je vous l'ai dit, il y en a plein, c'est un truc de malade. Et bien justement, la racine de Malotière, c'est le mot provençal malao, qui signifie malade. Eh oui, si Serge Lama avait été provençal, il aurait pu chanter « Ciao malao, completamente malao ». Aucun rapport. On peut tumba malao, tomber malade, mais aussi estre malao à la mort ou malao à neng mouri, malade à mourir. Tout ça à cause de la malaoutier, la maladie. Et méfi à la malaoutier qui court, la maladie épidémique. Et où les mettons, les malao, les malades? Dans une espitao, bien sûr, dans un hôpital, mais aussi, selon les cas, dans une malaoutière. En français, on appelle ça une maladrerie. Enfin, on appelait ça maladrerie, car heureusement, ce n'est plus d'actualité, puisque une maladrerie, c'était une léproserie. Oui, autrement dit, un hôpital pour lépreux. Eh bien, maladrerie est un dérivé de malade, tout comme malaoutière est un dérivé de malao. Et donc, en Provence, les lépreux, on ne les mettait pas dans une maladrerie, mais dans une malaoutière, devenue malaoutière en français régional. Dans son dictionnaire, Mistral évoquait une fond malaoutière, qui était le nom d'une source médicinale des environs de Montfrain dans le Gard, mais il ne mentionnait pas toutes les malaoutières de Vaucluse. En préparant cette chronique, je suis tombé sur le site d'un certain Claude Ganté, passionné de langue française, de mots et de toponymes, qui consacre un article aux léproseries. Il nous raconte qu'avec l'arrivée de la lèpre par les croisés au Moyen-Âge, il a fallu repousser les lépreux et les écarter des villes où ils étaient rejetés parce qu'ils faisaient peur. D'où la construction de ces maladières, maladreries et malaoutières à l'écart des zones urbaines. Claude Ganté recense une quinzaine de toponymes du style la malaoutière dans le sud-est, en Vaucluse, mais aussi dans d'autres régions autour, dans d'autres départements autour. Voilà, maintenant que vous savez ce que ça veut dire, vous comprendrez pourquoi. Il peut être quelque peu bizarre d'habiter la résidence, la malaoutière, ou le clos de la malaoutière, même si le sens mauvais s'est perdu, malade. Espérons qu'avec l'antavirus, nous n'ayons pas à nous reconfiner chez nous ou dans des malaoutières.
0: On va croiser les doigts. Merci Médéric, vous bossez quand même, pas de pont pour vous, donc on compte sur vous demain, vendredi, 7h20, pour un nouveau numéro du Parler Provençal. À demain.
3: Oui, allez, prenez soin de vous, à demain.
0: Allez, on va faire ça, et puis on va jouer maintenant ensemble. Vous êtes à la maison, parce que vous bossez pas, mais vous avez eu le bon réflexe d'allumer la radio, de la caler sur la belle fréquence ici Vaucluse. On vous emmène à Vaison-la-Romaine pour le grand concert du dimanche 2 août. C'est la Vaison Night Fever. On peut évoquer cette belle soirée discothèque de plein air dans le cadre merveilleux du Théâtre Antique de Vaison. Soirée présentée par Séverine Ferrer avec sur scène... On se rappelle quand Julien Doré avait repris le morceau, c'était il y a 2 ans. Ouais, il y a 2 ans. La version originale, quand même pas mal.
4: Oui.
0: C'est vrai, quand on avait écouté la version de Julien, on avait exhumé la version des L5, et ben elles seront là en chair et on osse les L5. Mais pas que. Il y aura également les. On va réviser l'étude des années 2000. Vraiment, grosse soirée boule à facettes, grosse soirée disco. Cette discothèque de plein air qui vous ouvre les portes pour applaudir également. Bravo.

0: Mais oui, c'est Billy Crawford.
1: Mais oui, c'est
0: une photo avec lui.
2: Ah, vous avez, c'était pas un selfie à l'époque, hein.
1: Non, c'est une vraie photo
2: avec Billy Crawford. Pose à côté de Billy Crawford. C'est bon, ben vous pourrez aller le saluer puisqu'il sera là lui aussi. On n'oublie pas non plus.
3: Chez Boris ce soir, poule à facettes, pantalon de tête.
2: C'est vraiment la grosse soirée disco. Ah, c'est soirée disco. Bon, il y a ça, il y aura bien d'autres artistes. On vous offre deux places VIP qui vous donnent accès à des places réservées au plus près de la scène et puis le parking. Pas de galère pour se garer. Il suffit simplement de nous dire quel est dans l'endroit où vous aimiez danser quand vous étiez plus jeune, quand vous aviez 20 ans. Est-ce que vous aviez une discothèque de prédilection en Vaucluse? Est-ce que vous aimiez aller au bal? Allez nous raconter ce petit souvenir ce matin et en échange vous repartez avec les deux places pour la Vaison Night Fever du 2 août à Vaison la Romaine. Voici William Scheller sur Ici Vaucluse.

0: William Scheller avec le carnet à spirale, alors d'accueillir Françoise à Entraigues sur la Sorgue. Bonjour Françoise.
1: Bonjour Hugo.
0: Bon.
1: Vous allez bien?
0: Bah, très très bien. Ravi de vous offrir les places pour la Vaison Night Fever du 2 août à Vaison la Romaine.
1: Oui, c'est ça, c'est exact, oui.
0: C'est où l'endroit?
1: Ça va, me rappeler un petit peu ma jeunesse, tout ça.
0: Ouais, vous dansiez où, vous, à l'époque?
1: Au Stax, j'allais à Château-Renard.
0: Ah, d'accord. C'était quoi la programmation musicale du Stax?
1: Moi, je dansais bien sur les années 80, moi.
0: Ah, 70, déjà
1: ouais. 75-80, j'ai bien dansé là-dessus.
0: Ah ben, vous avez vécu les années disco, j'imagine.
1: C'est ça.
0: Ah ouais.
1: Exact.
0: Les tubes des Bee Gees, tout ça, au Stax, il y avait une grosse ambiance.
1: Ah oui, non, c'était super. C'est plus la bière de ce qu'il y a aujourd'hui.
0: Ah, ça a changé.
1: Et vous savez,
0: ouais, François,
1: on savait s'amuser à cette époque-là.
0: Il y a quelque chose qui nous manque aussi. Les moments où on dansait des slow.
2: Ah, oui, américain.
0: Ah bah oui, le quart d'heure américain.
1: Il n'y en a plus maintenant, il n'y en a plus.
0: Bien dommage. Bon, on vous offre les places pour la soirée à Vaison la Romaine. Amusez-vous bien et passez une belle journée en trek sur la Sorgue. Merci Françoise.
1: Merci. Bonne journée, à bientôt.
0: Merci. À la une de l'info d'ici aujourd'hui, David.
3: Eh bien, on part à Apt, début aujourd'hui de l'Insen Festival, de musique électronique qui commence à beaucoup faire parler. C'est la 8e édition.
0: Et on verra que l'ambiance, ça n'a rien à voir avec ce qu'on venait de dire. Pour l'instant, on fait le tour de l'actu avec Audrazo.
4: La demande de masques FFP2 a été multipliée par 5 en France en moins d'une semaine, multipliée par 4 pour les masques chirurgicaux. Conséquence de la peur de l'antivirus, aucun symptôme n'a été détecté à ce jour chez les 22 Français identifiés comme cas contact. Les 4 enfants parmi eux ont été testés négatifs. Le parquet de Lille annonce la mise en examen d'un babysitter soupçonné de viol et d'agression sexuelle sur 18 enfants âgés de 2 mois à 5 ans. Cet homme avait déjà été condamné pour agression sexuelle. Il avait interdiction d'exercer une activité avec des mineurs. Une cérémonie se tiendra ce midi à Caen en hommage aux 2 agents pénitentiaires tués il y a 2 ans lors de l'évasion meurtrière du narcotrafiquant Mohamed Amra au péage d'Incarville. Le ministre de la Justice, Gérald Darmanin, va échanger en privé avec les familles des victimes. Vous risquez encore de bouchonner aujourd'hui pour le top départ du pont de l'Ascension. Bison Futé, voie rouge sur le quart nord-ouest avec des déplacements particulièrement difficiles. La journée est classée orange sur le reste de la France. Des ralentissements sont à prévoir sur le sud-ouest et sur le quart sud-est. Le Paris Saint-Germain est champion de France, c'est officiel. Victoire des Parisiens hier soir à Lens 2-0 et 5e titre d'affilée en Ligue 1 pour le PSG. Madonna, Shakira et le groupe coréen BTS vont faire le show le 19 juillet à la mi-temps de la finale du Mondial de foot aux États-Unis. Leur nom vient d'être dévoilé.
3: Merci beaucoup Audrazo. Le prochain rendez-vous avec le 90 secondes, c'est dans une heure. En attendant, direction Apt pour l'info d'ici. L'Insen Festival débute aujourd'hui autour du plan d'eau. C'est la 8e édition. L'Insen, c'est un festival de musique électronique au cœur du Luberon. 15 000 personnes attendues chaque jour jusqu'à dimanche. Anouk Caron, vous vous êtes rendu sur place et vous avez pu le constater, hein, l'événement ne fait pas l'unanimité.
5: Il y a les festivaliers comme Adam et Thaïs qui sont des habitués et qui adorent ce festival.
6: Génial. Non, c'est génial, c'est bien organisé, il y a du monde, les gens se rassemblent.
7: Assez exceptionnel, c'est une expérience, surtout quand on apprécie la musique électronique depuis toujours, comme moi ou pour d'autres qui ne s'y connaissent pas, c'est quelque chose à faire.
5: Jusqu'à dimanche, des dizaines d'artistes sont programmés, avec par exemple Cavaleur qui doit se produire ce midi. Festivaliers par jour qui vont secouer la tête autour du plan d'eau d'Apt. Forcément, ça ravit certains commerçants comme Carla qui travaille dans un tabac de la commune.
8: Ben, nous, on apprécie parce que c'est vrai qu'on voit des nouvelles têtes. Ceux qui font le festival, ils sont super sympathiques. Ça nous ramène du monde. Donc, beaucoup de monde aussi pour le commerce. Ils ont tous la joie, ils sont tous contents et tout. Donc, ouais, c'est vrai que c'est une bonne période. Ouais.
5: En revanche, c'est un moment que redoutent énormément certains riverains qui habitent à proximité. C'est le cas d'Agnès. Sa maison est à une 50aine de mètres du festival.
9: Je crois que c'est la maison la plus impacté, on est carrément entouré du festival. C'est horrible, 15 jours avant ça commence, le bruit, les spots de lumière, les barrières qui tombent, etc. Les groupes générateurs qui font un bruit de fond, ça sent le pétrole en plus.
5: Alors avec d'autres habitants, ils ont monté un collectif pour dénoncer les nuisances lumineuses et surtout sonores. Delphine en fait partie.
10: C'est une période qui est extrêmement stressante, qui est angoissante, c'est inaudible, on devient complètement fou, ça prend vraiment ça fait des gros maux de tête. C'est à se taper la tête contre les murs.
5: Et elle a encore sur son téléphone des vidéos de l'an dernier du festival qu'elle entend depuis chez elle.
10: 16h ce son. 16 heures, c'est pas une heure de spectacle, c'est 16 heures.
5: Les membres du collectif comme Ludovic demandent donc que le festival soit plus respectueux.
11: Ce festival doit se faire, donc il n'y a pas de souci. C'est pas contre eux, ils font comme ils veulent, ils s'amusent, mais ça ne doit pas nuire aux personnes autour. On n'a rien fait pour mériter ça.
5: De son côté, l'adjoint à la culture de la mairie d'Apt assure que chaque année, le festival fait des efforts pour limiter les nuisances sonores et visuelles.
3: C'était Tanouk Caron, info à lire sur ici.fr.
0: Sans le son.
3: Comme on veut.
0: Dans le journal de 8h, on va revenir sur une nouvelle loge franc-maçonne à Avignon.
3: C'est la cinquième du genre, elle a ouvert en début de semaine. Nous avons pu la visiter, l'occasion surtout de revenir sur certaines idées reçues qui ont la vie dure. Puis nous évoquerons aussi le décès d'un apprenti hier à Orange. Il a perdu la vie lors d'un accident de travail. Je vous rappelle aussi que dans un quart d'heure, nous allons avec Chantal Raphaël revenir sur la hausse des titres de séjour, titres qui coûtent désormais un peu plus cher. Un tarif normal d'une première délivrance passe de 200 à 350 €.
0: Vous savez qu'il y en avait un qui attendait ça avec impatience, le Insane Festival d'Apt.
3: Mais oui, c'est Julien.
0: Oui, c'est notre prévisionniste Julien Suget qui nous a demandé d'ailleurs qu'on passe pour la météo, pour illustrer sa météo du jour, son groupe préféré. Bonjour Julien.
12: Bonjour Hugo, bonjour David et bonjour à tous les Vaucluziennes et les Vaucluziens.
3: C'est notre réveil matin ça.
12: Bon, on fait la météo ?
0: Ben oui, on attend. Je peux comprendre les rêves. Bon, on remet la météo. Non, voilà.
12: Ouais, c'est mieux. Voilà. Et j'ai rien demandé, hein, c'est pas vrai. Hein.
0: C'est pas vrai, oui, évidemment. Bon, il va faire moyennement beau aujourd'hui, ce jeudi férié sur le Vaucluse. Hein.
12: Oui, moyennement beau, alternance de passages nuageux et d'éclaircies. Ce sera vraiment la tendance pour la journée. On pourrait même avoir quelques orages cet après-midi. Vigilance jaune pour notre département entre 14h et 20h.
0: Attendez, où est-ce que vous voulez localiser les averses orageuses? Parce qu'on avait René avec qui on évoquait tout à l'heure le Corso de Cavaillon. Il avait envie d'y aller, mais il a dit la météo, ça sera compliqué. Est-ce qu'on aura plus de pluie à l'ouest ou à l'est du Vaucluse?
12: Honnêtement, c'est compliqué à dire. On a un risque orageux vraiment sur l'ensemble du Vaucluse et même sur une bonne partie de la France aujourd'hui. Pour la localisation exacte des cellules orageuses, ce sera un peu au dernier moment pour aujourd'hui.
0: D'accord, bon, on amène le parapluie, on ne sait jamais, notamment donc pour Cavaillon, mais également voilà. Pour Bédaride, où il y aura aujourd'hui la foire aux chevaux.
12: On surveille les nuages.
0: Ouais. Et en plus, les températures maximes, semble-t-il, passent sous la barre des 20 degrés aujourd'hui.
12: Oui, c'est vrai que ça baisse, hein, 20 degrés du côté d'Avignon, 19 degrés à Orange, on atteint 19 degrés à Carpentras et 18 degrés à Gargas. On peut remettre un petit coup de musique peut-être.
0: Vous croyez, on va y prendre ça fait remonter la température là.
12: Voilà.
0: Non. Et vous avez vu, c'est lui qui demande en plus. Hein.
3: Oh là là, ça.
0: Arrêtez-moi ça, arrêtez s'il vous plaît.
3: C'est à la bonne vitesse.
12: Ça ambiance un peu le matin.
0: On a mis la vitesse lente là en plus. La météo de notre long week-end de l'Ascension, vous avez une petite tendance comme ça à nous dégager pour vendredi, samedi, dimanche quand même?
12: Oui, pour demain, ce sera assez similaire à la météo d'aujourd'hui. Alternance de nuages et d'éclaircies. Et puis pour ce week-end, a priori, le soleil qui devrait l'emporter avec un temps beaucoup plus sympathique.
0: Ben, vous voyez quand vous voulez. Est-ce que vous vous repassez à 8h30 quand même, ce jour férié?
12: Oui, bien sûr. Hein.
0: Bon, et d'ici
12: comme
0: là,
12: tous les matins.
0: Et ben, d'ici là, vous bossez même, vous réactualisez le site météovauclus.fr. Vous trouverez vos infos météo, notamment du matin. C'est le site de notre prévisionniste. À tout à l'heure, Julien.
12: À tout à l'heure, Hugo.
0: Vos infos météo, vos infos trafic auprès de Séverine. 04 90 14 04 04.
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0: Eh ouais, c'est le programme tous les matins. Et côté musique, et bon, on se régale. C'est un titre emblématique des années 80 qu'on vous propose. Vous l'avez?
3: Oui, c'est AA,
0: Take On Me. Bienvenue, bon réveil.

0: Les Norvégiens du groupe AA ce jeudi matin sur ici Vaucluse. C'était Taïkon Mi. Ombil, est-ce que vous aviez déjà vu le clip vidéo de ça? Vous êtes peut-être trop jeune.
1: Je vous avoue que non, je ne l'ai pas vu. Mais allez, du coup, je vais le. Parce que j'adore la musique. Donc.
0: C'est la première fois qu'on mélangeait images réelles et dessins animés.
1: Ah, d'accord.
0: Et le chanteur, il sortait du dessin animé. Puis évidemment, il y avait une fille qui était bien vraie, qui tombe amoureuse de lui. C'était beau.
1: Okay. Allez voir. Ok, j'irai voir.
0: C'est pas l'ordre vraiment nature.
1: Mais si, pour bosser quand même.
0: Ouais, ce jeudi matin, jeudi de l'Ascension, on travaille quand même ensemble pour le rendez-vous 100% Faune et Flore Vauclusienne. Aujourd'hui, on s'intéresse à un arbre qui est l'un de nos tout premiers arbres et dont les bienfaits ne sont pas vraiment assez connus. Et ça tombe bien parce que vous allez nous mettre tous à jour.
1: Exactement, cette star, cet arbre donc, c'est le pin d'Alep. Alors on connaît l'utilisation de son bois, de sa résine, notamment avec la térébenthine. Mais ce qu'on oublie, c'est qu'il est comestible et il a des vertus puissantes. Clarisse Lebas, vous êtes herboriste et cueilleuse de plantes sauvages. Alors dites-nous, sous quelle forme peut-on l'utiliser et surtout quels sont ses effets, ses bienfaits sur nous?
2: Le pin, on l'utilise beaucoup en huile essentielle parce que c'est un grand tonique nerveux. Il est très riche en monoterpènes aussi qui vont être très intéressants pour la sphère respiratoire. On utilise aussi ses bourgeons dans l'herboristerie, en tisane par exemple, où voilà, il va être, on le dit balsamique, ça veut dire ça va être un adoucissant des voies respiratoires, il va aider à stimuler et à évacuer la production de mucus, et c'est un grand tonique, voilà, c'est vraiment un arbre très puissant, sa force de vie de pionnier, il nous la transmet à la fois dans, tout simplement dans sa tisane, on peut aller récolter, là c'est la période de récolter les bourgeons, on peut récolter les bourgeons et se les faire en tisane, mais aussi l'usage des aiguilles de pin est tout à fait possible, on peut en faire des tisanes qui vont être plutôt agréables à boire et qui vont avoir des propriétés antivirales, antibactériennes et donc très, très antiseptiques pour tout ce qui est sphère respiratoire et tonique.
0: Au début, je me suis dit que vous enflammiez un petit peu sur ses qualités. Vous n'avez pas menti, il est vraiment incroyable, ce pain.
1: Je vous l'avais dit. Et c'est pas tout, on peut aussi faire des boissons avec ou sans cuisson. On va vous mettre les recettes, les techniques aussi pour faire ces boissons.
0: Et les tartines?
1: Quelles tartines?
0: Tartines de pain.
1: Oh pétard. Oui, pas mal. Allez, on peut faire aussi des tartines, mais surtout des boissons. On vous met les techniques sur notre site ici.fr et l'appli ici. Merci Clarisse,
3: merci Ombline. On parle là de boissons fraîches parce que la tisane est une boisson aussi. Et on vous retrouve, Clarisse, sur le concert, le festival Confit en l'occurrence, pour une balade. Ce sera samedi 23 mai, pas ce samedi, mais samedi de la semaine prochaine, dès 9h au pied du Luberon. L'inscription est obligatoire et on va vous mettre évidemment les infos, les liens utiles sur le site ici.fr et l'appli ici. C'est à la rubrique Vraiment Nature. Notre invité avec nous en ligne dans 3 minutes, David.
4: Oui, elle va nous parler des titres de séjour qui coûtent un peu plus cher désormais, en tout cas depuis le 1er mai dernier. L'État applique de nouvelles taxes.
0: D'ici là, Vanessa Paradis va chanter son titre bouquet final, ce qui sera l'occasion de vous rappeler qu'elle sera bientôt chez nous en Vaucluse et j'aurai même une bonne nouvelle à rajouter.
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0: Elles font du bien, les nouvelles chansons de Vanessa Paradis. Bouquet final, la bonne nouvelle à vous confirmer, c'est que l'artiste sera en Vaucluse le 24 juillet. Ce sera un vendredi soir, peut-être le coup d'envoi de vos vacances d'été. Et ben, vous pourrez l'applaudir à l'Hôtel Dieu de Carpentras, sachant qu'on vous met de côté les meilleures places et qu'on vous les offrira bientôt sur Ici Vaucluse.
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0: Faire une demande de titre de séjour coûte dorénavant plus cher. Depuis ce 1er mai, l'État applique en effet de nouvelles taxes. Le tarif normal d'une première délivrance passe par exemple de 200 à 350 euros. Et on en parle ce matin, David Doba, avec une bénévole du Hérisson. C'est le nouveau centre d'autodéfense juridique qui a ouvert en janvier à Avignon.
3: Chantal Raffanel, bonjour.
4: Oui, bonjour.
3: Et merci d'être avec nous ce matin. Le Hérisson qui aide notamment, alors pas seulement, mais notamment les sans-papiers dans leur demande de titre de séjour. Qu'est-ce que ça va changer pour eux, ces nouvelles taxes ?
4: Bien, ce sont des augmentations très importantes. Vous en avez cité une, la première. Là, le premier titre de séjour, vous avez vu que c'est énorme. Ça passe de 225 à 350 euros. Pour certaines personnes, il faut rajouter à cela 300 euros liés à un visa de régularisation. Vous voyez, ça fait 650 euros. Donc c'est des budgets énormes et des augmentations énormes qui sont pas du tout proportionnelles à l'augmentation du niveau de vie, qui vont bien entendu poser des problèmes, puisqu'en plus la plupart des étrangers, par exemple, pour un premier titre de séjour, ne travaillent pas par définition, n'ont pas de ressources.
3: Ça veut dire que certains vont devoir renoncer à ce titre de séjour ?
4: Oui, certains. Déjà, on était dans les plus hauts tarifs de la régularisation en général, parce que ça dépend un petit peu des titres. Et certaines personnes renoncent parce qu'ils n'arrivent pas à trouver la somme. C'est sûr qu'on peut on peut imaginer pour quelqu'un qui travaille pas ou qui travaille au noir avec des ressources très faibles, qui déjà a du mal par exemple à se loger et à manger, comment fait-il pour trouver 500 euros ?
3: Aujourd'hui, ils sont aidés par un certain nombre d'associations, c'est le cas notamment du Hérisson, mais est-ce que ça veut dire que ça va mettre également en danger la pérennité de ces associations ?
4: Alors, pas forcément. Nous, le Hérisson, justement, on a une organisation très autonome, donc ça nous met pas en danger. On n'est pas là pour aider, mais on est là pour permettre aux gens de connaître leurs droits. C'est ça la différence, c'est ça le concept des Hérissons. On fait un petit peu de l'éducation citoyenne, mais surtout basée sur le droit. Donc, on propose en particulier des ateliers pour que les gens comprennent leurs droits et comprennent aussi comment ils vont pouvoir le faire respecter. Et on espère aussi mettre en œuvre des petites organisations collectives pour permettre de respecter, de faire respecter ces droits par le droit parfois, hein, par des procédures judiciaires ou par d'autres moyens d'agir. Voilà, donc, mais ça peut mettre en cause le fait que les associations aident les étrangers à acquérir un titre de séjour, parce que quand le coût est de l'ordre de 350 euros par personne, hein, ou de 500 euros par personne, les associations ne peuvent pas aider à ce niveau-là. Bien entendu, elles n'ont pas le budget pour.
0: Ici Vaucluse, 7h52, Chantal Raffanel, une des bénévoles du Hérisson, nouveau centre d'autodéfense juridique qui a ouvert en janvier à Avignon, invité ici matin.
3: Chantal Raffanel, que l'on comprenne bien cette hausse donc de ce titre de séjour, c'est une volonté de la du Vaucluse
4: c'est national. C'est national. Oui, bien entendu, c'est national. Ça a été adopté par l'Assemblée en février et donc ça vient d'être mis en application depuis le 1er mai. C'est dans le cadre de la loi de finances 2026. Le prétexte est une uniformisation européenne. C'est vraiment un prétexte puisque toutes les associations, toutes les structures notent que nous sommes dans les plus hauts coûts de la régularisation en France. C'est une volonté de rendre encore plus difficile la régularisation.
3: Justement, je crois que le Conseil d'État, il y a quelques jours, a demandé de corriger des dysfonctionnements de la plateforme pour demander des titres de séjour. Là aussi, c'était un système qui ne fonctionnait pas ou qui fonctionnait mal ?
4: Qui fonctionne mal. Mais je voulais vous dire que aussi, alors les prix des titres augmentent avec en même temps parallèlement depuis depuis plusieurs années, ça s'accentue et c'est partout en France, des services préfectoraux qui sont de plus en plus déficients. Par exemple, préfecture du Vaucluse, on ne peut plus rentrer, il est très difficile d'avoir un rendez-vous, il y a des délais d'attente très importants, il y a beaucoup de non-réponses aux demandes, il est de plus en plus difficile d'être régularisé. Il y a de moins en moins de titres longs, c'est-à-dire qu'il est de plus en plus difficile. Ça, c'est aussi la loi qui prévoit des conditions qui sont de plus en plus compliquées pour avoir un titre de séjour de 4 ans pluriannuel, donc, ou de 10 ans. Donc, nous avons des étrangers qui ont des titres de séjour pour 1 an. Avec des périodes d'attente, des récépissés de qui vont jusqu'à 6 mois.
3: Et c'est pour ça que certaines associations comme le Hérisson se battent à leur côté hein, pour les aider dans ces démarches. Le Hérisson qui ne traite pas des demandes, hein, qui traite aussi de l'ensemble des domaines juridiques. Je suis désolé, on a un peu pris par le temps. Chantal Raffanel, merci beaucoup.
4: Je vous réponds quand même sur le Conseil d'État très très rapidement.
3: En quelques secondes.
4: Ouais. Donc le Conseil d'État vient en effet de condamner l'État français qui doit résoudre les problèmes de la plateforme ANEF. Pour certains étrangers, les demandes ne se font que par une plateforme informatique qui dysfonctionne souvent. On ne peut pas rentrer les changements, par exemple, les papiers de changement de la famille. On ne peut pas sortir des récépissés ou des attestations qui sont valables pour avoir ses droits.
3: Bon, et la demande, et en tout cas, pardon, voilà. Je suis désolé, on est vraiment pris par le temps, mais la demande, en tout cas, a été faite de la part du Conseil d'État. Merci beaucoup d'avoir été notre invité ce matin, Chantal Raffanel, bénévole donc au Hérisson.
0: Voilà, au revoir, parce que Stéphane Bern doit s'installer dans le studio pour nous raconter une belle histoire. Un Indien qui nous amène sur les routes, mais qui nous évite les pièges de la route. Comment est-il né ?
5: Il est futé, lui.
0: Il est futé, il est très malin. Bah, on vous raconte l'histoire de Bison Futé juste après le duo. Bernard Lavilliers, Nicoletta, Idée Noire.

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0: Et ben nous on veut quoi? On veut Stéphane Bern, hein, voilà, pour notre voyage dans le temps tous les matins avant les infos de 8h. Il est là ce jeudi. Bonjour Stéphane.
1: Bonjour Hugo, bonjour le Vaucluse.
0: Et ce jeudi de l'Ascension, on voyage donc au temps où un petit personnage souriant a réussi à éviter les embouteillages à des milliers de Français.
1: Il y a tout juste 50 ans, une mascotte inspirée des Indiens d'Amérique organise les départs en vacances dans toute la France. Été 1975. Les routes de France sont paralysées. Le samedi 2 août, entre Paris et la Côte Basque, on dénombre 600 km de bouchons cumulés et 60 000 voitures bloquées au même moment. C'en est trop. Jean Pouly, ingénieur des ponts et chaussées, a une idée simple. Prévenir les automobilistes à l'avance des journées les plus chargées et proposer des itinéraires bis. Aujourd'hui, ça paraît évident, mais à l'époque, ça relevait quasiment de la science-fiction. Mais pour que l'information marque les esprits, il faut un symbole. On a tout envisagé, un marsouin, un albatros, et finalement nous avons opté pour le jeune indien, raconte Jean Pouly à la République des Pyrénées. Toujours souriant, coiffé de plumes, Bison Futé apparaît dans les journaux, à la télévision, et surgit même sur les ondes radio.
2: Moi, Bison Futé, je vous aiderai.
1: Évidemment, il n'avait pas communiqué avec des signaux de fumée. Il les invite à suivre ces flèches vertes qui indiquent des itinéraires alternatifs. Il devient le complice malin grâce auquel les automobilistes évitent de s'énerver au volant et de vouloir le scalp des autres conducteurs pour un oui ou pour un non.
2: Suivez les flèches de Bison Futé et préservez vos nerfs.
1: Avant de prendre la route des vacances, consulter des conseils de Bison Futé devient un réflexe pour des milliers de Français. S'il le faut, on décale le départ, on roule de nuit, on emprunte des voies secondaires. Et ça marche, enfin, ça roule plutôt.
3: Vive les départs en vacances! Et puis fais attention, Bison Futé, hein!
1: Dès l'été 1976, la mascotte fait ses preuves. Les autorités dénombrent 30% de bouchons en moins par rapport à l'année précédente. Avant, sur les routes des vacances, c'était le Far West. Il a fallu qu'un Indien nous apprenne à éviter les embuscades.
0: On peut imaginer du monde. Merci Stéphane Bern, hein, sur les routes du Vaucluse, notamment en Vallée du Rhône. Quelle couleur hissée par Bison Futé pour ce week-end, pour cette journée de jeudi en
4: l'occurrence. C'était noir hier, ouais. Mais c'est jaune aujourd'hui.
0: Bon, ça va mieux. Merci David. Il est 8h, c'est l'heure des infos ici en Vaucluse.
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0: Bienvenue, merci d'écouter Ici Matin. Nous sommes le jeudi 14 mai, l'info en Vaucluse. David Doba donc. Un accident de travail dramatique.
4: Hier à Orange, chemin de Larnage, un jeune homme de 18 ans a perdu la vie dans une pépinière, élève dans une maison familiale rurale des Bouches-du-Rhône. Une enquête pour homicide involontaire est évidemment ouverte, mais ce que l'on comprend pour le moment, Dimitri Morgado, eh bien c'est que le jeune homme est visiblement mort étouffé.
6: Les circonstances commencent à se dessiner dans ce drame. Vers 8h30, l'apprenti est avec son patron. Ils déchargent tous les deux un fourgon. À l'arrière, un motoculteur et des outils. Le patron s'absente une dizaine de minutes. Pendant ce temps-là, le jeune homme continue le déchargement. Mais en voulant déplacer le motoculteur, ce dernier bascule. Le jeune est emporté avec. Sa tête se retrouve coincée entre le guidon de l'engin, le plafond du fourgon. C'est son patron qui le découvre à son retour, mais il est déjà trop tard. Les secours ne réussiront pas non plus à faire revenir le jeune apprenti. L'enquête devra permettre de faire la lumière sur les circonstances exactes. L'autopsie du corps de la victime devrait aussi apporter des éléments. Elle aura lieu demain.
4: Une cellule d'urgence médico-psychologique a également été mise en place. C'était les explications de Dimitri Morgado.
0: Une demande commune.
4: Depuis son arrivée à la tête de la mairie d'Avignon, Olivier Galzi multiplie les rendez-vous pour tenter de déterrer l'épine dossier de la liaison Est-Ouest, autrement dit la fameuse Léo. Hier, il a signé un communiqué commun avec le président de la Confédération des Petites et Moyennes Entreprises, le président du MEDEF 84 et le président de l'Union Professionnelle Artisanale du Vaucluse. Tous plaident pour une réouverture en urgence du dossier. Parmi les demandes, le fait que l'État se saisisse donc des projets de tranches 2 et 3 majeurs, selon eux, pour l'économie locale, pour l'attractivité et pour le développement du territoire. Une boutique de plus prochainement fermée rue de la République, à Avignon. Il s'agit de celle du chausseur Minelli, la marque qui avait été placée en redressement judiciaire en mars, 2 ans et demi après une précédente procédure de ce type. Tous les magasins de cette marque, donc fondée en 1973, fermeront définitivement leurs portes le 30 mai.
0: Ici Vaucluse, 8h03, ce matin, nous poussons les portes d'un endroit jusqu'à maintenant très secret.
4: Avec ses rites, avec ses secrets aussi, c'est vrai, avec ses traditions, avec ses fantasmes aussi. Ce matin, nous vous emmenons dans les coulisses de la franc-maçonnerie. Une nouvelle loge, la 5e à Avignon, vient d'ouvrir ses portes. Le grand maître de la Grand Loge est venu en personne pour l'inaugurer. Alors, qu'est-ce qu'une loge? Eh bien, c'est l'endroit où les frères, c'est le nom que l'on donne aux membres, réfléchissent pendant des semaines à des sujets philosophiques avant d'en débattre, avec deux particularités selon Jean-Raphaël Noton, le grand maître donc de la Grande Loge.
7: Il y a deux particularités principales. La première, c'est que nous considérons qu'il faut chacun d'entre nous essayer de s'améliorer un peu. Et devenir franc-maçon de la Grande Loge de France, c'est accepter l'idée qu'on n'est pas parfait et qu'on peut progresser dans la vie, en matière de valeurs. La deuxième idée, c'est de se dire que si nous essayons de progresser chacun individuellement, c'est aussi pour essayer de porter ses valeurs à l'extérieur. Si on peut prendre une image assez symbolique, on adore les symboles, c'est celui du parfum d'une fleur. Il y a un certain nombre d'obédiences ou d'autres institutions qui sont plus tournées vers l'action collective, les pétitions, les manifestations. Nous, pas. Nous considérons que, nous, l'action que nous avons dans la société, c'est de se comporter bien avec ses semblables autour de soi. C'est ça que nous faisons.
4: Et Jean-Raphaël, notons la Grande Loge de France qui compte près de 33 000 membres, n'est ouverte qu'aux hommes. Mais les femmes ont leur propre obédience, la Grande Loge féminine de France qui, elle, compte 14 000 membres. Eux aussi vont devoir baisser le rideau. Je parlais de Minelli il y a un instant, mais cette fois-ci pas pour les mêmes raisons. Nouvelle fermeture administrative d'une épicerie alimentation de Louvèze qui est située avenue d'Avignon à Sorgues va devoir donc rester porte-close pendant 6 mois. Une décision de la préfecture qui invoque une offre de cession de produits stupéfiants.
0: Retour aujourd'hui d'un festival qui fait beaucoup parler.
4: Ce festival, c'est l'Insen Festival. Il débute aujourd'hui à Apt autour du plan d'eau. C'est la 8e édition. La première, c'est était en 2018. Attention, la musique électronique, c'est ce genre de musique.
0: Vous avez qui, Hugo?
4: Rappelez-vous, avant vous dansiez sur cette musique. Non. En tout cas, les organisateurs, eux, attendent 15 000 visiteurs par jour jusqu'à dimanche. Mais voilà, le problème, eh bien, c'est que depuis 8 ans, ce festival ne plaît pas à tout le monde. Au point d'ailleurs que certains riverains ont même constitué un collectif. Delphine en fait partie. Elle s'interroge sur la nuisance sonore, évidemment, mais également sur le fait que ce festival se déroule dans une zone naturelle et sur des terres agricoles.
8: Déjà, écologiquement, j'arrive pas, moi, personnellement, à comprendre comment on peut créer un événement de cette ampleur. Regardez, nous sommes à côté du plan d'eau, sur des zones humides. Vous êtes entouré d'arbres de platane où on est en plein mois de mai, pleine période de niche pour tous les oiseaux. La végétation, ce sont des terres agricoles qui ne sont pas utilisées pour nourrir la population. Ce sont des terres agricoles qui sont utilisées pour faire du bruit. Ça ne correspond pas du tout à un projet responsable de gestion agricole, me semble-t-il. L'événement est trop important pour l'emplacement.
4: Delphine très en colère donc contre cet événement. Événement pourtant important pour la commune, c'est ce que répond Cédric Maros. Il est le premier adjoint de la ville d'Apt en charge de la culture et de la communication.
9: On est un territoire qui n'a pas de zénith. C'est-à-dire que pour notre population, pour les jeunes du territoire, aller à voir les artistes que l'on présente, c'est minimum 2h30 de route. Donc c'est amener une offre culturelle sur le territoire. Et après, c'est aussi une vision à long terme, c'est-à-dire que c'est toute une population qui vient de toute l'Europe, qui découvre notre territoire, qui adore le lieu où le festival se passe, et qui du coup permet d'avoir, on l'espère dans le futur, des Madeleines de Proust qui leur permettront de vouloir revenir. Puis pendant des années, on entendait parler Apt, c'est la ville des friconfis. Maintenant, j'entends de plus en plus parler Apt, c'est la ville de l'Insen.
4: Voilà, c'est deux salles, deux ambiances donc entre l'Insen et les friconfis. L'Insen Festival qui débute donc aujourd'hui.
0: On va faire bouger les friconfis.
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4: Si on veut aller onduler son corps du côté de l'Insen Festival, ça sera sous les nuages.
0: Onduler, je sais pas si c'est le bon terme. Ça sera sous les nuages parce qu'effectivement la journée s'annonce assez grise sur le Vaucluse, peut-être même parfois pluvieuse. C'est ce que nous a confirmé notre prévisionniste qui sera avec nous d'ailleurs tout à l'heure, Julien Sujet, un deuxième rendez-vous à 8h30. Ne sortez pas sans les pépins aujourd'hui. aujourd'hui, ne sortez pas sans parapluie. Il peut servir le parapluie, notamment à l'est du département et sur les reliefs. On peut même avoir quelques averses orageuses. Sinon, dès ce matin, a priori, c'est bien souvent bouché, avec peut-être trois timides éclaircies au sud du Vaucluse. Température, justement, très tôt, David.
4: 10 degrés à Faucon ce matin chez Noël. Pas de vent. Et puis, j'ai un 12 degrés du côté de Châteauneuf-de-Gadagne, chez Véro.
0: Chez Véro, qu'on embrasse, qui fait toujours des belles photos à découvrir sur nos réseaux sociaux. Cet après-midi, on passe sous la barre des 20 degrés, donc on sera bien en dessous des températures de saison, puisqu'on n'aura que 17 à Villedieu et puis Mera. 18 degrés, c'est la température que vous aurez à travailler aujourd'hui. 19 à Avignon et au Pontet, 19 degrés à Bolène, 19 degrés plus au sud à Ménherbe ainsi qu'à Mérindol. Vous aurez 18 degrés sur Apt.
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0: Bah moi, franchement, j'avoue que je préférais danser sur la disco. Et quand on pense disco, si je vous dis quatre lettres pour un groupe emblématique de la disco.
4: Ah bah.

0: Ah bah avec Take a Chance on Me, voilà qui fait plaisir ce matin, voilà qui donne le sourire, du sourire. On passe au rire avec des entrées qu'on vous offre pour le dîner de cons. La pièce jouée par Anthony Joubert, ce sera ce dimanche 17 mai à Avignon, à l'occasion d'Avignon Expo. Ça tombe bien parce que non seulement on vous offre les places pour le dîner de cons et vos entrées pour Avignon Expo, tout ça gagné dans moins de 10 minutes.
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0: c'est vrai qu'il y a ce beau bel événement à vivre avec ici Vaucluse Avignon Expo. On y va, on trouvera tout sur place pour préparer la maison. Ce sera drôlement bien. Bon, d'ici là, on va aussi accueillir Aude Razeau pour notre rendez-vous en Tiernac du moment et qui vous concerne notamment si vous êtes accro au réseau social Facebook.
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0: Pile à l'heure pour votre rendez-vous en Tiernac d'ici matin à 8h14. C'est pas vrai avec Aude Razeau. Aude, c'est l'arnaque du moment, des messages très crédibles qui menacent de bloquer notre compte Facebook.
6: Effectivement, et là où c'est piégeux, c'est que le message en question a l'air de venir de Facebook lui-même, alors que ce n'est pas le cas. Avertissement de sécurité, c'est comme ça qu'il commence, une collègue me l'a transféré, elle l'a reçu via Messenger, donc la messagerie de Facebook. Le système a détecté que votre compte contient du contenu enfreignant les droits de propriété intellectuelle. Si vous ne procédez pas à la vérification dans les délais impartis, votre compte pourra être suspendu ou définitivement désactivé. Là, l'escroc, vous aurez noté, essaye de vous faire paniquer. L'expéditeur du message s'appelle MetaSend, et ça fait sérieux puisque Meta, c'est l'entreprise qui détient Facebook. Dans d'autres cas, il s'appelle MetaMess ou MetaManager ou MetaSupport.
0: Non, mais alors, Aude, dites-nous qui nous écrit en réalité ?
6: En fait, c'est un profil Facebook, un vrai, celui d'un de vos amis par exemple, qui s'est fait pirater. J'ai trouvé des témoignages un peu partout, j'ai perdu le contrôle de mon compte Facebook, l'escroc l'a renommé en MetaSend, et voilà qu'il envoie des messages frauduleux à tous mes contacts. Le but de ces messages, c'est quoi ? L'escroc, en fait, cherche à vous faire cliquer sur un lien pour vous renvoyer vers une page mensongère et pour vous piquer tout ce qu'il peut vous piquer, identité, mot de passe, s'il en veut, à vos données personnelles, et vous risquez, vous aussi, à votre tour, de vous faire pirater votre compte Facebook. Retenez bien, Facebook ne fait jamais de vérification de compte via sa messagerie Messenger, jamais. Et le réseau social précise d'ailleurs, si vous recevez un message suspect dont l'expéditeur affirme être Meta, ne cliquez sur aucun lien et aucune pièce jointe. Ma collègue, dans ce message, on l'incitait à cliquer sur un fichier PDF appelé fichier Meta avec un lien dedans. Attention, parce que l'arnaque existe aussi par mail.
0: Ouais, on reste vigilant, on partage ce rendez-vous en Tiernac avec l'appli ici. Philippe Garcia nous emmène ce matin au refuge du Petit Pigeolet à Lille sur la Sorgue, un refuge SPA qui a besoin de vous, avec un rendez-vous qui se prépare d'ailleurs dans quelques jours et on vous en dira plus juste après Vianney et ses beaux papas à 8h.

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1: De la belle chanson française, il y en a ce jeudi de l'Ascension sur ici Vaucluse, hein, Philippe.
2: Mais oui, c'est tellement joli. Les chansons.
1: Bon.
2: Oui, les chansons de Vianney sont tellement jolies.
1: C'est vrai qu'il a un hobby, lui, il fabrique des cabanes, je crois.
2: Ouais, il en a une belle, toute neuve, apparemment.
1: C'est bien comme qu'on peut être fortuné, puis avoir envie d'être un peu manuel et
2: voilà,
1: de faire sa propre maison.
2: Simple.
1: Bonjour Philippe Garcia.
2: Bonjour Hugo, bonjour à tous.
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1: Pour ce rendez-vous de jeudi, pas de jour férié pour vous aujourd'hui, parce que voilà, faut qu'on s'occupe de nos animaux qui, eux aussi, peut-être même en ce jeudi de l'Ascension, ont plus que jamais besoin de notre aide.
2: Bah oui, puis à la SPA du Petit Pigeolet, en fait, on prépare le printemps des coussinets. C'est pas mignon, ça?
1: C'est joli. Comme tout, la SPA, on se le rappelle, Société Protectrice des Animaux, et vous nous emmenez pour ça l'île sur la Sorgue.
2: Et oui, c'est la SPA du Petit Pigeolet, ouverte en 1968. Grande année. Un refuge qui...
1: C'est votre année de naissance.
2: Voilà, c'est ça. Un refuge qui emploie plus de 20 professionnels, hein, épaulés heureusement par de très nombreux bénévoles. Parmi eux, il y a Lola, qui a épousé la cause depuis pas mal d'années, Hugo.
4: Préparez-vous, les filles.
2: Lola, ça fait combien de temps que vous êtes bénévole à
4: la SPA ? Alors, moi, ça va faire 12 ans. Nous, on vivait en appartement, c'était un petit peu difficile, voilà. Et tout, et c'est le chien qu'on a récupéré qui nous a choisi, puisqu'il avait

0: en étant à la retraite, de donner un peu de mon temps. Et j'ai choisi la SPA parce que la cause animale me touche beaucoup.
1: Voilà. Évidemment.
2: On nettoie les surfaces sur lesquelles se posent les chats pour regarder à l'extérieur. C'est leur extérieur, donc il faut que ce soit aussi un peu propre.
1: Et vous-même, en tant que bénévole, est-ce que vous avez des animaux ?
2: J'ai un chat, un chien.
3: Un chat qu'elle a adopté chez vous ?
2: Oui, oui, oui.
4: En règle générale, on demande une demi-journée par semaine. Que ce soit le secteur chat ou le secteur chien, il y a des différences. Nous, côté chien, ouais. 90% on promène les chiens.
1: Oui.
4: Un quart d'heure, 20 minutes de balade.
1: C'est ça, hein.
4: 80% c'est du nettoyage, à 20% c'est après de la ronron thérapie.
1: Oui.
4: Vous passez du temps à les caresser, à les brosser, tout ça.
1: Ben
4: voilà.
1: Oui, bien sûr. Là, il y en a un là, qui est au milieu d'un salon en plein air. C'est le roi du monde. Lui, hein.
4: Ah, c'est les chats, ce qu'on appelle notre brigade de chats libres qui ont la chance de vivre à l'extérieur.
1: Bonjour madame. Là, dans votre chariot, il n'y a pas d'animal. Hein.
5: Non,
1: ce sont des gants de toilette.
5: Il n'y a que du linge. J'avais des chiens. Notre fille est aussi bénévole ici. Elle promène les chiens depuis X temps. Et on s'est fait embarquer par notre fille.
4: Monique, elle est côté linge. Et son mari, Philippe, est le bénévole au bricolage.
5: Ça s'est fait naturellement.
6: Les assos qui ont leur place aussi sur ici Vaucluse, les assos qui défendent la cause animale. Hein.
1: Oui, avec notamment un rendez-vous qui s'appelle Trop Mignon. Mmh. C'est les samedis et dimanches à 8h10. Un rendez-vous Mathieu Doucet, ouais. Et les associations proposent chats et chiens à l'adoption.
6: Et ben, ce sera après-demain, donc samedi et dimanche. L'ASP du Petit Pigeolet qui prépare le printemps des coussinets. Vous êtes attendu donc de 10h à midi le samedi 23 mai. Et l'après-midi, vous pouvez y aller de 14h à 17h. En avant les cadeaux, deux entrées qu'on vous offre ce jeudi matin pour la nouvelle édition d'Avignon Expo. Elle démarre aujourd'hui, se tient jusqu'au 17 mai, donc jusqu'à dimanche au Parc des Expos d'Avignon. Avec sur place 160 exposants, des animations toute la journée. Je pourrais vous parler de l'espace jeux vidéo. Ils seront bien vos jeunes, là, ça va les occuper. Une expo autour des pirates, un espace culinaire, des ateliers. Et puis ce fameux Hall C, théâtre avec chaque jour des représentations comme celle qu'on vous offre, le dîner de con avec Anthony Joubert qui n'a pas vu cette pièce culte signée Francis Weber. Et bien vous allez voir qu'Anthony Joubert apporte lui sa petite touche personnelle en nous offrant un François Pignon un peu plus naïf. On va vous offrir donc les deux entrées et le spectacle dîner de con donc dimanche à 15h avec une petite question que je vous propose autour de cet extrait du film.
7: Les guignols, les auxerrois, des petites bêtes, des gens foutres.
8: Ah oui, et qui s'est fait déchirer la semaine dernière à Bordeaux? C'est au cerf peut-être? Dans le cul, dans le cul, dans le cul!
9: Va te faire foutre, tiens!
8: Toi aussi, va te faire foutre! Oh! Mais quel connard, ce type! Oh, allez, l'OM, au chiotte, l'OM! Chiotte, l'OM!
6: Quand on est dans le sud, évidemment, au chiotte, l'OM, ça marche pas. Par quel club de foot, Anthony Joubert, a-t-il remplacé, justement, l'OM dans cette partie du dîner de cons? Si vous avez une petite idée, 04 90 14 04 04. À jamais les deuxièmes. C'est un indice. Par quel club de foot Anthony Joubert a-t-il remplacé l'OM dans cette partie du dîner de cons? Bonne chance, 04 90 14 04 deux fois.

0: podcast, elle voulait jouer sur Ici Vaucluse ce matin. Bah, ça tombe bien parce qu'on l'a au bout du fil. Maggie, qui est avec nous depuis Tavel, côté Gard. Bonjour Maggie.
1: Bonjour Hugo, bonjour à tous.
0: Bon, pas dans les vignes aujourd'hui, vous qui êtes vite.
1: Je partais, j'étais en train de mettre mes chaussures et j'ai dit, oh je joue.
0: Je joue parce que je veux quand même aussi m'occuper, j'ai envie de faire un petit crochet par Avignon Expo. Hein.
1: Et voilà.
0: Avec en plus le dîner de con en version Anthony Joubert.
1: Oh, ça va être top ça.
0: Ah bah ça va être top. Bon, alors évidemment, on peut pas dire aux chiottes l'OM quand on est dans le sud, donc il a remplacé l'OM par quel club ?
1: Le PSG.
0: Ouais, on va, David Doba, vous le savez, vous, qui adorez le PSG ?
2: Oui, qui va bientôt avoir une deuxième étoile sur son maillot.
0: Ben, on en reparlera. Vous y croyez, vous, Maggie ?
1: Pas du tout, pas du tout.
0: Ben non. Bon, allez, on va être beau joueur, on espère. Bon, on va vérifier quand même avec Anthony Joubert qu'on écoute.
3: Eh bien, évidemment, c'est ce texte-là que nous avons changé.
4: Ouais, j'imagine. J'y ai pensé en voyant le texte.
3: Vous avez, c'est une très très bonne question. Je ne peux pas dire autre chose qu'aller l'OM. Donc du coup, on a mis le soir, c'était l'OM PSG contre l'OM évidemment. Ouais. Et évidemment, cheval est pour le PSG. Ouais. Il vient me rejoindre avec ce maillot que je n'aime pas trop, mais ça fait partie du jeu. Je trouve ça voilà. On a vraiment changé ça. Ça dénature pas l'histoire.
0: Voilà. Pour Anthony Joubert qui était l'invité de Florent Mounier il y a quelques jours de ça. Ben vous pourrez écouter cette version pour ce spectacle qu'on vous offre. Maggie.
1: Eh bien, merci beaucoup, c'est très gentil.
0: Eh bien, c'est bon, je suis parti sur le tracteur.
1: Eh bien, c'est parti.
0: Eh bien, on y
1: bon
0: va.
1: Bon courage à tous les travailleurs.
0: Eh ouais, une pensée pour celles et ceux qui bossent aujourd'hui, tout le monde n'est pas en mode repos.
1: Ben, vous aussi, hein.
0: Ben oui, on est là pour vous accompagner. Merci Maggie, on vous laisse.
1: Merci à vous.
0: Merci.
1: Au revoir.
0: Oh, chiotte le PSG.
2: Mais ça va pas.
0: À la une de l'info d'ici aujourd'hui, en deux mots.
2: L'ouverture d'une nouvelle loge à franc-maçonnerie à Avignon, vous y amène.
0: Dans 90 secondes, après le tour de l'actu à 8h30 avec Aude Razo.
5: Conséquence de la peur de l'antavirus, la demande en masques chirurgicaux a été multipliée par 4 en France en moins d'une semaine, multipliée par 5 pour les masques FFP2. Aucun symptôme n'a été détecté à ce jour chez les 22 Français identifiés comme cas contact. Les 4 enfants parmi eux ont été testés négatifs. Un babysitter est mis en examen, soupçonné de viol et d'agression sexuelle sur 18 enfants à Lille et dans son agglomération. Les victimes présumées avaient entre 2 mois et 5 ans. L'homme avait déjà été condamné pour agression sexuelle. Il avait interdiction d'exercer une activité avec des mineurs. La Fédération française de l'habillement s'inquiète d'un effet domino dramatique après la fermeture annoncée de toutes les boutiques de chaussures Minelli. Les marques tombent les unes après les autres, alerte la Fédération. Elle prévoit la fermeture d'un commerce sur 3 d'ici 2030 dans nos centres-villes. Du monde encore sur la route aujourd'hui pour le début du pont de l'Ascension. Bison futé, voie rouge sur tout le quart nord-ouest avec des déplacements particulièrement difficiles. La journée est classée orange sur le reste de la France. Le Paris Saint-Germain est champion de France. C'est officiel pour la 14e fois de son histoire. Victoire des Parisiens hier soir à Lens, 2-0 score final. Foot encore avec cette question, qui verra l'Amérique et le mondial de cet été? Le sélectionneur Didier Deschamps dévoilera sa liste de joueurs ce soir aux 20h de TF1, ceux qui partiront en quête d'une 3e étoile mondiale.
2: Merci beaucoup Aude Razo pour ce 90 secondes. L'info d'ici nous amène à Avignon ce matin dans un lieu qui, jusqu'à présent, était tenu secret ou presque secret. On vous amène ce matin en effet dans les coulisses de la franc-maçonnerie avec une 5e loge qui vient de voir le jour chez nous. Le grand maître de la grande loge, Jean-Noël Nothomb, est venu à Avignon pour l'occasion et Clément Arnal, vous avez pu le rencontrer.
6: Oui, Jean-Raphaël Nothomb m'accueille à l'hôtel de la Grande Loge de France à Avignon. Il s'agit du 2e étage au-dessus du grenier à sel dans le nord de l'Intramuros. Les francs-maçons s'y réunissent 2 fois par mois pour travailler, c'est-à-dire réfléchir pendant plusieurs semaines à un sujet philosophique.
7: Je donne souvent cet exemple. Je vais vous donner un travail qui s'intitule « Y a-t-il des limites à la tolérance ?» Et ensuite, à l'occasion d'une de nos tenues, c'est-à-dire séance de travail, il va rendre le travail devant l'ensemble des frais. Qu'est-ce qui va se passer à cette occasion? Vous allez réfléchir. Ça va quelque part vous transformer dans vos certitudes. Et puis, en l'espace de 15-20 minutes, vous allez rendre ce travail. On va vous demander, vous, à titre personnel, quelle est votre réaction par rapport à une situation ou par rapport à une autre dans laquelle il y a des valeurs qui sont en jeu.
6: Avec l'objectif pour chacun de s'élever individuellement. Une démarche qui ressemble à ce qu'on appelle aujourd'hui le développement personnel. Et à en croire Jean-Raphaël Nothomb, les intéressés sont de plus en plus nombreux. Voilà pourquoi une 5e loge ouvre à Avignon avec une particularité.
7: Au lieu de se réunir le soir, cette loge se réunit pendant la journée. De manière à ce que des frères un peu plus âgés qui ne peuvent pas venir le soir ou des frères jeunes, il y en a bien sûr, qui sont pris le soir par leurs activités professionnelles ou par le fait de garder leurs enfants, eh bien, aient la possibilité pendant la journée de venir travailler avec nous.
6: Dans la Grande Loge de France, les francs-maçons sont très attachés à leurs traditions, à leurs rituels. Les femmes ne sont pas admises, elles ont leur propre obédience sur les murs, au plafond et au sol. Les symboles sont partout, glaive, compas et équerre, mais la Grande Loge souhaite aussi se moderniser et s'ouvrir peu à peu.
7: Et cette idée d'ouverture au monde nous permet d'être mieux compris et finalement de voir le nombre de personnes qui aujourd'hui frappent à la porte de nos temples. C'est aussi une forme de message qui permet d'éliminer les fantasmes et de garder ce qui est le meilleur de notre démarche.
6: Il est désormais possible de candidater en ligne pour rejoindre la Grande Loge de France. Avignon, le grand hôtel de la franc-maçonnerie, sera même ouvert au public fin septembre pour les Journées du Patrimoine.
2: Un reportage de Clément Arnal, la Grande Loge de France qui compte près d'un millier de loges un peu partout dans le pays, mais aussi à l'étranger. 33 000 membres uniquement masculins, mais il y a aussi une loge féminine.
0: Dans le journal de 9h, on va revenir sur les titres de séjour qui coûtent désormais plus cher pour les étrangers.
2: Oui, les taxes ont été augmentées pour obtenir ce précieux document. Explication à suivre, et puis nous vous donnerons également les tout derniers développements concernant l'enquête sur la mort d'un apprenti. Ça s'est passé hier à Orange. On passe à la météo, Hugo.
0: 8h34, la météo de ce jeudi férié qu'on aurait espéré, désiré, rêvé, ensoleillé. C'est pas l'ambiance du jour. On va vérifier avec Julien Suget, notre prévisionniste du site météovaucluse.fr, s'il est là, s'il est réveillé. Bonjour Julien.
8: Bonjour Hugo, bonjour à tous.
0: Mais qu'est-ce que c'est que ce bazar? Pourquoi on n'a pas du beau temps aujourd'hui? C'est férié. Mince, enfin bon, oui, Vauclusien bon. Et Vauclusien.
8: C'est vrai qu'on est en plein flux d'ouest, donc ça nous apporte un peu plus d'humidité. Le vent qui sera un peu assez modéré d'ailleurs cet après-midi. Donc alternance de nuages et d'éclaircies. On surveillera également un risque orageux pour cet après-midi. Il concernera vraiment l'ensemble du département, ce risque. Vigilance jaune entre 14h et 20h.
0: Et les températures même qui baissent cet après-midi, on passe sous la barre des 20 degrés. Autrement dit, on sera sous les normales de saison.
8: Exactement, une normale de saison, c'est environ 22-23 degrés en cette période de l'année. On atteindra à peine les 20 degrés du côté d'Avignon, 19 degrés à Carpentras, 18 degrés à Goult et à Gargas.
0: Bon, il faut que vous nous trouviez des bonnes nouvelles. Hein. Là, ça va pas. Ça va pas pour ce long week-end de l'Ascension. Ça va pas du tout, du tout, du tout.
8: Bon, demain, il faudra patienter.
0: Calmez-vous.
8: Il faudra patienter encore un peu, parce que demain, ce sera à peu près similaire à aujourd'hui. Par contre, pour ce week-end, on devrait avoir une belle météo quand même. Hein. Avec beaucoup de soleil.
0: Oui, il faut que je vous gronde.
8: Bon. Moi, c'est pas ma pote. J'y peux rien.
0: Faut bien qu'il y ait un responsable. Ok. Ça ira finalement avec le renforcement quand même du Mistral qui va bien dégager le ciel pour les trois jours qui viennent après ce jeudi. Donc, si je comprends bien,
8: Et surtout samedi.
0: Ok. Combien de kilomètres-heure?
8: On pourra atteindre les 60-70 km/h hein, samedi.
0: Et il manque une info ce matin aussi.
8: Quelle info?
0: Il y a de la neige sur le Ventoux, il paraît. Notre réalisateur Jules a les yeux rivés sur la webcam du Ventoux. On est le 14 mai.
8: Oui, c'est vrai qu'on a une limite de neige qui...
0: Les deux, c'est pas vous, c'est l'autre Julien.
9: Oui, je confirme. Il y a le sommet, la partie sommitale qui est bien blanchie et il neige actuellement sur le Mont Serein. Ouais.
0: Julien,
8: oui. Limite plus neige vers 1500-1600 mètres d'altitude aujourd'hui. Donc c'est vrai que du côté du Mont Serein, du côté du sommet du Ventoux, oui, quelques flocons qui sont possibles.
9: Donc on peut aller faire de la neige.
0: Eh ben par exemple.
8: Exactement. Et puis on a une petite zone de précipitation, c'est confirmé sur les images radar.
0: Ouais, ça va gratter un peu du caillou quand même. Hein. Il y a pas beaucoup.
8: Oui, bon.
0: Bon, on vous laisse les jujus.
8: C'est anecdotique. Eh bien, oui.
0: Oui, les deux jujus, quoi.
8: Non, je cherchais un diminutif pour Hugo, mais bon, c'est...
0: Bon, réfléchissez à ça compliqué. Et revenez demain. Enfin, demain, moi, je serai pas là, je serai en train de dormir. Mais vous pourrez dire ça à Mathieu Doucet, qui ne sera pas intéressé du tout, d'ailleurs. Mais c'est pas grave. Oui. Météobocluse.fr, vous réactualisez le site. On digresse. À demain, Julien.
8: À demain, Hugo.
2: Non, ce sera pas vous.
0: Non, ce sera pas moi.
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0: Et ouais, mais l'important c'est que quelqu'un dans la radio. Par contre, vous serez là, David.
2: Tout à fait.
0: Maxime Perron sera là aussi pour vous raconter des histoires sur le Vaucluse. Dans le saviez-vous, il y en aura une belle d'ailleurs pour aujourd'hui, parce qu'on va évoquer l'Eurovision. Bah oui, il y a le concours de l'Eurovision. Imaginez que la France gagne ce concours de l'Eurovision. On va s'intéresser justement à cet Avignonnais qui a marqué le concours de chansons de l'Eurovision. Et ouais, il a même représenté la France plusieurs fois. De qui s'agit-il? Vous le saurez après Laurent Voulzy, qu'on écoute avec Le Rêve du Pêcheur. Si vous aimez Laurent Voulzy, en plus j'aurai une très bonne nouvelle à vous confirmer ce matin.

0: fou. Laurent Voulzy, le rêve du pêcheur, on se prend à rêver. Une soirée d'été, Laurent Voulzy en concert en Vaucluse. Cette soirée, vous pouvez d'ores et déjà la noter dans votre agenda. Benjamin Biolay qui viendra chanter chez... Benjamin Biolay. Parce que j'ai la liste de tous les artistes qui vont chanter chez nous en Vaucluse. La liste est tellement longue que j'arrive même plus à le retrouver. Laurent Voulzy, David, vous voulez pas le chercher dans ma fille. Ah mais si, ça y est, j'ai trouvé. Théâtre Antique de Vaison-la-Romaine.
1: Très bien, ouais. Ça alors.
0: Ce sera le 29 juillet, 21h. Belle soirée d'été et les places qu'on vous met de côté, on vous les offrira bientôt sur Ici Vaucluse.
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0: Ici matin. Et oui, parce que Benjamin Biolay, ce sera le lendemain. On aura aussi également Kenji Girac, Vanessa Paradis, Catherine. Enfin voilà, il y aura beaucoup de concerts à vous offrir dans les prochains jours. Maxime Perron qui nous rejoint justement pour chanter ce matin. Bonjour Maxime.
3: Bonjour Hugo. Ah, bonjour à tous.
0: Demain soir, c'est l'Eurovision à Vienne. Et ce matin, dans Ici matin, vous nous dites que le Vaucluse a lui aussi sa petite histoire avec ce grand concours de chansons européens. Et pour ça, vous nous emmenez à Avignon avec Guy Bonnet.
3: Oui, et avant la finale de l'Eurovision, il était important de vous parler de cet Avignonnais qui a porté la France très haut dans ce concours. Un artiste avignonnais qui a eu une trajectoire assez folle, c'est Guy Bonnet. Son nom peut-être ne parle pas aux plus jeunes, mais dans l'histoire de l'Eurovision française, il compte vraiment. Guy Bonnet, qui est né à Avignon, auteur, compositeur, pianiste, interprète, a représenté la France deux fois comme chanteur avec Marie Blanche.
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3: On est en 1970 avec donc ce titre, Marie Blanche, superbe chanson. Il va terminer quatrième quand même, Guy Bonnet. Et en 1983, il remet ça avec Vivre.

et là il terminera 8e. Et avant ça, en 1968, il avait déjà participé à l'aventure, en fait en écrivant La Source, la chanson La Source, chantée par Isabelle Aubray, qui se classe 3e. Écoutez.

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1: Joli, joli. Il a aussi écrit pour des grands noms, hein, Maxime.
2: Oui, et pas des petits. Hein. Guy Bonnet a écrit ou composé pour Mireille Mathieu, Sylvie Vartan, Michel Thor, Nicole Rieu, Marie Laforêt, Dany et même Massilia Sound System. Mais ce qui est touchant chez lui, c'est qu'il n'a vraiment jamais coupé avec ses origines, puisqu'il a beaucoup chanté en provençal, en occitan. Il a enregistré des albums en Languedoc, travaillé autour de Daudet, de Mistral, de la Provence, un artiste de variété avec des racines donc de chez nous. Il disait en gros que tenir la langue, c'est tenir la clé. Et cette phrase lui va très bien. Il est mort en janvier 2024, Guy Bonnet. Il a laissé une trace évidemment importante dans la variété française, dans la chanson provençale et aussi donc dans l'histoire de l'Eurovision. Alors quand les projecteurs vont s'allumer et que les votes tomberont, quand l'Europe distribuera ses points, on pourra quand même avoir une petite pensée pour Guy Bonnet qui lui aussi a entendu résonner France, 12 points, 12 points. Enfin pas toujours 12, mais quand même souvent très haut avec tous ses podiums. Bravo.
1: Oui, si on pouvait gagner cette année, ce serait drôlement bien. On vous a préparé d'ailleurs une petite série qu'on vous a fait découvrir au fil de cette semaine concernant l'Eurovision justement et les chanteurs français qui ont marqué l'Eurovision, à commencer évidemment par Marie-Myriam qui l'a gagné. Si vous voulez réécouter tout ça, je vous invite à télécharger l'appli ici. C'est la série Eurovision et vous l'écoutez au gré de votre long week-end de l'Ascension. Et puis surtout, on espère que ce sera bon pour cette année. On va enfin gagner l'Eurovision. Ouais, bon. Maxime, vous restez avec nous, vous nous trouvez du boulot, ce sera dans une minute.
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1: Bon, envie de savoir si vous avez la fibre commerciale. Maxime, vous confirmez, France Travail Pertuis propose un atelier sympa.
2: Bah oui, un atelier de détection de potentiel commerce. Rendez-vous donc mardi 19 mai de 7h à 10h à Pertuis. Pour participer à cette matinée gratuite et surtout elle est ouverte à tous. Quand on dit ouverte à tous, ça veut dire pas de diplôme exigé. Des jeunes, des seniors, des bénéficiaires du RSA et même des personnes en reconversion. L'avantage, c'est que vous pouvez découvrir quoi, Hugo ?
1: Dites-le-moi.
2: Les métiers du commerce, au programme,
1: bah oui,
2: des échanges professionnels, la découverte des formations, des offres d'emploi du secteur. Et surtout, et ça c'est cool, des exercices pratiques et ludiques, c'est du concret. Pour tester en fait les relations commerciales, mais aussi des compétences relationnelles.
1: Ouais,
2: ah, bientôt, vous avez la carte de fidélité, n'oubliez pas. Voilà, tous ces petits trucs, voilà, ça peut aider. Chaque participant repartira avec un bilan personnalisé.
1: Eh ben voilà, place limitée, inscription conseillée auprès de l'agence France Travail de Pertuis. Cette détection de la fibre commerciale, ce sera mardi prochain de 7h à 10h. Merci Maxime. Est-ce que vous remplissez notre agenda de ce week-end de l'Ascension ?
2: Exactement. On va partir à l'hippodrome Roberti dans un instant.
1: Ah, belle proposition. Ben, on vous en dit plus dans un instant. Le temps d'écouter Rosaz, écoutez ça. Ce nouveau titre de Zaz, magnifique chanson, Mon Sourire.

0: J'espère.
1: La voix merveilleuse de Zaz. Ce titre qu'il est tout autant mon sourire. Zaz, à l'heure de remplir votre agenda, 8h50.
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1: À l'heure aussi de remplir votre agenda. C'est ce qu'on fait tous les matins avec vous, Maxime Perron. Ce jeudi férié de l'Ascension, c'est tout le contraire d'un jeudi calme.
4: Il y en a de partout. Hein. Bah, non, mais c'est vraiment, c'est très animé dans le Vaucluse. Et tant mieux. Vive le printemps. Allez d'abord à Avignon, événement. Ici Vaucluse, les courses hippiques font leur grand retour à l'hippodrome Romerty. En fait, il y avait eu des dégâts de sanglier là.
1: Oui, c'est vrai.
4: Donc c'était complicado. Ça y est, tout est reparti à partir de 14h.
1: La piste sera grasse, hein, parce qu'il peut y avoir trois averses. Attention.
4: Oui, voilà, une journée autour du, bah, en tout cas, du bien-être équin aussi, parce qu'il y a plein de choses. Voilà, on va pouvoir parier tout ça. Bon, à Valria, c'est une journée complète de festivités. D'abord, oui, le marché du printemps de 9h à 18h30, des fleurs, des artisans, des producteurs et même une grande roue. Et à 11h, devant le château de Simiane, vous savez ce qui va se passer? On va tirer au sort le petit Saint-Jean. C'est un moment symbolique et festif. C'est une tradition, évidemment, puisque le 23 juin, c'est la Saint-Jean-Baptiste. Et depuis 1504, eh bien, on élit comme ça des petits enfants qui sont un peu légéris de cette fête. Donc vous pouvez candidater. Et puis, vous aimez les livres anciens à Pernes-les-Fontaines?
1: Oui.
4: Rendez-vous incontournable, les amateurs de lecture, avec la journée du livre ancien.
1: On a parlé avec Philippe Garcia.
4: C'est super. Hier. Jusqu'à 18h aujourd'hui, au bord de la Nesque à Pernes.
1: Sinon, on a aussi une belle journée provençale à Châteauneuf de Gadagne. Ça, ce sera samedi avec l'Accampado de mai.
4: L'Accampado de mai, exactement dans la journée. Tout le village va vivre au rythme des traditions. Dès 6h du matin au château de Fonségugne, pour un moment poétique au lever du soleil. Ensuite, on aura un petit déjeuner, on aura des groupes folkloriques qui vont se rassembler. Des concerts dans l'après-midi à 14h. Un grand défilé provençal à 9h30. Je vous dis un petit peu dans tout le mauvais sens, mais c'est vraiment un super événement si vous aimez la Provence. Il y aura même un karaoké provençal. Pas beau ça, samedi,
1: ça
4: à Châteauneuf de Gadagne. Et un balai à 19h sur le plateau de Cambo. C'est samedi à Châteauneuf de Gadagne, au château de Fonségugne, dans les rues aussi du village, et au plateau de Cambo. L'entrée est gratuite, allez-y.
1: On n'oublie pas la fête du cheval à Bédaride. C'est aujourd'hui, c'est un traditionnel, hein, ça, des rendez-vous de l'Ascension. Un petit peu de courage aussi ce jeudi de l'Ascension. On va grimper les marches qui nous permettent d'accéder au sommet de la forteresse de Mornes. On est accueilli sur place par Stéphanie Burlet, en charge justement des animations de la forteresse. Bonjour Stéphanie.
5: Oui, bonjour.
1: Alors, quelle est la bonne nouvelle que vous aviez envie de nous annoncer ce matin pour ce long week-end de l'Ascension?
5: C'est que cette année, on reçoit encore l'Os des Temps Jadis, qui vont investir un peu la forteresse pour 4 jours d'animation médiévale. Après, ils sont déjà venus l'année dernière. Il y avait tellement eu de succès sur leur animation qu'on leur a proposé de venir cette année sur 4 jours, bien sûr.
1: C'est un campement médiéval, en fait, c'est ça? C'est ce qu'ils installent?
5: Alors, c'est un gros campement médiéval. C'est une troupe qui a une très bonne réputation. Elle vient pas d'ici, elle vient du 04. Voilà, ils vont nous proposer vraiment une véritable reconstitution de vie au Moyen-Âge, où il y a vraiment des artisans et surtout des passionnés qui sont là, qui vont faire revivre tout le savoir-faire des métiers anciens aussi, ce qu'on faisait à travers des ateliers, voilà. Bon, arboristerie, tissage, tout ça.
1: Ouais, c'est ce que je pensais, effectivement, forgeron, le tissage, le travail du cuir, j'imagine, tout ça.
5: Effectivement, mais bon, après, il n'y aura pas que ça, parce que bon, le but, les gens, ils viennent pas que pour des ateliers, hein, ils viennent beaucoup aussi pour assister aussi au combat et tout ce qui est présentation des armes. Ils pourront s'initier aussi au tir, au lancer de hache, au tir à l'arc, voilà. Il y en aura un peu pour tout le monde, pour les petits et les grands, bien sûr, avec pour les tout petits, bien sûr, avec un tournoi des chevaliers qui va se faire aussi le samedi à 15h30.
1: Eh ben, c'est bien noté. Merci Stéphanie, rendez-vous à la forteresse de Mornes pour ces 4 jours. Ouais, bon, ça se mérite, hein. Faut grimper là-haut, mais quand on est là-haut, on a en plus une belle vue sur
4: le cardio.
1: Ouais, c'est bon pour le cardio, on a une belle vue sur la Provence. Maxime, vous êtes avec nous après les infos de 9h pour bien
4: ça fait rêver.
1: Ah, le sujet du docteur Kirzek.
4: Non, la chanson.
1: Ah.
4: On va y arriver. Hein.
1: Dreamer, ça veut dire en anglais
4: rêveur.
1: Rêveur, voilà. Ce qui fait moins rêver, c'est le sujet du docteur Kirzek. On va parler des aftes. Oula. Ça fait mal, ça, quand on en a dans la bouche. Hein. Ah ouais, c'est pas la fête. Bon, il va nous expliquer comment soigner tout ça dans 3 minutes sur Ici Vaucluse.

0: Dreamer avec le groupe britannique Supertramp dans Ici Matin, au moment où on va accueillir le Dr Zec ce jeudi de l'Ascension. Ce matin, on fait le point sur les aftes et ils peuvent nous gâcher la vie. Bonjour Doc.
1: Bonjour à tous. Ils sont petits, mais ils sont extrêmement désagréables et ça peut nous rendre la vie compliquée, notamment pour manger. Vous l'avez deviné, ces petites ulcérations qui font la loi dans notre bouche. L'aft, c'est un petit nid de poule microscopique qui se niche sur la gencive, sur la langue ou à l'intérieur de la joue. Et concrètement, c'est une ulcération qui est bénigne, de la muqueuse buccale. Mais le symptôme numéro un, et ça nous fait grimacer quand on prend notre café le matin par exemple, c'est la douleur. Et pas n'importe laquelle, une douleur aiguë, intense et très localisée. Lui, il ne se voit presque pas, mais il va vraiment nous handicaper pour mâcher, pour parler ou simplement pour avaler la salive. On reconnaît facilement l'aft, hein, car c'est une ulcération bien ronde avec un fond jaunâtre ou grisâtre. Et autour, c'est un petit peu rouge, c'est un petit halo rouge. C'est très différent de l'herpès, le bouton de fièvre dont on parlait, qui lui va se manifester par des petites vésicules qui sont remplies de liquide. L'aft, pas du tout, ça fait plutôt un trou. L'herpès, il est contagieux. Lui, l'aft, il ne l'est pas du tout. Donc pas de panique, si vous embrassez quelqu'un qui a un aft, vous n'allez pas l'attraper.
0: Bon, c'est rassurant. On fait quoi quand même pour s'en débarrasser ?
1: Si la douleur est vraiment insupportable, le geste le plus simple, c'est de prendre du paracétamol. Ça fonctionne aussi pour la douleur des aftes. Ensuite, direction la pharmacie, vous trouverez des gels anesthésiants à base de lidocaïne. C'est un anesthésiant local. Vous l'appliquez directement sur l'aft. Ça a un effet un peu camisole chimique sur la douleur. C'est extrêmement efficace. Et puis, il y a des bains de bouche antiseptiques. Ça évite la surinfection. Vous pouvez prendre un peu de bicarbonate aussi dilué. Et puis surtout, on va éviter les aliments agressifs. On évite le citron, le piment, les chips trop salés ou les noix, parce que là, ça peut raviver et racler la muqueuse. Et raviver la douleur et les aftes. Et puis la soupe, le yaourt ou la compote en phase aiguë, c'est plutôt pas mal, ça va chouchouter la bouche. Et attention, si vous êtes un craqueur d'aftes récidivant, c'est-à-dire que vous en avez tout le temps, c'est peut-être pas un simple désagrément, c'est peut-être une stomatite afteuse récurrente. Alors ça veut dire quoi ça? Ben, ça veut dire qu'à force de se mordre la joue par exemple, ou avec le stress, eh bien, il y a des gens qui vont pouvoir déclencher justement ces aftes. Et puis une petite astuce, ça peut être le dentifrice aussi. Donc si vous avez changé de dentifrice et que vous avez plus d'aftes, c'est peut-être lui qui est en cause. Et en tout cas, comme toute ulcération dans la bouche, quand ça dure plus de 10 à 15 jours, on ne banalise pas, on ne dit pas c'est un afte, il dure, il est récurrent, etc. On consulte son médecin, son stomato ou son dentiste. Allez, d'ici là, portez-vous bien.
0: Merci pour ces conseils, Doc. C'est fini ici matin à vous, Maxime, pour Bienvenue chez vous.
2: On ne naît pas parent, on le devient, on est d'accord.
0: Oui, bah oui.
2: Vous avez des enfants égaux, David?
3: Oui, tout à fait.
2: Bon, il y a toujours cette petite version, les grands-parents. Tu devrais faire ci, les amis. Oh, bah, moi, je trouve que c'est bien. Bon, on va parler d'éducation au fil des générations aujourd'hui. Vous avez évidemment toute votre place au 04 90 14 04 04. Pourquoi on en parle, Hugo? Vous allez me poser cette question.
0: Pourquoi on en parle, Maxime?
2: Eh bien, parce que les Family Day arrivent à Cavaillon la semaine prochaine. Oui. Belle journée! A tout de suite.
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2: Allez, on se réveille peut-être en douceur en ce jour férié. Bienvenue, il est 9h. On s'informe évidemment ce jeudi 14 mai avec vous, David Doba. Bonjour David.
3: Bonjour Maxime, bonjour à tous.
2: Si vous devez renouveler votre titre de séjour, vous allez devoir payer un peu plus cher.
3: Le renouveler ou même tout simplement l'obtenir. En effet, depuis le 1er mai dernier, les taxes pour obtenir ce précieux document ont augmenté. Le tarif normal d'une première délivrance passe par exemple de 200 à 350 euros. Chantal Raffanel est bénévole au Hérisson, c'est le nouveau centre d'autodéfense juridique qui a ouvert en janvier à Avignon. Et elle s'inquiète pour ceux qui ne pourront pas payer.
6: Bien, ce sont des augmentations très importantes. Vous en avez cité une. Le premier titre de séjour, vous avez vu que c'est énorme. Ça passe de 225 à 350 euros. Pour certaines personnes, il faut rajouter à cela 300 euros liés à un visa de régularisation. Vous voyez, ça fait 650 euros. Donc, c'est des budgets énormes et des augmentations énormes qui sont pas du tout proportionnelles à l'augmentation du niveau de vie. Qui vont bien entendu poser des problèmes, puisqu'en plus, la plupart des étrangers, par exemple, pour un premier titre de séjour, ne travaillent pas, par définition, n'ont pas de ressources.
3: Ça veut dire que certains vont devoir renoncer à ce titre de séjour ?
6: Déjà, on était dans les plus hauts tarifs de la régularisation en général, parce que ça dépend un petit peu des titres, et certaines personnes renoncent parce qu'ils n'arrivent pas à trouver la somme.
3: Chantal Raffanel, bénévole au Hérisson. Son interview est à retrouver sur ici.fr.
2: Une enquête ouverte pour homicide involontaire.
3: Et elle fait suite à la mort d'un jeune apprenti de 18 ans hier. Il était sur son lieu de travail à Orange, dans une pépinière, chemin d'Arnage, quand il a été victime d'un accident. Clément Arnal, les circonstances du drame restent à éclaircir. Mais selon les premiers éléments, bien la victime est morte étouffée.
7: Oui, d'après des sources policières, vers 8h30, le jeune garçon est dans un utilitaire avec son patron, en train de le décharger. Utilitaire dans lequel se trouve notamment un motoculteur. Pour des raisons qui ne sont pas encore complètement claires, par un effet de bascule alors qu'il déplace ce motoculteur, le jeune se retrouve coincé entre son guidon et le plafond du camion. Il est alors seul, puisque son patron s'est absenté une dizaine de minutes. Lorsqu'il revient, c'est déjà trop tard. À leur arrivée, les secours trouvent la victime inconsciente. Ils tentent de la réanimer sans succès. Les personnes sur place ont été évidemment particulièrement choqué. Une cellule psychologique a été installée à la fois pour la famille ainsi que pour les collègues du jeune homme.
3: Et une autopsie du corps de la victime aura lieu demain. C'est ce qu'on appelle un pied nickelé. Dimanche dernier, un jeune homme de 19 ans a tenté de braquer une pizzeria de Baudouin. Il est entré dans le commerce, le visage camouflé, un pistolet à la main. Il a demandé la caisse, on lui a refusé. Du coup, l'apprenti braqueur s'est enfui, mais comme il était alcoolisé, il est tombé dans la rue, il en a perdu sa carte d'identité. Il a été rattrapé et placé en garde à vue. Il comparaissait hier devant le tribunal correctionnel de Carpentras. Lui sera présenté en revanche dans les toutes prochaines heures devant la justice. Mardi, la police de Carpentras a interpellé un jeune homme de 17 ans qui était en train de vendre des stupéfiants. Cela se passait dans le quartier du Pouduplan. 35 grammes de cocaïne, 20 grammes d'herbe de cannabis et 60 grammes de résine de cannabis ont été retrouvés.
2: Un petit peu de musique, David, avec l'Insane Festival qui débute aujourd'hui à Apt autour du plan d'eau.
3: Bon, il faut aimer ce genre de musique. C'est la 8e édition de ce festival de musique électronique, donc au cœur du Luberon. 15 000 personnes attendues chaque jour jusqu'à dimanche. Anouk Caron, vous êtes rendu sur place et vous avez pu vous rendre compte que l'événement était loin de faire l'unanimité.
8: Il y a les festivaliers comme Adam et Thaïs qui sont des habitués et qui adore ce festival.
9: Génial. Non, c'est génial, c'est bien organisé, il y a du monde, les gens se rassemblent.
10: Assez exceptionnel, c'est une expérience, surtout quand on apprécie la musique électronique depuis toujours, comme moi ou pour d'autres qui ne s'y connaissent pas, c'est quelque chose à faire.
8: Jusqu'à dimanche, des dizaines d'artistes sont programmés, avec par exemple Cavaleur qui doit se produire ce midi. Festivaliers par jour qui vont secouer la tête autour du plan d'eau d'Apt. Forcément, ça ravit certains commerçants comme Carla qui travaille dans un tabac de la commune.
11: Ben, nous, on apprécie parce que c'est vrai qu'on voit des nouvelles têtes. Ceux qui font le festival, ils sont super sympathiques. Ça nous ramène du monde. Donc, beaucoup de monde aussi pour le commerce. Ils ont tous la joie, ils sont tous contents et tout. Donc, ouais, c'est vrai que c'est une bonne période. Ouais.
8: En revanche, c'est un moment que redoutent énormément certains riverains qui habitent à proximité. C'est le cas d'Agnès. Sa maison est à une cinquantaine de mètres du festival.
12: Je crois que c'est la maison la plus impacté, on est carrément entouré du festival. C'est horrible, 15 jours avant, ça commence, le bruit, les spots de lumière, les barrières qui tombent, etc. Les groupes générateurs qui font un bruit de fond, ça sent le pétrole en plus.
8: Alors avec d'autres habitants, ils ont monté un collectif pour dénoncer les nuisances lumineuses et surtout sonores. Delphine en fait partie.
13: C'est une période qui est extrêmement stressante, qui est angoissante, c'est inaudible, on devient complètement fou, ça prend vraiment ça fait des gros maux de tête. C'est à se taper la tête contre les murs.
8: Et elle a encore sur son téléphone des vidéos de l'an dernier du festival qu'elle entend depuis chez elle.
13: 16h, ce son. 16h, c'est pas une heure de spectacle. C'est 16h.
8: Les membres du collectif, comme Ludovic, demandent donc que le festival soit plus respectueux.
14: Ce festival doit se faire, donc il n'y a pas de souci. C'est pas contre eux, ils font comme ils veulent, ils s'amusent. Mais ça ne doit pas nuire aux personnes autour. On n'a rien fait pour mériter ça.
8: De son côté, l'adjoint à la culture de la mairie d'Apt assure que chaque année, le festival fait des efforts pour limiter les nuisances sonores et visuelles.
3: Anouk Caron, des infos à lire sur ici.fr. Et puis un dernier mot, on est le 14 mai, mais figurez-vous qu'il neige sur le Mont Serein. Mais si, ce matin, sur la webcam, on a pu voir quelques flocons tomber. Bon, un peu tôt hein, pour sortir les luges, surtout que ça s'est arrêté depuis.
2: Ouais, un peu tard.
3: Mais, oui aussi. Mais les chutes pourraient se poursuivre quand même dans les prochaines heures. À surveiller donc. Justement, la météo. Allez.
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3: Bon, c'est pas terrible, hein, on va pas se mentir.
2: Oui, c'est de la neige hein, qui tombe au-dessus de 1500 mètres. Voilà ce que nous dit Météo France. Alors pour l'heure, pour l'instant... ça va, niveau précipitation, c'est pas non plus des grosses précipitations. Le temps en fait va quand même rester sec pour aujourd'hui. Toutefois, des averses passagères, d'ailleurs orageuses parfois, pourront nous rejoindre, notamment dans le pays des Dentelles, du Ventoux, du Grand Luberon. Côté température, on est entre 18 et 19 degrés, j'allais dire les normales de saison. La bonne nouvelle, c'est le vent qui a calé. Ouais, mais bon, voilà, le vent a calé, les nuages arrivent. La nuit sera plutôt douce et pour vendredi. Bah, va faire beau. Voilà, vendredi, il fait beau. Avec une contrepartie, quand même, le retour du Mistral assez fort, 65 km/h. C'est à peu près la même chose pour samedi et dimanche. En fait, il va faire beau ce week-end, à partir de demain, avec un Mistral entre 60 et 65 km/h. Côté circulation, ah là là, c'est très compliqué à l'entrée d'Avignon. Non, je plaisante, évidemment. Tout va bien, ça roule. Évidemment, on fait la route ensemble. Vous êtes prudents. Il risque d'avoir du monde. On surveillera, évidemment, les autoroutes A9 et A7 aujourd'hui. Pour l'instant, ça roule. 04 90 14 04 04. Ça, c'est comme une clé pour venir nous parler à l'antenne et nous dire ce qui se passe autour de chez vous. Merci David, on se retrouve à 10h.
3: Tout à fait.
2: Pour l'info.
3: À tout à l'heure.
2: Et bien sûr, l'info en continu sur notre appli ici et sur ici.fr.
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2: Et ben voilà, c'est férié aujourd'hui. Pour ceux qui bossent, bon courage. Et pour ceux qui restent à la maison, vous êtes au bon endroit. Oui, comme à la maison, évidemment. Bienvenue chez vous, 04 90 14 04 04. Passez-nous un coup de fil. Dites-nous ce que vous allez faire aujourd'hui. Écoutez de la musique ? Ok, avec Francis Cabrel.

0: 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Francis Cabrel, question d'équilibre.
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0: Ah bah quel plaisir en tout cas d'être avec vous aujourd'hui, y compris un jour férié. On est là tous les jours. Et la radio est allumée 365 jours par an. Hein, par 365, je vais y arriver. C'est long ce que je dis. 9h12, bienvenue. En tout cas, on va économiser un petit peu des mots et surtout parler de notre sujet du jour. On va parler d'éducation, les amis, aujourd'hui. Si vous avez des enfants, si vous connaissez des gens qui ont des enfants, vous êtes vous-même d'ailleurs parents ou grands-parents, cette émission vous concerne parce que c'est vrai qu'on n'éduque plus un enfant comme dans les années 80, 90, 60, je ne sais pas. À vous de nous le dire justement. Parce qu'on va parler de Family Day. Family Day, eh bien, c'est un événement qui aura lieu le samedi 30 mai de 10h à 19h. C'est la deuxième édition, où ça, à Cavaillon. Et en plus, l'entrée est gratuite. Parce qu'on est parent, mais on devient parent. On apprend à être parent. Et c'est toujours compliqué d'être parent. C'est un métier super passionnant, mais aussi parfois difficile, où il faut apprendre à se remettre en question. Avec nous aujourd'hui, Elodie Benmoussa, bonjour.
3: Bonjour.
0: Merci d'être avec nous. Vous êtes directrice d'une école Montessori. Elle se trouve où cette école ?
3: Elle se trouve à Beaumette, dans le Luberon.
0: Oui, très bien, Beaumette, très bien. Et Christelle Stock aussi qui est avec nous. Bonjour.
4: Oui, bonjour.
0: Éducatrice spécialisée, on va comprendre comment on va justement faire équipe alors avec son enfant. C'est comme ça qu'on doit dire ? On fait équipe ?
3: Oui, tout à fait.
0: Bon, est-ce que vous connaissiez déjà Family Day ? Est-ce que vous avez déjà participé à la première édition ?
3: Alors pour moi, ce sera la première fois.
0: Ok.
4: Moi aussi.
0: Bon, mais très bien. Bon, écoutez, en tout cas, l'avantage, c'est que ce genre d'événement est là aussi pour fédérer une famille. Tout à l'heure, j'ai dit on est parents, mais en fait, non, on ne naît pas parents, justement, on le devient. Vous êtes d'accord avec ça, Elodie ?
3: Oui, tout à fait. Parce que, bon, la naissance d'un enfant, c'est quand même un événement qui bouscule une vie. Et donc, effectivement, on n'est pas comme à l'école, avec un manuel. Il y a des choses qui s'apprennent sur le tas avec la découverte de son enfant. Donc, effectivement, on le devient.
0: On s'adapte. Oui. En tout cas, je pense aux parents, aux grands-parents, et même aussi aux arrière-grands-parents. Tiens, parce qu'ils sont en forme aujourd'hui, les arrière-grands-parents, souvent. Chacun a sa place, chacun a son regard, chacun a ses habitudes aussi. Ouais, sauf qu'aujourd'hui, on ne pense plus l'éducation comme avant. Quel regard avez-vous, justement, par rapport à tout ça, Christelle, sur ces générations-là qui sont là et qui nous ont même pas élevés comme nous, on élève nos enfants.
4: Qui cohabitent, ouais.
0: Ils sont présents quand même. Hein.
4: Oui, tout à fait. C'est vrai, c'est intéressant de préciser aussi qu'il y a des arrière-grands-parents aussi.
0: Eh oui.
4: On n'a pas été. Toutes ces générations-là qui cohabitent n'ont pas reçu la même éducation. Et c'est vrai qu'aujourd'hui, il y a des nouvelles connaissances, des nouvelles choses qui sont arrivées et qu'on ne peut plus ignorer sur le développement de l'enfant, la connaissance qu'on a de l'enfant et de sa construction.
0: On sait plus de choses sur l'enfant aujourd'hui, on sait plus comment il fonctionne.
4: Oui, bien sûr. C'est pour ça que je dis que là, pour le coup, on ne peut plus l'ignorer. Donc, nos grands-parents, arrière-grands-parents n'ont pas grandi avec ces connaissances. Et du coup, il faut apprendre ensemble.
0: Alors justement, comment ça se passe à la maison, cette cohabitation ? Vous l'avez dit parfois, non mais c'est bon, je sais faire. Non mais moi, je ne faisais pas comme ça. Mais qu'est-ce que vous faites ? Bon voilà, ce genre de remarques des fois qu'on peut avoir, formidable. N'hésitez pas à venir en parler justement avec le sourire. On est là justement pour en parler et voir comment vous avez trouvé la clé chez vous à la maison pour que ça se passe bien. Il faut prendre aussi parfois aussi de l'expérience. En fait, il n'y a pas tout à jeter. Hein. On n'est pas là pour dire que les grands-parents n'ont pas su éduquer les enfants. Ce n'est pas du tout le propos. Au contraire, on avance justement et on complète tout ça avec les années. Le Family Day de Cavaillon, c'est justement ça, une journée pour les familles, pour rencontrer des professionnels, comprendre aussi plein de choses, anticiper aussi, surtout. Et je salue d'ailleurs Anne-Laure Perrier qui est avec nous en studio, qui ne veut pas parler, mais elle est là. Elle prend des photos, elle est infirmière libérale et consultante en lactation. On l'avait eu d'ailleurs à notre antenne et c'est en partie grâce à elle, hein, cette journée, les Family Day. 9h15, je vous attends, 04 90 14 04 04. On va parler de vos enfants et vos petits-enfants, on les aime tant.
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0: va, vous avez reconnu la voix de Gaëtan Roussel.
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0: Oui, bienvenue chez vous. Aujourd'hui, nous sommes avec Elodie Benmoussa et Christelle Stock. Elles travaillent pour les enfants, pour en tout cas leur éducation, que tout se passe bien parce que, eh bien, un enfant, c'est pas juste une grossesse, c'est pas juste un postpartum, c'est beaucoup plus que ça. C'est un parcours de vie, c'est une aventure si belle. Et parfois, comme tout le monde, pour ceux qui ont des enfants, on se dit, voilà, c'est difficile quand même parce qu'on n'a pas la solution et c'est du cas par cas. Alors, on en parle aujourd'hui au 04 90 14 04 04 avec nos deux invités qui, justement, participeront au Family Day samedi 30 mai de 10h à 19h avec des professionnels qui seront là, des stands de bien-être pour entourer ses parents, leur mettre une petite couverture. Est-ce que parfois on se sent bien seul, Christelle, vous justement, vous êtes éducatrice spécialisée. Qu'est-ce qui se passe? Pourquoi on vient vous voir justement?
3: Pour plein de choses. C'est souvent assez large. Ça va du questionnement simple, je dirais, qui finalement n'est jamais si simple que ça, que j'appelle consultation éducative, une question de il se passe ça chez moi, comment je me positionne, qu'est-ce que je dois répondre, qu'est-ce que vous me conseillez. Donc souvent ça, le plus simple, on va dire que c'est ça.
0: Et après, est-ce que je vous permets de couper, mais est-ce que dans la plupart des cas ça se règle facilement parce que les parents en font toute une montagne et finalement c'était pas si grave que ça?
3: Sur ces questions là souvent c'est le cas, parce que moi j'aime bien travailler avec les parents sur les compétences qu'ils ont déjà, et en fait les parents ont tous des compétences parentales et j'aime bien valoriser ça.
0: D'accord.
3: Leur bon sens aussi, finalement. C'est vrai que tout à l'heure on parlait de conseils et parfois certains écoutent beaucoup les conseils, et dans les conseils il y a des injonctions paradoxales qui font que,
0: comme quoi par exemple,
3: se retrouvent pas
0: le grand conseil des parents de base.
3: Moi je serais toi, je serrerais la vis.
0: J'ai déjà entendu ça. Voilà. Et ça c'est une injonction en fait.
3: Oui, alors des fois, oui, effectivement, il y a des situations où il faut reposer le cadre, où le parent doit rasseoir un peu son autorité, c'est vrai. Et puis des fois, ça colle pas forcément au profil de l'enfant. Et c'est ça aussi qu'on vient.
0: En fait, aujourd'hui, est-ce qu'on bâtit plus l'éducation par rapport à l'enfant plutôt qu'à l'éducation? C'est-à-dire qu'avant, je pense qu'il y avait une éducation et c'était comme ça pour tout le monde. Est-ce qu'aujourd'hui, on est revenu peut-être vers, Elodie, quelque chose de plus personnalisé?
4: C'est-à-dire que la société a évolué, a changé, et effectivement, le cadre avant était un petit peu plus directif, l'autorité, etc. Et maintenant, on essaye d'évoluer vers plus d'écoute, de prise en charge aussi des besoins des enfants, de leurs émotions, donc dans leur individualité. Donc effectivement, ça change le rapport aussi qu'on peut avoir avec les enfants et l'accompagnement des familles.
0: Comment

0: enfants font ce qu'ils veulent. En fait, dans votre école, les enfants sont libres de faire ce qu'ils veulent toute la journée, alors que c'est pas du tout ça qui se passe. En fait, il y a un cadre. C'est simplement qu'on fait confiance à l'enfant pour être plus autonome aussi, pour l'amener vers plus d'autonomie. Mais ça ne veut pas dire qu'il n'y a pas de cadre. Les enfants ont besoin d'un cadre pour grandir. Et ce cadre est présent dans notre école aussi.
1: Bon, en tout cas, vous écoutez cette émission aujourd'hui, en ce jour férié, vous avez peut-être plus le temps que d'habitude. Venez témoigner, alors soit sur Messenger, sur Estive Vaucluse, ou soit sur 04 90 14 04 04. C'est Séverine qui vous attend aujourd'hui. Vous souhaitez réagir? On avait tout à l'heure Nicole qui nous disait sur la page Messenger, je ne l'ai pas lu le commentaire, mais elle avait l'impression que les enfants réfléchissaient et y allaient beaucoup plus vite qu'avant. J'aimerais vous entendre sur ce sujet. C'est vrai qu'ils, peut-être qu'ils sont plus vifs qu'avant, les enfants, ou pas en fait, je ne sais pas. Peut-être c'est une...
0: C'est-à-dire qu'on est dans une société avec le numérique où les connaissances, tout va plus vite.
1: Mais même dans la répartie, tout ça, on en discutera dans un instant. 9h23, en tout cas, cette émission, elle est pour vous. Elle touche, forcément, elle vous touche dans votre quotidien. Aujourd'hui, on parle d'éducation. Voilà, c'est vaste, hein, on pourrait en parler pendant des heures. Et on en parle aujourd'hui avec donc deux professionnels à l'occasion du Family Day, événement ici Vaucluse. C'est à Cavaillon et ça se passe samedi, pas celui-là, le samedi prochain, le 30 mai, de 10h à 19h. Je vous dis à tout de suite.
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1: Oh oui, la bonne humeur. En ce jeudi 14 mai, soyez les bienvenus, 9h25, Family Day à Cavaillon évidemment. C'est samedi 30 mai, c'est pas ce samedi ni l'autre, c'est dans deux semaines évidemment à Cavaillon. À tout de suite.

0: Sharp, You, superbe chanson, 1991, 9h28, vous écoutez votre radio ici Vaucluse, bienvenue.
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0: Oui, bienvenue chez vous aujourd'hui à l'occasion du Family Day à Cavaillon, samedi 30 mai de 10h à 19h. L'entrée est gratuite, il y aura des professionnels autour bien de l'éducation, de la famille, parce qu'être parent, bah, c'est compliqué parfois, être grand-parent aussi. Et d'ailleurs, c'est Lucienne depuis Monteux qui nous envoie un petit message aujourd'hui. Elle se sent utile, elle garde encore ses petits-enfants et elle a cette volonté de se sentir utile. Alors, vraie question, aujourd'hui, je la pose d'ailleurs à mes deux invités, Elodie Benmoussa et Christelle Stock. Christelle qui est éducatrice spécialisée et Elodie qui est directrice d'une école Montessori. Les grands-parents ont un rôle à jouer.
3: Évidemment.
0: Non mais je pose la question.
3: Bah oui, et puis ces enfants-là ont la chance de les avoir.
0: Ah, ça c'est sûr.
3: Ouais. Non, évidemment, on apprend
0: plein de choses. Même si la vision d'éducation n'est pas la
3: oui.
0: même, tout ça.
3: Bah, c'est l'intergénérationnel, on apprend des choses.
4: Oui, tout à fait. Je rejoins tout à fait Christelle. C'est une richesse et tant mieux pour ces enfants, effectivement, qui ont cet accompagnement-là. Justement, c'est un autre regard porté sur eux aussi par rapport à leurs parents. Voilà. Et puis parfois, les grands-parents se sentent plus libres aussi sur certains points parce que justement, ils ont passé cette étape de parents. Donc voilà, ils sont plus libres et il y a moins de pression.
0: C'est que du plaisir, en tout cas. Venez nous en parler, ça d'ailleurs, si vous avez des petits-enfants. Vous avez découvert le métier de grands-parents. Dites-nous comment ça se passe à la maison, avec les parents aussi. Franchement, n'hésitez pas, c'est le moment, ça fait du bien de parler de ça aussi, parce qu'on les aide, nos petits bouts de chou. 04 90 14 04 04. David, tiens, qui nous parle sur la page Messenger d'ici Vaucluse de cohérence. Voilà, comment trouver une cohérence entre l'éducation des grands-parents et puis quand lui, après, il les retrouve, ses enfants, on peut sentir parfois une différence.
3: Ouais. Bah, je pense que la clé, c'est de communiquer. Voilà. De parler, justement, moi, à la maison, je fais comme ça. Mais bon, voilà, faut aussi, j'aime bien parler de bon sens et puis de cohérence, c'est vrai, mais ouais, je pense que, avec boulga, mais.
0: Ce mélange-là,
3: ouais. Et finalement, il y a des belles choses qui sortent et puis bon, des fois, on se rate, c'est pas grave. Hein.
0: On a envie de bien faire, hein, quand on est parent. Ça veut dire quoi, bien faire, Elodie?
4: Je pense que chacun peut mettre ce qu'il veut derrière ça. Enfin, c'est de faire au mieux dans l'accompagnement de son enfant. Il n'y a pas de recette magique et générale pour toutes les familles. Après, concernant la question des grands-parents par rapport aux parents dont vous parliez juste avant, nous, c'est vrai que par exemple, des fois à l'école, il y a les enfants qui ont passé leurs vacances avec les papy-mamies qui reviennent à l'école. Bon, on sent parfois que.
0: C'est vrai ?
4: Oui, c'est drôle.
0: Quoi par exemple ?
4: Les habitudes, même les parents nous en parlent. Les habitudes du coucher, les habitudes alimentaires, voilà, mais ça, c'est aussi un peu de liberté dans un.
0: Oui,
4: voilà, c'est un peu de souplesse, et justement, c'est bien pour les enfants, ils en ont besoin aussi, donc il n'y a pas de souci.
0: On fait tout ce qu'on veut chez Papy Mamie.
4: Attendez.
3: C'est la vie, c'est chouette.
0: Il faut en profiter. En tout cas, 9h31. Aujourd'hui, on parle d'éducation dans cette émission qui est la vôtre, hein, 04 90 14 04 04. Je voulais vous entendre sur le fait qu'aujourd'hui, les enfants sont peut-être un peu plus vifs qu'avant. Vous êtes d'accord avec ça ou pas? C'est ce qu'on entend parfois. Dans leur façon de penser, d'être, de parler, ça va plus vite qu'avant. Vous le voyez ça ou pas?
4: Oui, vous parliez tout à l'heure de répartie, tout ça, effectivement. Il faut accepter le fait que, vu qu'on laisse plus de place à l'enfant, en tant qu'individu, il prend sa place et donc il exprime
0: beaucoup
4: ses émotions. Oui, mais nous, c'est ce qu'on accompagne aussi. Après, l'idée, c'est d'être dans la construction. Enfin, on leur dit pas, on dit j'entends ce que tu veux me dire, mais voilà, je t'explique autre chose. Voilà, on est plus aussi dans la bienveillance, l'écoute, mais ça n'empêche que derrière, on construit quand même l'autorité avec eux. C'est pas les autoriser à faire tout. N'importe comment, il y a la façon de les accompagner qui change.
0: Oui, parce qu'on veut leur bonheur souvent, et justement une question de place. Là aussi, la place, Christelle, dans vos consultations, elle est importante. Vous leur dites aux parents, attention à la bonne place de l'enfant?
3: Oui, c'est ce que j'allais dire quand j'entendais Elodie, complètement.
0: Quel est le problème en fait aujourd'hui dans la place de l'enfant, pour un couple avec un enfant?
3: C'est
0: vous avez large, 2 heures vous avez... pour répondre.
3: Oui, c'est ce que j'allais dire, vous avez 3 heures. J'ai rajouté 1 heure. Tout dépend de la famille, tout dépend s'il y a une fratrie, tout dépend du contexte qui est le leur. Enfin, voilà, c'est difficile de répondre précisément à cette question, mais effectivement, les parents ont une place, les frères et sœurs en ont une autre, l'enfant a une place dans la famille. Tout ça, ça peut se travailler.
0: Ouais. Et la place, c'est hyper important en psychologie, même aussi. Hein, c'est même central. 04 90 14 04 04. Si vous avez des questions, n'hésitez pas. Peut-être qu'on peut même anonymiser, hein, je vous le dis. Mais si voilà, vous voyez vos enfants, éduquer leurs enfants, c'est un petit peu compliqué à la maison, vous n'arrivez pas à les aider, n'hésitez pas. Et puis surtout, n'hésitez pas à aller peut-être faire un petit tour au Family Day à Cavaillon. C'est la deuxième édition, c'est rempli de bonnes ondes. Ce rendez-vous samedi 30 mai de 10h à 19h, c'est un événement ici Vaucluse. En fait, il y aura des professionnels, hein, du secteur, le domaine de la santé aussi, du bien-être, du sport, du loisir, de l'éducation. Allez, on va prendre vos questions, donc n'hésitez pas, c'est maintenant. Nous sommes ce jeudi, donc 14 mai, le fameux jour férié, et tout va bien, on a le temps pour parler de nos enfants. À tout de suite.

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1: Renaud, tendre père de famille qui parle avec ses mots hein, de la grossesse de sa femme Dominique et de sa fille Lolita. Forcément, c'est dans le thème de l'émission puisqu'on parle des enfants aujourd'hui. Programmation vraiment exceptionnelle, signée Hugo Laroche.
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1: Bienvenue chez vous aujourd'hui, donc autour de l'éducation avec Family Day à Cavaillon, deuxième édition, et nos deux professionnels aujourd'hui, Elodie Benmoussa, directrice d'une école Montessori, donc on dit à Beaumette. Hein.
4: Dans le village de Beaumette, oui.
1: Ben voilà, très bien. Et Christelle Stock, c'est dans les Bougeonnes, c'est ça? Oui, hein, Beaumette.
5: Non, c'est 84.
1: C'est ça, Christelle Stock, éducatrice spécialisée aussi autour de l'éducation. On parle donc de l'éducation aujourd'hui, ces quelques conseils qu'on peut donner, même si chaque cas est précis et unique, il faut le dire. Christelle, en tout cas, dans le schéma père-mère, comment on peut arriver facilement à changer les choses quand il y a quelque chose qui ne va pas? Est-ce que déjà on peut changer? Parce que des fois, on est un petit peu démunis, on se dit, voilà, il y a une situation un peu difficile, j'arrive pas à trouver la solution. Comment peut-on arriver à changer, aller dans le quotidien, par deux petites astuces, deux, trois astuces? C'est possible, ça?
6: Oui, complètement. Alors moi, j'aime bien parler d'équipe parentale, maman-maman, papa-papa, papa-maman, en tout cas, toutes les familles, et même les familles monoparentales, d'ailleurs.
1: Et même les familles monoparentales, bien sûr.
6: Après, voilà, quand il y a un couple parental, j'aime bien voir les deux personnes leur signifier que voilà, ils vont faire équipe et qu'il faut que ce soit aussi un peu cohérent entre eux et qu'ils puissent être là tous les deux. Donc déjà, ça c'est la base, d'avoir les deux parents. Des fois c'est pas possible, mais je m'adapte, et les parents devront s'adapter aussi. Et oui, voilà, après il y a plein d'astuces pour le quotidien, vous en voulez? Je sais pas, par exemple, ce qui est valable pour tous les enfants, par exemple, de pas faire plusieurs demandes à la fois. Par exemple, je sais pas, ramasse ton cartable et va ranger ça parce que après on attend telle chose et à telle heure on s'en va. Par exemple, là il y a trop de demandes.
1: Bien sûr.
6: On s'en rend pas compte. Et c'est des petites choses qu'on peut améliorer sur du quotidien et qui fonctionnent super bien.
1: Bon, justement, Elodie, c'est intéressant ce que vous dites, Christelle, parce que les enfants d'aujourd'hui, de 2026, est-ce qu'ils ont plus de choses dans la tête que ceux des années 80?
4: Alors plus de choses.
1: Non, mais ce que je veux dire, est-ce qu'ils sont plus contrariés par, ou plutôt chargés, voyez, par tout ce qu'on entend, tout ce qu'on fait, tout ce que ça va vite aujourd'hui, beaucoup plus qu'avant, non, quand même?
4: Oui, ça va vite, mais après ça c'est très propre à chaque famille aussi. Oui. Il y a des enfants qui sont encore très légers, qui restent encore des enfants.
1: Innocents, quoi.
4: Voilà, tout
1: est-ce que cette innocence aujourd'hui est encore là chez les enfants? Alors pas tout petit, mais vous voyez, dans l'enfant, j'avais 10, 12 ans. Est-ce que c'est parce que clairement l'époque aujourd'hui c'est compliqué, on va pas se mentir. Le contexte aussi est compliqué. Comment on les protège de tout ça?
4: Alors après, oui, il y a encore une certaine forme de légèreté. Bon, ça dépend des enfants. Et effectivement, comme vous le dites, il y en a certains qui ont conscience des vrais enjeux, comme tout ce qui est l'écologie, donc qui peut créer aussi l'éco-anxiété quand même très tôt chez les enfants. Mais voilà, on essaie d'accompagner tout ça et de leur montrer des solutions, c'est un grand mot, mais voilà, les accompagner dans ce qu'ils peuvent mettre au quotidien. Pour justement se sentir moins démunis. Enfin, je pars par exemple sur la question de l'écologie. Ben voilà, commencer à trier les déchets, être sensibilisé par rapport à l'environnement, le respect de la nature, tout ça, des choses comme ça, des petites choses qui peuvent un peu faire qu'ils ont prise, hein, qui peuvent avoir un peu de prise sur leur sujet qui les angoisse. En fait, c'est un peu ça. Mais voilà, après, il y a quand même encore des enfants qui sont encore légers malgré tout ça.
1: On a Clotilde sur la page Messenger qui nous pose une question. Vous pouvez le faire évidemment par écrit sur Messenger ici Vaucluse, mais aussi sur au téléphone 04 90 14 04 04. Clotilde qui nous dit quel est l'impact des écrans sur l'éducation. Est-ce que vous le voyez, vous, Christelle, au quotidien, des enfants qui regardent beaucoup la télé ou les téléphones? Je ne sais pas, est-ce que ça change quelque chose dans l'éducation aussi des enfants, dans le comportement?
6: Oui, alors ça change aussi dans le comportement des parents qui se posent énormément de questions, qui ont envie de mettre des limites, qui ne savent pas comment faire. Moi, je vois ça un peu comme un gâteau. Si on mange énormément de gâteaux et toujours le même gâteau, par exemple, à un moment donné, ça va être compliqué. Si on regarde un peu la télé, que je ne sais pas moi, de temps en temps, on joue à tel truc, et qu'à côté de ça, on sort, on va dans la nature, ça va à l'école et qu'on a des copains, ben voilà, moi je diabolise pas les écrans, en tout cas quand ça reste dans un équilibre qui reste...
1: Une logique, un bon sens.
6: Ouais, voilà.
1: En fait.
6: Voilà. Après, évidemment qu'ils sont exposés à des images dont on voudrait les protéger. Bon, ben voilà, il y a des enfants qui vont être plus anxieux par rapport à l'actualité. Ouais, c'est vrai. Après, bon, ben, faut aussi savoir... aussi mettre des limites sur qu'est-ce qu'on regarde, avec qui, comment. Ouais. Enfin, ouais.
1: On parle aussi des fois de techniques, vous utilisez d'astuces. Est-ce que le jeu, la mission, pour chaque. Est-ce que ça aussi c'est hyper intéressant? Il faut les, entre guillemets, les mini-responsabiliser sur petites choses du quotidien. Ça marche ça?
6: Ah ouais, ranger sa chambre en disant bah tiens, tu vas ranger tout ce qui est jaune.
1: Ouais.
6: Et ou ranger sa chambre en étant chronométré à celui qui va ranger le plus vite. Ouais, ça marche super bien.
1: Moi, vous voyez, je fais mon témoignage personnel. J'ai un fils de 4 ans. Il veut jamais aller se coucher le soir, forcément. Par contre, il suffit que je lui dise, bon, on fait la course, celui qui est dans sa chambre premier à gagner, bah, il y va tout de suite.
6: Et oui.
1: Donc c'est tout bête, en fait.
6: Oui.
1: Des fois, il y a des petites astuces comme ça. Ouais. En tout cas, si vous en avez aussi, bah, n'hésitez pas, c'est maintenant 04 90 14 04 04. Elle va vite, cette émission, donc on en profite. Je sais que vous écoutez attentivement. Ça fait du bien de parler d'éducation aussi, parce que souvent, on raconte n'importe quoi sur l'éducation. On dit que les enfants sont plus éduqués, tout ça. Vous l'entendez, j'imagine aussi. C'est juste que la société évolue.
6: Ouais.
1: En même temps, si on réfléchit, je pense aux parents, aux grands-parents, eux-mêmes n'ont même pas été éduqués comme leurs parents avaient été éduqués. Donc en fait, ça évolue tellement. 9h43, à l'occasion du Family Day, c'est maintenant ou jamais pour parler de vos enfants, vos petits-enfants, autour de cette éducation. Deuxième édition, samedi 30 mai, de 10h à 19h, et donc c'est à Cavaillon. A tout de suite.
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0: Ah là là, on y était, hein, cette heure bleue. Voilà, rendez-vous dans l'heure bleue avec Au Pays des Merveilles de Juliette. C'était Yves Simon.
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0: Oui, bienvenue chez vous tous les jours, 9h47. On va conclure cette émission autour de l'éducation aujourd'hui avec Elodie, qui est avec nous, qui est directrice d'école de Montessori dans le Vaucluse. À Beaumet, hein, c'est bien ça, Elodie Benmoussa et Christelle Stock. Alors, on a dit beaucoup de choses sur l'éducation, on est là surtout pour se rassurer. Alors, l'occasion de se rassurer, ça sera justement d'aller à Cavaillon, samedi 30 mai, de 10h à 19h, Family Day. Ça se passe où précisément à Cavaillon, vous savez ?
3: Dans la rue de la République.
0: Dans la rue de la République.
3: En plein centre-ville, on va être un peu partout.
0: Ah, mais c'est trop bien ça, dans les rues, c'est cool, ça c'est pas dans une... Bon, c'est bien, il fera beau, c'est
3: oui,
0: sûr.
3: Voilà.
0: Rue de la République à Cavaillon, vous avez raison, avec cette entrée gratuite, des professionnels tout autour qui seront là pour vous rencontrer. Justement, Christelle Soc, vous y serez, vous êtes éducatrice spécialisée. Si on devait résumer, finalement, quand on est jeune parent, qu'on se heurte aux premières difficultés, bah, c'est normal. C'est pas simple,
3: ouais.
0: Et c'est ok, c'est pas grave.
3: Ouais, ouais.
0: Et qu'est-ce qu'on doit faire ou dire? On doit, ça se sent, c'est
3: se faire confiance en tant que parent, se faire confiance à son enfant. Et puis voilà. Après, oui, effectivement, il y a parfois des gens qui vont nous donner des conseils non sollicités. Ouais. Bon, on prend pas, on essaie de faire le tri. Et puis si on s'en sort pas, on se fait aider. Voilà, si on a besoin d'être éclairé, on va voir les gens qui peuvent nous aider à trouver un
0: rapidement
3: un chemin.
0: Ou pas, où il faut laisser aussi la chance au produit. Des fois, c'est des périodes et ça passe.
3: Bah oui, alors après, chacun va faire en fonction de ce qu'il vit dans son quotidien et comment il se sent, en fait. Hein. Après, voilà, quand ça fait plusieurs jours, semaines qu'on s'inquiète, voilà. Je pense que c'est quand on devient inquiet qu'il faut consulter, voir quelqu'un. Ouais.
0: C'est plutôt bon signe quand on est inquiet. C'est-à-dire qu'on a envie que ça change, quand
3: ouais,
0: voilà, on aime son
3: vrai
0: enfant. 9h49, Elodie Benmoussa. Justement, tous ces enfants, vous les avez là, les visages qui sont tout autour de cette école Montessori. Qu'est-ce qu'on peut dire, justement, face à l'éducation et les parents? C'est pas évident d'être parent. On ne naît pas parent, on le devient. Et bah, on apprend toujours, en fait, finalement.
4: Oui, tout à fait. Bah, à tout âge de la vie, bien sûr, évidemment. Et moi, en tout cas, cette émission m'a donné envie de terminer par la phrase, l'une des phrases que Maria Montessori disait, c'est-à-dire n'élevons pas les enfants d'aujourd'hui pour le monde de demain, car ce monde n'existera plus. Et je trouve que voilà, c'est tout à fait actuel. Ça l'était à son époque, ça l'est encore aujourd'hui, et ce sera encore demain. Donc voilà.
0: Merci en tout cas à toutes les deux, je vous souhaite une belle journée, belle
3: merci
0: journée fériée. À très bientôt, vous réécoutez cette émission sur notre appli ici. Puis je rappelle, Family Day, c'est à Cavaillon, la deuxième édition, samedi 30 mai, de 10h à 19h, rue de la République à Cavaillon.

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2: Merci d'écouter Ici Vaucluse, 9h52, on va accueillir tout de suite Valère Couérard chaque jour avec un bon plan pour notre pouvoir d'achat. Alors aujourd'hui, vous voulez nous parler des aides qui existent au niveau local, c'est ça?
3: Et il y en a un certain nombre, on parle souvent d'environ 1000 euros d'aides ignorées par an faute de les connaître. Il faut dire que c'est compliqué parce qu'elles sont moins visibles, donc moins connues, et ça vous concerne peut-être directement. Alors, je n'ai malheureusement pas d'outil parfait, donc ce que je vous recommande, c'est de prendre le temps de vous renseigner parce que ça vaut potentiellement le coup. Allez sur le site de votre région, département, ville, intercommunalité aussi, il ne faut pas l'oublier. Les aides peuvent vous concerner si vous entrez dans une catégorie, mais parfois c'est pour tout le monde et ça peut être un soutien ou même une allocation.
2: Alors, est-ce que vous avez quelques exemples justement pour, je sais pas, pour nous faire une idée par exemple?
3: Il y en a des centaines, mais par exemple, des villes financent des composteurs ou en vendent des pas chers du tout, avec parfois même un cours avec un maître composteur, ça c'est quand même génial. Vous avez aussi parfois des aides ou le financement partiel de récupérateurs d'eau de pluie, des titres de transport gratuits pour les jeunes, les étudiants. Les aides à l'achat d'un vélo existent aussi souvent au niveau des communes. J'ai vu des primes de naissance, des protections périodiques gratuites, des couches lavables offertes, des passeports aux cultures. Non, franchement, c'est hyper large, donc je vous recommande d'aller voir sur les sites officiels des différentes collectivité autour de chez vous. Vous pouvez aussi contacter votre centre communal d'action sociale et faire quelques recherches en ligne pour compléter. Une fois ce travail fait, vous aurez sans doute effectué le plus long du chemin. Et bien sûr, je suis preneur si vous avez des conseils en la matière ou que vous avez découvert des aides insolites autour de chez vous. Vous connaissez mon mail par ici, leséconomies@radiofrance.com.
2: Merci beaucoup Valère. Évidemment, on vous retrouve tous les jours à la même heure pour faire le plein d'économies. 9h53. Pour faire économiser peut-être pas des chewing-gums, on va manger de l'ail aujourd'hui.
4: C'est pas mal, c'est une bonne idée. Bonjour. Bonjour Maxime, bonjour à tous. Vous avez toujours des bonnes idées, vous, c'est Hugo, les bons tuyaux, quoi, non?
2: J'adore l'ail, c'est trop bon ça.
4: L'ail frais.
2: L'ail frais, ouais. Alors, ça y est, il est là, cette saison, non? C'est
4: ça
2: quand
4: y est. Ça y est.
2: Ah cool.
4: Vous savez qu'on mange la tête et la tige dans l'ail frais.
2: Ah non, je savais pas.
4: C'est Ryan Douvenou, le chef du restaurant chez Serge à Carpentras, qui nous fait une masterclass juste après les infos de 10h. Il y aura du cadeau dans l'air, je vous le dis.
2: Ah ben super, on vous retrouve dans un instant et les infos arrivent dans 5 minutes. Merci Pascal,
4: merci.
2: Bisous.
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0: Le groupe Scorpion et ce chouette souvenir, c'était Wind of Change.
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0: Nous sommes le jeudi 14 mai, c'est l'Ascension, jour férié. Bonne journée à vous et merci d'écouter Ici Vaucluse. Il est 10h et c'est l'heure des infos. David Dauba, bonjour.
2: Bonjour Pascal, bonjour à tous.
0: Une enquête ouverte pour homicide involontaire.
2: Et qui fait suite à la mort d'un jeune apprenti de 18 ans. Hier, il était sur son lieu de travail, une pépinière chemin de Larnage, c'est à Orange, quand il a été victime d'un accident. Les circonstances du drame restent encore à éclaircir. Selon les premiers éléments, la victime serait morte étouffée, mais une autopsie de son corps sera pratiquée demain.
0: Une demande commune, David.
2: Depuis son arrivée à la tête de la mairie d'Avignon, Olivier Gelzi multiplie les rendez-vous pour déterrer le dossier de la Léo, la fameuse liaison Est-Ouest. Hier, il a signé dans un communiqué commun avec le président de la CPME, la Confédération des Petites et Moyennes Entreprises, le président du MEDEF 84 et le président de l'Union Professionnelle Artisanale du Vaucluse. Tous plaident pour une réouverture en urgence du dossier, parmi les demandes notamment le fait que l'État se saisisse du projet des tranches 2 et 3 majeures selon eux, pour l'économie locale, pour l'attractivité et pour le développement du territoire. C'est ce qu'on appelle un raté. Dimanche dernier, un jeune homme de 19 ans a tenté de braquer une pizzeria à Bedouin. Il est entré dans le commerce avec un visage camouflé et avec un pistolet à la main. Il a demandé la caisse. Le gérant lui a tout simplement refusé. Du coup, l'apprenti braqueur s'est enfui, mais comme il était alcoolisé, il est tombé et il a perdu sa carte d'identité. Évidemment, il a été rattrapé par la police et placé en garde à vue. Il comparaissait hier devant le tribunal correctionnel de Carpentras. Lui sera présenté en revanche dans les toutes prochaines heures devant la justice, toujours à Carpentras. Mardi, la police a interpellé un jeune homme de 17 ans qui était en train de vendre des stupéfiants. 35 grammes de cocaïne, 20 grammes d'herbe de cannabis et 60 grammes de résine de cannabis ont été retrouvés sur lui. Tout cela se passait dans le quartier du Pou du Plan.
0: Il va y avoir du BPM tout le week-end.
2: Les BPM, ce sont les battements par minute, autrement dit, c'est ce qui rythme la musique. Début aujourd'hui de l'Insen Festival. On ne change pas les habitudes, ça se passe toujours à Apt, ça se passe toujours autour du Plan d'eau. C'est la 8e édition. Ce festival de musique électronique au cœur du Luberon affiche complet. Il va accueillir 15 000 visiteurs par jour jusqu'à dimanche. Festival qui n'est pas au goût de tous. Certains riverains en ont marre. Ils ont monté un collectif pour dénoncer les nuisances sonores, notamment. La mairie, elle, affirme que des efforts sont faits, mais que le festival joue un rôle majeur pour la reconnaissance de la ville. Et puis, c'est un autre événement attendu par les petits et par les grands, le Corso de Cavaillon. C'est aujourd'hui. C'est parti pour 4 jours de festivités dans toute la ville, avec notamment également au programme une grande course cycliste, le Grand Prix de la Reine. La météo.
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2: Un Corso sous la grisaille, ça c'est sûr, et peut-être sous la pluie.
0: Ouais, alors ça va être un peu compliqué pour tout ce qui se passe côté manifestations, événements en plein air ce week-end. Aujourd'hui, à cause de la grisaille et peut-être même des orages, on est en vigilance jaune, hein, ça sera assez nuageux, voire donc pluvieux ou orageux sur une partie du Vaucluse, peut-être même sur les hauteurs, mais ça peut concerner tout le monde, toute la plaine. On annonce même de la neige au-dessus de 1500 mètres aujourd'hui.
2: Il neigeait ce matin sur la webcam du Mont-Serein.
0: Pour un temps de Toussaint, c'est pas mal. Pour demain, ça sera beaucoup plus ensoleillé, mais le Mistral revient à notre bon souvenir. Les températures sont en baisse encore demain, parce que le Mistral va souffler fort. Et puis pour ce week-end, ça sera un peu Mistral, un peu soleil, un petit peu de tout, quoi, sauf de la pluie normalement. Bon. Eh bien écoutez, on fera avec.
2: On n'a pas le choix.
0: Merci beaucoup David pour l'info. L'info reviendra tout à l'heure à 11h.
2: Tout à fait.
0: Merci, bonne journée.
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0: La cuisine arrive, attention, tablier obligatoire. On va consommer, cuisiner l'ail nouveau aujourd'hui avec le chef du restaurant chez Serge à Carpentras, Ryan Douvenou. A tout de suite après France Gall et son Babacar.

0: Alors on a fait comme Transgal, on a balancé un peu la tête pour chanter et reprendre Babacar.
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0: Oui, bienvenue, 10h08, nous nous installons en cuisine à Carpentras, au restaurant chez Serge, et c'est le chef qui nous accueille dans sa cuisine, Ryan Douvenou. Bonjour Ryan.
3: Bonjour, bonjour à tout le monde.
0: Merci de nous consacrer ce jeudi férié un petit peu de votre temps en cuisine. Où on s'excite un petit peu là, c'est bon, c'est parti bientôt pour le...
3: Ouais, là ça y est, ça a commencé, on commence à la saison estivale exactement. Ouais.
0: Bon, on parlera de votre carte tout à l'heure. On va d'abord se concentrer sur notre sujet du jour. Et qu'est-ce qu'on a de la chance d'avoir ces tailles nouveaux en Vaucluse? On va voir un petit peu les différences pour le cuisiner et pour s'en occuper par rapport à l'ail sec. Qu'est-ce qu'on en fait? Parce que généralement, c'est vrai qu'on ne voit que de l'ail, la tête séchée. Mais évidemment, c'est, avant d'être séché, il est frais. Donc, qu'est-ce qu'on fait avec l'ail frais?
3: Ben, l'ail frais, on peut tout faire. On peut le cuire, on peut le manger cru. Ça se mange très bien cru c'est digeste.
0: Mais cru, ça veut dire que c'est moins fort que cuit, Ryan?
3: Oui. Mm. Oui, même cru, c'est moins fort, bien sûr. Ah oui. Et l'ail nouveau est vraiment très très léger. Enfin, c'est très subtil au niveau goût. C'est ça a rien à voir avec l'ail, l'ail sec qu'on trouve habituellement dans partout.
0: L'avantage avec l'ail frais, c'est que tout se mange ou presque. Hein. On enlève le germe, bien sûr. Quoique, on verra si vraiment en ail frais, on peut garder le germe. Mais on mange la tête, enfin les bulbes, les gousses et la tige.
3: Exactement. On peut tout manger. Voilà, la tige, on peut la manger aussi bien cuit que cru en salade. Les gousses, on peut les faire confire, on peut les râper, on peut faire une persillade aussi avec.
0: Ouais.
3: On peut voilà. Et,
0: c'est le bonheur dans l'assiette, quoi. Comment on va doser? Est-ce que c'est différent de l'ail séché? C'est peut-être moins fort, donc on en met plus que
3: c'est
0: comment on fait?
3: Moins fort. Ben, c'est deux fois moins fort. Moi, je le dose. Je mets par rapport à l'ail sec, je mets une gousse d'ail frit pour deux gousses d'ail sec. Donc deux fois moins.
0: Ah oui, deux fois moins, ok. Et le germe, alors on laisse ou pas?
3: Le germe, c'est pas vilain. Contrairement à l'ail sec où ça peut nous faire des renvois, comme on dit.
0: Oui.
3: Non, là on peut le laisser, c'est pas...
0: Oui, il est pas fort, quoi.
3: C'est digeste. Non, ouais, ouais. C'est digeste.
0: Comme on dit en Provence, ça reproche. Hein, quand on digère pas très bien. Est-ce qu'on le lave, Ryan, l'ail nouveau par rapport aux têtes séchées? Ah, on vous a perdu, je pense. Un petit souci sur la liaison. On le lave ou pas, du coup?
3: On peut le laver, mais ce n'est pas... Enfin, oui, vaut mieux le rincer un petit coup quand même.
0: Ouais, et on enlève un petit peu les premières peaux, quoi, c'est ça?
3: Voilà, c'est ça, les premières peaux.
0: Est-ce qu'on le congèle, ces tailles, quand on en a beaucoup? C'est vrai qu'on est quelques fois, on se dit, oh, qu'est-ce qu'on va faire de tout ça? Est-ce qu'on peut le congeler? Est-ce qu'on le blanchit avant?
3: Voilà, on peut le congeler et voilà, on peut le blanchir avant, c'est encore mieux. Donc, un départ au froid, on fait bouillir et on arrête aussitôt l'ébullition, on passe sous l'eau froide et on peut congeler.
0: Ah oui, c'est aussi simple que ça.
3: Ça conserve mieux, voilà, ça se conserve encore mieux, on congèle comme ça et c'est plus doux.
0: C'est bien rapide, en tout cas, voilà. Dès le premier bout, on arrête, on sort de l'eau et on congèle quand c'est froid.
3: C'est ça.
0: Ok. Les plats emblématiques en Provence avec l'ail nouveau, Ryan, c'est quoi? Les plats emblématiques en Provence avec...
3: Ah ben nous on a l'agneau en Provence avec l'ail. Après, on a l'omelette, on peut faire le pesto d'ail aussi, qui est très très bon.
0: Ah comment on fait ça?
3: Alors on fait ail, huile d'olive, amandes. Moi j'aime bien rajouter des amandes dedans et une bonne huile d'olive paro amère.
0: On est en train de vous perdre, ça coupe un petit peu, ça dépend peut-être, je pense.
3: Excellent avec les pâtes, même avec du riz. Même en sauce pour le poisson, c'est très bon, même avec l'agneau.
0: Ryan, on va peut-être vous demander de vous déplacer pour la deuxième partie de l'émission, parce que ça coupe par moment, où on essaie de se rappeler. On va voir ce qu'on fait pendant qu'on écoute M. Pokora. Quand même, et puis surtout restez avec nous, puisqu'on a un cadeau à vous offrir dans quelques instants. Écoutez bien ce que nous dit autour de l'ail nouveau. Ryan Douvenou, c'est le chef du restaurant chez Serge à Carpentras. À tout de suite.

0: Matt Pokora a chanté quand même.
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0: Ryan Douvenou nous accueille au restaurant chez Serge à Carpentras. C'est le chef du restaurant. Et dans un instant, j'aurai une question à vous poser. Attention, écoutez bien tout ce qu'on se dit depuis le début de l'émission. Pour vous offrir un panier garni pour la fête du fromage à Bannon, ça sera ce dimanche. Valeur du panier 40 euros avec des fromages de Bannon, du miel et puis des produits locaux à retirer directement sur les stands de la fête du fromage. Ryan Douvenou, on travaille l'ail nouveau aujourd'hui. On a vu qu'on pouvait faire pas mal de choses, et notamment des plats emblématiques avec cet ail nouveau. Vous avez proposé une omelette à l'ail frais au pesto. L'agneau, vous étiez en train de commencer à nous proposer quelques recettes sur l'agneau. Ça marche bien aussi, hein.
3: Avec l'agneau, ça marche super bien. L'ail, avec même les pommes de terre, un plat tout simple, une épaule d'agneau confite avec des pommes de terre, avec de l'ail en persillade dedans. C'est excellent.
0: Ouais, excellent. Des petits pois, côté accompagnement, ça marche aussi.
3: Très bon.
0: Ouais, très bon. C'est Ryan, il dit très bon, on valide. Est-ce que ça se conserve aussi longtemps que l'ail sec, l'ail frais, Ryan?
3: Alors, non, pas du tout. Ça se conserve, on va dire, 2 semaines après achat en général. Ça se mange vachement frais, hein. L'ail nouveau, c'est du frais, donc 2 semaines. On le conserve dans le frigo.
0: Oui.
3: Au bac à légumes, on a nos torchons humides et dans le frigo, et là.
0: On vous perd encore, décidément, la ligne n'est pas top, Ryan. Pas de torchon ou il faut mettre un torchon? Non, ça marche pas. On vous entend pas, Ryan. Ça passe difficilement sur Carpentras, apparemment. Donc, dans le bac à légumes, je retente. Pas de torchon ou dans un torchon humide?
3: Oui, dans un torchon humide.
0: Ok, allez, ça marche au frigo. Côté marinade, ça marche aussi bien qu'avec de l'ail sec, l'ail frais, l'ail nouveau?
3: Pardon? Ça a coupé.
0: Oui, ça coupe. Je disais, en marinade, est-ce que ça marche aussi bien qu'avec de l'ail sec?
3: Oui, ça marche. Encore une fois, il faut en mettre un peu plus, mais ça marche très très bien, oui.
0: Ouais.
3: Bien sûr.
0: Une petite astuce ou un tour de main du chef pour l'ail frais, l'ail nouveau. Qu'est-ce qu'on peut faire qu'on ne sait peut-être pas faire nous toutes seules, mais que vous allez nous apprendre?
3: Ce qui est très simple à faire à la maison et qui est très bon, moi j'adore ça à l'apéro, à l'apéritif ou même en accompagnement, c'est l'ail confit tout simplement. Soit on peut le faire en tartinade avec un peu de fleur de sel, sinon le laisser entier, le gousser avec des plats, ça passe très très bien.
0: Allez, contrairement au téléphone, parce que là ça passe très très mal, Ryan, je crois qu'on va devoir se séparer ici pour aujourd'hui, je suis bien désolée. Si ça passe encore une dernière chance pour nous donner un plat de la carte en ce moment chez Serge à Carpentras, eh bien ça passe pas. Bon, mais je suis bien désolée, Ryan, mais on aura peut-être l'occasion de refaire une émission ensemble. Du coup, peut-être en studio, ça passera beaucoup mieux pour la liaison. Là, c'est vraiment compliqué sur Carpentras. Peut-être que c'est dû aux conditions avec les orages annoncés d'ailleurs, hein, puisque ça perturbe un petit peu les liaisons téléphoniques. Ryan Douvenou, le chef du restaurant chez Serge à Carpentras, une adresse qu'on vous recommande évidemment. Question pour vous offrir, vous qui avez écouté cette émission, j'espère, un panier garni pour la fête du fromage à Bannon ce dimanche. Il y a un panier d'une valeur de 40 euros à gagner. Ryan Douvenou nous a dit qu'on pouvait congeler l'ail nouveau et qu'il fallait, avant de le congeler, le blanchir. C'est beaucoup mieux. C'est vrai ou c'est faux? 04 90 14 04 04. Bonne chance.
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0: et comme mise au point, une photo et un cliché qui datent des années 80. Un moment suspendu à arrêter sur un été avec Jackie Quartz et la mise au point.
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0: Oui, et bienvenue à Martine à Valréas qui écoute fidèlement sa radio en ce jeudi férié. Bonjour Martine, comment ça va ?
3: Très très bien, super bien, même si c'est un petit peu couvert, mais c'est une belle journée.
0: Bon, c'est au repos pour vous ? Vous avez un grand long week-end ou ça ne change pas grand-chose dans votre vie finalement ?
3: On fait du local, là on se dirige sur Bédarrid, il y a la fête du cheval.
0: Ah bah oui, c'est une tradition à Bédarrid hein, pour le jeudi de l'Ascension.
3: Voilà, c'est une super fête, je fais un gros bisou d'avance à nos amis qui nous attendent, à Marc et Claudine.
0: C'est sympa.
3: Des fidèles de votre émission, Claudine
0: ça,
3: de Bédarrid aussi.
0: Ça fait plaisir.
3: Voilà.
0: Et bien Martine, c'est une belle journée en plus pour vous côté cadeau, puisque vous remportez ce panier garni pour la fête du fromage à Bannon ce dimanche, ça vous fera une raison supplémentaire de sortir et de balader hein, pour monter jusqu'à Bannon.
3: D'autant plus que je ne connais pas Bannon.
0: Ah bah alors vous allez voir, c'est mignon comme tout. Et puis alors, la fête du fromage, c'est vraiment un événement. Panier de 40 euros, puisque vous avez bien répondu à la question. Ryan Douvenou, le chef du restaurant chez Serge à Carpentras, nous a dit qu'on pouvait congeler l'ail nouveau, mais à une condition, c'est de le...
3: blanchir.
0: Oui, bravo. On part à l'eau froide, on fait un bout et dès que ça boue, hop, on sort l'ail et quand c'est froid, on peut le congeler. Ça nous en garde pour toute la saison, ça c'est génial. Bah, bravo, bravo Martine. Vous aimez ça, le fromage en général, vous aimez ?
3: Ah oui.
0: Bon, bah là,
3: de gros et de bons consommateurs.
0: Bah, très bien, bah, le Bannon, c'est le top hein, pour cette fête du fromage. Il y a aussi du miel, des produits locaux dans le panier que vous avez garni. Que vous avez gagné plutôt et bien garni. Donc profitez-en bien Martine et régalez-vous grâce à quelle radio ?
3: Ici Vaucluse.
0: Bravo Martine, vous êtes parfaite. À bientôt et bon week-end.
3: Merci, j'embrasse tout le monde. Merci, au revoir.
0: À bientôt Martine, au revoir.

0: petite pépite, ça. C'est une petite douceur qu'on vous offrait ce matin. Ça fait plaisir. Bill Withers, Ain't No Sunshine.
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0: En ce grand et long week-end de l'Ascension, si vous avez la chance de faire le pont, vous cherchez des idées sorties, on en a pour vous. Notez qu'il y a du nouveau aux grottes de Touzon, c'est au Thor. Si vous n'avez jamais fait cette sortie, franchement, allez-y les yeux fermés. Enfin presque, les grottes qui ont rouvert depuis le 1er avril, à partir d'aujourd'hui, jeudi de l'Ascension. Alors c'est toujours une invitation en voyage dans le temps, mais la nouveauté, c'est qu'on change de perspective. Au lieu de monter, on vous invite à découvrir l'intra-terre pour une aventure hors du commun. Demain, c'est l'ouverture officielle en ce jeudi de l'Ascension. Plongée au cœur d'un monde fascinant, entre formations naturelles spectaculaires et ambiance assez mystérieuse. Une expérience rafraîchissante. Ah oui, fait frais là-bas. C'est plutôt dépaysant également et c'est à partager en famille ou entre amis. À partir d'aujourd'hui, laissez-vous émerveiller en explorant justement des petits trésors cachés sous vos pieds. Il y a un nouvel éclairage, un nouveau spectacle son et lumière. Depuis l'été dernier, il y a une nouvelle boutique et un nouveau snack également, avec de la restauration rapide. Vous pouvez réserver en ligne sur le site, mais ce n'est pas obligatoire. Des créneaux sont ouverts toute la journée sans réservation. La résa, c'est pour le confort d'avoir une heure précise pour votre visite. Pour y aller, c'est ouvert 7 jours sur 7 jusqu'au 1er novembre inclus. Les horaires en ce mois de mai et même pour juin, c'est ouvert de 10h à 18h. Il y a une visite tous les quarts d'heure, dernier départ à 18h. Ça dure à peu près 45-50 minutes pour la visite. La température constante à l'année, 13 degrés, donc la petite laine, la petite veste, pas mal. Et puis du fait de la configuration des grottes, notez qu'il est impossible d'y accéder en fauteuil roulant ou avec une poussette. Par contre, les animaux sont acceptés pour les visites s'ils sont portés. Les tarifs jusqu'au 30 juin. Pour les adultes, 18 ans et plus, c'est 12 euros. Pour les ados, 12-17 ans, c'est 9,50 €. Et pour les enfants de 3 à 7 ans, c'est 7 €.
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0: Et des rendez-vous à suivre, bien sûr. Le jardinier conseil Aurélien Roguet sera là dans un instant pour avoir des balcons fleuris tout l'été. Il a des petits tips à nous donner. Rémi pratique le stand-up. C'est à Lézard, à Avignon. Et il a testé pour nous au micro de David Bérard. C'est à suivre tout à l'heure. Voici pour la musique Étienne Dao des Heures Hindoues.

0: Vie Martienne, l'album d'Étienne Daho avec des heures hindoues qu'on vient d'écouter à 11h25.
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0: Ah, ben il est là, oui, bien sûr, même les jours fériés. Aurélien Roguet. Bonjour Aurélien.
3: Bonjour Pascal, bonjour à toutes et à tous.
0: Notre jardinier conseille pour avoir la main verte tous les jours et nos conseils, vos conseils qu'on écoute attentivement. Sur un balcon ou en jardinière, on rêve tous, Aurélien, de fleurs abondantes et tout l'été. Et puis on aime bien pouvoir garder les plantes plusieurs années, donc planter des vivaces. Est-ce que les plantes vivaces suffisent vraiment pour obtenir ce résultat?
3: Alors en jardinière, il faut être honnête. Si on veut une explosion de fleurs continue tout l'été, eh bien les plantes annuelles sont souvent les plus fiables. Parce que les vivaces ont de belles qualités, elles reviennent chaque année. Mais en contrepartie, leur floraison est généralement beaucoup plus courte, plus concentrée dans le temps. Rares sont celles qui fleurissent tout l'été. Donc pour un balcon très fleuri de juin à septembre, on va souvent compléter avec des annuelles ou des plantes très florifères. Parfois même des plantes dites non rustiques qu'on rentre l'hiver. Et tout part d'un point clé, c'est l'exposition. Un balcon plein soleil, brûlant, avec réverbération des murs, ben c'est pas l'idéal, c'est un four. Et toutes les plantes ne tiennent pas ce rythme.
0: Alors justement, quelles plantes supportent bien ces conditions difficiles, mais en fleurissant beaucoup?
3: Eh bien, il existe heureusement des plantes très résistantes, presque taillées pour ces conditions. Les pourpiers, par exemple, sont des champions du soleil et de la sécheresse. Ce sont des de petites plantes grasses, souvent retombantes, avec une floraison très colorée, très vive, qui ne s'ouvre vraiment qu'au soleil. Le soir, elle se referme comme si elle faisait un petit peu une pause. Et c'est très chouette à observer. On peut aussi citer les calanchoées. Eux aussi sont très résistants, avec peu d'arrosage et une floraison régulière et très longue. Les dipladénias sont également très intéressants. Ils grimpent ou retombent selon la manière dont on va les guider. Et ils fleurissent généreusement, même en conditions chaudes. Et puis, il y a les incontournables des balcons, les pélargoniums, souvent appelés géraniums. Donc, les zonales sont ceux qui vont être droits. Les lierres qui vont être retombants, très robustes, mais aussi très gourmands. Alors n'oubliez pas l'engrais. Il demande également un petit peu plus d'arrosage que des plantes grasses, mais il compense par une floraison longue et généreuse. Et pourquoi pas, sur un balcon, mélanger fleurs et potager, tiens. Petite tomate cerise, par exemple, en bac, quelques salades, des herbes aromatiques, ça fonctionne très bien. Évitez aussi les pots trop foncés sur les balcons, les plus exposés, car ça chauffe beaucoup plus qu'un pot clair. En conclusion, un bon choix de plantes évite les déceptions. Et comme toujours, eh bien, c'est pas le tout d'en parler, mais à vous de jouer pour en profiter tout l'été.
0: Eh ben, on va essayer. Merci beaucoup Aurélien Roguet, jardinier conseil ici Vaucluse. Vous retrouvez la main verte évidemment sur notre site ici.fr ou l'appli ici. Et puis dimanche, c'est le rendez-vous que vous ne ratez peut-être pas pour avoir la main verte en direct entre 9h et 10h. Bienvenue chez vous avec Mathieu Doucet. Aurélien Roguet sera là pour répondre à toutes vos questions au 04 90 14 04 04. 10h38, dans un instant, si vous voulez vous mettre au stand-up, on a un spécialiste, c'est sa passion, il vous dira si ça vaut le coup. En tout cas, il a testé pour nous le stand-up au micro de David Bérard. Il s'appelle Rémi et on le retrouve dans un instant.
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0: Taylor Swift, machine à tube, elle n'arrête pas. Hein. Le destin d'Ophélia, The Fate of Ophélia, c'est ce qu'on vient d'écouter.
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0: Oui, à 11h moins le quart, le testé pour vous par David Bérard. Et il a rencontré Rémi, qui est chargé de travaux en entreprise et qui pratique une autre activité en marge de son travail. Une activité artistique qui en général provoque le rire et la bonne humeur. Écoutez Rémi au micro de David Bérard.
3: Bonjour, je suis Rémi et j'ai testé pour vous le stand-up.
4: Rémi, ça commence comment? Le stand-up pour vous, c'est pas du tout votre métier à la base?
3: Non, absolument pas, vous avez raison. À la base, je suis chargé de travaux chez un ancien grand fournisseur d'électricité.
4: Et un jour, vous vous êtes dit, tiens, je vais monter sur scène. Mais ça date d'il y a longtemps tout ça?
3: Oui, c'est quelque chose qui me travaillait beaucoup. J'en parlais avec ma femme. Et à un moment donné, je me suis inscrit, comme tout le monde, dans une troupe, une association de théâtre. Je me suis pris au jeu, on va sur des pièces classiques évidemment. Et ça m'a donné le goût de tenter quelque chose avec mon écriture. Et je me suis dit, pourquoi pas le stand-up?
4: Et là, à Paris, vous êtes rentré dans une école associative?
3: Oui, voilà. Donc après, la suite, c'est Paris, la capitale, parce qu'effectivement, tout part de là-bas. Donc je me suis dit, pourquoi pas rentrer dans une école, apprendre à écrire les chutes, le tempo, la blague, tout ça. Enfin, on se rend compte qu'on est novice. C'est un vrai métier, c'est pas facile à faire.
4: Vous vous souvenez de votre première fois sur scène? C'était pas encore du stand-up?
3: Oui. Alors oui, cette première fois, je m'en souviendrai toute ma vie parce que pas beaucoup ont ri. Donc c'est des trucs qui vous marquent. Enfin, ça vous chope au ventre. C'est ça. Il y a alors le track, ça nous chope au ventre avant. Mais même sur scène, quand on fait ce qu'on appelle un bide ou un four, là on s'en souvient. Donc ouais, c'est pas très bien passé. Mais j'ai persévéré parce que je suis passionné et que je voulais faire ça. Et c'est comme ça qu'on apprend, je pense.
4: L'école en association, ça prend combien de temps? C'est tous les jours? C'est irrégulièrement?
3: Oui. C'est tous les jours. On fait des ateliers, alors comme je vous ai dit tout à l'heure, d'écriture. Après, on fait des performances scéniques, on a des sujets imposés, de l'interprétation, tout un tas de choses. Et à la fin, on doit présenter 10 minutes. À la fin de ce premier semestre, on a 10 minutes à présenter. Et à la fin de l'année, on essaye de faire au moins 30 minutes d'un spectacle qu'on a écrit par nous-mêmes.
4: Si vous deviez conseiller à quelqu'un le stand-up, vous lui conseilleriez comme vous de commencer par le théâtre un peu classique dans une troupe?
3: Je sais pas si mon parcours il est universel et il pourrait s'adapter à tout le monde, mais en disant que c'était le mien et que je pense surtout, faites ce que vous avez envie de faire et si ça vous prend en trip et que vous avez des choses à dire, à raconter derrière un micro, faites-le et peut-être que ça fera rire les autres.
0: Lancez-vous, il faut oser. Si vous voulez peut-être tenter le stand-up, notez qu'à Avignon, il existe une école du rire professionnelle, on y entre par concours, c'est Lézard, c'est dans les locaux de la Scala Provence à Avignon. Et on tient bien sûr à votre disposition toutes les infos nécessaires si vous voulez vous lancer dans l'aventure. L'accueil ici Vaucluse au 04 90 14 04 04. Dans quelques instants, les initiatives en Vaucluse avec Marie Vernet. Et c'est une rando plutôt gourmande qui arrive bientôt, la rando des 4 R qui revient à Sauveterre. Avec une rando au coucher du soleil, ça laisse toujours un peu rêveur et en plus, c'est plutôt solidaire. On verra ça dans un instant avec Marie, mais d'abord c'est Eddie Mitchell. Tu peux préparer le café noir. Tout à l'heure à 11h, les infos, la météo, et puis nous jouerons ensemble au Vaucluse Express pour résoudre des énigmes vaucluziennes.

0: 1979, ah oui, ça nous rajeunit pas. Eddie Mitchell chantait « Tu peux préparer le café noir ».
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0: Préparez le bloc, le stylo et notez cette initiative en Vaucluse avec Marie Vernet. Une randonnée au coucher du soleil, avec des pauses gourmandes et des dégustations au fil du parcours. Voilà le programme proposé à Sauveterre ce jeudi, alors c'est pas ce jeudi, c'est la semaine prochaine, hein, jeudi 21 mai. On a hâte d'en savoir plus sur cette initiative du jour. Bonjour Marie.
3: Et ça fait envie, n'est-ce pas? Bonjour, bonjour tout le monde. C'est la troisième édition de la rando gourmande des 4 R. Un rendez-vous très convivial qui mélange marche, bons produits, belles rencontres. Et pour nous en parler, nous sommes avec Maëva. Elle a participé l'an dernier. Elle est déjà prête à recommencer cette année. Témoignage.
4: Le but, c'est une rencontre conviviale où on va marcher un petit peu. En tout, on fait 10 km, mais on marche un petit peu. Après, on fait une pause où on mange l'entrée. Après, on continue la promenade, on a le plat et ensuite, on finit par le dessert. C'est la deuxième année où je vais participer. L'année dernière, j'avais quelques appréhensions, mais finalement, ça s'est vraiment très, très bien passé. Il y avait énormément de monde. On n'était pas loin d'une centaine de personnes, je pense. L'ambiance très conviviale, les paysages magnifiques, parce qu'on est sur les hauteurs de Sauveterre, donc on a une vue magnifique sur le Ventoux, sur les dentelles de Montmirail et sur Châteauneuf-du-Pape. Vraiment, c'est très bien organisé.
3: Et comme le départ est donné à 18h30, les participants profitent aussi du coucher de soleil, c'est magnifique, en dégustant bien sûr de bonnes choses.
4: Exactement, on a pu voir le coucher du soleil, donc ça c'était vraiment super beau à voir, surtout que l'année dernière elle a fait très très beau. Et après, ben, il faut se munir en fait de la frontale pour pouvoir voir où on met les pieds. J'ai pu discuter avec des gens, par exemple de Châteauneuf-du-Pape, des personnes qui n'étaient pas du tout du coin, où c'était l'occasion pour elles de découvrir un nouvel endroit et de rencontrer du monde. Vraiment, c'est très convivial. Non, on mange très bien. Il y a de quoi vraiment se restaurer et s'hydrater. C'est pour ça qu'il faut aussi amener son gobelet pour pouvoir boire aussi un petit coup au passage. Il y a différents vins, rosés, blancs, rouges et effectivement, on peut en déguster si on a envie.
3: Alors, si vous aimez marcher, bien manger, ce rendez-vous est fait pour vous. Le tarif, 13 euros par personne. Pensez simplement à prendre votre gobelet et votre lampe frontale.
0: Et avec votre meilleur ami, modération, bien sûr. Rendez-vous jeudi 21 mai, 18h30 à Sauveterre pour la rando gourmande des 4 R. Inscription obligatoire. Et comment noter tout ça? En appelant l'accueil ici, Vaucluse. Séverine tient tout ça à votre disposition au 04 90 14 04 04. 10h53, la musique à suivre, ça sera celle d'Indochine avec un troisième sexe. C'est gratuit, c'est cadeau, c'est maison, ça sera après ça.
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0: Same Sex, c'était Indochine. 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
0: Merci de passer cette journée fériée avec Ici Vaucluse. Bon courage si vous bossez. Il est 11h. C'est l'heure des infos. Philippe Popper, bonjour.
2: Bonjour.
0: À Orange, Philippe, une enquête est ouverte après la mort d'un apprenti.
2: Enquête pour homicide involontaire après le décès de cet apprenti de 18 ans, hier, dans une pépinière. Selon les premiers éléments de l'enquête, le jeune homme est mort étouffé. L'enquête doit déterminer les circonstances exactes du drame.
0: Les patrons du Vaucluse soutiennent la Léo.
2: Le président de la CPME, la Confédération des Petites et Moyennes Entreprises, le président du MEDEF, le président de l'Union Professionnelle Artisanale du Vaucluse, tous ont signé un appel avec le maire d'Avignon pour la réouverture en urgence du dossier de la liaison Est-Ouest. Ils veulent notamment que l'État se saisisse des tranches 2 et 3 majeures, selon les chefs d'entreprise, pour l'économie locale, l'attractivité et le développement du territoire. À Bedouin, un malfaiteur a perdu sa carte d'identité au cours d'une tentative de braquage d'une pizzeria. L'agresseur de 19 ans était masqué, armé d'un pistolet, mais il était alcoolisé. Il a chuté dans sa fuite. Ce jeune homme était présenté hier à la justice à Carpentras. À Cavaillon, un manège de la fête foraine a brûlé cette nuit. Pas de blessés. Le maire assure que la fête du Corso se tiendra jusqu'à dimanche, comme prévu. Premier défilé cet après-midi à 15h. Auparavant, le Grand Prix cycliste de la Reine. 150 coureurs sur la route de Vidocq. Départ dans une heure. Et puis à Apt, l'Insane Festival débute aujourd'hui. Lui aussi à midi. C'est la 8e édition de ce festival électro autour du plan d'eau. 15 000 spectateurs attendus chaque jour jusqu'à 4h du matin. Un collectif s'est d'ailleurs créé à Apt pour dénoncer les nuisances sonores de l'Insane, mais la mairie répond que le festival joue un rôle majeur pour la ville.
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2: Pas chaud pour un jour férié, Pascal. On a même vu tomber quelques flocons sur le Ventoux ce matin.
0: Ouais, alors la limite plus neige, 1500 mètres. Ça fait assez bas quand même.
2: Hein. Bas, oui.
0: Alors, on avait quelques flocons sur la station du Mont-Sorin ce matin. Et alors ça va tourner à l'orage pour la plaine. On est en vigilance jaune pour un phénomène orage. Ça pourra concerner tout le monde éventuellement. Alors c'est compliqué à prévoir des orages, mais ça risque d'être assez compliqué cet après-midi. Des pluies. Peut-être aussi, en tout cas ça restera très nuageux, peu de chances de voir le soleil selon Météo France, le vent est faible, demain c'est le Mistral qui revient, et ça va bien souffler fort. Hein. Les températures pour cet après-midi, 12 sur le Ventoux et à peine 18 à 19 degrés en pleine, maxi 20 degrés, ça sera pour Cavaillon. Philippe, vous reviendrez tout à l'heure.
2: À tout à l'heure
0: pour midi. Allez, ce sera midi pour le journal.
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0: Préparez-vous à prendre le train en ce jeudi de l'Ascension pour jouer et pour résoudre des énigmes vauclusiennes. Ça sera après Emmanuel Moir. Le Vaucluse Express arrive après Beau Malheur.
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0: Emmanuel Moire, qu'on avait découvert dans Le Roi Soleil, qui a repris d'ailleurs la comédie musicale. C'était Beau Malheur.
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0: Allez, c'est parti pour une heure de jeu, d'enquête et d'énigmes à résoudre pour vous. Tout ça dans la joie et la bonne humeur et dans le train Vaucluse Express, où on est bien, il fait bien chaud, c'est confortable, c'est beau, ça sent bon. Ah, mais c'est le parfum de Chef Axel que je sens. Bonjour, Chef Axel.
3: Bonjour, Pascal. Bonjour à tous.
0: Ah, c'est bien. Ça fait plaisir.
3: Merci, c'est gentil.
0: Merci d'être là pour nous accompagner. Chef de gare, chef de bord dans le train pour jouer et pour résoudre l'énigme en cours, Chef Axel.
3: Oui.
0: Vous n'étiez pas là hier.
3: Non.
0: Je vous fais un petit décor. On plante un peu le décor et un petit récap surtout de ce qu'on s'est dit. Parce qu'on a quand même appris pas mal de choses hier. Premier indice que j'ai offert. Ici, c'est le meilleur du mieux. Et j'ai mis des guillemets parce que ça se dit pas d'habitude, ça.
3: Oui.
0: C'est pas très français, c'est pas joli joli. Et pourtant, c'est un indice important. Ici, c'est le meilleur du mieux. Ensuite, je pense qu'on a pu entendre un indice sonore qui est celui-ci. Resté là, Chef Axel, avec des propositions quand même. Hein. On nous a proposé le salon Avignon Expo. C'est une nouveauté, ça commence aujourd'hui au Parc des Expos. On nous a proposé Terroir en fête et on nous a proposé l'émission La meilleure boulangerie, puisque cette semaine, ce sont des boulangeries du Vaucluse qui s'affrontent. Avignon-Luberon, toute la semaine. Et c'était pas mal pensé pour Moulin Meunier Tudor, ton moulin va trop vite, moulin à farine, enfin le pain, tout ça. Non, c'était pas mal, mais on s'est dit que non. Et en plus, le chef de gare qui était là hier, notre confrère et collègue, nous a dit que ce n'était pas comestible ce qu'on cherchait.
3: D'accord.
0: Ça ne se mange pas, ça ne se boit pas. Oui, mais qu'est-ce que c'est ? Eh bien, c'est à vous de le découvrir. À gagner vendredi, 200€ de cadeaux. On part à Monteux au karting. Session de karting en biplace pour 8 personnes. Valeur 200€ de cadeaux. Vous avez déjà fait ça, le karting en biplace ?
3: Non, jamais.
0: Ah ouais, ça sera
3: monoplace, oui, mais...
0: Karting de Monteux, c'est de la référence en
3: plus.
0: Hein. Allez, bonne chance pour enquêter. 04 90 14 0404. C'est Séverine qui vous accueille. Ici, c'est le meilleur du mieux. Entre guillemets, Meunier Tudor, ton moulin va trop vite. Vous voulez tenter une bonne réponse ou une réponse tout court, c'est peut-être la bonne justement. Eh bien, vous nous appelez.
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0: Ici, c'est le meilleur du mieux. Meunier Tudor, ton moulin va trop vite. Mais qu'est-ce que c'est que cette énigme ? Vous voulez gagner peut-être vos 200€ à dépenser au karting de Monteux avec les séances en biplace hein, pour 8 personnes. Je précise que c'est accessible, ce carte biplace, à partir de 7 ans. Hein. Il y a deux cartes biplace dispo. Vous serez donc à 4 personnes à la fois par session, 2 fois 10 minutes, sensation forte garantie. Ici, c'est le meilleur du mieux. Et Meunier Tudor, ton moulin va trop vite. 04 90 14 0404 pour jouer avec nous aujourd'hui. Bonne chance.

0: Wonder chantait Isn't She Lovely, une chanson qu'il a composée pour la naissance de sa fille.
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0: Bienvenue à bord du train Vaucluse Express. C'est jeudi, c'est férié, peut-être que vous ne travaillez pas, peut-être que vous découvrez ce jeu à la radio, ici Vaucluse, bienvenue. Tentez votre chance, il s'agit d'énigmes vauclusiennes que vous devez résoudre. On est sur une énigme 100% vauclusienne, vraiment il faut un lien avec le Vaucluse et là il est tout établi. On vous donne des indices pour enquêter et si vous trouvez la bonne réponse, bravo. Belle enquête, votre nom part dans la liste pour vendredi pour le cadeau de la semaine. C'est l'ordinateur, on soumet la liste à l'ordinateur, hein. C'est lui qui appelle le gagnant ou la gagnante vendredi. Et on a un cadeau de 200 euros cette semaine, une session de karting en biplace pour 8 personnes au karting de Monteux. L'énigme du moment commence comme ça. Ici, c'est le meilleur du mieux, entre guillemets. Et l'indice sonore, le seul pour l'instant, mais chef Axel, qui est notre chef de bord et qui nous accompagne aujourd'hui, va peut-être nous aider si on n'arrive pas à avancer dans cette
2: énigme. Bien sûr, Pascal.
0: Oui, vous êtes là, vous êtes bien gentil aujourd'hui encore. Meunier, tu dors, ton moulin va trop vite. C'est l'indice sonore qu'on a entendu. Alors à vos enquêtes, c'est parti. Dominique est là depuis Roquemaure. Bonjour Dominique.
2: Bonjour Dominique.
3: Bonjour Pascal, bonjour chef Axel, bonjour à tous.
0: Dominique qui enquête très régulièrement avec nous et qui a peut-être une bonne réponse à nous proposer.
3: Eh bien, je ne sais pas, mais je vais vous proposer, voilà, moi je pense à un spectacle qui a lieu à Confluence Spectacle. C'est le tribute 100% de Johnny, l'hommage au taulier, voilà, oui. Le 23 mai à Avignon. Alors pourquoi ? Ben, parce que dans le premier indice, on retrouve le mot meilleur et moi je pensais à la chanson Vivre pour le meilleur.
0: Uh-huh.
3: Et puis même quelques petits mots comme ici, il a une chanson qui s'appelle Reste ici.
0: Uh-huh.
3: Et pour mieux, il a une chanson qui s'appelle C'est mieux ainsi. Alors bon, j'ai pensé à ça.
0: Ben dis donc, oui.
3: Et pour Meunier, tu dors, alors là, Stéphane Meunier, c'est un journaliste réalisateur qui a réalisé pour Canal+, le film Quelque chose de Johnny, à l'occasion des 60 ans de Johnny.
0: Ah oui, voilà. Stéphane Meunier, c'est pas le réalisateur du documentaire Les yeux dans les bleus qu'on avait eu après la Coupe
3: oui.
0: du Monde ? Ouais, je crois bien que c'est
3: oui,
0: ça.
3: Oui, aussi, oui.
0: Bon, en tout cas, voilà. Ce qui est chouette avec Dominique, chef Axel, c'est que les enquêtes sont toujours très précises, bien fournies. Ah ouais, vraiment, vous allez chercher le détail dans le détail. Et ça veut dire qu'il y a du boulot derrière. Et rien que pour ça, Dominique, bravo. Alors, est-ce que c'est la bonne réponse ? Est-ce que le travail va être récompensé ? Le spectacle 100% Johnny, tribute Johnny à Confluence Spectacle.
2: Bravo pour l'enquête, mais c'est pas la bonne réponse.
0: Oh, quel dommage.
3: Ah, mais tant pis.
0: Oh là là. J'ai cru, hein, parce que franchement, vous avez bien, bien enquêté. Ben, revenez jouer, Dominique, sans problème.
3: Oui, je vais continuer à chercher.
0: Merci,
3: merci
0: c'est
3: beaucoup,
0: gentil.
3: Et bonne
0: à bientôt.
3: Journée à tous.
0: Bonne journée, au revoir.
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0: Carole joue avec nous depuis Vedaine. Bonjour, Carole.
2: Bonjour, Carole.
4: Oui, bonjour.
0: Bienvenue à vous. Ici, c'est le meilleur du mieux. Et Meunier, tu dors, ton moulin va trop vite.
4: Oui.
0: Qu'est-ce que vous en pensez ?
4: Je pense à la Cavaillon, la salle du moulin Saint-Julien.
0: Ah, pour ton moulin va
4: trop
0: vite.
4: Ton moulin, parce que la salle du moulin, et c'est le spectacle d'Yves Pujol. Ici, c'est le meilleur du mieux.
0: Ah, ouais. Salle du moulin à Cavaillon. Alors... Je suis bien embêtée parce que vous tournez autour du pot, Carole, il me semble, chef Axel.
2: Ouais, un petit peu.
0: Salle du Moulin Saint-Julien, Cavaillon et Yves Pujol, vous avez tous les éléments, mais dans le désordre, donc. Enfin, dans le désordre.
4: Aïe, aïe, aïe.
0: Eh oui, alors, bon, c'est jeudi, c'est férié. Carole, une dernière chance de reformuler votre réponse. Je rappelle les indices. Ici, c'est le meilleur du mieux.
4: Oui.
0: On a entendu donc Meunier, tu dors, ton moulin va trop vite. Chef Axel, pour donner un petit coup de pouce à Carole, est-ce qu'on peut écouter un indice sonore et ça sera vraiment votre dernière chance, Carole, hein ?
4: On est d'accord ? Ouais.
0: Allez, on écoute.

0: reconnu peut-être le tube de Pharrell Williams, Happy, qui veut dire heureux en français.
1: Oui, j'ai compris, je pense. Le Festival du Rire.
0: Et pourquoi alors? Parce que
1: parce que joyeux, Happy, c'est le Festival du Rire. Et avec tous les indices, la salle du Moulin, oui. Le titre du spectacle.
0: Oui.
1: Voilà.
0: Et voilà. Si c'était aussi simple. Et voilà, chef Axel, qu'est-ce qu'on dit à Carole?
2: Voilà, c'est la bonne réponse.
0: Ah. Mais oui, Carole, vous étiez vraiment très très près. C'est pour ça qu'on se permet aujourd'hui ces
1: effort
0: supplémentaire. Ici, c'est le meilleur du mieux. Vous l'avez dit, c'est le titre du spectacle d'Yves Pujol qui sera joué lundi 18 mai à 21h. C'est le best-of de Pujol. C'est pour ça qu'il a appelé ça le meilleur du mieux. Ça sera joué dans le cadre du Festival du Rire de Cavaillon. Meunier, tu dors, ton moulin va trop vite. C'était bien pour le moulin Saint-Julien. Bravo. Oui. Et alors, Happy, vous avez dit, parce que c'est heureux, on rigole, on s'amuse, etc. Mais c'est encore une raison supplémentaire parce que c'est le titre du spectacle d'Anthony Cavana, Happy, qui est programmé au Festival du Rire de Cavaillon pour clôturer le festival au Moulin Saint-Julien. Ça sera le samedi 23 mai à 18h.
1: Ok.
0: Vous savez tout, Carole. Bon, allez, bravo, ça méritait bien un bon point et une énigme résolue grâce à votre enquête. Bravo, Carole. Votre nom part dans la liste pour l'ordinateur. On soumet la liste qui sera complète vers midi moins le quart demain. Et l'ordinateur vous appellera si vous gagnez. Évidemment, il aura un peu de travail. Si vous êtes la grande gagnante, c'est l'ordinateur qui vous appelle en direct vers midi moins 10, moins 5 demain, Carole.
1: Eh bien, j'espère. Je croise les doigts.
0: Vous avez de la famille fan de karting à Monteux, les enfants?
1: Oui, ma fille qui a 5 ans et demi, elle adore le karting. Elle en a déjà fait et elle adore.
0: Bon,
1: donc ça serait vraiment cool.
0: Un petit plus sur votre fiche. On soumet tout ça à l'ordinateur. Évidemment, bonne chance d'avance, Carole.
1: Merci beaucoup.
0: Merci et belle journée à Vedaine. Merci de nous écouter.
1: À
0: bientôt. Au revoir.
1: Merci, au revoir.
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0: Allez, ça fait un nom à rajouter à la liste. Il va avoir un boulot de dingue, l'ordinateur, demain. On n'y est pas encore parce que vous pouvez aussi vous sélectionner jusqu'à demain, dernière minute. Vous pouvez rajouter votre nom en trouvant les énigmes. Donc, n'hésitez pas à enquêter. Voici votre nouvelle énigme et donc nouvel indice. On commence par quoi? On commence par ça. Alors, je vais vous dire que côté décoration, ici, on est plutôt jaune et or. Voilà le premier indice que nous vous offrons. Nous sommes en Vaucluse, ça, c'est sûr et certain. Encore une fois, c'est du 100% Vaucluse pour cette énigme. Qu'est-ce qu'on cherche? Ça, on ne sait pas encore. Je répète, le premier indice, pour la déco ici, c'est plutôt jaune et or. 04 90 14 0404, ça c'est pour jouer avec nous.
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0: Peut-être pour vous, cette séance de biplace en karting à Monteux pour 8 personnes, valeur 200 €. Ça, c'est pour tous ceux qui auront trouvé des bonnes réponses aux énigmes cette semaine et ça sera offert demain, juste avant midi. Côté déco, ici, c'est plutôt jaune et or. À vous d'enquêter, 04 90 14 0404. Et nous, on écoute le nouveau Charles Doré. Famille ou pas famille ?

0: Famille ou pas famille, la question posée en chanson par un des demi-finalistes de la Star Academy qui s'appelle Charles Doré. Rien à voir avec Julien, hein, pas du tout les mêmes familles. 11h25, vous pouvez venir jouer avec nous. On est dans le train Vaucluse Express. Vous devez résoudre des énigmes vauclusiennes pour pouvoir gagner demain, parmi tous les gagnants de la semaine, une session de karting à Monteux, au karting de Monteux, en biplace pour 8 personnes, valeur du cadeau 200 €. Le premier indice pour découvrir ce qui se cache derrière cette énigme, c'est celui-ci. Côté déco, on est plutôt jaune et or. Ça vous fait penser à quoi? Si vous avez une idée, n'hésitez pas à venir jouer avec nous, 04 90 14 04 04, et on se retrouve dans quelques minutes.
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0: La fille qui n'est pas fan, quoi. 11h31, bienvenue à bord du Vaucluse Express. Vous pouvez venir nous rejoindre pour jouer avec nous et enquêter à bord de ce train. Bienvenue à vous si vous nous rejoignez pour la première fois. N'hésitez pas à nous appeler pour jouer, ça nous fera plaisir de faire connaissance au 04 90 14 04 04. Des énigmes vauclusiennes que vous arrivez à résoudre grâce à des indices. On n'en a qu'un pour l'instant. Chef Axel est notre chef de bord, chef de gare aujourd'hui.
2: Allez.
0: C'est vrai que ce n'est pas évident, hein, premier indice.
2: Plus, Pascal.
0: Bah, je veux bien. Côté déco, c'est plutôt jaune et or. Ça, c'est le premier indice qu'on vous a donné. Un peu compliqué. Mm-hmm. Peut-être qu'avec un indice sonore, ça nous éclairera un peu plus.

0: Michel Sardou et Garou en duo pour la rivière de notre enfance. Alors, c'est le mot rivière qui est important là-dedans. Mais ouais, qu'est-ce que ça vient faire avec le jaune et l'or? Je sais pas, il y a de l'or en Vaucluse?
1: On croit pas.
0: Je sais pas. Bon, en tout cas, c'est un indice qui devrait vous aiguiller, vous mener, cheminer jusqu'à la bonne réponse, le terminus du train. Je vous le souhaite pour pouvoir gagner demain les 200 euros de cadeaux avec le karting de Monteux et les séances en biplace pour 8 personnes. En karting, c'est quand même quelque chose. Côté déco, ici, on est plutôt jaune et or et la rivière de notre enfance. Voilà vos deux indices et c'est à vous de tenter votre chance au 04 90 14 04 04. On se retrouve dans un instant, on va parler emploi également tout de suite.
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0: Oui, j'aurais une offre à vous proposer. Après Queen, Another One Bites the Dust, on descendra un tout petit peu du train pour faire place à l'emploi dans un instant.

0: Queen et Freddie Mercury, c'était Another One Bites the Dust à 11h36.
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0: Allez, avant de reprendre le cours du jeu Vaucluse Express, une offre d'emploi avec France Travail. On recrute dans un hôtel au cœur du village perché de Joucasse un gardien ou une gardienne de nuit. Vous serez seul aux commandes de 22h à 7h. Vous assurerez l'accueil des clients, la sécurité de l'établissement. Vos missions, accueil et relations clients, enregistrer pour un check-in, check-out et renseigner les clients, promouvoir les services de l'établissement, l'offre touristique du Luberon, traiter les demandes et les réclamations nocturnes, réaliser aussi la clôture journalière et contrôler les encaissements, préparer la journée du lendemain, établir les factures, le planning, les rondes régulières pour surveiller les lieux, gérer les accès et veiller à la sécurité des personnes et des biens. Vous contribuerez également à la mise en place du petit déjeuner et vous assurez la passation avec l'équipe de jour. Le profil recherché, je viens de vous le donner. C'est un contrat saisonnier de 5 mois, contrat de travail 39 heures par semaine, travail de nuit, donc évidemment c'est un gardien de nuit ou gardienne de nuit. Vous travaillerez les week-ends et jours fériés. Le salaire brut mensuel, 3000 euros sur 12 mois. Les avantages, la restauration et la complémentaire santé. On vous demande 2 ans d'expérience en réception hôtelière de nuit, c'est indispensable. Formation CAP, BEP, équivalent hôtellerie ou tourisme, indispensable également. Et la langue anglaise est indispensable. Vous faites preuve d'autonomie, de réactivité, vous avez le sens du service. Ce poste est peut-être pour vous. Les infos sont à l'accueil ici Vaucluse, au 04 90 14 0404.
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0: Et la suite du jeu Vaucluse Express, c'est dans un instant, après Julien Clerc qui nous invite à chanter. Et c'est ce qu'on va faire.

0: ça, chantons ensemble. Il paraît que c'est bon pour la santé, c'est bon pour le moral. Toutes les études le disent. Donc merci, ici Vaucluse.
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0: Chef, Axel est à bord du train Vaucluse Express.
2: Oui.
0: On est tranquille, on est peinard, hein. Chef Axel, on n'est pas dérangé par les passagers.
2: On vous attend.
0: C'est vrai. Vous êtes les bienvenus pour jouer avec nous à bord du train pour résoudre des énigmes vauclusiennes avec des indices. Les indices sont un peu maigres, c'est vrai, ou un peu difficiles, c'est vrai. Bon, en même temps, il faut bien avancer. Commencer par le plus dur pour arriver au plus facile.
2: Vous voulez un petit indice, Pascal ?
0: Ah ben oui, je vais vous rappeler déjà les deux premiers. Côté déco, ici, on est plutôt jaune et or. Et puis, on a entendu la rivière de notre enfance.
3: Ce n'est pas du sang.
0: C'est le mot rivière qui est important dans ce duo Sardou-Garou. Tout est en où aujourd'hui ou quoi ? C'est quoi ? Vous voulez nous offrir un indice supplémentaire ?
2: Allez, si vous voulez.
0: Allez.

0: ressemble peut-être cette série animée qui s'appelle La famille Pierre à feu. Voilà, ça part un peu dans tous les sens, hein, cette énigme, j'ai l'impression.
1: Un petit peu.
0: Côté déco, ici, c'est plutôt jaune et or. La rivière de notre enfance. Et maintenant, voilà la famille Pierre à feu. Bon, bah écoutez, mélangez bien tout ça. Dans n'importe quel ordre d'ailleurs, ça marche aussi. Faites-vous peut-être aider d'Internet, on ne sait jamais. Ça peut payer. Pour avoir une bonne réponse et résoudre cette énigme vauclusienne, on est vraiment en Vaucluse. Hein. 04 90 14 04 04 pour jouer avec nous. Bonne chance.
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0: Debussy qui chantait « Je partirai » à pratiquement midi moins 10.
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0: Ça passe vite finalement. Dans le train Vaucluse Express, notre chef de gare et chef de bord, c'est chef Axel.
2: Oui.
0: Ça va, tout se passe bien, voyage agréable.
2: Ça va super.
0: Merci, super conduite, on n'était pas chahuté, rien du tout, impeccable. Okay. Chef Axel, l'indice supplémentaire que vous avez offert pour l'énigme du moment. Côté déco, ici c'est plutôt jaune et or, c'est ce que je vous ai offert comme premier indice. Ensuite, on a entendu la rivière de notre enfance. Rivière est un mot important. Et puis on a entendu le générique d'une série animée. Si on a bon souvenir, c'est ça.

0: la famille Pierre à Feu, qui remonte aux années 60 hein, pour cette série dessin animé. Alors, qu'est-ce que ça inspire à Patrick, qui est à Goudargues? Bonjour Patrick.
1: Bonjour Patrick.
2: Bonjour.
0: Bienvenue, chef Axel vous installe confortablement et on écoute votre réponse.
2: Et moi, je pensais à la Durance.
0: La Durance, expliquez-nous pourquoi, à part la rivière de notre enfance, bien sûr.
2: Pour l'orpaillage.
0: Pas bête, ça.
2: Je sais qu'on a cherché de l'or et peut-être qu'on en cherche toujours dans la Durance.
0: Est-ce qu'on en a trouvé au moins?
2: C'est ça. Je sais pas. Ça, c'est pour le jaune et l'or.
0: Et l'or, oui.
2: La rivière, c'est la Durance,
0: bah
2: et
0: oui.
2: La famille Pierre à Feu, c'est pour les cailloux.
0: Et les cailloux, bah bien sûr. Tout est bon, ouais. En tout cas, l'enquête est excellente. Oui. Bravo Patrick. Chef Axel, est-ce que c'est la bonne réponse?
1: Belle enquête, mais c'est pas la bonne réponse.
0: Ah non?
1: Et non.
0: Oh bah alors, je suis déçu.
2: Eh ben tant pis.
0: On remettra ça Patrick, n'hésitez pas, surtout
2: pas
0: demain, parce qu'on va fermer peut-être les portes du train dans un instant, mais demain si
2: on
0: vous
2: va
0: êtes
2: chercher.
0: Ah, allez, ça marche. À bientôt Patrick,
2: merci.
0: Bonne journée.
2: Au revoir.
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0: Demain, à moins que Irène n'ait la bonne réponse, à Châteauneuf de Gadagne. Bonjour Irène.
1: Bonjour Irène.
4: Bonjour à tous les deux.
0: Côté déco, on est plutôt jaune et or. La rivière de notre enfance, c'est le générique de la série animée La famille Pierre à Feu. Voilà vos indices, Irène.
4: Oui. Alors, on pensait, parce qu'on réfléchit en famille, on pensait aux grottes de Touzon.
0: Ah, et c'est qui la famille?
4: C'est Nicolas et Océane.
0: D'accord. Vous jouez voilà. Souvent en famille ou bien vous profitez de ce jour férié pour vous regrouper et jouer avec nous?
4: On écoute tous les jours.
0: Bah, c'est bien, ça c'est un bon point supplémentaire.
4: Ouais.
0: Alors expliquez-moi votre raisonnement et votre enquête pour les grottes de Touzon, pourquoi donc?
4: Alors c'est surtout au troisième indice en fait, on a pensé aux grottes avec la famille Pierre à Feu.
0: Ah oui.
4: Aux grottes de Touzon, en fait il y a une rivière. Et puis après, le premier indice, je ne sais pas, mais bon, on retrouve souvent ces couleurs-là sur les blasons.
0: Ouais. C'est pas faux.
4: Voilà, bon.
0: Et même dans les grottes, hein, souvent, c'est un peu un peu doré, un peu jaune. Ouais, c'est pas mal, bravo, une belle enquête en famille. Et est-ce que ça suffit à faire dire oui à chef Axel? Ça, c'est important, c'est le maître mot. Hein. Chef Axel.
1: Mais Irène, c'est la bonne réponse.
0: Oui.
4: Oh, super.
0: Voilà, comment
4: super,
0: réussir.
4: Super, super. Et puis on en a parlé ce matin aussi sur ici Vaucluse,
0: Alors,
4: de Touzon.
0: On en a parlé pourquoi, Irène?
4: Alors, je ne sais pas exactement, je n'avais pas encore bu mon café, mais je sais qu'on en a parlé.
0: On en a parlé parce qu'il y a une nouveauté. D'abord, j'explique pour les indices ceux qui n'ont pas suivi et qui n'ont pas décodé tous nos indices. Côté déco, c'est plutôt jaune et or ici, parce que les étonnantes stalactites sont jaunes et or, et ce sont les pièces maîtresses des grottes de Touzon au Thor. La rivière de notre enfance, vous l'avez dit, on chemine dans le lit fossile d'une ancienne rivière souterraine hein, dans cette grotte.
4: Oui.
0: Et puis la famille Pierre à Feu, cette famille vit dans une grotte, évidemment, pour ceux qui ont le souvenir de cette série animée. Eh bien, bravo. Alors la nouveauté, Irène, je vais vous dire, c'est qu'à partir d'aujourd'hui, pour ce jeudi de l'Ascension, il y a une nouveauté pour les grottes de Touzon, c'est qu'on change de perspective. Plutôt que de monter, on descend dans l'intra-terre pour une aventure plutôt hors du commun. C'est la nouveauté des grottes de Touzon. Si ça peut donner des idées sorties pour ce week-end, c'est plutôt pas mal. Et en tout cas, ça change un petit peu la façon de voir cette magnifique grotte où il fait 13 degrés à l'année. Donc on se couvre, si on y va, on prend le petit peu la petite veste. Ok.
4: Oui.
0: Bon, en tout cas,
4: merci,
0: Irène, bravo la famille.
4: Merci, je vous rejoins pour vous remercier.
0: Bah, c'est super, la famille a bien enquêté. À Châteauneuf-de-Gadagne, bonne chance pour demain, Irène, pour savoir si l'ordinateur vous sélectionne. Merci, c'est
4: bonne
0: gentil.
4: Journée, merci,
0: à bientôt, au revoir.
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0: Et oui, demain, c'est l'ordinateur qui désignera un gagnant ou une gagnante pour les 200 euros pour le karting de Monteux avec les séances en biplace hein, pour 8 personnes. Mais demain, vous serez là, j'espère, à 11h parce qu'on pourra encore jouer demain avec une nouvelle énigme et vous pourrez à nouveau vous sélectionner et faire rentrer votre nom dans la liste pour soumettre à l'ordinateur. Merci pour le voyage, chef
1: Axel. Merci à vous, Pascal.
0: Une belle journée.
1: À vous aussi.
0: Les infos arrivent tout à l'heure à midi, ça sera dans 7 minutes.
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0: Mais avant les infos, la musique bien sûr et les souvenirs avec Manu Chao qui chantait Clandestine.

0: Manu Chao, Clandestino, à midi moins 5. Les infos arrivent, hein, ça sera à midi. Et la météo, c'est pas jojo hein, pour tout le week-end de l'Ascension.
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0: Backlash, Hard on My Heart. C'est le souvenir qu'on vous propose à l'instant. Merci au programmateur musique ici Vaucluse. Le rendez-vous là dans quelques instants après les infos et la météo, eh bien c'est le best-of pour Valérie Damido et Eric Bastien, qui sont donc en best-of toute la semaine. On va retrouver les meilleurs moments. C'est au taquet, évidemment, hein, pour jouer comme chaque jour. Cette semaine, Valérie et Eric ont pris quelques vacances. Vous avez donc rendez-vous dans quelques instants avec Catherine Quincandon pour les meilleurs moments d'au taquet. Bonjour Catherine.
1: Bonjour. Et oui, aujourd'hui, dans les meilleurs moments de l'émission, un candidat qui fait cuire son gratin pendant le jeu, une autre qui est fan du Tour de France, mais aussi une histoire de mariage en caleçon et un camping-car décoré à l'effigie de la Bretagne. Ça promet.
0: Oui, à tout à l'heure. Tout un programme. À tout à l'heure, midi 5.
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0: Merci d'être fidèle à votre radio Ici Vaucluse. Nous sommes le jeudi 14 mai, il est midi. Les infos, Philippe Popper, et à Orange, les enquêteurs veulent connaître les causes du décès d'un jeune apprenti.
3: Il a succombé sur son lieu de travail hier matin. Le jeune homme de 18 ans était apprenti dans une pépinière, chemin de l'Arnage à Orange. C'était un élève de la maison familiale rurale de Lambesque dans les Bouches-du-Rhône. Une enquête, Dimitri Morgado, est ouverte pour homicide involontaire.
4: Les circonstances commencent à se dessiner dans ce drame. Vers 8h30, l'apprenti est avec son patron. Ils déchargent tous les deux un fourgon. À l'arrière, un motoculteur et des outils. Le patron s'absente une dizaine de minutes. Pendant ce temps-là, le jeune homme continue le déchargement. Mais en voulant déplacer le motoculteur, ce dernier bascule. Le jeune est emporté avec. Sa tête se retrouve coincée entre le guidon de l'engin, le plafond du fourgon. C'est son patron qui le découvre à son retour, mais il est déjà trop tard. Les secours ne réussiront pas non plus à faire revenir le jeune apprenti. L'enquête devra permettre de faire la lumière sur les circonstances exactes. L'autopsie du corps de la victime devrait aussi apporter des éléments. Elle aura lieu demain.
3: Les précisions de Dimitri Morgado. À Bedouin, un malfaiteur a été identifié au cours d'une tentative de braquage de la pizzeria car il avait laissé tomber sa carte d'identité. Cet agresseur de 19 ans était masqué, il avait un pistolet, mais il avait trop bu, il a chuté dans sa fuite. Le jeune homme était présenté au juge hier à Carpentras. À Cavaillon, les autostoppeuses de la fête foraine ont brûlé la nuit dernière vers 3h du matin. Pas de blessés. Le maire assure que la fête du Corso se tiendra jusqu'à dimanche comme prévu. Premier défilé cet après-midi, 15h. En ce moment, c'est le Grand Prix cycliste de la Reine à Cavaillon qui s'élance avec 150 coureurs sur la route de Vidocq.
0: À Apt, Philippe, le festival Insane, c'est parti.
3: Chavaleur sur scène en ce moment, premier DJ pour ouvrir cet Insane Festival, 8e édition avec musique techno et électro jusqu'à dimanche. 15 000 visiteurs par jour jusqu'à 4h du matin autour du plan d'eau d'Apt. Les riverains se sont organisés en collectif pour dénoncer les nuisances sonores.
5: C'est une période qui est extrêmement stressante, qui est angoissante, nuit complètement blanche, des journées avec des maux de tête importants, des acouphènes. L'année dernière, les acouphènes ont duré très longtemps, parce qu'il faut savoir que les boules qui ne fonctionnent absolument pas. Le son passe quand même, les basses, ça pénètre tout, ça pénètre les murs. Je n'arrive pas à comprendre qu'on ne prenne pas autant de respect pour autrui, alors que c'est très facile de faire de la musique sans déranger à ce stade. Ça devrait être pensé totalement différent. Plus petit, plus responsable, plus écologique. C'est pas adapté du tout par rapport à l'environnement. C'est très difficile.
3: À la mairie d'Apt, le premier adjoint Cédric Maros assure que la commune met tout en œuvre pour s'améliorer année après année avec l'Insane Festival.
6: Au fur et à mesure des éditions, les efforts menés ont permis quand même de réduire drastiquement les nuisances. Et quand je dis les efforts, c'est un travail sur le matériel de sonorisation, sur l'orientation des scènes, sur l'installation de murs anti-son, de ballots de paille sur plusieurs mètres de hauteur pour limiter l'impact visuel sur les riverains immédiats. Il y a une cellule de médiation qui existe, mais après, il y en a qui sont dans une proximité telle que malgré tous les efforts qui sont faits, on est conscient qu'il reste quand même un désagrément qui peut exister.
3: L'Insane Festival, musique, techno et électro, c'est parti il y a quelques minutes. Ça dure jusqu'à dimanche au plan d'eau d'Apt.
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3: C'est un jour férié, Pascal, mais un jour avec du gris et des températures qui sont pas chaudes chaudes. On a même vu tomber des flocons sur le Ventoux.
0: Ouais, puis c'est le soleil, c'est jour férié pour lui aussi. Hein. Vous le verrez pas aujourd'hui, il viendra pas. C'est pas la peine d'attendre. Par contre, pour les gens qui vont à l'Insane Festival, ça risque d'être un peu humide.
3: Ah.
0: Ça va faire un peu gadou peut-être. On attend quelques pluies, peut-être même des orages. On entendra gronder le tonnerre par moments un peu partout en Vaucluse. Difficile à prévoir pour l'endroit exact et l'heure. En tout cas, on est en vigilance jaune pour un phénomène d'orage. Le soleil ne devrait pas pointer le bout de son nez selon Météo France. Et les températures entre 12 et 20 degrés. 12 sur le Ventoux, 19 degrés pour Avignon, Orange-Bolène, 20 degrés à Cavaillon cet après-midi, 17 à Gordes, 18 à Pertuis avec un peu plus de soleil et des orages à Sceaux. Avec 13 degrés cet après-midi, ça ira mieux la semaine prochaine. L'été arrive apparemment. Midi 5, bonne journée.
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1: Bonjour à toutes et à tous. Ravie d'être avec vous cette semaine. Pendant que Valérie Damido et Eric Bastien sont en congé, c'est l'occasion de découvrir ou redécouvrir des moments sympas et drôles avec nos candidats. D'ailleurs, si vous voulez participer à l'émission, appelez votre radio locale pour vous inscrire et ne vous mettez pas la pression pour les anecdotes. Tout le monde a des choses sympas à raconter. On vous aidera à les retrouver. Alors aujourd'hui, nous serons par exemple avec Jean-Yves qui a découvert que faire la chenille lors d'un mariage, ça pouvait être dangereux. Et Aymeric qui fait cuire son gratin dauphinois dans le four tout en jouant sur votre radio ici.
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1: Et avant de retrouver Eric Bastien, Valérie Damido et les meilleurs moments de l'émission, nous profitons de la musique avec Daniel Balavoine. C'est le chanteur sur votre radio ici.

0: Vous écoutez ici le chanteur Daniel Balavoine. Alors en octobre dernier, Valérie Damido et Eric Bastien jouaient avec Thierry d'ici Provence et Soraya d'ici Picardie. Le premier est un homme très occupé à cause de sa femme, ou plutôt grâce à sa femme, car vous allez voir, cela lui fait plaisir. Quant à la seconde, elle aime bien le sport, mais à la télévision, comme beaucoup d'entre nous d'ailleurs.
1: Alors, Thierry, pas de point, Soraya, pas de point, Thierry qui vit à Marseille. Oh là là là, on adore Marseille. Alors, il paraît que tous les jeudis, tu fais beaucoup de sport avec ta chérie. Tu fais de l'aquatraining.
2: Exact.
1: Qu'est-ce que c'est l'aquatraining ?
2: Ben, disons qu'on va se jeter dans une piscine, on fait un peu de sport, un peu de vélo, un peu de musculation, beaucoup de gestes. Parce que ma femme a dit que j'ai pas assez d'abdos, alors on va à l'aquatraining. Elle m'a dit, mes abdos ils ont dégonflé, donc je les regonflerai à la piscine.
1: Bah oui, t'es comme moi, t'as des tablettes de chocolat, mais à l'intérieur, voilà, c'est tout.
2: C'est ça.
1: Ouais, bah oui.
2: Pose d'abdos, mais à l'intérieur.
1: Eh oui, évidemment.
3: Quand je mets une bouée à la piscine, on me confond avec moi-même, hein. On sait plus qui est qui, hein. Entre la bouée et moi.
2: Ah bon, carrément.
3: Vous riez. Vous savez, vous la voyez pas, elle a le petit sourire comme ça.
1: Vous non, vous me voyez très bien et vous pourrez avoir la preuve sur les vidéos.
3: Vous êtes en gênance.
1: Ah ouais, je suis. T'as payé Bertrand pour pas qu'il mette la musique de la vanne pourrie ou comment ça se passe?
3: Ça va bien, ça va bien.
1: Alors, il paraît que tu bricoles beaucoup à la maison.
2: Oui, quand même. Ben, j'ai pas le choix. Hein. Ma femme, à chaque fois, me dit tiens, Thierry, tu peux mettre ce tableau, tu peux accoucher le.
3: La femme.
2: À chaque fois, ma femme, elle me trouve toujours quelque chose. Dès que je m'ennuie, dès que je suis pas à mon atelier, elle trouve quelque chose. C'est fou, hein.
1: C'est dingue.
2: Tout le temps, tout le temps.
1: Oh là là là là.
3: C'est les femmes, ça. Le reproche.
2: Je refasse les décès suspendus. Sinon, pas de suite.
1: Oh là là là là, bah oui. Bah, elle veut pas que tu t'ennuies. Voilà.
2: C'est ça. Elle est trop gentille, elle passe à moi.
1: Bah, évidemment.
2: Elle veut pas que je m'endorme.
1: Évidemment. Alors, quand tu bricoles pas, t'es quand même très occupé parce que tu jardines. Hein, eh ben oui.
2: C'est ça aussi.
1: Eh oui.
2: Le jardin, c'est tous les week-ends. Le jardin, c'est tous les week-ends.
3: Oui, mais ta femme trouve quelque chose à redire sur le jardin, j'imagine aussi.
1: Non, pas du tout.
2: Non, ça va. Ça,
3: ah,
2: va,
3: ça va.
2: Elle est assez indulgente avec moi. Elle est trop gentille.
1: Voilà. Parce qu'attention, ils plantent les épinards, les choux, là. Enfin, dans pas longtemps parce que c'est les légumes de l'automne.
2: C'est ça.
1: Et attention. Et en plus de tout ça, ils cuisinent une fois par semaine.
2: Ben. Pareil, j'ai pas le choix. Non, en fait, là, c'est vraiment pour faire plaisir à ma chérie.
1: Ah.
2: Elle adore quand j'ai prépare des petits plats. Elle est trop contente. Donc, moi, ce qui lui fait plaisir, me fait plaisir. On y va.
1: Mais qu'il est mignon, celui-ci. Alors, mon Thierry, tu vas marquer ton premier point immédiatement.
2: Oui.
1: Alors, je te pose une petite question. Tu as 5 secondes pour me dire vrai ou faux. C'est vraiment 5 secondes, hein, faut répondre.
2: Allez, ça marche.
1: Attention. Un berger corse a déposé le brevet du fromage anti-moustique. Alors, un berger corse a déposé le brevet du fromage anti-moustique. Est-ce que c'est vrai? Est-ce que c'est faux? Top chrono.
2: C'est faux.
1: C'est bien évidemment faux.
3: Bravo.
2: Wow.
1: Voilà. C'est totalement faux, c'est une blague de nos auteurs qu'on salue, Luigi et Raph.
3: J'ai appris que les moustiques avaient 47 dents, c'est une vraie info, j'ai lu ça hier, et c'est fou, imaginez ce petit truc avec 47 dents. Voilà, Soraya, il n'y avait pas de vanne, hein. C'était même quand je donne une info, bon voilà, ok. Soraya, elle cherche un emploi, là on va être sérieux, là tu cherches un emploi en ce moment. Dans quel secteur, si on peut te donner un coup de main, on le fera avec plaisir, hein, Soraya.
4: Alors, dans le domaine de l'insertion professionnelle.
3: Ok. En fait, t'es conseillère en insertion professionnelle et tu voudrais retourner dans ce secteur. Tu veux continuer là-dedans?
4: Oui, okay. Absolument,
3: ouais. Bah, écoute, si quelqu'un dans ta région en Picardie, dans l'Aisne, entend voilà ton profil ou te découvre ou envie de te découvrir, 0810 055 056, on donnera ton numéro de téléphone. Il paraît que tu adores le sport, mais à la télé.
5: Je suis allé les voir passer.
3: Le sport à la télé, elle n'est pas du tout sportive, Soraya.
1: Hein, bah, comme toi et moi, quoi.
3: C'est ça. Soraya, tu aimes bien regarder le Tour de France, notamment les mollets, les cyclistes.
4: Ouais, j'adore. J'adore le cyclisme dans sa globalité. Et oui, plus précisément, le Tour de France, effectivement. Ouais, j'en rate pas un. Tous les ans, c'est le rendez-vous, ouais.
3: Soraya, voici un hymne national. C'est l'hymne du Canada. Écoute bien. Et pluribus unum, de plusieurs un. C'est ce que ça signifie. Et moi j'affirme que c'est la devise du Canada. Est-ce que c'est vrai ou faux? 5 secondes top chrono.
4: Je dirais oui.
3: De pluribus unum. Eh bien non, figure-toi que de plusieurs, +1, c'est la devise des États-Unis qui a été adoptée en 1782, devise du Canada, c'est Marie jusqu' à Marais, j'espère que je le prononce bien, qui autrement dit veut dire d'un océan à l'autre. Bon bah je suis désolé, Soraya, pas de point.

0: The Way You Make Me Feel, Michael Jackson sur votre radio ici. Allez, place à Julie d'ici Champagne-Ardenne et François d'ici Nord maintenant. François qui va nous faire une petite imitation de voix de bande dessinée pour le plus grand plaisir de Valérie D'Amido et Eric Bastien. François, vous avez du talent, j'adore.
1: Allez, donc nous sommes avec François et Julie qui ont un point chacun. François qui habite à Choc dans le Nord-Pas-de-Calais. François qui nous a mis en copie son Instagram. Dis donc, quel beau dessin! Qu'est-ce que tu dessines bien?
2: Ben merci beaucoup. Alors, moi, je suis allé à l'école pour apprendre, et tout petit et jusqu'à jeune adulte en fait.
1: Mais tu as fait quand même des études d'art, t'as pas...
2: Alors je suis rentré aux Beaux-Arts à l'âge de 6 ans. Sur Dunkerque, parce que je suis originaire de Dunkerque, et ensuite je suis allé en école d'art appliqué, ce qu'on appelle à l'époque la section F12, donc les sections F, bien sûr ça n'existe plus maintenant quand on est vieux, et après le bac je suis allé à la fac d'art plastique de Lille.
1: Tu adores le dessin, mais t'as fait plein de métiers, hein. T'as été animateur pour enfants, vendeur, responsable de magasin, téléconseiller à la FDJ, t'as été serveur, voilà. Tu voulais aussi être doubleur de dessin animé.
2: Ça j'aurais adoré. Franchement, ça aurait été un grand rêve, vraiment, de faire des voix pour des personnages, même pour des séries ou des choses comme ça. J'aurais adoré.
3: C'est pas facile.
1: Moi aussi, j'aurais adoré. Mmh. Mais c'est une.
4: C'est pas facile, mais on peut avoir des voix très différentes. C'est pas très sympathique.
3: Ah oui, mais il est bon.
1: Mais hein. C'est bien, super. Alors.
2: Exactement, Valérie.
1: Oh mon dieu! Oh my god!
3: J'essaye de vous séduire pour les points, ça. Je le sens venir, celui-là.
1: Ouais, je le sens venir aussi. Alors, on va voir si tu vas marquer un deuxième point, mon chat. Je vais te mettre une petite chanson d'Annie Cordy.
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1: Alors, arrêtez-moi.
3: Les stagiaires ne connaissent pas.
1: Hein. Bien sûr, hein, c'est de la musique d'EHPAD. Alors, pourquoi cette chanson d'Annie Cordy? Parce qu'elle parle de cucurbitacé. Et moi, je t'affirme que le mot cucurbitacé vient du grec et qu'il signifie fruit qui se cache sous terre. Est-ce que c'est vrai? Est-ce que c'est faux? Top chrono, 5 secondes.
2: C'est faux, parce que la cucurbitacée, elle est au-dessus de la terre.
1: Mais oui! Cucurbitacée, ça veut dire cucurbita. Ça veut dire courge, ça, voilà. Donc c'est, ça vient, citrouille, potiron, courgette, blablabla. Et ces fruits ne se cachent pas sous terre, ils sont à la surface. Voilà, bravo, un point de plus, deux points.
3: Vous verriez Inès et Hélène qui boivent vos paroles, qui apprennent plein de choses. C'est vrai, hein, Inès et Hélène.
6: On dormirait moins bête ce soir.
1: Voilà, c'est le but du jeu, mes petites chéries.
3: Julie est avec nous, elle a 22 ans, elle habite à Reims. Elle est en couple avec Lucas, elle a dit, elle fait des études de droit. Tu m'as dit, Gabin, c'est en master 2. Il faut que tu trouves un stage d'ailleurs, bientôt. Parce que nous, on est stagiaires. Oui. Viens chez nous.
7: Oui, exactement, il faut que je trouve un stage. Je suis en pleine recherche en ce moment.
3: Mais nous, par rapport au droit, tu peux pas venir à la radio, ça n'a aucun lien du coup.
7: Oui, c'est sûr que c'est pas trop lié.
3: Le service juridique de Radio France.
1: Tout est possible. Tu peux faire un stage.
7: Voilà, c'est ça.
3: Exactement. Petite, tu voulais être. Vous êtes policière. C'est vrai?
7: Oui.
3: Eh ben. Bon, t'es dans le droit, tu me diras, mais t'as pas été jusqu'au bout du truc?
7: Non, j'avoue que j'ai un peu changé d'avis, mais oui, quand j'étais petite, je voulais beaucoup faire policière, et c'est aussi un peu pour ça que j'ai fait des études de droit, parce que j'aimais bien. Mais finalement, je sais plus trop ce que je veux faire en ce moment, donc on verra bien.
3: Bon, ça t'inquiète pas, les idées vont venir. Tu faisais de l'équitation quand t'étais petite, parce que t'adores les chevaux, et nous aussi. Et puis, tu fais un peu de sport, tu fais quoi comme sport?
7: Je fais de la natation.
3: Ok. Brasse coulée, dos, crawl.

0: Vrai.
1: Eh bien, c'est vrai, oui, d'après les romans originaux d'Edgar Rice Burroughs. Tarzan vivait quasiment nu dans la jungle, célèbre donc ensuite a mis une espèce de bagne en peau de bête, qui est une invention du cinéma pour être plus pudique, parce que Hollywood, voilà, ne supportait pas que, enfin voilà, un acteur dû ou quoi que ce soit.
2: En même temps, on n'était pas dupes, hein. Comment tu te fabriques un petit slip avec les ficelles et les élastiques dans la jungle, faut pas exagérer.
1: Mais c'est fou, quoi, il avait, voilà, il n'y avait pas de slip.
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0: Palmas, toute première fois dans la playlist d'ici. À suivre d'autres meilleurs moments d'Otake avec Valérie Damido et Eric Bastien. Mais d'abord, des infos pratiques et utiles près de chez vous sur votre radio ici.
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1: Ici Vaucluse, tous les jours à vos côtés, et on fait un point aussi sur notre sécurité routière. On vous tient au courant de tout ce qui se passe. Il y a deux actualités côté travaux en ce moment. La RD 900 à Coustelet est fermée jusqu'à ce vendredi 15 mai. Alors la route est barrée la nuit avec la mise en place de signalisation avec une circulation alternée. En fait, ils sont en train de refaire la route sur 700 mètres entre la pharmacie et le magasin Aldi. Par contre, la départementale 2 est quant à elle fermée pour la durée des travaux. C'est pour une meilleure circulation. Et vous inquiétez pas, voilà, vendredi soir, c'est terminé. Autre info, travaux aussi, la route du Mont Ventoux, côté nord. Elle réouvre enfin ce samedi 16 mai. Elle avait été fermée à cause des conditions hivernales. Mais maintenant que les températures remontent un petit peu, ça y est, les risques sont amoindris. Donc on pourra remonter le Ventoux, côté nord, à partir de ce samedi. 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
3: Cette semaine, Éric Bastien et Valérie Damido sont en vacances. L'occasion de découvrir ou redécouvrir des moments sympas et drôles de l'émission. De quoi vous changer les idées à l'heure du déjeuner, que vous soyez à la maison ou au travail. Mais d'abord, musique avec Michel Jonas. Les vacances au bord de la mer sur votre radio ici. On a...

0: écoutez ici les vacances au bord de la mer, Michel Jonas. À présent, je vous propose de vous évader non pas au bord de la mer, mais avec Jean-Yves d'ici Pays de Savoie, un très grand voyageur, et Mélanie d'ici Armorique, qui a tendance à passer l'aspirateur plusieurs fois par jour. Oui, mais elle a une bonne raison, comme elle l'explique à Valérie Damido et Eric Bastien sur votre radio ici.
1: Alors Jean-Yves qui joue avec ici Pays de Savoie, qui habite à Vimines, qui est un Viminou, ouais, qui collectionne les verres à bière, qui cuisine, qui bricole. Il a participé déjà à un jeu télé, celui-ci. À quoi t'as participé?
2: La cible.
1: Bon, dis donc, qu'est-ce que t'as gagné?
2: Une parure, montre, bracelet.
1: Oh, dis donc.
2: Pour femme.
1: Bah, tu l'as offert à ta, bah, du coup, tu l'as offert à ta chérie.
2: Bah, bien sûr.
1: Évidemment. Alors, évidemment. Tu adores voyager. Hein. Toi, t'as déjà voyagé partout. Hein. Au Sénégal, à l'île Maurice, en Grèce, en Espagne, en Italie. Mais surtout au Togo et au Bénin.
2: Tout est originaire, mon épouse.
1: Voilà. Et alors, elle t'a fait découvrir son pays. Vous avez visité.
2: Oui, tout à fait.
1: Oh là là là là là là. Dis donc, alors qu'est-ce que...
2: C'est super beau.
1: Bah oui, c'est beau, bien sûr que c'est beau.
2: Oui.
1: Tu as aimé, tu voudrais y retourner?
2: Ah oui.
1: Mais t'aimerais bien aussi, j'ai vu, aller visiter les pays nordiques pour voir des aurores boréales.
3: Alors, c'est pas la même chose.
2: C'est un rêve, ça.
1: Ah bah oui, c'est un rêve. Bah ça s'organise, hein.
2: Bah bien sûr.
3: On est à 3 heures de Paris, l'Islande.
1: C'est pas très long.
2: Oui, c'est ça.
1: Eh oui, un petit camping-car et hop. Alors, là, tu as 2 points. Tu es à égalité avec Mélanie. Je te propose d'en marquer 3 de plus. Attention, c'est la question à choix multiples. Je te pose la question, je te propose des réponses. Et à mon top chrono, tu as 10 secondes pour me donner ta réponse. OK?
2: OK.
1: Alors, Jean-Yves, de quel pays vient la fête d'Halloween à l'origine? Ça vient d'où la fête d'Halloween à l'origine? L'Irlande, les États-Unis, le Mexique ou le rayon déguisement de chez Jiffy? Top chrono, 10 secondes.
3: Salut Jiffy.
2: Ça vient d'Irlande.
3: Des idées de génie.
1: Des idées de génie.
2: Oui.
1: Et oui, bien sûr que Bravo. Ça vient d'Irlande, ça vient de la fête celtique Samhain, qui marquait la fin des récoltes, le début de l'hiver, et les Irlandais ont ensuite exporté cette tradition aux États-Unis avec à qui les citrouilles et les bons becs. Bravo, tu as 3 points de plus, tu es à 5.
3: Mélanie, elle déteste les activités à sensation. Elle n'est pas rassurée. Et quand elle monte dans un petit manège... Qu'est-ce que tu fais? Il paraît que tu cries tout le temps. Ça ressemble à quoi, un cri de Mélanie sur un manège?
4: Oula, il faut peut-être mieux pas le faire à la radio.
3: Si, vas-y, on a éloigné nos casques.
1: Vas-y, j'ai retiré mon casque.
3: Non, mais ça fait quoi, genre, ou plus que ça?
4: C'est pire que ça. Je crie, je ferme les yeux, je suis pas bien.
3: Ouais, t'es pas bien. Alors, pour te détendre une fois que t'es pas bien, t'as un rituel et t'adores ça. Bienvenue dans le domaine de l'étrange. Ah. Elle passe l'aspirateur plusieurs fois par jour.
1: Ah d'accord, ok.
3: Alors écoutez... Mélanie, on est aspirologue comme ça, experte?
4: Bah non, mais avec tous les animaux, il faut bien.
3: Ah oui, c'est vrai qu'on rappelle, il y a 3 chats, il y a 2 chiens, oui, donc il y a des poils partout. Donc c'est plus pour eux. Donc pas très étrange. Tiens, juste un petit mot avant de jouer, parce que Jean-Yves, on a voyagé avec lui, on parlait de l'Afrique, et toi, t'as fait un voyage humanitaire en Afrique, notamment au Sénégal pendant un mois.
4: Oui, c'est ça.
3: Et alors, quel souvenir tu en gardes?
4: De très très bons souvenirs, c'était il y a très longtemps maintenant, mais des souvenirs qui sont gravés.
3: Tu as été auprès d'enfants dans un village très isolé, puis dans une maternité. Je rappelle que tu es infirmière, donc voilà, ça t'a permis aussi peut-être de faire des choses intéressantes. Et il y a quelque chose de poignant, on va finir là-dessus. Tu as une maman qui a choisi ton prénom, je crois, pour
4: oui,
3: son enfant.
4: Pour l'une de ses filles, oui. Ouais.
3: C'est génial.
4: Ouais, ouais.
3: Pourquoi elle a choisi ton prénom? T'avais sympathisé avec elle?
4: J'avais sympathisé avec elle et en fait c'était le jour de mon anniversaire aussi.
3: D'accord. Bon bah il y a une petite Mélanie qui est au Sénégal et qui porte ton prénom. Ça fait plaisir de le savoir.
4: Oui, ah bah oui, c'est agréable. Oui.
3: Allez, nous allons jouer avec ta question qui vaut, rappelons-le, 3 points à choix multiples. Quelle actrice française? On va parler de cinéma. J'espère que t'es un peu branché cinéma. Quelle actrice française née en 1898? Est décédé en 1992, repose sous l'épitaphe « Enfin seule ». Est-ce que c'est Jeanne Moreau, Simone Signoret, Arletty ou Hélène, qui a enfin réussi à se débarrasser des garçons dans « Hélène et les garçons ». La pauvre, elle n'est pas morte, top chrono.
4: La troisième, je dirais.
3: Arletty?
4: Ouais.
3: L'épitaphe, enfin seul, donc c'est ce qui est écrit sur sa tombe. Oui, c'est Arletty, l'inoubliable partenaire de Jean Gabin dans Hôtel du Nord avec cette réplique mythique.
5: Bon Dieu, tu sais.
3: Elle est enterrée à Courbevoie et on peut lire Enfin seul, qui est un dernier clin d'œil mordant à l'image de cette icône du cinéma français.
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1: La Lune, un des derniers titres de Christophe Maé qui est actuellement en concert. Il sera à Paris fin mai, à Talence, Vienne ou encore Montauban en juin. Et puis ailleurs, puisqu'il a des dates jusqu'en mars l'année prochaine. Nous retrouvons Valérie Damidot, Éric Bastien, mais aussi Mélanie d'ici Armorique et Jean-Yves d'ici Pays de Savoie. J'adore Jean-Yves. Il va nous expliquer pourquoi il a passé un mariage en caleçon. Petit indice, faire la chenille, ça peut être dangereux.
2: Alors Jean-Yves, il y a une petite anecdote que tu nous as racontée qui m'a bien amusée. Oui, parce que Jean-Yves, il a passé le mariage de sa cousine Véro.
3: Véro, ouais.
2: Eh oui, avec un petit caleçon. Hein, voilà, il avait 18 ans, il était le premier à la tête de la chenille. Hein. Tu chantais comment ? La, la, la, la, la, la, la, la, pam, pam. Mets tes deux pieds en canard. Et voilà, alors, du coup tu fais ça, et qu'est-ce qui se passe ?
3: Oui. Oh, bah, je vois une belle jardinière, donc je saute par au-dessus, évidemment, je me dis, tiens, les autres ne me suivront pas. Et malheureusement, de l'autre côté de la jardinière, il y avait une descente d'escalier, bien carrelée et tout, et voilà. Donc, le genou ouvert, on y voyait l'os, enfin, c'était pas mal. Ouais. Donc, direction hôpital, on m'a recousu, et après, retour au mariage, mais en caleçon.
4: Il n'a pas vu le pied au canard, il a marché comme un canard.
2: Il a marché avec une attelle, quand même. Hein,
3: c'est ça.
2: Mais oui. Oh, t'avais un beau caleçon, rassure-moi, t'avais un beau caleçon.
3: Ah ben, à l'époque, oui, c'était du turquoise fleuri. Oh ouais, ça... Puis en plus, il allait bien avec ma chemise, qui était bleu turquoise aussi.
2: Ah, bah voilà, quand
4: les
2: même.
4: Les maris ont dû apprécier.
2: Bah oui, en même temps.
3: Ouais.
2: Bah oui.
3: Sûrement que j'avais prévu le coup pour sortir le caleçon à la chemise.
2: Oui, tu te disais qu'à un moment donné, tu te serais mis un peu en caleçon.
4: Je pense qu'il faut toujours prévoir la couleur de son caleçon à un prochain mariage maintenant. J'y réfléchirai.
2: Bah réfléchissez bien. Bah, oui. Alors, nous allons tout de suite essayer de gagner 5 points de plus avec la question cash et tout de suite Dalida. C'est...

0: sent qu'il chante Jean-Yves. Hein.
1: Oui, oui.
2: Alors attention Jean-Yves, c'est pas une question difficile pour toi. Eh oui. En France, quelle fleur est associée au deuil? Top chrono 10 secondes.
3: Les chrysanthèmes.
2: Eh oui, les chrysanthèmes, on va pas. Il n'y a pas de suspense. Si les jardiniers, il est en plein dedans, il en a plein son truc.
0: C'est d'actualité.
2: Bah oui, c'est d'actualité. Bien sûr que c'est les chrysanthèmes. Alors, il faut savoir qu'après la Première Guerre mondiale, Raymond Poincaré a demandé que chaque tombe soit fleurie le 11 novembre. Et le chrysanthème, bah, c'est un peu la fleur de l'automne. Bah du coup, c'est devenu la fleur du deuil. Donc voilà, 5 points de plus. Jean-Yves, 10 points.
0: Parfait. Ou Ludon, Mélanie, il s'envole là. Hein.
4: Oui.
0: Ah oui, oui, oui. Mm-hmm. Mélanie, tu es capable de faire concurrence à Vital Fraise? Tes parents s'appellent Mante et Allo? Non, du tout.
4: Non, c'est pas ça, mais je vais faire concurrence quand même.
0: Bon. Alors, on va se dire un petit mot sur la Bretagne. On a parlé de tes voyages, mais t'es évidemment fan du Finistère, notamment. Toi, tu vis dans le 22, c'est les Côtes d'Armor, hein, j'ai dit, hein,
4: oui,
0: le 22.
4: C'est ça.
0: Pourquoi? Qu'est-ce qui te marque dans le Finistère? Qu'est-ce qu'il y a de particulier dans ce département?
4: Que je trouve que c'est la coutume bretonne qui est bien plus présente, et puis c'est typique, c'est voilà, c'est l'accent en breton aussi, j'aime bien.
0: T'as quelques villes comme ça dans le Finistère que tu aimes bien?
4: J'aime bien Crozon, c'est très joli.
0: Ouais.
4: Quimper aussi.
0: Quimper, c'est vrai que c'est bon.
2: Le Cronan, les amis, c'est beau.
4: Le Cronan, oui, le Cronan.
0: Le Croisic, ouais, c'est dans le Finistère? Le Croisic, non, c'est, pourtant c'est pas très loin. Ah non, le Croisic, non, c'est pas du tout
4: non,
0: dans ce coin-là.
4: Non, c'est non.
0: T'as un camping-car?
4: Oui, c'est ça.
0: Et t'as un beau camping-car, hein?
4: Oui, un vieux camping-car qui est mon âge.
0: Ben oui, on a vu les photos, tu les as envoyées à Professeur Brown. Et alors, il y a des tags, et je crois que c'est un artiste de chez toi qui a tagué ton camping-car?
4: Oui, il vient de Saint-Brieuc, entre autres, et puis il vient de Quévert aussi.
0: Mais Saint-Brieuc, c'est la Bretagne. C'est un artiste breton, vas-y, cite-le, hein, profites-en.
4: Il s'appelle Mars, et le deuxième artiste, c'est Stratosphère.
0: D'accord. Et avec ce camping-car, tu sillonnes la France entière et tu te balades, que ce soit en Bretagne ou ailleurs. Et des fois, tu termines avec deux mecs sur le toit parce qu'à Perros-Guirec, t'es tombé en panne. On va pas raconter l'histoire, mais t'as roulé avec deux gars sur le toit du camping-car quand même.
4: Sur le capot,
0: ouais. Sur le capot, ouais. Allez, nous allons jouer pour cette avant-dernière question. Elle vaut 5 points. C'est une question cash.
2: C'est la dernière question. Après, il y a le bingo.
0: Après.
2: Mais c'est pas une question.
0: Ah, vous considérez que c'est pas une question, le bingo?
2: Non, pour moi, c'est le tout pour le tout.
0: Chaque jour, vous me surprenez. Et chaque jour, j'apprends des choses avec
2: allez. Dites pas de bêtises.
0: Je vais vous faire plaisir. La bande originale que vous adorez.
2: Ah là là là là.
0: Ben oui, 48 heures d'Halloween. Un petit sorcier qui va bien. Question. Quel comédien incarne Harry Potter au cinéma? Question simple.
4: Daniel Radcliffe.
0: Moi, j'en vois, j'ai quand même envie de prendre.
2: Attends, ta candidate, elle a l'âge de Harry Potter.
0: 36 ans. Alors, ça nous fait 10 points, oui, parce que c'est la bonne réponse. Daniel Radcliffe, cet acteur britannique qui est mondialement connu depuis, il avait 10 ans hein, quand il a commencé. Bravo, J.K. Rowling et Harry Potter.
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0: You Can't Hurry Love, Phil Collins sur votre radio ici. Dans quelques instants, Valérie Damido et Eric Bastien seront avec Aymeric d'ici Loire-Océan, un grand amateur de fromage, et Florence d'ici Brésisel, qui a la manie de fermer toutes les portes à clé. Bon, en même temps, on a tous et toutes nos petites habitudes.
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4: Alors, nous sommes avec Aymeric, donc je rappelle qu'il y a deux points. Et Aymeric qui habite à La Roche-sur-Yon, et Aymeric qui suit toutes les émissions de télé-réalité, qui adore cuisiner, qui adore jardiner, mais qui alors, par-dessus tout, il paraît que tu adores le fromage.
5: Ah oui.
4: Ah oui. Ah oui, monsieur, oui, oui. Alors, qu'est-ce que
5: là,
4: vous...
5: Ça donne envie, parce que là, je vois du fromage gratiné, là. Oh, oui, oui, oui.
4: Comment ça, tu vois du fromage gratiné, mon Dieu? Qu'est-ce que tu
5: as? Là, dans mon four, il y a un petit gratin qui m'attend, là, depuis tout à l'heure.
4: Un gratin de quoi, s'il te plaît?
5: De pommes de terre, et puis, bien sûr, du fromage dessus. C'est du fromage de raclette. Oh.
4: Qu'est-ce que c'est, ton fromage préféré?
5: J'aime vraiment, franchement, tous les fromages. J'aime beaucoup le Morbier notamment.
4: Ah, le Morbier, c'est pas mal. Le Morbier, c'est pas trop de ta région, mais c'est pas mal.
6: C'est un nectaire en force.
4: C'est un nectaire, oui. Bon,
5: c'est un nectaire,
4: bon. Oui, moi j'aime. Oui, c'est pas mal. Enfin, c'est vrai que le Morbier, c'est pas mal. Alors, est-ce que tu vas marquer 3 points de plus? Je te propose la question à choix multiple. Je pose la question, je te propose des réponses. Et à mon top chrono, tu auras 10 secondes pour me donner ta réponse. Alors écoute bien. Quelle chanson arrive en tête du top 5 des morceaux les plus joués lors des enterrements en France? Une question bien joyeuse.
6: C'est sympa, hein.
4: Alors, je te propose...
5: C'est sympa.
4: Le Paradis Blanc, de Michel Berger. L'Hymne à l'amour, d'Edith Piaf. Puisque tu pars, de Jean-Jacques Goldman. Ou Les Sardines, de Patrick Sébastien. Top chrono, 10 secondes.
5: Puisque tu pars.
4: Oui, c'est cette chanson de Jean-Jacques Goldman.
6: Oh, c'est gay.
4: C'est d'une gaieté aujourd'hui, c'est magnifique.
6: Elle nous a quittés.
4: Elle nous a quittés puisque tu pars. Mais grâce à ça, tu marques 3 points de plus, tu as 5, Aymeric.
6: Alors que c'est tellement plus sympa.

0: Ah, dis donc, ça va.
1: Non. Eh bien, c'est bien. Moi, mon candidat a marqué 3 points. Il a 5.
2: Ah oui, donc c'est à moi.
1: C'est à toi avec ta candidate qui s'appelle Florence.
2: Oui, Florence.
1: Qui habite en Bretagne et qui a 1 point.
2: Ouais, et qui est une trouillarde.
1: Bah, enfin, qui n'est pas trouillard? J'aimerais bien voir ta tête dans un château hanté, toi, tiens.
2: Demain, c'est Halloween.
1: Et... Non, non, mais il m'a fait le geste Allô, quoi. Ça va, Nabila? Ça se passe bien, Nabilo? Allez.
2: Et vive le shampoing. Il paraît que tu vérifies, on va se remettre dans l'ambiance qui fait peur, hein, moi ça me va. Elle vérifie toujours les portes. T'es une trouillarde, il paraît.
3: Oui, alors, je peux pas tout le temps les portes fermées sur moi.
2: Ah ouais?
1: C'est-à-dire
3: tout
1: tu
3: le temps, tout le temps.
1: Tu les fermes à clé, c'est ça que tu veux dire?
3: Ah, elles sont fermées à clé. Hein. Personne, si j'ai quelqu'un qui arrive chez moi, je ferme la porte directement à clé derrière.
2: C'est une peur ou c'est où il y a quelque chose ou...
3: C'est une peur, oui, hein. Ouais. C'est une peur.
2: Je ne s'explique pas les peurs. Hein. Bon,
3: ah bah non,
2: oublions la peur et partons en Thaïlande. Voilà, quelque chose qui est plus réjouissant. Voilà, c'est un de tes rêves ou tu as déjà été en Thaïlande?
3: Ah non, ça serait un rêve.
2: Ah.
3: Mais on va partir là-bas pendant notre retraite.
2: Avec Hervé, ça fait partie de vos projets, voilà, la Thaïlande, ouais.
3: Ça fait partie de nos projets.
2: Bah écoute, je te le souhaite, à voyager déjà au Maroc, en Tunisie, en Espagne, en Italie, tu adores hein, le Maroc. Bon, bah la Thaïlande, c'est pour très bientôt. Florence,
3: ça sera pour très bientôt.
2: Nous allons jouer tout de suite, et cette question qui arrive avec un QCM, et ça vaut 3 points. Demain, nous sommes le 31 octobre.
1: Oh mon Dieu.
2: Et demain, c'est la journée mondiale de quoi? De l'épargne, s'il est bon, on sort pas. Des vampires, la journée mondiale des villes ou la journée mondiale de la citrouille pour rendre hommage à tous les légumes qui se sont vidés sans broncher. Top chrono, 10 secondes. Journée mondiale de quoi demain? Vampire, ville, citrouille, épargne, vite.
3: Les vampires.
2: Les vampires. Alors demain c'est Halloween, mais c'est aussi la journée mondiale des villes. Créé par l'ONU, qui met en avant le développement urbain durable. Bon, c'est vrai qu'on pense plutôt aux citrouilles, aux vampires, je te l'accorde, par rapport à Halloween, mais c'est officiellement la journée mondiale des villes, Florence.
1: Ça me tue, j'ai appris ça ce matin. Je ne comprends pas, moi je trouvais que c'était classe, la journée mondiale de la citrouille, mais bon. 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

0: Et c'est avec Gabriel de Johnny Hallyday que nous terminons les meilleurs moments d'Otakey aujourd'hui. Rendez-vous demain pour une autre sélection. On parlera parc d'attractions, hockey, voyage entre autres, avec Valérie Damido et Eric Bastien sur votre radio ici. Bonjour Wendy Bouchard.
1: Bonjour chère Catherine, bonjour à tous.
0: Aujourd'hui dans Ma France, on va faire une petite escapade dans notre beau pays.
1: Exactement, en ce week-end de l'Ascension, sachez que les gîtes de France sont pleins à 82%. Il s'agit de pépites qui valorisent le patrimoine local et nous en parlons avec la directrice nationale de ce réseau en or. Dans Ma France, c'est sur ICI.
0: Et c'est dans un instant.
1: Merci.
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0: Très bonne journée avec votre radio ici, il est 13h. Je vous retrouve demain à partir de midi pour les meilleurs moments d'Otakey. Maintenant c'est Ma France, Wendy Bouchard.
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1: Bonjour à tous, merci d'être à l'écoute de Ma France. Alors que les Français ont des envies d'escapade, des envies d'ailleurs et de nature, mais pas trop loin de chez eux. C'est un peu la constante pour ce nouveau pont de mai. On en parlera avec notre invitée directrice des Gîtes de France. C'est un label qui attire de plus en plus de vacanciers, mais aussi de propriétaires. On vous donne des nouvelles rassurantes de l'antivirus. Les tests des cas contacts en France sont tous négatifs à la mi-journée. En revanche, vous entendrez un sujet qui met en garde l'homme trop prompt à se rapprocher des milieux naturels des animaux sauvages, ce qui accroît, on l'a bien vu ces dernières années, les risques d'épidémie. À la une encore cette vidéo édifiante, celle d'un pédocriminel confondu en direct sur TikTok et Twitch. Un chasseur de pédocriminels s'est fait passer avec un avatar pour une petite fille de 14 ans. L'homme de 66 ans est un ancien directeur sportif en Haute-Saône, en garde à vue depuis mardi soir à Vesoul. Au cœur de vos régions encore, l'hommage aux victimes du commando pour libérer Mohamed Amra au péage d'Incarville dans l'Eure. C'était il y a 2 ans et Gérald Darmanin a rendu hommage aux victimes à Caen il y a quelques instants. La fermeture des magasins Minelli provoque la tristesse des clients. Nous sommes à Reims. Et puis attention aux règles de tranquillité dans vos jardins les jours fériés, les dimanches. C'est réglementé. N'abusez pas des tronçonneuses ou d'autres rotophiles. Ce jeudi de l'Ascension est un jour férié attendu par des millions de Français, pas seulement pour sa dimension spirituelle. Il permet un peu d'évasion printanière, malgré une météo particulièrement froide et maussade cette année en dehors de la Méditerranée. La recherche de l'escapade, de la déconnexion. Oui, l'important c'est de partir, disent les vacanciers, partir quand même malgré les prix de l'essence. C'est partir moins loin, une solution toute trouvée et qui concerne aussi Loubourdi, nos voisins étrangers.
3: Quand ce propriétaire de chambre d'hôte en Normandie regarde les réservations du week-end sur son ordinateur, eh bien c'est clair, les étrangers qui viennent habituellement en voiture sont aux abonnés absents.
4: On a moins d'Hollandais. Les Hollandais, ils ont 6 heures de route entre chez eux puis la Bretagne, donc souvent ils font des pauses chez nous en Normandie. Les Anglais aussi, et sans oublier les Belges. Et cette année, on les voit pas. Hein. On a clairement des noms français sur l'agenda, sur les calendriers.
3: Des touristes venus essentiellement cette année d'Île-de-France, à 2 heures de route. Et James Lemeray, le gérant de la maison d'hôte Villa Monrepos, assure que même avec cette économie d'essence, ses clients feront davantage attention sur place.
4: Ils vont rayonner dans un rayon de 50 km. Ils vont pas faire beaucoup de route. Après, les gens vont faire aussi attention à pas aller trop au restaurant, donc ils grignotent dans les chambres.
3: Partir moins loin pour faire des économies. Didier Arino est directeur du cabinet Pro Tourisme. Il interroge les vacanciers et il l'assure, c'est la tendance nationale.
5: Moins loin, moins longtemps, partir à moins de 3 heures de son domicile, même s'il y a un aspect psychologique, car un carburant à 2,10 ou 1,90 sur un séjour de vacances, le delta, c'est 30 à 50 euros seulement.
3: Selon une enquête menée par son cabinet au mois d'avril, 500 000 vacanciers assuraient ne pas vouloir partir pendant ces ponts du mois de mai.
1: Ou alors cette escapade près de chez soi qui offre tout de même une autre vision et une bouffée d'oxygène. On en reparle à 13h15 avec notre invité qui dirige le réseau des Gîtes de France. Avec des embouteillages sur la route, certes, mais avec les prix des carburants, une fois de plus, c'est tout de même beaucoup plus calme sur les routes et autoroutes de France. Julie Tescrat, vous êtes sur l'aire de Pont de l'Isère et vous l'avez constaté pour ICI.
6: Kelly est arrivée de Saint-Étienne pour passer le long week-end de l'Ascension dans la Drôme.
7: Bah on est parti en fin de matinée, c'est plutôt fluide par rapport aux autres années. Là, on n'a eu aucun bouchon et l'année dernière, oui, on était parti à peu près aux mêmes heures. Il y avait des bouchons. Quand on se disait, il y a eu d'autres week-ends avant, fériés. C'est plus étalé du coup.
6: Et il y a peut-être aussi moins d'automobilistes. La consommation de carburant a baissé de 30% début mai. Vinci ne communique pas ses chiffres sur la 7, mais le ressenti est là. Vincent, en route pour Gros-Pierre, en Ardèche, n'a eu que quelques ralentissements à Lyon, malgré les précisions de Bison Futé.
8: Le GPS annonçait quelques petits bouchons par-ci par-là, juste avant qu'on s'arrête. Je ne sais pas encore ce qu'il va nous dire quand on va reprendre la voiture. Et à part le tunnel sous Fourvière et puis le passage de Lyon, le reste, à peu près nickel.
6: Hier, des bouchons ont bien été signalés sur la 7 autour de Valence, mais seulement dans l'après-midi, loin de la journée noire annoncée. Benjamin est en direction de Saint-Raphaël. Le trajet a laissé bien passer, mais il redoute déjà le retour dimanche.
9: L'année dernière, on a mis un temps incroyable pour rentrer. C'était vraiment la misère, 14h. Et donc cette année, on a préféré rester sur place une nuit de plus et puis rentrer le lundi au calme.
6: Et Bison Futé, voie jaune en Auvergne-Rhône-Alpes pour aujourd'hui dans le sens des départs.
1: Et ce jeudi de l'Ascension est classé rouge sur les routes. On vous conseille de quitter la région parisienne plus tôt à partir de 17h. Ça reste très bouché sur la 13 vers l'ouest et Marseille et Lyon, aussi sur la 7 jusqu'à ce soir. Ce pont de l'Ascension qui est aussi une manne pour la SNCF. Le pont affiche des trains complets, près d'1 800 000 réservations dans les TGV Inouï et dans les Ouigo. En revanche, les trains ne circulent pas entre Paris et Toulouse sur la ligne Polt qui passe par la souterraine. Aucun intercité ou presque jusqu'à dimanche. Idem le week-end des 30 et 31 mai en raison de travaux de modernisation nécessaires bien sûr, mais qui pénalisent les usagers. Dans Ma France, on vous parle à présent d'une vidéo qui tourne en boucle sur les réseaux sociaux et que je vous encourage à regarder. Elle horrifie, évidemment, parce qu'elle dénonce, mais elle nous montre la réalité crue et brute des méthodes des pédocriminels. On y voit un ancien directeur de l'Union sportive scolaire en Haute-Saône faire des avances à une jeune fille de 14 ans. Mais derrière ce visage juvénile se cache en réalité un influenceur finisi qui appartient à une association qui chasse les pédocriminels. Il a créé un avatar, il a créé une fausse enfant qu'il fait parler grâce à l'intelligence artificielle. Et il a publié ce dialogue en direct sur Twitch et confondu cet homme, déjà condamné l'an passé à une peine avec sursis pour détention d'images de mineurs à caractère pornographique. Emma Dewey, pour nous, vous avez pu échanger avec un de ces chasseurs de pédocriminels, membre comme Finisi de l'association 211, et ce qu'il dénonce est édifiant.
10: Durant 50 minutes de live, un homme de 66 ans, moustache et cheveux grisonnants, fait des avances sexuelles à une jeune fille, créée par l'intelligence artificielle, sans le savoir.
11: Et si on se voit et que je t'emmène au parc, donc là, est-ce que je pourrais t'embrasser, par exemple?
12: Imagine que t'as 14 ans et quelqu'un...
11: Ouais.
12: Imagine.
11: Est-ce que ça te ferait envie?
10: La voix juvénile est en fait celle d'un TikToker. Il se revendique chasseur de pédocriminels, comme un autre que nous avons joint par téléphone.
13: Moi, je suis chasseur.
10: Il souhaite rester anonyme pour continuer de piéger les pédocriminels qui, selon lui, grouillent dans les chats des jeux en ligne.
13: C'est effrayant, le nombre de personnes qu'il peut y avoir en tant que pédocriminel. Ils n'ont pas de scrupules. Que tu aies 10 ans ou 14 ans, ils iront vers toi.
10: Avec toujours le même mode opératoire.
13: Le profil type d'une personne va faire ce qu'on appelle du grooming, va mettre à l'aise l'enfant en question et va l'amener dans une conversation de confiance avant de pouvoir agir.
10: Et pour mettre à son tour le potentiel pédocriminel en confiance, le chasseur modifie voix et visage grâce à l'IA.
13: Un outil qui sert à débusquer et à être plus rapide dans la démarche de la traque. C'est sérieux et très professionnel.
10: Face à cette vidéo devenue virale, le chasseur appelle tous les internautes à ne pas se faire justice eux-mêmes en répétant « Nous sommes des traqueurs de pédocriminels et non des chasseurs de primes ».
1: Merci Emma. Et quant à l'homme de 66 ans confondu lundi dans cette vidéo, il est en garde à vue depuis mardi soir au commissariat de Vesoul et son domicile a été perquisitionné. Il est 13h07 et la France joue la transparence et la pédagogie avec des réunions sanitaires quotidiennes, vous le savez, sur l'antivirus et des nouvelles rassurantes à l'heure où l'on se parle car tous les nouveaux tests pratiqués sur les Français identifiés comme cas contact sont négatifs. Guillaume Fariol, c'est la ministre de la Santé qui l'a annoncé il y a quelques instants.
14: Oui, les 26 cas contact français ont tous été testés négatifs sans exception, annonce la ministre de la Santé Stéphanie Rist. Il s'agit de 4 passagers du MV Ondus, ce paquebot où s'est déclarée l'épidémie, et de 22 personnes qui ont approché pendant des voyages en avion une patiente néerlandaise qui, elle, n'a pas survécu au virus. Par mesure de précaution, ces cas contacts en France sont toujours tous placés à l'isolement dans des hôpitaux. Ils seront suivis de très près par les médecins, testés 3 fois par semaine. Les autorités sanitaires ne communiqueront plus les résultats, sauf tests positifs. Rappelons que la durée d'incubation de cet antivirus peut aller jusqu'à 42 jours. Une Française, passagère du MV Ondus, la seule testée positive à ce jour, elle est toujours en réanimation dans un état grave à l'hôpital Bichat à Paris.
1: Et la circulation du virus semble maîtrisée, les risques extrêmement limités, rassurent les infectiologues. Matignon qui a annoncé par ailleurs que la France disposait d'un stock de masques pour faire face pendant 3 mois au cas où. Et dans ce dossier, on vous alerte aussi sur ces maladies infectieuses transmises par les animaux sauvages à l'homme. Ces zoonoses se multiplient depuis une dizaine d'années et le public connaît évidemment le virus Ebola, le chikungunya, le Covid bien sûr, et ce dernier exemple en date, l'antivirus des Andes porté par un rongeur d'Amérique du Sud, un petit rat de rizière. Cette maladie se transmet donc par contact avec ces rongeurs ou par l'inhalation de poussière contaminée par leur déjection. Et cela nous questionne de plus en plus, Paul Tilly. Et cela questionne aussi le rapport de l'homme avec ces milieux naturels dans lesquels nous ne devrions pas entrer.
15: Plus l'humain s'aventure dans des zones sauvages, plus il s'expose à des risques, alerte Anne Goffard, virologue au CHU de Lille.
16: Je vais être très radicale. Il ne faut pas y aller au contact de la faune sauvage. Parce qu'on peut attraper des maladies infectieuses qui, théoriquement, ne nous concernent pas. Mais il n'y a pas que les antivirus, il y a d'autres virus aussi.
15: La construction du canal de Panama en Amérique centrale fin 19e est un exemple.
16: Les humains sont allés défricher la forêt tropicale et il y a énormément de gens qui travaillaient sur le chantier du percement de ce canal qui ont été infectés par un virus, le virus de la fièvre jaune, qui est présent dans la faune sauvage tropicale. Il y en a plein qui sont morts de la fièvre jaune.
15: Il faut trouver un équilibre entre activité humaine et biodiversité, rappelle la chercheuse. Et ça vaut pour la France, où un antivirus circule, pas celui des Andes, mais l'antivirus Pumala. Le campagnol roussâtre en est porteur.
16: On appelle ça la maladie des forestiers. On sait que certains professionnels peuvent être exposés à ces infections virales du fait de leur pratique professionnelle. Et chez ces personnes-là, on leur donne des recommandations pour se protéger.
15: Porter masque et gants et éviter les poussières potentiellement contaminées par les déjections des rongeurs. On dénombre une centaine de cas chaque année, principalement dans le nord-est du pays, à cet antivirus Pumala. Beaucoup moins virulent que celui des Andes, il ne se transmet pas d'un humain à un autre.
1: En football à présent, le PSG est sacré champion de France pour la 14e fois de son histoire. En déplacement à Bollard, les Parisiens ont souffert peut-être, mais ils se sont imposés 2-0 face au RC Lens, 5e victoire consécutive. Et sur beIN Sport hier soir, Ousmane Dembélé, ballon d'or la saison passée, a réagi à ce sacre.
17: On voulait venir gagner ici, et voilà, fallait faire un match sérieux, on a encore un autre dimanche, et puis voilà, on va fêter ça, parce que voilà, c'est officiel, on est champion. Les trophées individuels, ça vient après, si ça vient, c'est bien, si ça vient pas, c'est comme ça. Le plus important, c'est les titres collectifs, et comme j'ai dit, on a gagné la Ligue 1, on a gagné la Super Coupe, on a gagné l'Intercontinental aussi, et voilà, le 30 mai, on a quelque chose de grand. Pour tous les fans du Paris Saint-Germain.
1: Le 30 mai, en effet, c'est presque demain, la finale de la Ligue des Champions à Budapest. Le PSG qui tentera une 2e victoire consécutive face aux Anglais d'Arsenal. Et puis un peu plus loin encore, pour la planète foot, c'est la Coupe du Monde qui démarre le 11 juin aux États-Unis, au Canada et au Mexique. Qui seront les heureux élus sélectionnés avec l'équipe de France? Didier Deschamps doit l'annoncer ce soir dans le journal de 20h sur TF1. Mais Saïd Makhloufi a voulu lui donner un petit coup de main en demandant aux joueurs de l'avenir foot Lozère de se glisser dans la peau du sélectionneur et de composer leur propre liste des bleus. Voilà ce que ça donne.
18: Est-ce qu'on peut dire qu'on est tous là 60 millions de sélectionneurs?
19: Oui. Gardien de but.
20: Meilleur titulaire.
21: On prendrait Samba.
18: Alors la question maintenant, c'est le numéro 3. Il y a Chevalier, ou est-ce qu'on rappelle
22: Hugo Lloris, bien sûr, Hugo Lloris. Et il a beaucoup d'expérience avec l'équipe de France.
23: Défenseur, Jules Koundé.
22: Upamecano, il est pas mal.
24: Jonathan Clauss.
18: Non.
24: Mal Augusto.
25: Moi je dirais Saliba aussi.
23: Milieu de terrain.
25: Warren Zaïre-Emery.
24: Polyvalent, partout.
18: Gros joueur.
25: Il a tout dit, mon camarade.
22: Griezmann au milieu de terrain, ça va chauffer.
25: Tu dis que des dégâts.
22: N'Golo Kanté.
18: Kanté, sécurité.
25: Je rappellerai Kanté aussi.
26: Ah oui, Kanté, parfait.
22: Oui.
27: Il est petit, il est gentil, il va bouffer Léo Messi.
25: Il faut qu'il y soit.
27: N'Golo Kanté.
23: Attaquant.
25: Barcola.
22: C'est Barcola.
23: Ousmane Dembélé.
25: Je suis d'accord.
22: Doué.
23: Kylian Mbappé.
18: Olise, ça c'est validé.
25: Sûr. Obligatoire.
18: Est-ce qu'on prend Thauvin?
22: Non.
25: Mieux vaut pas.
28: On l'oublie, Giroud. Et ouais, ben moi je veux Gigi, moi, dans l'équipe.
18: Hein. Avec une équipe comme ça, on va jusqu'où?
22: On va en finale et on gagne la Coupe du Monde. Hein.
25: Bien sûr, ouais, je suis d'accord.
29: Ramener la coupe à la maison.
28: On prendra la 3e étoile.
29: On est ensemble.
30: En route pour la Coupe du Monde.
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1: Et on commence ce tour des régions à Caen, où le ministre de la Justice, Gérald Darmanin, a présidé il y a quelques instants une cérémonie d'hommage en mémoire des deux agents pénitentiaires tués il y a 2 ans, jour pour jour, par un commando lourdement armé lors de l'évasion sanglante de Mohamed Amra. C'était au péage d'Incarville, dans l'Eure. 3 autres agents avaient été grièvement blessés dans cette attaque, et parmi les rescapés, l'un d'eux a accepté de s'exprimer, Nolwenn Lejeune, par la voix de son avocat.
0: Parler dans un micro, c'est encore impossible pour lui, s'excuse son avocat. C'est donc ce dernier, Romain Léandri, qui va porter la parole de son client, vivant mais marqué à vie par une scène d'une violence effroyable dont chaque seconde reste gravée en lui.
3: Il se souvient de tous les détails, surtout des événements marquants, tels que des images, tels que des bruits, tels que des sons.
0: Il en garde des séquelles physiques et psychologiques qui font qu'il est toujours en arrêt de travail. Ceux qui l'ont aidé à tenir, ce sont bien sûr tous ses proches. C'est aussi sa capacité à garder la tête froide face à Amra et son commando.
3: C'est quelqu'un qui a toujours cru en l'institution judiciaire. Il n'est pas rempli de haine, il n'est pas rempli d'une idée de vengeance. Il est dans un esprit de reconstruction et de soif de vérité.
0: Ces derniers mots sont pour les pompiers, les 3 pompiers de Louviers qui sont intervenus après l'attaque. Sophie, Benoît et Alexandre, 3 pompiers sans qui, glissent-ils sobrement, la tournure aurait été différente.
1: Nolwenn Lejeune pour ici, Normandie, Caen. En Champagne, on illustre la fermeture définitive des magasins Minelli, une marque fondée en 1973. À Reims, la boutique située en plein centre-ville va donc fermer ses portes, comme tous les autres points de vente du chausseur, le 30 mai prochain. C'est une annonce accueillie avec tristesse par les clients et par les autres commerçants rémois. Emma Jacob.
4: D'ici là, la boutique écoule ses stocks, moins 60% sur tous les articles. Karine a reçu un mail de Minelli le matin même et ressort du magasin avec 2 paires.
5: J'ai même demandé si les usines arrêtaient vraiment et elle me dit oui, tout arrêtait et je trouve ça vraiment dommage. On avait la qualité et encore une fois, encore une entreprise qui disparaît.
4: Devant la boutique rémoise, la seule de la Marne et des Ardennes, Isabelle, elle, apprend la nouvelle de la fermeture.
5: C'est une enseigne de ma jeunesse en fait. Ça fait drôle de savoir que ça va s'arrêter.
4: Et ça fait drôle aussi aux autres chausseurs du centre-ville. Marie a ouvert sa boutique de chaussures pour hommes, femmes et enfants il y a 2 mois, juste à côté de Minelli.
6: On n'est jamais satisfait quand on a des voisins qui ferment. Quand il y a de la concurrence, c'est très important aussi. C'est ça qui fait tourner les boutiques. C'est des institutions qui tombent, donc on se demande où on va aussi.
4: Le plus gros concurrent aujourd'hui, rappelle Mélanie Vendeuse, s'appelle Internet.
7: C'est sûr que l'intérêt, il est de se dire, on ne prend pas la voiture, on reste chez soi, on est derrière son écran, on renvoie quand ça ne va pas. Il faut qu'on arrive à reconquérir par le conseil. Qui a un vrai plus, une vraie différence.
4: Plusieurs chausseurs rémois expliquent avoir déjà mis en place cette reconquête de la clientèle, avec la possibilité de commander en ligne, puis de venir essayer en magasin, ou encore la location de chaussures pour quelques semaines seulement.
1: Et puis si vous aviez l'intention de profiter de ces week-ends prolongés pour faire du jardinage, eh bien sachez que l'utilisation d'outils bruyants est encadrée. Le dimanche par exemple, le créneau pour les tondeuses, les broyeuses ou les rotophiles est limité à 2h le matin. C'est un arrêté préfectoral qui fixe cette règle. Illustration en Charente avec Pierre Marsat pour ici La Rochelle.
8: À Ansac-sur-Vienne, à côté de Confolens, tout est très clair. L'information est diffusée dans les boîtes aux lettres des habitants, le petit journal municipal et même sur les réseaux sociaux. Le maire, Fabrice Audouin, applique la loi tout en permettant d'avoir un petit créneau le matin.
9: Les jours fériés sont comme les dimanches, effectivement. On a le droit de tondre, tailler les, enfin tout ce qu'on peut faire comme bruit, de 10h à midi, de façon à laisser les gens tranquilles chez eux, sur leur terrasse, surtout quand on arrive à cette saison. Ça reste un arrêté préfectoral, où la commune pourrait éventuellement aller plus loin, mais bon, je l'ai pas fait, je le laisse au niveau préfectoral. Je pense que c'est déjà pas mal, ça laisse une petite autorisation, 10h midi, et voilà, c'est bien.
8: Sur la place de la mairie, quelques carrés d'herbe enjolivent le cadre de vie, l'herbe est bien tondue, sans doute en semaine. Un peu plus loin sur le parking, Daniel Tremblay vient jeter quelques bouteilles en verre dans le conteneur. Il habite Limoges où il tond sa pelouse en semaine. Il vient en sac rendre service à ses parents âgés et fait du jardinage aux heures autorisées.
20: Je pense que c'est une bonne chose. L'après-midi, les gens veulent leur liberté et puis le calme. Même à la campagne, je pense que les gens ont le temps de le faire d'un autre créneau. Je le fais pour mes parents, ils sont très âgés. Je le fais en dehors de ces périodes.
8: Et monsieur le maire Fabrice Audouin donne l'exemple. C'est lui qui tond sa pelouse chez lui et il s'interdit d'aller au-delà des horaires imposé.
1: Pierre Marsat pour ici La Rochelle. Il est 13h17 sur ici. Merci de votre écoute en ce jour de l'Ascension.
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1: Et en ce week-end prolongé dans Ma France, en dehors d'une météo peu réjouissante, on vous invite au grand air, à la nature, à la déconnexion. Bienvenue pour ce week-end à rallonge qui fait les affaires des gîtes de France, plein à 82% pour ce pont de l'Ascension. Bonjour Solange Escure.
10: Bonjour et merci pour votre invitation.
1: Ben merci de nous parler de ces gîtes de France dont vous êtes directrice nationale du réseau. Bien des valeurs plébiscitées selon Gescure pour ces gîtes avec un tourisme d'authenticité, avec une proximité avec l'habitant. Ces valeurs-là, vous les mettez en avant et elles rassurent aussi beaucoup de touristes.
10: Exactement, nous portons des valeurs depuis que notre marque existe, depuis près de un peu plus de 70 ans. Donc chez Gîtes de France, c'est à la fois un hébergement de qualité régulièrement visité avec un classement qui va de 1 à 5 épis pour pouvoir convenir à l'ensemble des budgets, mais c'est surtout une relation humaine très forte, c'est-à-dire des propriétaires qui vont accueillir dans leur maison et qui vont faire découvrir aux vacanciers toutes les richesses de leur territoire, de leur terroir, et donc des vacances nature, des vacances au vert et des vacances qui font du bien.
1: Et un sens du partage, hein, vous commencez de le dire, pas de boîte à clés, il n'y a pas de côté impersonnel. Parmi votre exigence et vos exigences d'ailleurs dans ce label Gîtes de France, il y a cette présence.
10: Exactement. L'accueil, ça fait partie de nos valeurs fondatrices en fait, qui était d'accueillir dans un hébergement par le propriétaire de l'hébergement, faire revivre des maisons dans des territoires en milieu rural avec donc cet accueil personnalisé du propriétaire qui va pouvoir échanger sur les produits à découvrir, conseiller la ferme où on va trouver le bon fromage, où on va trouver les bons produits du terroir. Donc c'est bien plus qu'un hébergement, c'est à la fois un hébergement de qualité avec un bon rapport qualité-prix, mais également cette découverte et ces vacances pour tous.
1: Oui, vous parliez de produits locaux, du terroir justement. Parmi ces valeurs au cœur des Gîtes de France depuis 70 ans maintenant, il y a cette promotion du patrimoine local. J'ajoute d'ailleurs que 84% de vos gîtes en France sont situés en milieu rural. Ça fait partie de l'identité revendiquée également selon Gescure.
10: Alors non seulement de l'identité, mais c'est également en fait un apport économique pour les territoires et pour ceux qui vivent dans les territoires. Je pense aux artisans, je pense aux commerçants. Chaque année, nos propriétaires, soit en créant un hébergement, soit en rénovant ou en améliorant leur hébergement, en fait, apportent à l'économie des territoires, donc les artisans. Donc c'est un cercle vertueux, il y a de la consommation également. Et puis pour les collectivités, c'est également des recettes pour nos territoires ruraux. Et donc, on contribue fortement. Hein. Globalement, c'est un peu plus de 2 milliards d'euros de retombées économiques pour les territoires. Oui. Donc, une présence forte et une économie importante.
1: Les chiffres vont bien. En effet, 28 millions de nuitées enregistrées pour ces Gîtes de France et 36% de nouveaux hébergements en un an. On va y venir, en dehors de toutes les garanties que vous apportez aux hôtes et qui expliquent cette attraction. Des milliers de nouveaux venus qui ont donc décidé de se jeter dans le grand bain et de participer, je pense à Brun parce que je pense à Epi, et de participer justement à cette communauté des Gîtes de France. Exemple en Bourgogne, Luc Chemla.
11: À 74 ans et après une carrière dans l'énergie, Gérard Caillot s'est lancé en mai dernier dans l'aventure. Tout est parti d'un héritage, la maison familiale située à Nuit-Saint-Georges en Côte d'Or, que le retraité a ensuite racheté à ses frères et sœurs.
12: C'est une vieille maison vigneronne, bourguignonne, qui date de 1760 et quelques autres, 120 mètres carrés avec trois chambres.
11: Avec en plus vue sur les vignes, l'idée d'en faire un gîte lui est venue dans un second temps.
12: On voulait rénover la maison, on a commencé à faire des travaux, qui s'est fait des travaux, bah autant essayer de les amortir un petit peu avec un gîte. Donc ça permet de faire vivre la maison, d'aider les petits-enfants indirectement.
11: Cette activité apporte un complément de revenus, environ 2000 euros bruts par mois, surtout que le label Gîtes de France attire les vacanciers. D'ailleurs, si le nombre de demandes pour rejoindre le réseau ne fait qu'augmenter, c'est également parce qu'il propose un accompagnement personnalisé pour répondre par exemple aux questions des novices du secteur. Au total, 43 000 propriétaires font aujourd'hui partie du réseau Gîtes de France.
1: Solange Escure est avec nous, directrice nationale de ce réseau des Gîtes de France. C'est un réseau qui ne cesse de s'accroître et vous mettez d'ailleurs en avant et en valeur sur le site des Gîtes de France des nouvelles pépites pour les vacances d'été, notamment Solange.
10: Oui, nous avons beaucoup de nouveaux hébergements, des propriétaires qui viennent chercher la réassurance de la marque, l'accompagnement dont vous parliez dans le reportage, puisque nous sommes présents dans chaque département avec 92 agences et nos chargés de développement vont visiter chaque hébergement, vont conseiller le propriétaire sur son positionnement tarifaire, sur l'aménagement de son hébergement, sur la décoration. Donc, notre grande force et notre plus-value, c'est vraiment cet accompagnement permanent du propriétaire. Il n'est pas seul avec sa location. Compte tenu de la concurrence accrue, c'est important qu'on puisse l'accompagner, l'aider et qu'il puisse se positionner au mieux pour que son hébergement soit le mieux loué, bien sûr.
1: Et on accueille justement sur les antennes d'ici votre réseau de proximité et dans Ma France, l'un de ces nouveaux propriétaires qui a rejoint le réseau des Gîtes de France. Bonjour Jérémy Barré.
13: Oui, bonjour Wendy, bonjour Mme Lescure.
1: On vous retrouve avec grand plaisir parce que vous faites partie des pépites que Gîtes de France met en avant. J'ai pas d'action chez vous, je découvre simplement les images du lieu que vous avez réhabilité, rénové, que c'est absolument magnifique. Décrivez-nous, on est sur les bords de Seine, près de Val-de-Reuil, dans l'Eure.
13: Voilà, tout à fait, nous sommes sur la commune de Pose, un village marinier situé donc à l'est de l'Eure sur les méandres de la Seine.

0: Du tout. Non, du tout. Nous avons acheté cette maison qui est la maison de notre voisine. Mmh. Et nous avons eu cette belle opportunité immobilière de pouvoir acheter cette maison et d'en créer un gîte. Voilà, depuis 2024.
1: C'est un très grand coup de cœur parce que vous avez pensé cette maison aussi comme un lieu de nature idéal avec un accès direct à la Seine pour les amateurs de pêche. Et on est vraiment dans la déconnexion que je décrivais en début d'émission. Peu importe la météo, on est ailleurs.
0: Exactement. Nous avons aujourd'hui, par exemple, une famille qui sont arrivées avec un bateau, qui l'ont mis au ponton et qui profitent tous les jours en ce moment de la pêche sur la Seine. Et c'est vraiment très, très, très joli à voir et vraiment, c'est une famille très agréable.
1: Solange, vous pouvez réagir à ce que nous dit Jérémy Barré parce que voilà, il a été accompagné par justement l'un de vos employés aguerri sur ce sujet-là pour réaliser au mieux les meilleures prestations pour que ça rentre dans les cadres de Gîtes de France et que tout soit bien en règle, Solange.
2: Oui, tout à fait. Bonjour Jérémy et merci d'avoir rejoint le réseau. Donc nous accompagnons effectivement, et ce que je vous disais précédemment, nous avons des experts dans chaque département qui sont là pour aller visiter les maisons, pour conseiller les propriétaires sur la partie aménagement, faire en sorte que l'hébergement corresponde au mieux aux attentes actuelles des vacanciers. Et c'est vraiment la force de notre marque et de notre réseau, c'est cet accompagnement personnalisé pour chaque propriétaire et qui continue tout au long de sa durée de mise en location de l'hébergement, en fait. On est toujours là pour lui le conseiller sur les aspects juridiques, fiscaux. Et puis également, Gîtes de France défend les intérêts des propriétaires au quotidien, fait en sorte que leur activité soit la plus intéressante pour eux et surtout qu'elle leur apporte en fonction de leurs besoins, un revenu complémentaire.
1: Bien sûr.
2: Et n'oublions pas cette sauvegarde du patrimoine bâti qui est très très importante.
1: Aussi, Jérémy Barré, que vous demande en échange, parce que ça peut intéresser bien sûr beaucoup de propriétaires qui sont à l'écoute aussi, que vous demande en échange Gîtes de France?
0: Eh bien écoutez, ce qu'il nous demande, c'est d'être accueillant, de pouvoir proposer un hébergement propre et accessible à tous, avec les qualités de tout ce qu'il faut dans un logement de vacances aussi, surtout privilégier l'accueil bien évidemment d'être présent le jour de l'arrivée des clients.
1: Bien sûr, mais il n'y a pas de contrepartie économique. Comment fonctionne
0: la contrepartie économique? Eh ben c'est juste comment expliquer, Madame Lescure va...
1: Allez-y, Solange Lescure, mais voilà, pour être tout à fait clair et transparent avec ceux qui seraient intéressés.
2: Tout simplement, il y a une cotisation pour faire partie de la marque Gîtes de France.
1: Hein,
2: donc une cotisation qui est versée à l'association départementale. Et ensuite, une commission qui, en moyenne, sur le territoire, est de 13%, qui est prise sur chaque contrat de location fait par la marque.
1: Pour cette
2: offre. Et je voudrais aussi ajouter le fait que nos hébergements dans nos territoires ruraux ont remplacé une partie de l'hôtellerie traditionnelle familiale
1: c'est vrai.
2: Que l'on connaissait et qui a totalement disparu de nos territoires ruraux.
1: Mais qu'on donc reste dans ce côté maison de famille, voilà ce que vous disiez aussi, dans cette humanité. Solange Lescure, merci, directrice nationale de ce réseau des Gîtes de France et merci pour cette belle illustration dans l'Eure, sur les bords de Seine, près de Val-de-Reuil. Comment s'appelle votre maison si on veut la retrouver sur Gîtes de France, Jérémy?
0: L'écrin des bords de Seine.
1: L'écrin des bords de Seine, qui porte bien son nom, comme d'autres pépites mises en valeur, ce lodge éco-conçu dans le Puy-de-Dôme, ce gîte XXL pour les grandes tribus dans le Tarn-et-Garonne, ou cette villa dans la Pinède landaise à Cap-Breton, avec cette offre de nature parfois très accessible, classement par épi, vous le savez, une gamme de prix très large, de 1 à 5 épis. Merci à vous pour ce petit week-end en votre compagnie.
2: Merci
1: tous les
2: beaucoup.
1: Deux. Et restez à l'écoute de votre réseau de proximité. L'info locale, c'est à suivre. Merci à tous.
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2: Ici Vaucluse, tous les jours à vos côtés, pour vous tenir informés sur nos sorties, nos actualités vauclusiennes. Il commence à faire de plus en plus chaud et vous envisagez peut-être de vous balader en forêt. Très bonne idée. Mais attention, parce qu'on est en pleine période de restriction. Alors pourquoi? Parce que c'est le moment pour nos petits animaux sauvages vauclusiens de se reproduire. Alors comment faire pour ne pas les déranger, mais tout en baladant tranquillement tout de même? Eh bien tout d'abord, on doit tenir nos chiens en laisse, au moins jusqu'au 30 juin et hors des sentiers battus. Aussi, si vous habitez à la frontière d'une forêt, certaines communes ont mis en place la limitation de l'élagage, tout ça pour favoriser animaux et insectes pollinisateurs. Pareil pour le camping en nature, on essaye de se limiter au maximum. Une seule nuit peut être tolérée, mais pas de camping sauvage. Et je vous rappelle une dernière règle, s'il vous plaît, bon, attention à nos déchets, ça vaut toute l'année. 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
2: Bonjour, bel après-midi, bienvenue sur votre radio ici Vaucluse. Bonne fête aux Mathis et Mathias en ce jeudi de l'Ascension. Bonne route si vous faites le pont et bon anniversaire. Vous êtes nés le même jour que Mark Zuckerberg, Jean-Baptiste Guégan, la voix de Johnny, Florent Père, Caroline Roux, Sofia Coppola, Kate Blanchett et le docteur Simès. À suivre, le rendez-vous vraiment nature avec Combline. Et pour la musique, Florent Pagny et Renaud arrivent dans l'autoradio. Belle journée, bon courage à tous ceux qui travaillent aujourd'hui et bon week-end avec ici Vaucluse.

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1: Vraiment nature, c'est votre rendez-vous 100% faune et fleurs vauclusiennes avec Ombline, comme chaque jour. Aujourd'hui, Ombline, on s'intéresse à un arbre qui est l'un de nos tout premiers arbres et dont les bienfaits ne sont pas assez connus.
2: Cette star, cet arbre donc, c'est le pin d'Alep. On connaît l'utilisation de son bois et de sa résine, notamment la térébenthine, mais ce qu'on oublie, c'est qu'il est comestible avec des vertus puissantes. Clarisse Lebas, vous êtes herboriste et ethnobotaniste. Dites-nous, alors sous quelle forme peut-on utiliser notre pin d'Alep et surtout quels vont être ses effets?
3: Le pin, on l'utilise beaucoup en huile essentielle parce que c'est un grand tonique nerveux. Il est très riche en monoterpènes aussi qui vont être très intéressants pour la sphère respiratoire. On utilise aussi ses bourgeons dans l'herboristerie, en tisane par exemple, où voilà, il va être, on le dit balsamique. Ça veut dire qu'il va être, ça va être un adoucissant des voies respiratoires. Il va aider à stimuler et à évacuer la production de mucus. Et c'est un grand tonique. Voilà, c'est vraiment un arbre très puissant. Sa force de vie de pionnier, il nous la transmet à la fois dans, tout simplement dans sa tisane. On peut aller récolter. Là, c'est la période de récolter les bourgeons. On peut récolter les bourgeons et se les faire en tisane, mais aussi l'usage des aiguilles de pin est tout à fait possible. On peut en faire des tisanes qui vont être plutôt agréables à boire et qui vont avoir des propriétés antivirales, antibactériennes et donc très très antiseptiques pour tout ce qui est sphère respiratoire et tonique.
2: Alors, ne vous avez pas menti, il est vraiment incroyable notre pin d'Alep. Et c'est pas tout, on peut aussi faire des boissons avec ou sans cuisson. Oui oui, du sirop cru, ça existe. On vous met les recettes et les techniques sur notre site ici.fr et l'appli ici. Merci Clarisse.
1: Et on vous retrouve aussi Clarisse sur le festival Confit pour une balade samedi 23 mai dès 9h au pied du Luberon. L'inscription est obligatoire et on vous met toutes les infos et les liens utiles aussi sur notre site ici.fr et l'appli ici, rubrique Vraiment Nature.
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0: Ici Vaucluse, avant les infos de 14h et la météo, des tubes qu'on va fredonner encore ensemble. On vous a préparé Lewis Capaldi, Axel Red, Bandolero et même Louane qui sera là aussi dans quelques minutes. Et puis si vous voulez sortir du côté de Carpentras ce samedi, notez qu'il y a un marché de créateurs, place de la Poste, 10h-19h. Les artisans locaux auront le plaisir de vous présenter leurs confections.
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1: Ici Vaucluse, bonne journée, il est 14h et c'est l'heure des infos.
2: En France, tous les cas contacts sont testés négatifs à l'hantavirus. Annonce de la ministre de la Santé, Stéphanie Rist, sur le réseau social X. Par mesure de précaution, ces 26 personnes sont toutes placées en isolement hospitalier et continueront à être suivies médicalement et à être testées 3 fois par semaine. Deux nouvelles plaintes déposées contre Patrick Bruel. Une masseuse qui accuse le chanteur d'agression sexuelle en juillet 2019. La seconde tentative de viol pour des faits remontant au printemps 2010 au domicile de Patrick Bruel à Neuilly. Sur scène. Les deux femmes avaient déjà porté plainte en 2019, des procédures classées sans suite à l'époque. On apprend la disparition de Sophie Garel à l'âge de 84 ans, animatrice radio emblématique des années 70-80. Elle a également été chroniqueuse dans plusieurs émissions de Laurent Ruquier, comme On a tout essayé sur France 2. Sophie Garel, également la compagne de l'acteur et réalisateur Jean-Yann. Vous êtes nombreuses et nombreux sur les routes aujourd'hui à l'occasion du pont de l'Ascension et un pic de bouchons de 1340 km. Mètres cumulés, relevés tout à l'heure par Bison Futé. 16 ans après le psychodrame de l'équipe de France à la Coupe du Monde 2010, Netflix diffuse un documentaire sur la grève des joueurs. Ça s'appelle Le Bus, les Bleus en grève. Et ça fait beaucoup de bruit. L'ex-sélectionneur Raymond Domenech se dit meurtri et trahi. La Coupe du Monde 2026, cette fois, est Didier Deschamps qui va lever le voile sur la liste des 26 bleus dans le 20h de TF1 ce soir. Une dernière sélection pour le sélectionneur en poste depuis 2012.
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3: Le temps pour cet après-midi, ça reste très très nuageux. Quelques rares éclaircies et des averses qui pourront se produire des dentelles au Ventoux jusqu'au Grand Luberon. La neige est même annoncée au-dessus de 1500 mètres. Vent faible, température entre 12 sur le Ventoux et jusqu'à 19-20 degrés pour la plaine. 13 à Sceaux sous les orages cet après-midi, 18 dans l'enclave, 19 à Orange, à Belaine, à Avignon, 20 pour Cavaillon, 17 à Gordes, 18 à Pertuis avec un peu plus d'éclaircies et de soleil. Pour demain, ça sera du grand soleil avec le retour du Mistral assez fort, 12 à 18 degrés pour les maxis.
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1: Et vous faites quoi ce dimanche 17 mai? Vous savez toujours pas? Eh bien, ici Vaucluse sélectionne toujours pour vous les meilleures sorties. Avec cette fois-ci, bon, on va pas en faire tout un fromage. Ah bah non. Eh ben oui, parce que la fête du fromage revient et le programme est bien chargé. En plus, c'est aux couleurs de la Corse, le thème de cette édition. Mais le cœur de la fête reste bien entendu le fromage de Bannon, le fromage AOP. Avec des dégustations, un concours, des animations autour des chèvres et des brebis. Il n'y a pas que du fromage, il y a aussi tout plein de produits locaux qui l'accompagnent, comme de la charcuterie. Et puis si vous n'aimez pas le fromage, il n'y a pas que ça à faire non plus. Vous pouvez participer à une tombola, danser sur de la musique. De toute façon, là où c'est très chouette, c'est que l'entrée est gratuite, ouverte à toutes et tous. Alors je vous le rappelle, c'est la fête du fromage à Bannon. C'est ce dimanche 17 mai entre 9h et 18h. Les infos, c'est sur fêtedufromage-bannon.fr.
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2: Belle journée avec Ici Vaucluse. Si vous avez envie de faire les grottes de Touzon en ce long week-end, notez qu'il y a du changement. À partir d'aujourd'hui, on change de perspective. Au lieu de monter, on vous invite à découvrir l'intra-terre pour une aventure hors du commun. Plongez au cœur d'un monde fascinant entre formations naturelles spectaculaires et ambiances mystérieuses. Une sortie originale à partager en famille ou entre amis. Avant les infos de 15h, le retour de la musique avec Ici Vaucluse, c'est Sandra, Amir et Richard Marx.
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2: Plainte déposée cette semaine contre Patrick Bruel pour agression sexuelle et tentative de viol. Deux femmes qui avaient déjà porté plainte en 2019. Procédure à l'époque classée sans suite. Exactement 2 ans après l'attaque du péage d'Incarville, Gérald Darmanin a rendu hommage aux 2 agents pénitentiaires tués et aux 3 autres blessés lors d'une cérémonie à Caen. Il y a 2 ans, la France a été blessée en son cœur, a déclaré le ministre de la Justice, évoquant une cicatrice sans doute jamais refermée. Fin de citation. Des nouvelles rassurante de l'antivirus en France. Les 26 cas contacts sont testés négatifs, annonce la ministre de la Santé, Stéphanie Rist. 4 étaient sur le bateau foyer du virus. Les autres avaient pris l'avion avec une néerlandaise morte de ce virus. Tous restent à l'isolement à l'hôpital. Une Française de plus de 65 ans est toujours elle en réanimation dans un état critique à l'hôpital Bichat à Paris. 10 ans après le crash d'Égyptair et la mort de 66 personnes, dont 15 Français, la perspective d'un procès s'éloigne. Le parquet de Paris demande d'un non-lieu général, estimant que c'est un incendie déclenché par la rencontre d'une fuite d'oxygène et d'une source de chaleur inconnue dans le cockpit qui a entraîné l'accident. Une rave party tente de s'installer en Lozère, à Saint-Privat-du-Faux. Les forces de l'ordre sont sur place. Environ 200 véhicules sont en route. La préfecture demande d'éviter le secteur. Et puis c'est la dernière de Didier Deschamps ce soir. Dernière sélection, dernière liste, celle des Bleus, retenue pour la Coupe du Monde 2026. Il sera l'invité du 20h de TF1.
1: 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Le temps pour cet après-midi, ça reste très très nuageux. Quelques rares éclaircies et des averses qui pourront se produire des dentelles au Ventoux jusqu'au Grand Luberon. La neige est même annoncée au-dessus de 1500 mètres. Vent faible, température entre 12 sur le Ventoux et jusqu'à 19-20 degrés pour la plaine. 13 à Sceaux sous les orages cet après-midi, 18 dans l'enclave, 19 à Orange, à Belaine, à Avignon, 20 pour Cavaillon, 17 à Gordes, 18 à Pertuis avec un peu plus d'éclaircies et de soleil. Pour demain, ça sera du grand soleil avec le retour du Mistral assez fort, 12 à 18 degrés pour les maxis.
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0: Le quart d'heure 100% chanson française débarque dans un instant avec Ici Vaucluse. On va écouter Michel Berger, Jérémy Frérot et Rose Laurence. Côté sortie, venez faire la fête de la nature des Sorgues et du Comtat avec des balades, des animations. C'est ce samedi à Altin des Palus entre 9h et 17h.
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1: Alors j'espère que vous êtes libre ce dimanche 17 mai, parce que oui, il y a beaucoup de choses à faire, mais ici Vaucluse choisit pour vous les meilleures activités, et celle-là, elle est gratuite, et en plus on peut la faire en famille. La journée provençale de Jonquière arrive, et il y a beaucoup à faire. Vous pouvez commencer la journée avec le marché, l'artisanat provençal, ou bien aussi profiter des déambulations, des groupes folkloriques. Le terroir de chez nous est vraiment mis en avant avec toutes nos traditions. Si vous êtes avec les pitchounes, il y a aussi de quoi les occuper. Animation, ferme pédagogique, exposition. Il y a un salon du livre aussi qui sera sur place, et en clôture, un grand concert. Un concert local avec le groupe Libuco Fino. Il n'y a vraiment pas de quoi s'ennuyer. Alors je vous rappelle, on prend l'agenda. C'est ce dimanche, la journée provençale de Jonquière. Vous avez toutes les infos en tapant journée provençale de Jonquière. C'est gratuit de 10h à 19h et c'est un événement ici Vaucluse.
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2: Belle journée avec Ici Vaucluse. 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Et pour la musique, on va chanter dans un instant avec Black, Charles Doré et Mécano. Bonne journée avec Ici Vaucluse.
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2: Dans le Finistère au Conquet, deux personnes sont mortes noyées lors d'une séance de longe côte ce matin. Cinq autres du même groupe sont hospitalisées. Toutes les victimes ont entre 60 et 75 ans. Les détails sur ici.fr. De nouvelles plaintes déposées contre Patrick Bruel, une masseuse qui accuse le chanteur d'agression sexuelle en juillet 2019. La seconde femme l'accuse de tentative de viol pour des faits remontant au printemps 2010 au domicile de Patrick Bruel à Neuilly-sur-Seine. Les deux femmes avaient déjà porté plainte en 2019, des procédures classé sans suite à l'époque. C'est une bonne nouvelle face au risque de propagation de l'hantavirus en France. Les 26 personnes identifiées comme cas contact de la néerlandaise décédée ont été testées négatives, annonce de la ministre de la Santé sur X. Par mesure de précaution, elles sont toutes placées en isolement hospitalier et continueront à être suivies médicalement et à être testées 3 fois par semaine, précise Stéphanie Rist. 16 ans après le psychodrame de l'équipe de France à la Coupe du Monde 2010, Netflix diffuse un documentaire sur la grève des joueurs. Ça s'appelle Le bus, les bleus en grève. Et ça fait beaucoup de bruit. L'ex-sélectionneur Raymond Domenech se dit meurtri et trahi. La Coupe du Monde 2026, cette fois, est Didier Deschamps qui va lever le voile sur la liste des 26 bleus dans le 20h de TF1 ce soir. Une dernière sélection pour le sélectionneur en poste depuis 2012. Et puis, on a appris la disparition de Sophie Garel à l'âge de 84 ans, animatrice radio des années 70 et 80. Elle a également été chroniqueuse dans plusieurs émissions animée par Laurent Ruquier.
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3: Zoom sur votre météo en Vaucluse. Demain vendredi, on aura un temps très largement ensoleillé, sauf sur le Ventoux et le plateau d'Albion où nous aurons des nuages nombreux et qui devraient même donner des averses le matin et de la neige au-dessus de 1400 mètres. L'après-midi par contre, c'est le retour du Mistral assez fort avec des rafales à 65 km/h pour le Vaucluse. Le matin de demain, des températures entre 6 et 8 degrés et un petit degré simplement dans le Pays de Sceaux. Et l'après-midi, nous aurons entre 12 et 18 degrés, pas plus. 12 degrés dans le Pays de Sceaux, 18 sur Monteux, Carpentras et Cavaillon, des températures, vous l'aurez compris, qui seront bien en dessous des normales de saison. Un week-end mi-figue, mi-raisin, comme on dit, avec pas mal de vent, du mistral pour samedi et des températures toujours aussi fraîches. En revanche, un grand soleil le dimanche et sans vent, et donc mécaniquement, ça remonte côté température jusqu'à 22 degrés attendus de Pertuis à Avignon pour la journée de dimanche. On vous souhaite un bon week-end prolongé. Et c'est le moment de nous retrouver avec la musique, comme tous les après-midi. C'est parti pour le 16-19.
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0: 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Il y a Pink Floyd dans un instant qui arrive avec Height Hopes. Merci d'être avec nous. Je suis ravi de vous rejoindre tous les après-midi. Et là, c'est le retour de J'ai testé pour vous avec David Bérard. Aujourd'hui, nous allons nous intéresser à Rémi. Alors Rémi, c'est un chargé de travaux en entreprise. Il pratique une autre activité en marge de son travail, une activité artistique qui en général provoque le rire et la bonne humeur autour de lui.
2: Bonjour, je suis Rémi et j'ai testé pour vous le stand-up.
3: Rémi, ça commence comment le stand-up pour vous? C'est pas du tout votre métier à la base?
2: Non, absolument pas, vous avez raison. À la base, je suis chargé de travaux chez un ancien grand fournisseur d'électricité.
3: Et un jour, vous vous êtes dit, tiens, je vais monter sur scène. Mais ça date d'il y a longtemps tout ça.
2: Oui, c'est quelque chose qui me travaillait beaucoup. J'en parlais avec ma femme. Et à un moment donné, je me suis inscrit, comme tout le monde, dans une troupe, une association de théâtre. Je me suis pris au jeu. On va sur des pièces classiques, évidemment. Et ça m'a donné le goût de tenter quelque chose avec mon écriture. Et je me suis dit, pourquoi pas le stand-up?
3: Et là, à Paris, vous êtes rentré dans une école associative?
2: Ah oui, voilà. Donc après, la suite, c'est Paris, la capitale, parce qu'effectivement, tout part de là-bas. Donc je me suis dit, pourquoi pas rentrer dans une école, apprendre à écrire les chutes, le tempo, la blague, tout ça. Enfin, tout, on se rend compte qu'on est novice. C'est un vrai métier, c'est pas facile à faire.
3: Vous vous souvenez de votre première fois sur scène? Alors, c'était pas encore du stand-up?
2: Oui. Alors oui, cette première fois, je m'en souviendrai toute ma vie parce que pas beaucoup ont ri. Donc c'est des trucs qui vous marquent. Enfin, ça vous chope au ventre. C'est ça. Il y a alors le track, ça nous chope au ventre avant. Mais même sur scène, quand on fait ce qu'on appelle un bide ou un four, on s'en souvient. Donc ouais, ça s'est pas très bien passé. Mais j'ai persévéré parce que je suis passionné et que je voulais faire ça. Et c'est comme ça qu'on apprend, je pense.
3: L'école en association, ça prend combien de temps? C'est tous les jours? C'est irrégulièrement?
2: Oui. C'est tous les jours. On fait des ateliers, alors comme je vous ai dit tout à l'heure, d'écriture. Après, on fait des performances scéniques, on a des sujets imposés, de l'interprétation, tout un tas de choses. Et à la fin, on doit présenter 10 minutes. On a à la fin de ce premier semestre, on a 10 minutes à présenter. Et à la fin de l'année, on essaye de faire au moins 30 minutes d'un spectacle qu'on a écrit par nous-mêmes.
3: Si vous deviez conseiller à quelqu'un le stand-up, vous lui conseillez comme vous de commencer par le théâtre un peu classique dans une troupe?
2: Je sais pas si mon parcours il est universel et il pourrait s'adapter à tout le monde, mais en disant que c'était le mien et que je pense surtout, faites ce que vous avez envie de faire et si ça vous prend en trip et que vous avez des choses à dire, à raconter derrière un micro, faites-le et peut-être que ça fera rire les autres.
0: À Avignon, il existe une école du rire professionnel, on y entre par concours, c'est Lézard, les locaux se situent d'ailleurs à la Scala Provence à Avignon. On vous a laissé toutes les infos à l'accueil de la radio, 04 90 14 04 04. Voilà pour J'ai testé pour vous. 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

0: Quel grand groupe, ça, incroyable. Et ça marche même un jour férié. Pink Floyd avec Heights Hopes. Merci d'être avec nous. J'espère que vous allez bien. Dans un instant, on revient avec la musique. Étienne Dao et son grand sommeil. Alain Chamfort avec La fièvre dans le sang. Et Vanessa Paradis avec une nouveauté, Les épines du cœur. Vous l'aurez compris dans un instant, c'est le quart d'heure français. Trois titres en français. Et à la suite.
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2: Très bon jeudi, jeudi 14 mai, jour férié. On en profite avec l'actu locale, la musique, la bonne humeur. Dans un instant, le retour des années 90. Vous l'aimez cette chanson, ça sera Desiré avec You Gotta Be. Et pour le moment, c'est l'humour en tube. On va retrouver notre ami Fred Ballard qui va se demander comment percer dans le monde du cinéma quand on ne coche pas toutes les cases. Alors pendant que le monde du cinéma est à la fête sur la croisette, certaines aspirantes à la palme d'or de la meilleure actrice sont restées sur le carreau. Et Fred Ballard a voulu savoir pourquoi dans l'humour en tube.
3: J'ai fait un peu de cinoche hein, dans des rôles poignants avec une spécialité, pute morte de dos à contre-jour.
4: Oui, alors c'est tout le problème dans le milieu du cinéma. On vous met vite une étiquette et pour Douli, c'est pas la plus glorieuse. Mais bon, il faut jamais dire non. Parfois, il faut savoir commencer de dos pour finir face caméra.
3: Le réalisateur m'a appelé, il me dit « Ouais, Douli, il y a un rôle de pute morte, on a tout de suite pensé à toi. » J'ai dit « Mais... Y'a pas pute vivante, non ? Pute épanouie, peut-être ? À la rigueur, pute à l'agonie, non ? Morte ? Bon. J'ai même pas été payée, voilà. Pute morte, bénévole, j'adore ma vie. »
4: Alors, c'est vrai que c'est peut-être pas avec ce genre de rôle qu'on finit en haut de l'affiche, avec une ville à pied dans l'eau, au Cap d'Antibes. Mais il n'y a pas de saut métier hein, au cinéma, il suffit d'exploiter ses talents, même les moins évidents.
5: J'ai une très belle voix. Même que je préfère des milliards de dollars avec ma voix, si ça me tentait. En faisant des voix de porno japonais.
6: Kewazawa, kawaii, nsongo, toi, toi, polo, silo, para, para.
5: J'ai dû en regarder hein, pour écrire cette blague-là.
4: Ah ben oui, mais on n'a rien sans rien dans ce métier. Hein. Il faut savoir sauter sur tout ce qui se présente, que ce soit japonais ou pas. Le monde merveilleux du cinéma n'a pas fini de séduire Rosalie Vaillancourt, qui grimpe au rideau aussi vite qu'elle grimpe les marches. Comme quoi le rire mène à tout, même au 7e ciel.
2: Les grandes stars de l'humour, toutes ces voix de l'humour, elles reviennent tous les jours à cette même heure. Merci Fred. Et on vous souhaite, Fred, un bon week-end prolongé, même si demain, vous serez quand même ici, à la même heure, sur votre radio ici Vaucluse.
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0: Les années 90 en force, c'était Desiree avec You Gotta Be. Allez, on continue dans un instant pour aller jusqu'aux infos de 17h. Il y aura Oria avec sa soirée mondaine et Alain Souchon avec Quand je serai KO. 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

0: Souchon avec Quand je serai KO. C'était en 1988. Dans un instant, Michael Sambello avec Maniac.
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0: Et merci d'être avec nous. Bon jeudi, il est 17h. Philippe Popper pour les infos de 17h. Bonjour Philippe.
2: Bonsoir à toutes et à tous.
0: La Coupe Roumagou en ce moment.
2: C'est la finale comme chaque année à Oppède. Cette année, les footballeurs de Cheval Blanc sont opposés en ce moment à l'équipe de Mornas. La Roumagou, c'est la coupe de tous les footballeurs amateurs du Vaucluse. Pour la Coupe du Monde de football, la liste des joueurs sélectionnés sera annoncée ce soir par Didier Deschamps, annonce dans le journal de 20h. Mais dernière liste pour le sélectionneur des Bleus qui quittera l'équipe de France après la Coupe du Monde. Premier match pour les Bleus, ce sera dans un mois et deux jours face au Sénégal.
0: À Orange, les enquêteurs cherchent à savoir comment un apprenti est mort.
2: Le jeune homme de 18 ans est décédé dans une pépinière d'Orange. Selon les premiers éléments, le jeune est mort étouffé sur son lieu de travail. Une enquête pour homicide involontaire est ouverte pour déterminer les circonstances exactes de ce drame. À Cavaillon, les autos tamponneuses de la fête foraine ont brûlé la nuit dernière, vers 3h du matin. Personne n'a été blessé et le maire assure que le corso se tiendra bien jusqu'à dimanche. C'est la fête à Cavaillon tout ce week-end. Tous les cas contacts à l'antivirus testés en France sont négatifs. La ministre de la Santé parle d'une bonne nouvelle. Stéphanie Rist précise que les 26 personnes sont toutes placées en isolement hospitalier, qu'elles continueront à être suivies médicalement et testées 3 fois par semaine. À Apt, l'Insane Festival a débuté aujourd'hui. 15 000 spectateurs sont attendus chaque jour jusqu'à dimanche pour la 8e édition de ce festival électro autour du plan d'eau. La fête a débuté à midi. Elle dure jusqu'à 4h du matin tout le week-end. Un collectif s'est d'ailleurs créé à Apt pour dénoncer les nuisances sonores. La mairie répond que l'Insane joue un rôle majeur pour la ville. Si vous préférez la chanson, vous avez encore quelques heures pour réviser les paroles. L'émission N'oubliez pas les paroles sélectionne ses candidats demain à Avignon au Parc des Expositions. Il faudra chanter a cappella devant les autres participants. Et surtout, le test porte sur 20 ou 30 chansons. Toutes les infos pour s'inscrire sur notre site internet ici.fr.
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0: Et tout ça, Philippe, ne nous dit pas si vous allez vous-même participer à N'oubliez pas les paroles. Les portes du...
2: pénitencier.
0: Oui, vous pourriez participer.
2: Elle voit tourner les...
0: serviettes.
2: Zélico. C'est que le début, d'accord.
0: Je confonds toujours.
2: Eh ben voilà, il est éliminé. Votre punition, le ciel.
0: Demain, vendredi, un temps très largement ensoleillé, sauf sur le Ventoux et le plateau d'Albion, où nous devrions avoir des nuages nombreux et qui vont même donner des averses le matin et de la neige l'après-midi au-dessus de 1400 mètres sur le Ventoux. L'après-midi, par contre, c'est le retour du Mistral assez fort en Vaucluse avec des rafales à 65 km/h. Le matin, des températures entre 6 et 8 degrés sur l'ensemble du département, sauf côté Ventoux, où nous aurons un petit degré aux alentours de 8 heures. Et l'après-midi, entre 12 et 18 degrés. Hein, c'est assez frais pour la saison, des températures qui seront bien en dessous des normales de saison. Le week-end, mi-figue, mi-raisin, comme on dit, avec pas mal de vent du Mistral pour samedi, des températures assez fraîches, 18 degrés. Et mécaniquement, le vent va nous quitter. Et donc, les températures vont remonter pour le dimanche, avec 22 degrés attendus.
2: Le Mistral demain, n'oublions pas les paroles. Mistral
0: gagnant.
2: Bravo.
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0: Allez, merci d'être avec nous. La bonne humeur d'un week-end prolongé. J'espère que c'est votre cas. Jour férié en tous les cas. Pas beaucoup de monde sur la route. 17h04. On continue avec votre musique. Michael Sambello, c'est Maniac en Vaucluse.

0: Les années 80 en force, 1983 déjà pour ce titre. Maniac, c'était Michael Sambello.
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0: Et soyez les bienvenus si vous arrivez à peine du côté de Cavaillon, Orange, Villeneuve-les-Avignon. Vous êtes les bienvenus sur la plus belle radio du Vaucluse, ici Vaucluse. Dans un instant, nous allons ouvrir un carnet d'adresses, celui de Thibaut Plantevin, qui est professeur d'éducation musicale et de chant choral. Il va accompagner d'ailleurs ses élèves pour le samedi 23 mai du côté des fouilles archéologiques de Vaison-la-Romaine. Ce sera la nuit européenne des musées. Dans un instant, Thibaut Plantevin, il nous fait entrer dans l'un des monuments les plus emblématiques de Provence. Et on découvre ça avec lui juste après Les Enfoirés. Voici une nouveauté ici Vaucluse, ça s'appelle L'île au trésor. Très bel après-midi.

0: L'île au trésor, signé Les Enfoirés, une nouveauté ici Vaucluse. Dans un instant, un grand classique, Billy Joel avec My Life.
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0: C'est le carnet d'adresse de Thibaut Plantevin, professeur d'éducation musicale et de chant choral à la cité scolaire de Vaison-la-Romaine, que nous ouvrons ensemble. Thibaut, on va vous retrouver bientôt. La nuit européenne des musées approche, hein, c'est le 23 mai. Ce soir-là, il y aura de nombreux musées qui vont ouvrir gratuitement leurs portes en Vaucluse, de la tombée de la nuit jusqu'à minuit. Et c'est sympa parce que nous serons au petit musée archéologique de Vaison-la-Romaine avec vous, en plein cœur des fouilles de Vaison, pour y écouter des élèves latinistes d'une classe de 3e et la classe Chat. Donc c'est la classe horaire aménagée musique du collège Joseph Darbeau. Vous les avez accompagnés tout au long de l'année.
3: Tout au long de l'année. Alors c'est un travail d'équipe bien sûr avec la collègue de latin, Guy-Hélène Boyer, qui a travaillé avec différents intervenants également, hein, pour arriver à créer des chansons et à travailler sur les musiques antiques.
0: La quatrième adresse que vous nous proposez nous emmène du côté d'Avignon. Nous sommes au Palais des Papes. Qu'est-ce qu'il a pour vous ce Palais des Papes?
3: Ah ben, en venant ici, je suis passé devant, je pouvais pas ne pas en parler. Ouais. Le Palais des Papes, c'est connu dans le monde entier. Alors, il y a quand même quelques petites anecdotes si vous le visitez. Là, on parle des musées, mais dans les monuments historiques, il y a plein de choses à voir. Peut-être, quand vous tournez le dos à la cour d'honneur, que vous vous dirigez vers le cloître, avez-vous peut-être remarqué que en haut, là sur la gauche, à 2,53 m, il y a une tour Eiffel sculptée.
0: J'avais jamais vu.
3: Voilà, et donc c'est vraiment sculpté dans la pierre. Là, ça a été fait bien sûr après dans une rénovation au moment où la Tour Eiffel a été construite.
0: Et c'était en l'honneur de Gustave Eiffel.
3: Voilà, sûrement les gens étaient fiers de ça, les bâtisseurs, hein, comme on dit. Et puis une autre anecdote. Alors ça, je sais pas à cette heure-là si on a le droit d'en parler.
0: Oh, si, mais... on a tous les droits, bien sûr.
3: Quand on est dans la chambre du cerf, bien sûr, il y a les scènes avec les animaux, et puis ben il y a deux petits lapins là qui sont en train de fricoter.
0: Voilà. D'accord, des lapins qui copulent. Dans la salle de chasse.
3: C'est ça. Donc c'est une autre manière aussi de visiter le Palais des Papes. Mais bon, c'est...
0: Qu'est-ce que vous ressentez quand vous êtes dans ce Palais des Papes?
3: Alors, évidemment, il s'est passé beaucoup de choses. D'abord, le dîner des chefs qui a lieu chaque année avec les grands chefs pour une bonne action, parce que c'est pour lutter contre le cancer. Voilà, donc j'y suis allé plusieurs fois pour encourager cet événement. Donc ça, c'est quelque chose qui marque. Et puis le bicentenaire de la Révolution qui a été fêté, il y avait toute la place du Palais des Papes qui était occupé. Je sais pas, il y avait peut-être 1000 personnes qui mangeaient là-dedans, dans la cour d'honneur, de partout. Et puis, les chefs faisaient à manger. Je me souviens de chevaliers qui rentraient. J'étais jeune, hein, j'avais 15 ans. Moi. Mmh. Il y avait des chevaliers qui rentraient dans la salle au milieu des tables où les gens mangeaient. Enfin, c'était absolument incroyable. Voilà. Donc, des souvenirs un petit peu gastronomiques, on va dire, finalement.
0: Nous étions avec vous au Palais des Papes à Avignon aujourd'hui, Thibaut Plantevin. Je rappelle que vous êtes professeur d'éducation musicale et de chant choral pour la cité scolaire de Vaison-la-Romaine. On va vous retrouver lors de la nuit des musées le samedi 23 mai avec vos élèves que vous avez accompagnés pour des chants. Et demain, on va aller au Palais du Roure. On reste à Avignon. Et on continue en musique sur votre radio ici Vaucluse. Voici Billy Joel avec ce titre-là de 1978. Et ça n'a pas pris une ride, comme vous et comme moi. C'est le titre My Life. 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

0: Quel succès ça en 1978, cette chanson de Billy Joel, My Life. Et alors c'est vrai que quand on pense à Billy Joel, on pense à cette chanson, on pense à Honesty également, et sauf que en fait Billy Joel, il a eu 33 titres qui ont été classés dans le top 40 américain, et il a eu une trentaine de titres dans le top 100. C'est énorme. Il a été nominé 23 fois aux Grammy Awards, il a remporté 5 Grammy Awards, dont celui de l'album de l'année. Bref, c'est vraiment une star mondiale et qu'on prend plaisir à continuer à écouter évidemment sur votre radio ici Vaucluse. On continue à parler musique dans un instant avec Décibel. On va partir pour un festival pas comme les autres, un festival de musique, le Rétro, c'est trop, c'est le nom de ce festival, et c'est Émilie Mazoyer qui va nous en parler de ce gros festival dans Décibel. C'est dans 5 minutes.
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0: Merci d'être avec nous, avec l'Horizon. C'était Pierre Garnier. Et dans un instant, le retour de la musique que vous aimez, celle de Véronique Sanson, Rien que de l'eau.
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0: 17h24. Merci de nous faire confiance avec la plus belle des musiques. Et on parle musique également avec Décibel, Émilie Mazoyer. Et au sommaire de ces actualités en musique, un festival de musique pas comme les autres, des nouvelles de la chanteuse Bonnie Tyler qui a des problèmes de santé en ce moment. Et on démarre ce Décibel de l'Ascension avec l'anniversaire musical du jour. Salut Émilie.
3: Salut tout le monde. Émilie, au rapport pour votre dose quotidienne d'actualité musicale. Toutes les filles des années 80 étaient un peu amoureuses de lui. Fab de Milli Vanilli a 60 ans aujourd'hui.

Ah, c'est pas lui qui chantait, mais qu'il était joli. Sorti l'an dernier, le film Milli Vanilli, de la gloire au cauchemar, est disponible en VOD. Je vous le recommande, j'ai adoré. Dans deux jours, samedi soir, des dizaines et des dizaines de millions de téléspectateurs regarderont la finale de l'Eurovision. Ici, étant la radio partenaire de la délégation française, allez Monroe, on vous donne rendez-vous toute la semaine à l'antenne avec Laurent Petit-Guillaume qui vous fait vivre cette 70e édition depuis les coulisses. Et on remonte l'histoire de la France à l'Eurovision dans un podcast signé Flavien Groyer.

Eurovision 2019 à Tel Aviv. Le candidat français Bilal Hassani, 19 ans, victime d'une vague de haine sans précédent. Le souvenir est marquant et le podcast disponible sur ici.fr. Enfin, de bonnes nouvelles de la star galloise Bonnie Tyler. It's a heartache. Nothing but a heartache. Opérée en urgence au Portugal, plongée dans un coma artificiel, puis victime d'un arrêt cardiaque à son réveil. Après une semaine d'angoisse, les proches de la chanteuse de 74 ans peuvent enfin maintenant parler de convalescence après une grosse frayeur. Un festival pas comme les autres, le Rétro C'est Trop à Tillaulois dans les Hauts-de-France, fête ses 10 ans. Alors que les tournées autour des tubes du top 50 pullulent, Rétro C'est Trop a

Est-ce que c'était bien ça? Lambéandro, Matmata, bien sûr. Merci beaucoup Émilie Mazoyer. 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La musique, la bonne, elle continue, elle vous accompagne, même les jours fériés en Vaucluse. Voici Véronique Sanson, Rien que de l'eau, à 17h28.

0: Rien que pour toi, et puis Taylor Swift avec Open Light, c'est une nouveauté ici Vaucluse. Et dans quelques minutes également, on va plonger ensemble notre tête dans les livres. On va se faire un festival littéraire à Lille-sur-la-Sorgue, ça s'appelle Lire sur la Sorgue. Et nous serons dans 10 minutes avec l'un des auteurs du festival, l'artiste et fondateur du théâtre équestre Zingaro, j'ai nommé Bartabas.
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0: À vos côtés sur les routes du département, ça roule très très bien, forcément c'est férié, il n'y a pas grand monde hein, clairement sur les routes en ce moment. Avignon totalement dégagé, rien sur le pourtour des remparts, la roquette Charles de Gaulle, la route de Marseille, tout va bien. Tout va bien également sur Cavaillon, Carpentras, Orange. Si jamais vous observez un petit ralentissement, ou malheureusement de temps en temps il y en a des accidents, n'hésitez pas à nous le faire savoir. Vous êtes nos yeux sur les routes vauclusiennes. Au 04 90 14 04 04, vous nous donnez vos infos.
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0: Les années 80 en force tous les après-midi. Nous sommes en 1986. François Feldman est là avec Rien que pour toi. 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

0: Taylor Swift, c'était Open Light, une nouveauté ici Vaucluse à 17h42.
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0: On va vous parler d'un événement qui est en partenariat d'ailleurs avec votre radio ici Vaucluse. Ça y est, ça a commencé, un festival littéraire, Lire sur la Sorgue, à Lille sur la Sorgue. C'est jusqu'à samedi le 16 mai. On a une cinquantaine d'artistes et d'auteurs qui sont présents, des rencontres, des discussions, des conférences. Une très très belle ambiance hein, dans les rues de Lille sur la Sorgue. Et l'un des auteurs de ce Lire sur la Sorgue, c'est une figure bien connue du Vaucluse, l'artiste et fondateur du théâtre équestre Zingaro, c'est Bartabas. Bonjour Bartabas.
3: Bonjour, comment allez-vous?
0: Ça va super bien, et vous-même?
3: Ma foi, pas mal, vous voyez, je suis dans une station-service, là.
0: Du côté de Pertuis, m'a-t-on dit?
3: Voilà.
0: Bon, ça fait
3: je
0: du bien
3: arrêté,
0: de...
3: Je arrêté, j'ai coupé le moteur, rassurez-vous.
0: Ça fait du bien de vous voir dans notre Vaucluse. C'est la première fois que vous allez participer à ce festival littéraire de Lire sur la Sorgue?
3: Je crois que j'ai déjà été une fois, si je me souviens bien, il y a 3 ans, et pour mon livre Un geste vers le bas.
0: Alors là, lors de ce festival, vous allez cette année nous présenter votre roman aux éditions Gallimard, Les Cognes-Trottoirs. Vous aviez déjà écrit notamment des autobiographies, mais aussi des recueils de poésie. Mais là, c'est votre premier ouvrant. Qu'est-ce qui vous a donné envie d'écrire ce roman?
3: C'est-à-dire que les deux premiers étaient des récits, oui, et plus ou moins biographiques, même carrément, oui. Là, l'idée, c'était de... En fait, à travers un roman, tu peux dire plus de choses qu'à travers un récit, ce qui paraît bizarre, parce qu'un récit à la première personne, tu dis, là, il peut pas faire plus intime. Mais en fait, à la seconde où t'écris je, tu te protèges. Alors qu'à travers un roman, tu peux te lâcher à travers les personnages. Et puis, ça raconte aussi un peu une époque que j'ai connue de mes tout débuts, dans la rue, quoi, en fait, de théâtre de rue, de manche. Donc, c'est un roman d'aventure, on va dire, qui sent la sueur d'aventure, voilà.
0: Qui nommez-vous les cognes-trottoirs? Ce sont qui, ces cognes-trottoirs?
3: Ce sont, en argot, c'est les flics. Oui. Et par extension, c'est devenu les acrobates, les banquistes, ce qu'on appelle les banquistes, les acrobates de rue, qui font des sauts périlleux, des flip-flops, à même le macadam, à même le sol. Donc c'est assez dur pour les articulations, c'est pour ça qu'on appelle ça des cognes-trottoirs.
0: Vous en avez rencontré beaucoup, des cognes-trottoirs dans votre vie. Il y en a une ou il y en a un en particulier qui vous a marqué, duquel vous seriez inspiré pour ce roman?
3: Il y en a plusieurs qui ont inspiré le roman, hein, notamment un personnage qui s'appelait Jules Cordière, qui est décédé maintenant, il n'y a pas très longtemps, d'ailleurs, et qui avait fondé un théâtre qui s'appelait le Palais des Merveilles. Voilà, il y en a eu beaucoup d'autres. Et moi-même, j'ai eu ma toute première compagnie de théâtre emporté. On a commencé dans la rue, en fait. C'est un rapport assez intéressant de la Manche. C'est les yeux dans les yeux avec le public. Et puis, ce qui est intéressant dans la Manche, c'est que le public est debout. Mine de rien, c'est important. C'est-à-dire qu'à tout moment, il peut se barrer. Donc il faut savoir le tenir. Et c'est une vraie. Ça m'a beaucoup servi dans ma vie plus tard, dans ma conception des spectacles, parce qu'il faut toujours le tenir en haleine. Mais d'ailleurs, comme étaient les premiers théâtres, les théâtres élisabéthains, les théâtres de Tréteaux à l'époque de Molière, le public était debout, hein. Ce qui a impliqué d'avoir un certain rythme de diction, un certain rythme d'écriture, parce qu'il faut tout le temps maintenir le spectateur en haleine, en fait.
0: C'est quoi votre petit truc à vous pour tenir le public en haleine, pour ne jamais le lâcher?
3: C'est trouver le temps juste qu'il faut une image pour s'imposer. Ouais. Et dans la littérature, c'est un peu la même chose. C'est trouver le rythme juste de la phrase, c'est trouver le style juste qui correspond à l'intimité de ce que vous voulez exprimer, au-delà même du récit. Et donc là, c'est un peu une histoire de rocambolesque, hein. Enfin, c'est une histoire de, on va dire, des personnages qui sont des marginaux. Moi, je suis très attaché à la notion de marginal. Quoi. Ouais. Alors, marginaux. Voilà, on a commencé Zingaro en off à Avignon. Ouais. On a toujours été un peu des marginaux. Et le marginal ne veut pas dire qu'il n'y a pas de succès. Hein. Tu peux avoir du succès et rester marginal dans la manière de développer ton travail, dans la manière de ne pas faire de compromis avec les institutions, on va dire.
0: Les Cognes-Trottoirs, c'est aux éditions Gallimard, l'un des livres les plus surprenants de cette rentrée littéraire, dit-on, dans les milieux littéraires. On va vous retrouver donc demain dans une rencontre à Lire sur la Sorgue. Le thème de cette discussion sera réenchanter l'enfance. À quoi elle a ressemblé, la vôtre d'enfance, si on devait faire comme ça un zoom ou une photo de votre enfance?
3: Mon enfance, avant que je me nomme Bartabas, ça ne vous intéresse pas. Mais par contre, dans le roman, le personnage principal est une jeune fille, presque une enfant, un cascabel, qui erre au début du roman dans la forêt avec son âne, en fait. Et elle va faire des rencontres et elle va être initiée. C'est un roman d'initiation. Elle va être initiée, justement, au théâtre de la rue. Et cette jeune fille est muette, ce qui permet de... qui permet d'être très à l'écoute. Elle pousse à la confidence un peu. On se confie aux muets comme on se confie aux animaux, parce qu'on sait qu'ils vont pas vous répéter ce que vous leur confiez.
0: Réenchanter l'enfance, discussion demain qui nous attend à 16h, lire sur la Sorgue, c'est à Lille sur la Sorgue, un événement en partenariat avec votre radio ici Vaucluse, ça a commencé et c'est jusqu'à samedi 16 mai, on en profite donc. Merci infiniment Barthabas d'être passé par ici.
3: Merci à vous.
0: À très bientôt. Dans un instant, retour de vos cadeaux sur votre radio, on va vous inviter au théâtre pour une super pièce autour d'une passion romantique et on en reparle juste après ce titre. Marc Lavoine, pour une biguine avec toi. Très bon jeudi.

0: Les grandes voix sont ici sur votre radio, Marc Lavoine, pour une biguine avec toi.
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0: C'est le moment cadeau, votre radio ici Vaucluse vous invite aux plus belles pièces de théâtre du département. J'ai avec moi deux places pour la pièce Vertige d'une passion romantique, Clara et Robert Schumann. Elle se joue cette pièce ce samedi, le samedi 16 mai, 21h, Vaison-la-Romaine, au Théâtre des Deux Mondes. Une pièce qui s'est inspirée de la correspondance de deux musiciens, Clara et Robert Schumann. Alors on a un texte inédit pour cette pièce, un texte qui va nous faire revivre ce couple hors du commun, au cœur du romantisme allemand. On aura pour l'occasion des extraits musicaux chantés ou joués au piano avec des extraits de Beethoven, de Chopin, de Clara Schumann et Robert Schumann, de Brahms et d'autres. Sur scène, on aura droit à une récitante, une pianiste, mais aussi un baryton. Ça va être vraiment sympa. Théâtre des Deux Mondes, donc votre théâtre à Vaison-la-Romaine qui vous attend ce samedi. Pour repartir avec vos invitations, dites-moi lequel de ces artistes entre Schumann, Beethoven et Chopin était atteint de surdité. Est-ce que c'est donc Schumann, Beethoven ou Chopin? 04 90 14 04 04, vous donnez votre réponse et vous repartez avec deux invitations pour la pièce Vestige d'un, plutôt vertige d'une passion romantique, Clara et Robert Schumann. Décidément, je veux que ce soit un vestige. Voici Joe Dassin avec À toi sur votre radio ici Vaucluse.
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0: 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Joe Dassin avec cette chanson À toi, et c'était en 1976. C'est Fabienne qui repart avec ses invitations pour Vaison la Romaine, le théâtre des Deux Mondes. C'est samedi à 21h ce samedi pour le spectacle Vertige d'une passion romantique, Clara et Robert Schumann. On vous demandait quel était l'artiste, le musicien entre Schumann, Beethoven et Chopin qui était atteint de surdité. Vous nous avez répondu, Fabienne a répondu Beethoven. C'est une bonne réponse. Beethoven qui a commencé à perdre ses capacités en 1798, et il a tenté d'atténuer en utilisant un cornet acoustique un petit peu à l'image de celui du professeur Tournesol. Voilà donc pour cette bonne réponse de Fabienne qui nous écoute justement à Vaison-la-Romaine et qui repart avec ses invitations pour Vertige d'une passion romantique, Clara et Robert Schumann. Le retour de vos cadeaux tout à l'heure à 18h30, et dans un instant c'est les infos, le journal qui arrive à 18h, et juste avant nous aurons Kim Carnes.
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0: Les plus grands souvenirs dans votre radio, ici Vaucluse, c'était King Carnes. Dans un instant, on continue avec un grand souvenir. Celui-ci est signé REM, Shiny Happy People, en 1991.
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0: Merci d'être avec nous et de nous faire confiance pour ce jeudi. Il est 18h. Ici Vaucluse, les infos, le journal Philippe Aubert, bonsoir.
2: Bonsoir.
0: Une marche blanche se prépare à Avignon.
2: Elle partira du stade de la Roca demain pour rendre hommage à Ahmed, l'homme de 79 ans, tué par un motard en roue arrière sur la Roca, tué vendredi soir dernier. Les organisateurs demandent davantage de sécurité dans ce quartier de la Roca d'Adèle Bossard.
3: On veut des aménagements pour ce passage piéton de l'enfer, résume Leïla, l'une des organisatrices de la marche. Ce passage piéton très accidentel. L'antogène se trouve au niveau de la pharmacie des Olivades. C'est là qu'Ahmed traversait quand il a été tué et c'est là que la marche va se terminer cet après-midi par un lâcher de ballons blancs.
4: Il va avoir du monde, je suis sûr et certain. Je suis sûr et certain.
3: Zouir est l'un des amis d'Ahmed à l'origine de la marche.
4: On va essayer de faire le maximum pour lui. Malheureusement, on l'a perdu. Il faut faire quelque chose, il faut bouger, On ne se sent pas en sécurité ici.
3: Dans le cortège, il y aura aussi Mustapha, autre ami d'Ahmed.
5: Tout le monde, vraiment, on était choqués. Très choqués de ce qui s'est passé, surtout la façon. Il ne méritait pas cette mort. Quelqu'un de très gentil, très serviable. On le voyait tous les jours et c'était un membre de la famille. Et bien sûr, je participerai à mon échelle, on va dire.
3: Et ces habitants de la Rocade font aussi signer une pétition en ce moment pour demander la sécurisation des passages piétons, demander aussi une lutte renforcée contre les rodéos urbains et l'installation de radars pour contrôler la vitesse.
2: Vous pouvez signer cette pétition dans les commerces du quartier de la Rocade. Elle sera ensuite envoyée au préfet et au maire d'Avignon. La marche blanche sera demain à 14h30. Le conducteur de la moto a été interpellé quelques instants après l'accident. Il était blessé. Il est mis en examen. Pour homicide routier, il est placé en détention provisoire.
0: La coupe Roumagou, c'est en ce moment.
2: C'est la finale, comme chaque année, sur le stade d'Opède. En ce moment, un partout entre les footballeurs de Cheval Blanc et ceux de Mornas. On est dans les arrêts de jeu, on se dirige vers des prolongations. Chez les féminines, en début d'après-midi, c'était la coupe Chabas. C'est au tir au but que les footballeuses de l'Étoile d'Aubune se sont imposées face à Erag. La Roumagou et la Chabas, ce sont les coupes de tous les footballeurs amateurs et amatrices du grand district Vaucluse.
0: À Orange, les enquêteurs recherchent toujours les causes du décès d'un apprenti.
2: Le jeune homme de 18 ans est mort dans une pépinière d'Orange hier. Le jeune homme serait mort étouffé, selon les premiers éléments de l'enquête. Les enquêteurs travaillent sur un homicide involontaire. Ils veulent déterminer les circonstances exactes de ce drame. À Cavaillon, un manège a brûlé la nuit dernière. Vers 3h du matin, toutes les autos tamponneuses ont été détruites. Le maire veut rassurer, la fête du Corso se tiendra bien quand même jusqu'à dimanche, comme prévu, mais sans auto tamponneuse.
0: Les professionnels des masques s'inquiètent.
2: Tous les cas contacts à l'antivirus testés en France sont négatifs, mais les ventes de masques augmentent. La demande des fameux masques chirurgicaux a été multipliée par 5 en moins d'une semaine. Le gouvernement assure qu'on dispose en France d'un stock de masques suffisant pour protéger le pays pendant 3 mois minimum. Mais depuis le dernier confinement, les usines de masques ont licencié 10 000 salariés il y a 6 ans, quelques centaines seulement aujourd'hui. Alors, les professionnels, Thomas Vinclair, les professionnels de ce secteur s'inquiètent.
6: Avec plusieurs fermetures d'usines, comme celle de la Coop des Masques, une société bretonne créée durant la crise sanitaire avec une quinzaine de salariés.
7: Ça a été un énorme gâchis.
6: Christophe Vinclair était le président du conseil d'administration de la Coop bretonne. L'après-Covid a été un tournant pour lui, car dès 2021, il perd ses plus gros clients.
7: Le ministère des Armées, qui achetait des quantités très importantes de masques, ils ont continué à acheter en Chine, et la préfecture de police de Paris, il achète en Chine aussi.
6: Des masques chinois vendus 2 fois moins cher, mais ça reste incompréhensible pour Christophe Vinclair, car l'État avait beaucoup misé sur ses usines françaises, notamment celle des Côtes d'Armor, qui avait bénéficié de plus de 3 millions d'euros d'aide publique.
7: On a l'État qui dit on achète des machines, et puis l'État, il achète en Chine.
6: Après la crise Covid, 100 millions de masques sortaient chaque semaine des usines françaises, mais depuis, 2/3 des sites industriels ont fermé, la production a, elle, été divisée divisé par deux. Il y a de quoi être inquiet, souligne Christian Curel, le président du syndicat des fabricants français de masques.
8: Il faut 50 fois plus de masques si on est en pandémie comme la Covid. Si on avait la même pandémie que le Covid, on ne pourrait pas faire face.
6: Et pour les entreprises restantes, il ne reste plus que deux clients à se partager, l'État et son stock stratégique de masques à renouveler continuellement, et les hôpitaux incités financièrement à acheter des produits européens.
2: Les précisions de Thomas Vinclair. À Apt, l'Insen Festival a débuté. 15 000 spectateurs sont attendus chaque jour jusqu'à dimanche. C'est la 8e édition du festival électro autour du plan d'eau, avec des DJ qui vont succéder jusqu'à 4 heures du matin, avec des riverains qui sont organisés en collectif pour dénoncer les nuisances sonores. Pour la mairie, l'Insen joue un rôle majeur pour la ville. Pour ceux qui chantent, vous avez encore quelques heures pour réviser les paroles. Celui qui chante, c'était une chanson de Michel Berger. Hey. L'émission N'oubliez pas les paroles sélectionne ses candidats demain à Avignon au Parc des Expositions. Il faudra chanter a cappella devant les autres participants et surtout connaître au moins 20 ou 30 chansons. Toutes les infos pour s'inscrire sur notre site ici.fr.
0: Il est venu le temps
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2: Le temps des cathédrales, évidemment.
0: Et des cerises.
2: Ça, c'est une autre chanson.
0: Bon, demain, vendredi, temps très largement ensoleillé, sauf sur le Ventoux et le plateau d'Albion. Des nuages sont attendus.
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0: Donneront
2: au petit bonheur.
0: Oui. Mais là, vous n'en aurez pas demain, parce que les averses sont attendues le matin, et même de la neige sur le Ventoux au-dessus de 1400 mètres. L'après-midi, par contre, c'est le retour du Mistral. Donc, moins de nuages, mais plus de vent avec des rafales à 65 km/h. Le matin, les températures, 1 degré sur le Ventoux, entre 6 et 8 degrés sur le reste du département. Et pour l'après-midi, 12 à 18 degrés pour les maximales. Un week-end avec pas mal de vent le samedi, les températures toujours aussi fraîches. Par contre, ça s'améliore un petit peu le dimanche. Ça remontera côté thermomètre jusqu'à 22 degrés. Normal, le vent nous aura quittés.
2: Il sera le gagnant.
0: Bien vu, bien joué. Vous êtes sur les routes à 18h06. Ça roule plutôt bien. Vous avez une chanson sur... ça roule bien. Bip bip. Joue Dassin.
2: Il y avait un truc aussi. Elle descendait vers le sud, Michel Blanc. On commence une autre histoire. Voilà. Évidemment.
0: Et là, on en a jusqu'à 19h.
2: C'est que le début, d'accord.
0: C'est que le
2: d'accord.
0: Début.
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0: Merci de nous avoir choisis. Début de soirée, fin de journée, où que vous soyez, en Vaucluse, Cavaillon, Carpentras, Monteux ou bien du côté d'Orange, nous vous souhaitons la bienvenue. Vous êtes en voiture, vous augmentez le son, normal, c'est REM, Shiny, Happy People.

0: c'était REM. Ici Vaucluse, 18h10.
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0: On est bien ensemble hein, avec l'actu locale, la musique, mais aussi la bonne humeur. Tiens, dans un instant, on va donner de la voix. On a rendez-vous avec Emma Domas dans 3 minutes, juste après cette nouveauté ici Vaucluse de Zaz, Mon Sourire.

0: Nouveauté ici Vaucluse, c'était Zaz avec Mon Sourire.
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0: Allez, direction le parc exposition d'Avignon avec Avignon Expo. C'est le nouveau rendez-vous d'Avignon à découvrir avec toute la famille, avec les amis également. C'est un lieu qui regroupe gastronomie, artisanat, mode, bien-être, maison, jardin, mobilité et musique avec de nombreux artistes qui sont là. Bonsoir Emma Domas.
3: Et bonsoir Florent.
0: On va vous retrouver à Avignon puisque samedi vous serez la présidente du jury de concours de chant Révélation. C'est un concours qui est ouvert à tous les chanteurs, toutes les chanteuses de plus de 16 ans. Ils seront nombreux et vous allez faire partie du jury avec d'autres personnes. Je crois qu'il y a la directrice adjointe du casting de The Voice et The Voice Kids, Sarah Berchaud, Anthony Pinto, directeur de casting de N'oubliez pas les paroles. Est-ce que c'est la première fois, Emma Domas, que vous êtes membre d'un jury de chant?
3: Et non, c'est pas la première fois et ça commence à devenir un peu récurrent parce que je suis de plus en plus appelée pour ce genre d'exercice que j'aime beaucoup et qui me rappelle beaucoup de souvenirs puisque j'ai moi-même commencé étant jeune dans des concours de chant de ce type. Donc c'est la boucle est bouclée, j'ai envie de vous dire.
0: Qu'est-ce que vous jugez en premier? Est-ce que c'est la qualité de la voix, le timbre de voix, ou est-ce que c'est la voix, si elle est juste, ou si il y a quelques petites notes qui sont fausses? Est-ce que c'est la personnalité sur scène, le choix des chansons? Vous jugez quoi en fait?
3: Alors moi je suis pas dans la technique, je suis moi-même pas une grande technicienne vocale, même si je me défends, mais je pense que ce qui est important c'est pas forcément la justesse vocale, mais la justesse de ce qu'on incarne, de ce qu'on raconte, la justesse d'interprétation, la proposition d'un artiste, parce que moi c'est ça que j'ai envie de juger, c'est un artiste. On peut être un très bon chanteur, mais sans forcément avoir un univers, si vous voulez. Et moi c'est vrai que je suis plus touchée par ceux qui ont un univers que simplement par des grandes performances vocales. Alors bien sûr, parfois une grande performance vocale, elle fait lever les poils et c'est super et on adore ça, mais moi j'aime bien aller creuser un peu plus loin. Et s'il y a les deux, alors encore mieux.
0: Quel conseil vous donnez en général à celles et ceux qui viennent forcément vous poser des questions, je n'en doute pas, et qui veulent pratiquer le chant? Il y a un conseil qui revient en premier?
3: Moi je dis toujours que si on a la passion, il faut le travail. Voilà, il faut travailler. C'est un vrai outil, c'est un muscle, enfin c'est plein de muscles d'ailleurs, le chant. Et d'ailleurs, ce concours Révélation, il est aussi soutenu par l'école de chant Maggie Villette, l'école de chant d'Avignon Maggie Villette. Maggie a été ma professeure de chant pendant 23 ans. J'ai pas cessé de prendre des cours avec ma professeure pendant 23 ans. Maintenant, elle nous a malheureusement quittés, mais c'est sa successrice et amie Alexia qui Bérard qui a repris mon coaching vocal. Et je continue toujours de travailler. Donc voilà, moi c'est ça que j'ai envie de dire à ceux qui sont passionnés. Si vous voulez vous perfectionner, si vous voulez approfondir, il faut travailler non pas pour acquérir une technique parfaite, mais pour vous connaître le mieux possible et continuer en fait de faire évoluer la voix en fonction de vos mouvements, parce que dans la vie voilà, on bouge et des fois on acquiert quelque chose et puis il suffit d'événements dans notre vie pour créer des nouveaux mouvements et il faut toujours se réadapter, toujours reproposer, réinventer.
0: Ça vous plairait, Emma Domas, de faire partie d'un jury à la télévision pour une émission comme, je ne sais pas, The Voice, la Starac ou autre chose?
3: Oh bah pourquoi pas, je sais pas, en tout cas.
0: On vous a déjà proposé?
3: Non, on m'a pas proposé. C'est vrai qu'il y a pendant longtemps j'ai résisté à ça parce que voilà, moi j'avais d'autres choses à faire. J'avais vraiment envie de créer justement mon univers et j'ai pris plus de 20 ans pour créer mon univers. Mais maintenant ça fait quelques années effectivement que je me dirige vers la transmission. Et voilà, il y a des propositions qui arrivent naturellement. Peut-être que celles-ci viendront un jour, ou pas.
0: Emma Domas, en plus d'être membre du jury samedi, est-ce qu'on a des chances de vous entendre, vous aussi, donner de la voix?
3: Ah, il paraîtrait même qu'elle va chanter une petite chanson, la Domas.
0: Oh, est-ce qu'on donne un indice ou pas? On se permet?
3: On peut se permettre, évidemment.
0: Allez-y. Et voilà l'indice.
3: Ah, ça c'est plus qu'un indice.
0: Ah, c'est un gros indice. Et madame Mass,
3: c'est un gros indice.
0: Rendez-vous à Avignon au parc des expositions pour ce concours de chant révélation. C'est ce samedi 16 mai. Vous y retrouverez dans le jury donc Emma Domas et puis d'autres membres du jury et bien sûr des talents qui seront là pour et bien faire entendre leur voix. Merci une nouvelle fois.
3: C'est vers 17h30 je crois. Hein. Attention, c'est pas le soir, c'est dans l'après-midi.
0: C'est noté. 17h30 pour ce concours de chant. Allez-y, hein, vraiment, ça se passe donc au parc exposition d'Avignon avec Avignon Expo. Merci Emma Domas.
3: Merci
0: à bientôt et belle soirée.
3: À bientôt, belle soirée.
0: In Excess pour continuer. Vous en voulez de la belle voix? Eh ben, en voici. Need You Tonight sur votre radio, ici Vaucluse.

0: The Jacksons, Blame It on the Boogie, c'était en 1978. 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
1: Ouais!
0: 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Allez, on continue dans un instant avec Florent Pagny, la dernière chanson du monde, une nouveauté ici Vaucluse, juste avant de faire un point ensemble sur les conditions de circulation pour notre département. Je vous le dis, en ce jour férié, ça roule plutôt bien pour le moment, mais si vous avez des infos à nous donner, n'hésitez pas concernant les accidents de temps en temps malheureusement ou les ralentissements. 04 90 14 0404.
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0: Nouveauté ici Vaucluse, Florent Pagny avec la dernière chanson du monde. Dans un instant, la Madone arrive avec Vogue. Et puis dans, allez, une toute petite minute, on va chanter Corse ensemble. Ça va plaire à notre réalisateur Esteban qui est Corse. On aura des invitations à vous offrir pour le concert Mezzu Mezzu. Et je vois son grand sourire à Esteban.
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0: On peut avoir le sourire également côté circulation, parce que je peux vous dire que tout va bien pour l'instant pour le trafic. Avignon, il y a juste un petit peu de monde devant la gare Centre, mais pas grand-chose. Du monde également sur la roquette Charles de Gaulle. Vous attendez 2-3 minutes, mais ça n'a rien à voir avec les autres journées qui ne sont pas fériées. Du côté de Cavaillon, un tout petit ralentissement sur la route des courses de Cavaillon. En ce qui concerne Orange, rien à signaler, c'est parfaitement fluide. Et là où on nous signale un accident, c'est dans le centre-ville de Carpentras, avant d'arriver sur la

0: avenue Bel Air de Carpentras. Voilà, si vous avez des infos à nous donner supplémentaires concernant cet accident, 04 90 14 04 04. Notez concernant le trafic ferroviaire qu'il y a tous les trains qui sont à l'heure, sauf ce Marseille-Saint-Charles. Le TGV Inouï devait partir à 18h22 et il aura 35 minutes de retard, nous indique la SNCF.
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2: Je viens du sud, et par tous les chemins, j'y reviens.
0: Alors c'est une reprise, hein, vous l'avez compris. Qui était cette chanteuse ? Est-ce que c'était Jennifer, Chimène Badi ou Amel Bent ? Je viens du sud. Allez, j'attends votre réponse. 04 90 14 04 04.
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0: 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Je coche, ça c'est fait, ou bientôt en tout cas. La plus belle des musiques s'écoute également sur votre radio ici Vaucluse. Allez, on peut cocher encore. Avec Madonna, voici Vogue.

0: La Madone qui va donc sortir un nouvel album très prochainement, c'était Vogue. Et là, nous étions pour ce titre, oula, ça date, en 1990. Merci d'être avec nous, bon début de soirée. Il y a Francis qui nous a rejoint. Bonjour Francis.
1: Bonjour.
0: Vous êtes où Francis ce soir?
1: Ce soir, je suis à la maison sur Rogne.
0: Rogne, juste à côté du Vaucluse, hein. Ça touche le Vaucluse.
1: Exactement.
0: Rogne. Bien, totalement. Francis, on posait une question concernant cette chanson, il y a un instant. Je viens du sud. Alors, qui a chanté cette chanson « Je viens du Sud », une reprise de Michel Sardou, d'après vous ?
1: Chimène Badi.
0: Chimène Badi, absolument. Très bonne réponse. Et alors, ça tombe bien parce que Chimène Badi, elle fait partie de ces artistes qui seront sur le Corso Mezzu, avec Patrick Fiori. Ça va être sympa, ça va être une grosse soirée, l'un des plus gros concerts du sud de la France en 2026. Et ça sera samedi prochain, le 23 mai, à Marseille, à l'Orange Vélodrome, le Corso Mezzu. J'ai deux invitations pour vous. Je crois que ça tombe bien parce que vous adorez la Corse.
1: Exactement, je suis d'origine corse, donc oui,
0: c'est
1: tout à fait.
0: Vrai.
1: Ça sera vraiment un plaisir de retourner là-bas.
0: De quel coin, Francis ?
1: Île-Rousse.
0: Oh, c'est magnifique là-bas.
1: C'est le plus beau coin de la Corse.
0: Qu'est-ce que vous nous conseillez d'aller visiter en Corse, là, si on y va pour les prochaines vacances, par exemple ?
1: Réellement, vous pouvez aller de partout, c'est magnifique. C'est une île magnifique.
0: Bon.
1: Donc, vers Calvi, Île-Rousse, c'est très beau. La Balagne, c'est un des plus beaux coins de Corse.
0: Il y a notre réalisateur qui valide ce que vous dites. Il est lui aussi corse, Esteban, et bon, il valide.
1: Voilà. Oui. C'est parfait alors.
0: Francis, vous repartez avec deux invitations pour ce gros concert événement en partenariat avec votre radio ici sous la houlette de Patrick Fiori. C'est donc le Corso Mezzu et ça sera le samedi 23 mai Marseille Orange Vélodrome avec la personne de votre choix. Francis, quelle est la radio qui vous offre les plus beaux concerts du sud de la France ?
1: Ici Vaucluse, évidemment.
0: Absolument, je vous souhaite un bon week-end prolongé, Francis. À bientôt.
1: Également, merci encore.
0: Et dans un instant, on va s'intéresser à la télévision. Pourquoi Amélie Mauresmo a-t-elle été décisive dans la fabrication de Roland Garros entre les lignes ? C'est la réponse que va nous donner Patrice Gascoigne, juste après M. Pokora. M. Pokora, lui aussi, il fera partie du Corso Mezzu du samedi 23 mai. Voici 1000 fois.
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0: M. Pokora, c'était 1000 fois. Ici Vaucluse, 18h45.
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0: À cette heure-ci, tous les soirs, qu'est-ce qu'on fait? On s'intéresse à la télévision. Avec vous, Patrice Gascoigne, bonsoir.
3: Bonsoir, Florent.
0: On s'intéresse à l'actualité du petit écran et aujourd'hui, on passe des coulisses télé aux coulisses de Roland-Garros. Vous nous parlez de la soirée étonnante proposée par France 2.
3: Levez la main ceux qui sont un peu moins concentrés sur leur travail lorsqu'au mois de mai, ils entendent ça. Le tournoi de Roland-Garros s'apprête à venir nous dissiper, mais surtout nous passionner pendant près de 15 jours. Ce sera à partir du dimanche 24 mai à suivre en direct sur les antennes de France Télévisions. Mais dès ce soir, France 2 nous propose une immersion inédite, spectaculaire, passionnante, une immersion dans les coulisses de l'un des plus grands tournois de tennis du monde. Roland-Garros, entre les lignes, a été tourné durant le tournoi 2025. Le documentaire nous montre l'envers du décor. Pour la première fois, les caméras s'invitent là où personne n'avait encore filmé, auprès de la direction du tournoi. Et notamment d'Amélie Mauresmo, la chef d'orchestre de l'organisation en temps permanente. D'ailleurs, j'ai demandé à Julien Boisny, co-réalisateur du doc avec Yann Lénoré, en quoi Amélie Mauresmo a-t-elle été décisive dans la réalisation de ce documentaire.
4: Amélie Mauresmo a été décisive d'abord par la confiance. Ouvrir les portes d'un événement aussi exposé que Roland-Garros, ça demande beaucoup de courage, parce qu'on maîtrise pas tout ce que les caméras vont capter. Et de son côté, elle a vite compris qu'on voulait pas faire une carte postale promotionnelle, mais raconter la vérité humaine de ce grand tournoi. Ensuite, elle a été décisive parce qu'elle incarne elle-même un personnage très fort et profondément humain. C'est une dirigeante sous pression permanente qui doit arbitrer entre tradition et modernité, entre spectacle et équité, mais aussi les attentes du public qui sont fortes et le respect des athlètes qui est sa mission première. Donc je pense qu'à travers elle, on comprend qu'un tournoi comme Roland-Garros, ça se gagne aussi en coulisses. Et sans cette incarnation-là, la série n'aurait pas eu la même profondeur, tout simplement. J'en suis vraiment persuadé.
3: Julien Boisny, réalisateur du doc à voir ce soir sur France 2. Découvrez les coulisses de Roland-Garros comme jamais vous ne les avez vues. Le tout avec un parti pris de réalisation, une qualité technique, esthétique, digne du cinéma. Le documentaire a été tourné durant le tournoi 2025, celui qui marque notamment les adieux de Rafael Nadal et la demi-finale historique entre Carlos Alcaraz et Jannik Sinner. Roland-Garros, entre les lignes, dès 21h10 sur France 2. Quant à moi, toujours premier sur le service, je reviens avec des balles neuves et de nouvelles coulisses télé demain.
0: Merci beaucoup Patrice et à demain. Et nous dans un instant on file du côté de l'opéra. Dans 3 minutes on a un très bon moment artistique à vous proposer. Un moment qui nous attend dans un lieu merveilleux et original d'Avignon. C'est juste après Michel Fugain, fait comme l'oiseau, ici Vaucluse.

0: Michel Fugain, fait comme l'oiseau. Bon début de soirée, 18h51.
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0: On a un rendez-vous au Palais des Papes d'Avignon à partir de vendredi prochain, le 22 mai, mais aussi le lendemain, samedi 23 mai et le dimanche 24, à Wen, The Sacred Veil. Un rendez-vous précisément dans la chapelle du Palais des Papes et c'est une grande œuvre à Wen, une œuvre très accessible puisque ça vous en coûtera 16€ la place. Awen, c'est la création originale de Martin Ariag, qui est le chorégraphe et le directeur du ballet de l'Opéra Grand Avignon. Et Martin Ariag est avec nous ce soir. Bonsoir Martin.
3: Bonsoir.
0: C'est une œuvre musicale, écrite pour piano, violoncelle et chœur. Quelle en est l'histoire? Une histoire d'ailleurs qui s'inspire d'une véritable histoire, si j'ai bien compris.
3: Absolument, en fait, il s'agit de l'ami du compositeur qui s'appelle Tony, qui raconte cette rencontre entre Tony et Julie, et Julie tombe malade d'un cancer et elle en meurt, et donc toute cette histoire est racontée au fil de Sacred Veil, qui est cette magnifique composition de Eric Whittaker.
0: Eric Whittaker est un compositeur de renommée internationale, lauréat d'un Grammy Award. En quoi son œuvre est une grande œuvre mais qui reste accessible à tous?
3: Je crois que c'est une grande œuvre parce que d'abord elle est extrêmement connue, elle est vraiment magnifique, elle est très émouvante, elle est narrative puisqu'elle raconte vraiment la rencontre et puis ensuite la maladie et puis cette disparition, et il y a quelque chose d'absolument de très poétique, de très fort, et c'est aussi pour ça qu'on l'a choisi pour cette raison.
0: Awen, c'est un événement parce que ce sera la première fois que seront réunis les danseurs du ballet de l'opéra et le chœur de l'opéra dirigé par Alan Woodbridge. On doit s'attendre à quoi en tant que spectateur? Qu'est-ce qu'on va voir sur la scène?
3: C'est un événement assez incroyable. On a réussi à réunir l'orchestre et le ballet en décembre dernier. Et cette fois, c'est avec le chœur, donc c'est vraiment très particulier. Et c'est surtout, je crois que ça permet une expérience vraiment totale. Bon, et puis ce lieu est vraiment chargé d'histoire. Il y a aussi toute cette acoustique. Je crois que ça va être quelque chose d'assez. Enfin, oui. Nous, on a commencé à travailler déjà depuis 2 jours, et c'est parfois même déstabilisant, en fait, d'être dans ce lieu gigantesque et de sentir ce son qui résonne et qui vraiment vous prend au trip, quoi.
0: Qu'est-ce qui fait que c'est déstabilisant?
3: Eh bien, parce que quand on entend le chœur chanter, c'est vraiment le son est multiplié, ouais. ça résonne, et puis parfois on peut se sentir un peu petit dans ce lieu gigantesque, mais après c'est absolument magnifique et on est très content d'avoir la possibilité de jouer au palais.
0: Awen, The Sacred Veil, qui sera joué le samedi 23, mais aussi le vendredi 22 et le dimanche 24 mai. Rendez-vous précisément dans la chapelle du Palais des Papes. Et nous étions avec vous, Martin Ariag, puisque c'est votre création originale. Je rappelle que vous en êtes le chorégraphe et vous êtes le directeur du ballet de l'Opéra Grand Avignon. Merci infiniment d'être passé par ici. On vous souhaite d'avance de très belles représentations ici en Vaucluse à Avignon.
3: Merci à vous.
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0: Cyr avec cette nouveauté ici Vaucluse, ça s'appelle à l'imparfaite. Fin de notre 16-19, j'ai été ravi de vous accompagner cet après-midi du jour férié. On va se retrouver avec un grand plaisir demain vendredi à partir de 16h.
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0: Et dans un instant, elles arrivent aux années 80 avec le 100% années 80. Il est 19h. Journal L'Info, Marine Logénie, bonsoir.
2: Trois jours après cette fusillade en plein après-midi à Nice, dans le quartier sensible des Moulins et qui a coûté la vie à deux hommes, une avancée majeure aujourd'hui dans l'enquête, puisqu'on apprend, Pierre de Cossette, que quatre suspects ont été interpellés.
3: Oui, opération policière nocturne et dans la plus grande discrétion dans un appartement du quartier des Musiciens en plein centre-ville de Nice, à plusieurs kilomètres du quartier des Moulins et de sa place des Amaryllis, sur laquelle lundi, un homme avait surgi sur une trottinette électrique avant d'ouvrir le feu devant un magasin d'alimentation, puis d'être récupéré par une voiture volée la veille à Marseille. Au sol, une vingtaine de douilles, deux hommes mortellement touchés, 38 et 57 ans, possibles victimes collatérales, inconnues pour trafic de stupéfiants et ciblées dont trois en urgence absolue. Trois jours d'enquête, tambour battant, mené par la police judiciaire de Nice. La voiture qui avait servi à prendre la fuite avait rapidement été retrouvée calcinée dans une petite ville sur les hauteurs à une quinzaine de kilomètres de Nice. Et donc, quatre suspects ont été arrêtés, trois à Nice et le dernier dans les Bouches-du-Rhône. Et parmi eux, le principal suspect. Les gardes à vue peuvent durer 96 heures dans cette enquête ouverte notamment pour assassinat en bande organisée.
2: Pierre de Cossette pour ICI, l'ex-directeur du sport scolaire de Haute-Saône, mise en examen et placé en détention provisoire. Ce soir, l'homme a été piégé en ligne par un internaute se faisant passer pour une adolescente de 14 ans à l'aide de l'intelligence artificielle. Il a déjà été condamné pour détention d'images pédopornographiques. Un homme et une femme de 70 ans sont morts ce matin dans le Finistère pendant une séance de longe côte au Conquet. Cinq autres personnes du même groupe sont hospitalisées, deux en urgence absolue. Vous avez les détails sur ici.fr. Des nouvelles rassurantes maintenant sur l'antivirus en France. Aujourd'hui, les 26 cas contacts identifiés dans notre pays ont tous été testés négatifs. C'est une annonce de la ministre de la Santé. Pour autant, Stéphanie Rist précise que ces personnes vont encore rester sous haute surveillance. C'est la dernière de Didier Deschamps ce soir. Et oui, dernière sélection, dernière liste en poste depuis 2012. Le sélectionneur tricolore s'apprête en effet à quitter l'équipe de France. Il sera l'invité du 20h de TF1 pour dévoiler ses choix pour le mondial. Et on s'attend, Jean-Pierre Blimaud, à une liste sans grande surprise.
4: Il y a d'abord les certitudes. En attaque, il y a Mbappé, Ousmane Dembélé, mais aussi Désiré Doué ou Bradley Barcola seront dans la liste. En défense, Jules Koundé, Dayo ou Pamecano. Au milieu, Aurélien Tchouaméni peut aussi préparer sa valise, comme quasi certainement N'Golo Kanté. Côté gardien, le numéro 1 sera Mike Maignan, le numéro 2 Brice Samba. Pour le troisième gardien, c'est beaucoup plus incertain. Le parisien Lucas Chevalier pourrait être évincé par Robin Risser, le jeune international espoir du RC Lens. Son coéquipier Florian Thauvin fait partie des grandes interrogations. Le monégasque Marnès Akliouche devrait avoir plus de chance, comme l'ancien Lyonnais Ryan Cherki, aujourd'hui à Manchester City. On devrait revoir Marcus Thuram, Michael Olise, deux attaquants présents lors de la dernière tournée américaine. Une liste sans vraiment de surprise, mais qui sera aussi la dernière de Didier Deschamps, qui n'avait pas caché son émotion lorsqu'il avait donné la précédente pour la dernière fois au siège de la Fédération. Cette fois, ce sera devant le très grand public dans un journal de 20h, où il a pris l'habitude d'annoncer la liste des heureux élus pour les grandes compétitions internationales.
2: Et la Coupe du Monde se déroulera du 11 juin au 19 juillet, organisée conjointement par les États-Unis, le Canada et le Mexique pour une première triple organisation en Coupe du Monde. Allez, on part à Vienne pour une autre compétition, l'Eurovision. Et on prend des nouvelles de notre candidate avant la grande finale de samedi, Monroe, qui a interprété pour la première fois sa chanson « Regarde ». Aujourd'hui, quelques heures auparavant, elle a pu rencontrer les fans français, un rassemblement organisé dans un cadre de prestige, l'ambassade de France en Autriche, Flavien Groyer.
5: Monroe s'avance sous les dorures de l'ambassade. Une centaine de fans l'attendent dans la salle de réception. Ils reprennent en chœur sa chanson « Regarde ».

0: Une attention qui a particulièrement touché la jeune chanteuse lyrique, reconnaissable à ses longues tresses blondes.
1: Là, on est tous unis pour partager les choses qu'on aime, pour partager cette chanson, pour partager ce message et pour partager des moments comme ça. Je suis tellement contente, en fait, d'être ici avec eux.
0: Une grande partie de ses fans la soutiendront samedi soir pour la grande finale, dans la salle de concert ou dans des bars. Ils sont impressionnés par son talent, comme Erwan. C'est la première fois qu'il vient à l'Eurovision.
2: 17 ans, sortir une performance vocale comme elle l'a fait hier, c'est exceptionnel. Qu'est-ce que vous faisiez à 17 ans, vous? Elle a un talent de fou furieux et je pense qu'elle va aller très loin. Après, il faut voir si ça plaît au public européen et on espère que ça le fera. En tout cas, nous, on est derrière elle.
3: Une rencontre à voir en images sur ici.fr. Fabien Groyer, l'envoyé spécial d'ici en Autriche, que nous retrouverons, tiens, notez-le, demain dans ma France.
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5: Zoom sur votre météo en Vaucluse. Demain vendredi, on aura un temps très largement ensoleillé, sauf sur le Ventoux et le plateau d'Albion où nous aurons des nuages nombreux et qui devraient même donner des averses le matin et de la neige au-dessus de 1400 mètres. L'après-midi par contre, c'est le retour du Mistral assez fort avec des rafales à 65 km/h pour le Vaucluse. Le matin de demain, des températures entre 6 et 8 degrés et un petit degré simplement dans le Pays de Sceaux. Et l'après-midi, nous aurons entre 12 et 18 degrés, pas plus. 12 degrés dans le Pays de Sceaux, 18 sur Monteux, Carpentras et Cavaillon, des températures, vous l'aurez compris, qui seront bien en dessous des normales de saison. Un week-end mi-figue, mi-raisin, comme on dit, avec pas mal de vent, du mistral pour samedi et des températures toujours aussi fraîches. En revanche, un grand soleil le dimanche et sans vent, et donc mécaniquement, ça remonte côté température jusqu'à 22 degrés attendus de Pertuis à Avignon pour la journée de dimanche. On vous souhaite un bon week-end prolongé. Et c'est le moment de retrouver la musique, comme tous les soirs 19h-20h, le 100% années 80 de Laurent Petit-Guillaume. C'est dans 10 secondes et moi je vous retrouve demain entre 16h et 19h. Salut.
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7: Bonsoir à tous, c'est l'heure de remonter le temps, de retrouver les chansons qu'on écoutait sur les nouvelles radios libres, qu'on retrouvait sur le boulevard des clips, sur la petite chaîne qui monte, qu'on achetait en 45 tours et qui se classait dans le top 50. Bref, c'est 100% années 80. Et ça commence comme ça.

0: Laura Branigan, Self Control.
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0: Un titre qui a bénéficié à l'époque d'un clip réalisé par William Friedkin. Et si ce nom ne vous dit rien, c'est que vous n'avez jamais connu une grosse frayeur au cinéma. C'est le réalisateur de L'Exorciste, sorti en France en 74. Mais revenons à nos années 80. Et surtout, évitons les angoisses. Pour la suite, ce sera plutôt festif, envoûtant, grâce à des rythmes latinos qui donnent plutôt envie de danser. C'était le but de Félix Gray avec La Gitane. Mission accomplie. En février 88, il entre dans le top 50. Il y restera 21 semaines.
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0: Al Corley, c'était Square Rooms. Mars 1985, ce titre reste 3 semaines consécutives numéro 1 du top 50. La chanson est efficace, mais c'est aussi un tube parce que Al Corley est une star. Et oui, souvenir, souvenir. Il est aussi comédien, une des vedettes de la série télé que tout le monde regarde, enfin surtout moi, Dallas. Et voilà, on les aime aussi pour ça, les années 80. La suite dans un instant, Véronique Jeannot et Laurent Voulzy, Désir, Désir.
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0: L'ambiance des années 80, ça continue sur votre radio Ici Vaucluse, juste après ces petites infos.
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2: Ici Vaucluse, tous les jours à vos côtés, et on fait un point aussi sur notre sécurité routière. On vous tient au courant de tout ce qui se passe. Il y a deux actualités côté travaux en ce moment. La RD 900 à Coustelet est fermée jusqu'à ce vendredi 15 mai. Alors la route est barrée la nuit, avec la mise en place de signalisation avec une circulation alternée. En fait, ils sont en train de refaire la route sur 700 mètres entre la pharmacie et le magasin Aldi. Par contre, la départementale 2 est quant à elle fermée pour la durée des travaux. C'est pour une meilleure circulation. Et vous inquiétez pas, voilà, vendredi soir, c'est terminé. Autre info, travaux aussi, la route du Mont Ventoux, côté nord. Elle réouvre enfin ce samedi 16 mai. Elle avait été fermée à cause des conditions hivernales. Mais maintenant que les températures remontent un petit peu, ça y est, les risques sont amoindris. Donc on pourra remonter le Ventoux, côté nord, à partir de ce samedi. 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

0: c'était Souvenir.
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0: Alors pour la suite, j'ai choisi un titre qui a permis au Luxembourg de remporter le concours Eurovision en 83 grâce à la Française Corinne Hermès. D'ailleurs, cette semaine, je vous donne rendez-vous chaque soir en direct de Vienne pour Décibel avec Émilie Mazoyer et pour vous donner les dernières infos concernant cette 70e édition. Bah oui, la France va-t-elle, grâce à Monroe et sa chanson Regarde, ramener la coupe à la maison? Suspense jusqu'à samedi. En 83, c'est cette chanson la gagnante.
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0: Michel Sardou, c'était Musulmane. Et c'est la 212e chanson de Michel Sardou, sortie en 86. C'est lui qui en a écrit les paroles. Un tube qui a squatté le top 50 pendant 19 semaines. Joli score, hein. Allez, bientôt 20h, c'est l'heure de retrouver comme chaque soir Émilie Mazoyer dans Décibel. Mais avant cela, toujours dans les années 80, c'est Monsieur Eddy Mitchell qui arrive avec Mans.
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2: Il est 20h et c'est Décibel, toute l'actualité musicale avec ce soir un amoureux de musique qui planque depuis 5 décennies ses états d'âme derrière des lunettes noires pour ne voir que les flammes infernales du rock'n'roll. Manœuvre, Philman pour les intimes et les fans, avait sorti en 2018 ses mémoires intitulées Rock. La suite, qui s'appelle tout naturellement Enroll, vient de sortir. Mélange de souvenirs, de chroniques, d'interviews, de rencontres. 30 textes sélectionnés sur 50 années de carrière. Réjouissant comme un deuxième rappel au concert des Stones, Philippe Manœuvre est dans Décibel. Et oh, let's go!
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2: Salut à toutes, salut à tous et bienvenue sur votre radio. Ici, c'est Décibel et c'est jusqu'à 21h. Dans l'actu musicale du jour, il y a aussi les 82 ans d'un grand réalisateur américain qui nous a offert de bien belles musiques grâce à ses films. C'est George Lucas. Rendez-vous en fin d'émission si vous voulez partir un petit coup dans les étoiles. La découverte du jour s'appelle Ronnie, un vrai coup de cœur qui, je pense, devrait vous plaire. Et puis, on retrouvera Laurent Petit-Guillaume en direct de Vienne pour la finale de l'Eurovision qui approche, hein, J-2. Il vous révélera tout ce qui se passe en coulisses et croyez-moi, il s'en passe de belles. Un petit Johnny Hallyday au cinéma aussi, ça fait partie de l'actu musicale. Vous allez pouvoir acheter vos tickets dès maintenant. Et là, je file retrouver Philippe Manœuvre parce qu'entre son bouquin et son spectacle, l'attraper en studio, c'est pas facile et c'est pas tous les jours. Bonsoir Monsieur Philman.
4: Bonsoir Émilie.
2: Comment ça va?
4: Ça va bien quand je suis avec Émilie à Paris. Tout va bien.
2: C'est vrai. Alors, grosse actualité, je le disais, Philippe, on s'est vu il n'y a pas très longtemps pour parler de ton spectacle. Un enfant du rock raconte. T'es sur scène, tu racontes tes anecdotes, tes souvenirs, les artistes. T'es pas tout seul, t'as un musicien avec toi.
4: Oui, il y a Rol Poupeau, le guitariste de FFF et de Johnny Hallyday, et qui me donne, l'assurance, quoi. Je me sens épaulé.
2: Alors on s'était parlé, c'était au tout début de la tournée, tu avais fait quelques dates parisiennes et je crois une ou deux en France. Là ça y est, t'en as fait pas mal, il y en a de nouvelles qui viennent de tomber les amis. En 2027, Philippe Manœuvre il va passer près de chez vous, à Troyes, à Saint-Julien, en Genevois, en Belgique aussi, il y a plein de nouvelles dates qui tombent.
4: Mais oui.
2: Comment ça se passe? Est-ce que ça te plaît alors d'aller rencontrer les fans de rock partout en France?
4: Mais c'est fantastique.
2: C'est vrai.
4: C'est fantastique, je les fais crier, j'en fais des trucs qu'on n'a jamais fait dans aucun théâtre en France, je pense. Et c'est fou parce que on joue dans des salles entre 700 et 1000 places. Et moi, je fais réagir la salle. C'est ça qui est incroyable.
2: Oui, tu
4: ne
2: donnes
4: moi.
2: Pas une conférence.
4: Non.
2: Toi, tu veux vraiment qu'il y ait un aller-retour.
4: C'est l'anti-conférence, c'est un aller-retour. Hein. On a joué en Suisse, c'était bourré de monde, les gens étaient extatique là, on était à Pinmar en Bretagne, mais les Bretons, mais je les embrasse sur les deux oreilles parce que c'est ils ont été mais d'une chaleur
2: déchaînée.
4: Ouais.
2: Et puis c'est beau de se dire que voilà, après la télé, la presse écrite, la radio, il y a aussi des premières fois pour Philippe Manœuvre, et voilà, et pour la première fois tu montes sur scène et en plus tu te régales. Donc ne ratez pas les amis ce show Philippe Manœuvre en tournée.
4: Un enfant du rock raconte.
2: Alors, je parlais de ce bouquin qui vient de sortir aux éditions Hugo. Le premier, c'était Rock. Donc là, c'est End Roll.
4: Voilà.
2: Et la quatrième de couverture nous cite quelqu'un que tu aimes beaucoup. Monsieur Keith Richards, responsable de ce solo incroyable de Sympathy for the Devil. Tout le monde parle du rock ces jours-ci. Le problème, c'est qu'ils oublient tous le rôle. Alors Philippe, c'est quoi le rôle?
4: Moi-même, franchement, j'avais sorti Rock grâce à tous les gens qu'on a fait beaucoup autour. Rock, ça s'est vendu à 100 000 exemplaires.
2: Ah ouais, c'est un carton.
4: Oui, c'était un vrai carton. Et je sors un autre bouquin juste après. Et la première dédicace que je fais, il y a un gamin, il me dit « Ah bah vous avez pas osé ». Je dis « Oser quoi ?» Il me dit « Après Rock, fallait faire un drôle. » je me suis dit, mais je suis trop bête, moi. Mais heureusement, j'ai des lecteurs hyper intelligents. Et donc, j'ai gardé ça dans un petit coin de ma tête. Et quand tout le monde me dit, mais vous faites une pièce de théâtre, il faut sortir quelque chose, un livre. Parce que c'est vrai, après, on aime bien se retrouver avec les gens qui sont venus au théâtre. Ils veulent acheter un livre, oui. Qu'on leur fasse une dédicace, un selfie, des choses. C'est très adorable, très sympa. Et j'avais, sauf que j'avais pas de livre. Yarol, il a ses disques. Moi, j'avais pas de livre. Alors, on en a fait un.
2: Ouais. C'est hyper réjouissant de lire Philippe Manœuvre pour la génération bébé rocker qui lisait Rock'n'Folk, pour la génération d'avant, pour ceux qui vous ont lu, c'est vrai, dans plein d'hebdo, etc. Enfin, il y a toute une histoire vraiment de la musique. Ça a été, j'imagine, hyper difficile de choisir ces 30 textes.
4: Oui, franchement.
2: Franchement, y a, le corpus, il fait combien ? T'as compté ou pas, Philippe ?
4: Il y a plusieurs millions de signes. Non,
2: ouais, c'est
4: comme
2: ça.
4: S'il faudrait sortir trois gros bouquins de 1000 pages. Pour
2: entre les
4: tout.
2: Chroniques de disques, les rencontres, les interviews, les reportages et tout.
4: Alors souvent, il y a des gens qui me parlent de vieux textes, comme j'ai fait un immense texte sur le heavy metal. J'étais le premier en 1975, il faut savoir. AC/DC répète, ils n'ont jamais joué encore. Les groupes de Iron Maiden n'est pas formé. Et moi, je suis là à dire, il y a un nouveau truc, c'est le heavy metal, vous allez voir ce que vous allez voir. Enfin bon, je me base sur Led Zeppelin, Black Sabbath, donc c'est pas une erreur.
2: Oui.
4: Et après, j'ai dit quelles pourraient être les pistes. Bon, la plupart des groupes ont disparu, mais enfin, il y a des gamins qui m'ont dit sur Instagram, mais vous vous rendez pas compte, vous avez été le premier en France à écrire un article sur le heavy metal. Alors c'est amusant de dire, regardons ce qu'on a fait quand c'était que de la musique, que de l'aventure. Et puis, il y a des textes auxquels je tiens, texte sur le Bataclan que j'avais écrit.
2: Ah oui, on en parlera tout à l'heure.
4: Voilà, il y a des choses que j'aime bien. Et puis, surtout, alors, il y a un chroniqueur dans le Figaro, monsieur Nicolas Nguémout, qui a dit, quand on lit un texte de Philippe Manœuvre, en fait, c'est un solo de guitare avec des mots.
2: Et il est bon, Nguémout, il a raison.
4: Ça me fait plaisir, sa définition de mon livre. Je me dis, c'est que des solos de guitare avec des mots.
2: Alors, il y a des solos drôlement barrés, un peu psychédéliques, dirons-nous, monsieur Manœuvre.
4: Ah oui, mais c'est normal.
2: Je pense notamment page 123. Alors, c'est tiré du Rock'n'Folk numéro 134, mars 1978. Vous nous emmenez dans une espèce de voyage très étrange avec John Lennon. Et en fait,
4: j'ai la prémonition. Vous avez la prémonition
2: de son assassinat.
4: Ouais.
2: Ça, c'est fou. On écoute quelques notes, tiens.
4: Et quand Lennon a été assassiné, beaucoup de lecteurs de rock et folk ont dit, m'ont écrit personnellement, disant, mais qu'est-ce que vous aviez appris? Comment vous le saviez? Et là, j'ai eu peur. C'est un coup, c'est incroyable. Ouais. Mais, c'est des prémonitions, je ne sais pas pourquoi.
2: Tu ne te l'expliques pas, toujours pas.
4: Voilà, il y en a eu une autre, un jour, je dirige le journal Rock et Folk et je dis en plein mois d'août, on va faire une couve Pink Floyd. Je ne sais pas pourquoi, ce qui m'a pris, il n'y avait aucune raison, aucune réédition, rien, mais je commande un grand article, le journal sort, le lendemain, Syd Barrett meurt.
2: Ah, wow.
4: Le fondateur de Pink Floyd. Alors, voilà, ça, c'est inexplicable. Hein, c'est sur 40 ans de carrière. Il y a eu 2-3 fois comme ça, vraiment incroyable.
2: C'est cosmique, quand même.
4: C'est des prémonitions. Voilà.
2: Ouais. Il y a un grand moment, ça, je pense que tout le monde va t'en parler. Celles et ceux qui l'avaient lu à l'époque s'en rappellent sans doute. Moi, je n'avais pas lu à l'époque et j'ai découvert dans ton livre le portrait de Gainsbourg dans Playboy en janvier 1980. Alors, avant qu'on écoute Gainsbourg pour se souvenir de ce mec incroyable, qu'est-ce que toi t'en gardes déjà en le relisant? Ça a dû te faire remonter des émotions.
4: Oui, parce que alors quand j'interviewe Serge, Aux Armes, etc. n'est pas sorti. Ça sort 8 jours après. Et moi, j'ai eu le test pressing. Je l'ai écouté à Metal Hurlant tout l'été. Et tous les dessinateurs de Metal Hurlant disaient, mais c'est génial. Gainsbourg fait du reggae, mais c'est fou, c'est bien. Et puis, le résultat était vraiment. Donc, je dis à Gainsbourg, cet album, ça va être le carton total. Et Gainsbourg, il rigole. Il me dit, Dieu t'entende. Parce que lui, il a jamais vendu aucun album.
2: Oui.
4: Melody Nelson, 30 000. Je t'aime, moi, non plus l'album 50 000. Enfin, alors que Johnny, Michel Sardou, Julien Clerc, tout
2: des millions,
4: vend des camionnés d'albums, Gainsbourg, il ne fait que des 45 tours. Il a cette image, il fait des 45 tours, mais il ne peut pas faire un album. Et je lui dis, aux armes, etc., c'est l'album. Et cet album va se vendre à 100 000, puis 300 000, puis dépasser 1 million d'exemplaires. Donc ça devient un des 10 albums qui ont dépassé le million en France. Il doit y avoir un Johnny, un Julien Clerc, un Sardou, un Gainsbourg. Enfin, c'est faire 1,5 million avec un disque, c'est très très difficile. Hein. Donc voilà. Et du coup, pour Gainsbourg, j'étais un peu comme une mascotte. Mais donc, bon, on a fait cette interview. Et dans quand on la lit aujourd'hui, on se dit en fait, il dit au revoir à Gainsbourg.
2: Un peu, hein.
4: Et il y a déjà Gainsbourg qui pointe le bout de son nez parce que les réactions à l'album sont terribles. Notamment, il devait aller le dédicacer à Marseille où il y avait une fête des Antilles. Et des tropiques, et donc il y avait un stand de la Jamaïque, et Gainsbourg devait venir dédicacer aux armes, etc. Et les parachutistes avaient dit, eh ben nous on va venir lui dédicacer sa gueule.
2: Oh, wow.
4: Et donc il y avait, Gainsbourg n'avait pas osé aller dédicacer à Marseille, je le taquine là-dessus. Et en fait, il va les rencontrer à Strasbourg pendant la tournée en janvier 80. Il fait sa tournée, il fait le Palace 9 soirs, j'y suis 2 fois. Et après, ils partent en tournée. Et quand ils arrivent à Strasbourg, les paras sont dans la salle. Et Gainsbourg, alors les Rastas ne veulent pas, on entend, y aller. Gainsbourg, il dit, on va aller jouer, on va leur montrer. Les Rastas, ils disent, oh la man, et c'est l'armée, là, nous.
2: C'est dangereux,
4: On n'y va pas. Et du coup, Serge ira seul sur scène chanter la Marseillaise, le poing brandi. Et avec les paras, quand on chante la Marseillaise, obligé de se mettre au garde à vous quand même.
2: Ils n'ont pas le choix.
4: C'est des images surréalistes qu'on voyait à l'époque à la télévision.
2: C'est fou. On va la réécouter. Tiens, cette Marseillaise reggae de Serge Gainsbourg, aux armes, etc. Et si vous voulez lire un entretien incroyable entre Philippe Manœuvre et le grand Serge, bah rendez-vous dans N-Roll qui vient de sortir aux éditions Hugo. Go.

0: aux armes, etc. Dans Enroll, Philippe Manœuvre continue de raconter sa vie d'enfant du rock et ses rencontres. Une sélection voilà, d'une trentaine de textes sur ses 50 ans de carrière. Il y a évidemment l'entretien avec Serge Gainsbourg. Johnny Hallyday, statue du commandeur du rock français depuis les années 60.
1: Oui.
2: Hey Joe, cours pas comme ça, dis, y a pas le feu chez toi.
0: Il commence dans les années 60. Toi, à quel moment tu commences à l'interviewer, Johnny? À quel moment tu commences à le trouver intéressant, toi, en tant que rocker?
1: Ah, mais moi, en tant que gamin, il m'a fasciné.
0: Dès le
1: parce
0: début,
1: que, ouais. Ah ouais, quand j'ai entendu la guitare électrique, c'est ce que j'explique dans le spectacle. J'ai jamais su si c'était Johnny ou la guitare électrique, mais j'ai entendu un truc complet de rébellion contre la musique dominante en France à l'époque, qui était l'accordéon. Tous les bals populaires, c'était l'accordéon. Il y avait des émissions avec des accordéonistes non-stop.
0: C'est
1: les
0: vrai.
1: Plus gros, les plus gros cachets de la SACEM, c'était Aimable, André Verschuren, enfin, oui. Les accordéonistes, hein, c'était un truc. Et ça, c'était en 1960. Johnny arrive et c'est la révolution. Il y a les pour et les contre, tous les croulants, comme on les appelait. Oui. Parce que en 1968, soudain, ils se rendent compte de quoi. Il y a la moitié de la population française à moins de 25 ans et l'autre moitié beaucoup plus de 50. Donc c'était un mélange détonnant.
0: Le titre de la chronique qui est dans le livre, c'est « Johnny revient, les rocks les plus terribles ».
1: Oui, c'est la chronique. C'est son album que je préfère. C'est un album que j'ai entendu qui date de 64. Et à l'époque, ils ont envoyé Johnny faire son service militaire. Quoi. Ils ne savaient plus comment faire. Ça devenait... Le général de Gaulle était concerné. Il y a eu la fête de la Nation. 360 000 personnes gratuitement sur la place de la Nation pour voir qui Johnny est. L'idée. Donc, c'était le Woodstock français. Personne n'était au courant que ça existait. La télé n'est pas venue.
0: Non.
1: 360 000 personnes, rien, aucun document. 10 photos de Jean-Marie Perrier, c'est tout. Et ça, c'était quand on l'a vécu, parce qu'après, ça a continué. Donc, tout le monde, il y avait évidemment des gamins, rien n'était prévu pour un aussi grand nombre de gens.
0: Non.
1: Il y en a qui étaient montés sur des voitures pour essayer de voir Johnny. Il n'y avait pas d'écran ni rien. Les voitures étaient habillées. Donc ça tonnait. Et le général de Gaulle avait dit, s'ils ont autant d'énergie, on va les envoyer construire des autoroutes, ces jeunes. Alors, imagine Johnny Hallyday, quoi ? Donc, il faisait des réponses au général dans ses concerts.
0: Énorme.
1: Il disait, nous les jeunes, nous sommes des millions ! Et toute la salle hurlait, ouais ! Non mais c'était... voilà. Donc ça a eu un moment, et ben, donc en 64, ils se sont dit, ça y est, il peut aller faire son service militaire. Et ils l'ont envoyé 2 ans en Allemagne, et le consensus général, Émilie, tout le monde disait, il ne reviendra jamais.
0: Oh, mais quel Ah, c'est doux ces années 60.
1: Ouais.
0: Alors Philippe, c'est vrai que quand on pense à toi, on pense, oui, à tes rencontres, alors oui, avec Johnny Hallyday, avec les Stones, etc.
1: Tina Turner.
0: Tina, on en parlera tout à l'heure. Mais il y a des gens un peu moins connus, en tout cas du grand public en France, et que tu as décidé de mettre en avant dans ce nouveau livre. Et je pense notamment à Johnny Thunders and the Heartbreakers.

0: alors ce beau Johnny là, beaucoup moins connu que Johnny Hallyday, pourquoi il est dans ton livre? Pourquoi il est marquant selon
1: Parce
0: toi?
1: Parce que c'est un personnage. Il vient de New York, il était dans les New York Dolls. J'ai eu la chance de les rencontrer à Paris en 73, ces New York Dolls, donc j'ai été totalement partant. Et ensuite, il est devenu un peu le avec son groupe les Heartbreakers, c'était le meilleur groupe punk en circulation à l'époque du punk. Hein. Ouais. Ça battait tout le monde à plate couture, les Clash, les Pistols. Au début, c'était les Heartbreakers. Et malheureusement, Johnny était un toxico, comme il y en a beaucoup dans le rock. Lui, c'était la poudre, l'héroïne. C'est des drogues qui abîment énormément, qui abîment et ton portefeuille, et ta vie privée, et tout, et ta carrière, tout. Tout. Et mais Johnny, c'était un toxico, fier et heureux de l'être. Et je trouve ça incroyable.
0: Ouais. Et il t'a marqué en tout cas.
1: Ouais, hein. Il m'a beaucoup marqué parce qu'il était vrai celui-là. C'était un vrai bonhomme. Et je me souviens toujours à la fin de l'interview, il me dit ça sort quand ton interview. Alors on était en mars. Je lui dis ça sort le 15 avril. Il me dit ah, ben je serais peut-être encore vivant. Et en fait, il est mort en avril, mais pas de cette année-là, quelques années plus tard. Mais waouh, quand tu relis ça aujourd'hui, tu dis voilà, lui c'était un authentique rocker. On pourrait se poser la question, Philippe, parce que il y en a qui prétendaient, il y en a qui l'étaient, il y en a qui se laissaient emporter par le truc, mais qui étaient des authentiques rockers? Mais ce Johnny Thunders, moi, quand je réécoute toujours les New York Dolls chez moi et ses albums solo et les Heartbreakers, et je me dis c'était vraiment de la grande musique, quoi.
0: C'est beau cette interview à relire qui avait été publié dans Rock and Folk en mai 1978. Alors, il y en a un autre qui n'est pas très très bien identifié forcément par le public français, ou alors pour les mauvaises raisons, c'est-à-dire pour la télé-réalité qu'il a fait dans les années 2000.
1: Ah, c'est Ozzy.
0: Ozzy Osbourne. Alors Ozzy, il est dans ton livre, il vient de nous quitter. Black Sabbath, Ozzy Osbourne, avant qu'on les écoute, Philippe, qu'est-ce que tu peux dire pour convaincre celles et ceux qui ne s'y sont pas encore intéressés d'y aller, mais tout droit?
1: Black Sabbath, c'est les fondateurs du heavy metal. Il n'y a pas à tourner autour du pot. Le premier album de Black Sabbath, aujourd'hui, le heavy metal, ça fonctionne. Il n'y a pas de problème. Ils ont leur festival, comme le Hellfest en France. Il y en a en Allemagne, en Angleterre, il y en a partout. Ils ont énormément de groupes. Et le metal, c'est énorme. Et il y a aujourd'hui des familles. Il y a le folk metal, il y a le metal symphonique, il y a le death metal, il y a le thrash metal. Enfin, vous voyez, il y en a beaucoup, beaucoup des metals. On compte 200-250 familles.
0: Ah, carrément.
1: Mais ils sont d'accord sur rien, sauf sur un truc. Ils descendent tous de ce premier album de Black Sabbath. C'est le début de leur histoire. Et moi, j'étais fanatique de Black Sabbath. J'adorais ce groupe qui était très décrié à l'époque. Et donc, chaque fois qu'il passait, je suppliais mon rédacteur en chef. Je disais, je ne peux pas aller voir Ozzy Osbourne. Voilà. Et je l'ai interviewé très souvent, Ozzy. C'est pour ça qu'il est venu aux Enfants du Rock avec Lemmy de Motorhead, où ils ont fait la fameuse séquence où Lemmy détruit la chambre.
0: Oui.
1: Voilà, c'est des gens que je pratiquais depuis des années. Et Ozzy, on était tellement copains que j'ai retrouvé, en faisant des recherches pour l'émission, j'ai retrouvé mon vieux carnet de l'époque où je notais les adresses des musiciens.
0: Parce que l'adresse de la maison, adresse postale.
1: On n'avait pas Internet et tout. Et Ozzy m'a écrit son adresse et il m'a écrit en dessous comme viens quand tu veux. Il y avait son adresse écrite. Mais alors, comme c'est Ozzy, il a pris deux pages du carnet pour écrire Kathleen. Mais
0: ça va trembler un peu.
1: Ouais, c'est tellement touchant. Oh. Dans le même carnet, j'ai les adresses de Kraftwerk, des Roxy Music. Enfin, mais c'est dingue. Wow. C'est le
0: ça, c'est génial, le carnet, quand même.
1: Ouais.
0: Ah, c'est magnifique.
1: Mais oui, c'était une époque pré-téléphone portable. Ouais. En tant que journaliste, il fallait avoir les numéros des journaux, les numéros des attachés de presse, les numéros des artistes. Enfin, on faisait avec ce qu'on avait. Et donc, on avait tous un tout petit carnet dans la poche arrière où on notait tout, quoi, voilà.
0: J'adore. Allez, Ozzy Osbourne, on va l'écouter avec le groupe Black Sabbath. Et je pense que c'est la première fois que ça passe sur la radio ici. Ça fait plaisir, hein. C'est grâce à toi, Philippe.
1: Merci, Émilie.

0: de la première à la dernière seconde.
1: Ben oui, c'est Tony Iommi, le guitariste de Black Sabbath, qui est là. Avec Bill Ward à la batterie, Geezer Butler à la basse et notre ami Ozzy aux vocaux.
0: C'est une encyclopédie du rock sympathique et qui raconte bien, qui est mon invité ce soir, Philippe Manœuvre. Alors après ce petit Black Sabbath et votre envie folle de lire évidemment l'interview d'Ozzy qui est dans le nouveau bouquin de Philippe Manœuvre, je vous annonce que nous allons parler filles, car oui, Philippe Manœuvre n'a jamais eu de problème avec les filles. On a toujours eu dans ses équipes, dans les journaux dans lesquels il bossait et aussi dans les chroniques qu'il écrivait. Il y en a donc dans son nouveau bouquin. À tout de suite.
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0: Je suis avec Philippe Manœuvre, vous l'entendez? Et on est dans Décibel, l'actu musicale jusqu'à 21h, avec à venir l'anniversaire de George Lucas, la découverte du jour, une certaine Ronnie, et puis un petit tour à l'Eurovision 2026 avec notre Laurent Petit-Guillaume. Tout ça, ça sera après notre filmman national Philippe Manœuvre, qui sort aux éditions Hugo, End Roll, la suite de son bouquin rock, évidemment, End Roll, sélection d'une trentaine de textes, qu'ils soient chroniques, préfaces, articles ou encore entretiens, tirés donc de ses 50 ans d'écriture rock. C'est un bonheur. Les filles journalistes rock, il n'y en a pas toujours eu, Philippe. Toi, tu les as vues arriver.
1: Ah oui. Moi, bizarrement, je suis arrivé à un tournant quand j'ai repris la direction du journal vers l'an 2000.
0: Ouais,
1: j'ai vu arriver beaucoup de filles qui disaient « on veut écrire sur l'Europe ». Plus des filles photographes comme Carole Épinette, Marion Ruzniewski, Gaëlle Guesquière. Enfin, j'avais vraiment une équipe.
0: Marion Ruzniewski, puisque tu en parles, un chapitre lui est consacré dans ce nouveau bouquin, End Roll. En fait, tu reprends la préface que tu as écrite pour son livre,
1: oui.
0: « Doing it to death, 20 ans de photos au Bataclan ».
1: Oui.
0: Est-ce que tu peux nous expliquer brièvement Marion? Qu'est-ce qu'elle fait dans ton bouquin et qu'est-ce qu'elle a vécu, Marion?
1: Quand il y a eu la fameuse, le 13 novembre 2015, il y a eu l'affaire du Bataclan.
0: L'attentat.
1: L'attentat terrifiant. Et moi, évidemment, je suis chez moi. J'appelle immédiatement le responsable des concerts, Basile Farkas, qui se trouvait avec toute l'équipe de Rock et Folk à un concert des Inrecuptibles, qui était à la Cigale. Ils avaient fait venir un groupe anglais, tout le monde portait les plus grands espoirs. Toute mon équipe était au Festival des Inrocks. Et je dis à Basile, qui on a au Bataclan? Et il me dit, on a Marion Ruzniewski. Je me dis, oh non, c'est pas possible.
0: Photographe
1: de concert, ouais. Une petite...
0: haute comme trois pommes.
1: Ouais, c'est ce que je dis, elle est haute comme trois
0: c'est
1: pommes.
0: C'est vraiment ça. Son sac photo est plus gros qu'elle.
1: Voilà.
0: Ouais.
1: Et

0: du numéro d'un autre journaliste qu'elle a appelé avec le téléphone d'un pompier. Elle a dit préviens Philippe, je pourrais pas être au concert de Motorhead demain. Tu te dis, ça c'est de la roqueuse. La meuf, elle se prend une balle d'Al-Qaïda dans le dos, et ben elle a la force de m'appeler pour me faire dire je pourrais pas être à Motorhead demain. Mais cette fille, elle, c'est une journaliste avec un J majuscule, quoi.
1: C'est ce que tu dis, ne cherchez pas le héros ici, c'est Marion et tous ceux qui étaient au Bataclan ce soir-là, morts ou vifs, héros du rock'n'roll.

0: Alors, Philippe, il y a aussi une reine. C'est Tina Turner.
1: Oui.
0: Ah là là, Tina Turner.
1: Animae Bollocks.
0: Ouais.
1: Animae Bollocks. Alors, elle, je l'ai rencontrée, j'ai passé 15 jours avec elle. Et une équipe cinéma dans le désert australien, à Coober Pedy, la ville des mineurs d'opale, où elle tournait Mad Max 3 avec Mel Gibson, George Miller réalisait, bien sûr, et nous, moi j'avais traduit Mad Max 2 en français, donc George Miller m'avait à la bonne, et on avait été invités avec les enfants du rock à aller sur ce tournage, voilà.
0: C'est fou. Mais alors là, pour le coup, quand tu vas la rencontrer, c'est déjà une icône.
1: Ah oui.
0: C'est déjà une méga star. Et encore là, tu n'as pas de trac.
1: Ah non,
0: pas de... c'est génial.
1: Bon non,
0: ça,
1: c'est Tina quoi. Enfin
0: c'est
1: voilà, on la.
0: C'est Titi.
1: On la connaît depuis tellement, ouais. Depuis les 1967, ouais. River Deep, Mountain High, et donc on sait qu'elle fait ce métier par voilà, elle est là, elle est tellement incroyable sur scène, tout le monde aime Tina Turner et elle l'a bien senti, elle a réussi à garder son nom de Turner,
0: ouais.
1: Dans le divorce, elle a tout abandonné, les voitures, les visons, la maison, tout. Elle a dit je pars avec les enfants et le nom, je veux garder mon nom de scène. Et donc Ike a autorisé, vu qu'il gardait tout le reste,
0: ouais.
1: Le juge a dit soyons cool et elle a gardé ce nom de Tina Turner et donc elle sait aimer, et c'est une personne étrange, elle est déjà zen, elle est macrobio, elle fait de la méditation, des fois elle dit non, là on peut pas se voir, je médite, enfin oh non mais c'est, on est tous dans un motel, hein, on est ensemble dans le motel quoi.
0: Et le texte, bah, malheureusement que tu partages, c'est sa nécro, hein, puisque
1: oui,
0: c'est sorti dans Rolling Stone France en 2023, ça c'est un exercice qui doit être particulièrement douloureux pour toi, parce qu'on sent que les artistes, quand tu les rencontres, t'es vraiment avec eux, même si c'est 10 minutes de ta vie, c'est 10 minutes où t'es complètement avec eux. Ça, c'est un exercice dur quand tu
1: réussis. Non, mais j'avais trouvé une interview de Bob Dylan à un moment où j'aurais pu devenir le critique méchant.
0: Ouais.
1: Et Dylan, il disait dans cette interview à Rolling Stone USA, il disait est-ce que les artistes actuels ont besoin d'être piétinés ? Il disait non. J'ai pas l'impression, moi en tant qu'artiste, j'ai plutôt besoin d'être épaulé. Oh, quand j'ai lu ça, je me suis dit, bah oui, voilà la règle de ce métier. Ces gars, ils font une musique formidable. Alors, bon, bien sûr, tous les 45 tours seront pas numéro 1. Tous les albums seront pas des chefs-d'œuvre inoubliables qu'on va rééditer pendant 50 ans. Mais ils essayent. Ouais. Ils font le job. Ils font la musique de... Et pour ça... Ils ont renoncé à beaucoup de choses. Ils ont renoncé au pognon, souvent. Ils ont renoncé à leur famille. Ils ont pas eu des vies normales, mais ils nous ont donné la plus belle musique du monde. Alors, aidons-les, quoi. Ouais.
0: Mais il y a beaucoup d'amour dans ce livre. C'est là où je voulais t'emmener, parce que vraiment, et que ce soit le Filmman des années 70 ou celui d'il y a 5 minutes, on sent que ça t'a pas quitté.
1: Non, et alors c'est marrant. Voilà. L'autre jour, on parlait d'un chanteur et quelqu'un disait, s'il se retrouvait face à ce qu'il était à 18 ans, son double de 18 ans lui cracherait à la gueule de
0: donc
1: ce qu'il est devenu.
0: C'est quelqu'un qui a mal évolué.
1: Voilà.
0: Que tu ne nommeras pas.
1: Non.
0: Voilà.
1: Et ben moi, quand j'y repense, je me dis, je pense que si le Philippe Manœuvre qui a commencé à Rock & Folk à 18 ans me rencontrait le Philippe Manœuvre de 72, de 72 ans, bientôt, ouais. Hein, c'est le mois prochain.
0: Le mois prochain.
1: Donc, et je pense pas qu'il lui cracherait à la gueule. Je sais pas. Je crois qu'il y aurait une compréhension.
0: Ouais.
1: De...
0: Moi, je pense qu'il te taperait dans la main.
1: Ouais, je pense qu'il se ferait un high five, ouais. En disant t'as fait le job, toi aussi, tu continues, c'est bien, voilà.
0: Bah tiens, pour finir, pour se dire au revoir et merci, Philippe, c'est un des textes les plus récents que tu as écrit pour une émission de télé, La Grande Semaine, à laquelle tu participais, oui. Sur M6. Et c'est après la mort de Françoise Hardy.
1: Oh,
0: c'est
1: oui.
0: Un très joli texte, Les 10 raisons pour lesquelles nous perdons

0: une immense chanteuse, qui montre aussi finalement que ton spectre est hyper large et que même s'il n'y a pas de solo de guitare, eh ben Françoise, ça te touche.
1: Alors Françoise Hardy, pour moi, c'est une personnalité rock. Ouais. Et elle était très contente quand je lui disais ça, parce qu'elle, elle ne se voyait pas du tout comme une chanteuse de variété pop. Mais moi, je pense que si on aime Nico et ce qu'elle a fait avec le Velvet, bah, Françoise Hardy, c'est exactement pareil. C'est la même voix, c'est le même timbre et c'est la même façon de chanter doucement. C'est-à-dire, c'est ce que j'expliquais. Pourquoi les chanteuses devraient hurler, quoi, comme Edith Piaf hurlait? Mais c'était magnifique, on adorait. Mais après, toutes les chanteuses voulaient hurler plus fort qu'Edith, plus Flossy. Alors il y avait Cora Vauquer, il y en avait d'autres. Ça y allait, c'était vraiment des ah, ça hurlait. Et Françoise Hardy arrive et elle a des choses toutes simples, très belles à dire. Dit tous les garçons et les filles de mon âge, elle va pas le hurler, elle le murmure, parce que c'est le murmure d'une adolescente qui se rend compte que sa vie commence bien mal, quoi. Personne l'aime, alors que c'est en fait une des plus belles filles du monde. Et c'est tellement touchant, et c'est tellement vrai, c'est tellement juste. Et puis après, moi j'ai continué, mon ami La Rose. Enfin, cette femme était magnifique. Et j'avais un très bon rapport avec elle. Mais on s'est très peu vus. On s'est vus que 5-6 fois dans toute ma vie. Mais c'est inoubliable. Pour moi, c'était la grande Françoise.
0: Bah, tu lui rends un très bel hommage. Tu lui as rendu à la télé. Et c'est dans End Roll, ce nouveau livre, donc Philippe, aux éditions Hugo, que vous pourrez acheter au merch, en coulisses, des spectacles de Philippe Manœuvre à venir. Un enfant du rock raconte. Alors pour toi, Philippe, pour tout le monde, et pour ton chat qui nous écoute peut-être, comment te dire adieu, Françoise?
1: Avec Françoise, merci Émilie, merci Philippe. Merci beaucoup.
0: À la prochaine, salut.
1: Allez, ciao.

0: l'original s'appelait It Hurts to Say Goodbye et c'est Serge Gainsbourg qui a signé l'adaptation française des paroles pour Françoise Hardy en 1968. Allez, on quitte Philippe Manœuvre et ses souvenirs rock pour un présent, comment dire, un petit peu plus variété et extrêmement coloré. Vous voyez ce que je veux dire ? Ici étant partenaire de l'événement et de la diffusion samedi soir sur France 2 de la grande finale, notre Laurent Petit-Guillaume national est sur place à Vienne. Salut Laurent.
1: Hey, salut la France, salut Émilie, bonsoir à tous.
0: Laurent Petit-Guillaume oui. En direct de l'Eurovision avec évidemment un accès privilégié, on va dire, à la délégation française et à la chanteuse Monroe. Absolument.

0: Raconte-nous comment tu as vécu ce moment, c'était ce matin.
1: Oui, absolument. Ce matin, on était convoqué à l'ambassade de France, ici à Vienne, un très beau bâtiment, magnifique. Ah. L'ambassadeur avait proposé de regrouper tous les fans français qui se sont déplacés ici à Vienne. Il y en a à peu près 200, comme chaque année. Ils sont vraiment très fidèles, de les accueillir dans les salons de l'ambassade. Et à un moment donné, Monroe est arrivé, mais il savait préparer cette venue. Donc, ils s'étaient tous réunis, ils avaient répété la chanson. Et quand elle est arrivée, ils lui ont chanté sa chanson, qu'elle a repris ensuite avec eux plusieurs fois. C'est un très joli moment, un très joli partage, un échange. Elle était hyper émue et je dois dire que nous aussi, en tant que spectateurs, on était très émus parce que vraiment, les fans de l'Eurovision sont chaque année vraiment fans de notre représentant ou de notre représentante. Et là, c'était un très beau moment. Ensuite, elle a discuté un petit peu avec tout le monde. C'était hyper sympa. C'est une jeune fille magnifique, merveilleuse. Elle a 17 ans. Elle a un charisme incroyable. Et puis, elle chante vraiment bien en direct. Là, on a pu le juger. Et d'ailleurs, vous la verrez ce soir, puisque ce soir, on est diffusé sur France 4, la demi-finale qu'on va vivre, nous, ici en direct, également comme vous, ou sur le site de France Télévisions. Et Monroe, ne loupez pas son passage. Elle passe en 6e.
0: Ah oui, ça va, c'est pas trop tard.
1: Non, c'est pas trop tard. Non. Ça commence à 21h. Je vais courir après, justement, rejoindre la salle. Et je vous recommande également le passage extraordinaire. On l'a vu cet après-midi en répétition de l'Australienne, Delta Goodrem. On en a déjà parlé.
0: Oui.
1: Ouh, sur scène, c'est très fort. Et elle monte dans les sondages. Elle passe en 11e position ce soir.
0: Et voilà. Il me semble aussi que tu nous recommandes de porter attention à la candidate suisse.
1: Oui, elle s'appelle Véronica Fusaro. Alors elle est très connue du public suisse. Elle est auteure, compositrice, interprète. Elle a déjà sorti un album, donné de nombreux concerts, même participé au Montreux Jazz Festival. Donc tu vois, c'est quand même assez classe.
0: Oui.
1: C'est de la pop-soul assez surprenante, beaucoup moins avec des paillettes, des décolletés vertigineux, etc. que les autres. Et elle chante Alice. Écoutez plutôt, franchement, c'est une super belle chanson. On la verra ce soir dans les demi-finales.

0: c'est super chouette, mais c'est presque pas assez kitsch pour faire Eurovision, non?
1: Ouais. Je me suis dit que ça allait te plaire.
0: Oui, bien vu, Lolo.
1: Autre style, dans la sélection, il y a aussi des divas. Hein. Et Chypre, cette année, a sélectionné Antigone, une bombe blonde, façon Shakira du pauvre, mais quand même, elle a tous les attributs.
0: J'adore.
1: Non, non. Le déhanchement efficace, elle danse sur une table, son titre c'est Djala, Djala, Djala. C'est entêtant, elle est vraiment hyper sympa en plus. Vous la verrez ce soir à la télévision sur France 4. Djala, Djala, Djala, c'est un tube.
0: Ah ben bah on découvre.
1: Ah oui. Il y a du déhanchement.

0: danse sur une table. Et les paroles de la chanson, c'est « Je danse sur une table ». Je vois qu'on a encore sorti les meilleurs auteurs-compositeurs du frigo. C'est magnifique.
1: Ah, tout ce qu'il faut.
0: Oh là là, bah, là alors, les bookmakers, ouais, j'imagine, ne mettent pas tous leurs pions sur cette petite dame.
2: Non.
0: Oui, Antigone.
2: Non.
0: Bon,
2: non,
0: ouais,
2: non,
0: c'est comme
2: non,
0: ça.
2: Non. En revanche,
0: oui,
2: les bookmakers... Ils se trompent souvent. Ça n'a pas évolué. Les trois premiers, c'est toujours la Finlande, la Grèce et le Danemark. Ensuite, via la France, ensuite via Israël, ensuite via l'Australie. Mais il faut se méfier du représentant danois. Il s'appelle Søren Torpegaard Lund. Lui aussi, alors lui, c'est un très grand chanteur. Moi, je parle pas bien ces langues-là.
0: Oui, oui, oui, c'est normal.
2: Ouais, on est d'accord. Mais alors lui, il est très connu aussi dans son pays parce que c'est un grand chanteur de comédie musicale. Il a joué dans West Side Story, Kinky Boots, Roméo et Juliette au Danemark. Et pour l'anecdote, l'organisation de l'Eurovision avait juste demandé qu'il modifie sa tenue, jugée trop provocante. Bon, ils sont un peu coincés du...
0: Oui.
2: Parce que franchement, vous verrez, il n'y a rien de grave. Et la chanson s'intitule « For Vigar Jim ».
0: Oh là là, quel accent! Merci Laurent, un des favoris. En tout cas, il nous fait une remontada au niveau des bookmakers. Il s'appelle Søren Torpegaard Lund. On le découvre grâce à toi. Bonne demi-finale, Lolo. Et à demain soir, en direct.
2: À demain.
0: Oui! Oh là là, pour la veille de la finale. Bisous! Oui.

0: Soren Torpegaard Lund. Voilà, c'est pas si difficile de... Non, si, quand même, c'est difficile, j'avoue. Voilà, un des favoris de ce concours Eurovision. Demain, on sera avec Laurent Petit-Guillaume, à nouveau, hein, en direct de Vienne, et il nous racontera les derniers potins, j'espère les bonnes nouvelles de la délégation française. On envoie évidemment nos meilleures pensées à Monroe. Et puis voilà, samedi soir, vous vivrez la finale en direct à la télé sur France 2, avec votre radio ici.
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0: Depuis la mort de Johnny, tous les ans, le 15 juin, qui est le jour anniversaire de la naissance de Johnny Hallyday, eh bien, ses héritiers, celles et ceux qui sont là pour faire vivre sa musique et sa mémoire, préparent toujours un événement pour les fans qui auraient envie de se retrouver ce jour-là. Et là, depuis quelque temps, ça se passe au cinéma. Donc là, si vous êtes fan de Johnny Hallyday, sachez que vous avez rendez-vous au ciné le 15 juin pour découvrir sur grand écran un de ses concerts cultes. C'est le Bercy 1995 qu'on appelait le Laurada Tour. Laurada, c'était le nom de sa maison pour Laura et David. Le Laurada Tour, donc de 95. Une projection unique dans toute la France. Le 15 juin, donc, les billetteries sont déjà ouvertes et ce sera évidemment l'occasion de se retrouver entre fans et de chanter très fort. Hein, parce que oui, c'est un concert, mais c'est aussi pas mal un karaoké, il faut bien le dire. Écoutez comment ça sonnait Johnny en 95 à Bercy sur le Laurada Tour. Voici Gabriel.

0: regarder Laura Datour dans une sélection de cinéma partout en France. Ça sera le 15 juin.
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0: Ah, mon coup de cœur du jour, c'est une jeune artiste dont je vous avais parlé l'année dernière au moment de la sortie de son premier EP qui s'appelait La Romance. Elle, c'est Rony. Elle est née à la fin des années 90 à Grenoble et elle sort de la musique depuis 2023 sur le label français Enterprise. Elle a sorti le 30 avril une nouvelle chanson que j'adore qui s'appelle Encore un peu. Et je me suis dit que ce serait une bonne idée qu'on découvre ce titre ensemble ce soir. C'est le coup de cœur de Décibel. Encore un peu, signé Rony.

0: 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Elle s'appelle Ronnie et la chanson Encore un peu vient de sortir.
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0: Ah, c'est l'heure de la chanson anniversaire. Et ce soir, nous célébrons l'anniversaire de l'Américain George Lucas, grand réalisateur hollywoodien, 82 ans aujourd'hui. Un saint homme, si vous me demandez mon avis, vu qu'il a déjà réalisé des films incroyables. Évidemment, La Guerre des Étoiles, American Graffiti. Et puis, en tant que producteur et réalisateur, il a donné beaucoup de bonheur et beaucoup de plaisir à beaucoup de gens de plein de générations différentes. Hein, derrière Indiana Jones, Willow et même le petit dinosaure et la vallée des merveilles. Il y a George Lucas, et oui, alors joyeux anniversaire à cet homme qui nous a fait passer des heures et des heures de bonheur cinématographique et qui nous a tous mis à la musique classique et symphonique. C'était quand même pas gagné, mais c'est bien grâce à George Lucas que nous écoutons ce soir dans Décibels sur votre radio ici, l'Orchestre Symphonique de Londres jouant en 1977 une composition de John Williams. C'est le thème principal de Star Wars et normalement, vous allez adorer ça.

0: Et joyeux anniversaire à Georges Lucas, 82 ans aujourd'hui. Décibel, pour ce soir, c'est fini. Et demain, tiens, on restera dans l'ambiance musique de film, puisque notre invité, ça sera un des Français les plus reconnus dans le monde en ce qui concerne les musiques de film depuis les années 80. C'est Éric Serra. C'est à lui qu'on doit notamment la musique du Grand Bleu et aussi de Nikita, Subway ou encore le cinquième élément, Éric Serra. Qui célèbre ses 40 ans de carrière en faisant une grande tournée. Alors, ce sera après les grandes vacances, mais là, comme on s'est dit qu'on était en plein Festival de Cannes et que vous alliez peut-être avoir un petit peu envie de goûter au cinéma, et ben, c'est ce qu'on va faire demain soir dans Décibel. Il me reste, et c'est très important, un petit peu de temps pour remercier l'équipe de l'émission. Il y avait ce soir Iris Guitoni, Basile Combes, Elorie Roussillon et Franck Moilier. Et puis vous, évidemment, hein, parce que si vous n'êtes pas là, tout ça ne rime à rien. Je sais que le blind test vous manque un petit peu cette semaine, mais voilà, à cause de l'Eurovision, on ne fait pas de blind test. Promis, dès la semaine prochaine, on s'y remet. Promis juré.
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0: Et à 21h sur votre radio ICI, la musique continue. Bonne soirée.
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5: Si on ramenait un truc qu'on trouve un peu ringard, mais que moi j'aime beaucoup, c'est la tectonique. Voilà, et il y a un titre phare qui accompagne bien la tectonique et c'est Je vais vite de Lori.

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0: En 1982, c'est une erreur de guitare qui est à l'origine d'un des plus grands tubes du groupe Téléphone.
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0: Téléphone travaille dans les studios mythiques de Jimi Hendrix à New York. Lors d'une répétition, Louis Bertignac rate un accord. Ses doigts glissent, le son est sale, mais le déclic est là. Plutôt que de corriger la note, il décide de bâtir tout le morceau autour de cet accident inspiré des Rolling Stones.

Autre fait notable, la batterie de Kolinka est enregistrée dans la cage d'escalier du studio pour une résonance massive. Un mélange de maladresse et de génie qui a surpris la rigueur des ingénieurs américains.

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1: L'immense Johnny, monsieur Johnny Hallyday, j'ai eu la chance, l'honneur, à l'âge d'à peine 20 ans, de faire toute une tournée avec Johnny Hallyday. 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
2: Bonjour, mon nom, évidemment, c'est Joseph Fragomène, et en italien Giuseppe Fragomène, alias Mazarin. Messieurs, dames, bonjour. Le musée que vous allez visiter, c'est toute ma vie.
3: Le musée dont nous parle Joseph Fragomène retrace des centaines d'années de costumes. Il a été créé de toutes pièces à l'Espar Médoc et il est à l'image de cet homme de 90 ans. Joseph est né en Italie, mais son cœur bat pour la France depuis 70 ans. Il a été couturier de stars à Paris avant de poser ses valises dans le sud-ouest et au cœur du Médoc. Il nous reçoit dans son musée, habillé tout en bleu.
2: Regardez la photo avec Michou, je suis là avec Michou, c'est moi qui ai donné la couleur en 70. Il n'avait pas les moyens de se payer le costume chez moi. Il rentre dans la boutique à Place des Vosges et il m'a demandé, monsieur Mazarin, pourriez-vous me faire un costume? J'ai regardé ses yeux, je dis, vous savez, tellement des yeux bleus, jolis et beaux. Franchement, vous devrez vous habiller en bleu ciel, ça vous va très bien. Et c'est à partir de ce jour-là qu'il s'habillait tout le temps en bleu.
3: Qu'est-ce que vous avez fait à Paris de beau? Parce que là, je vois face à nous des tas de photos de stars, d'Alain Souchon à Karen Cheryl, de Philippe Chevalier à Ariel Dombal.
2: Tous les stars de cinéma de France des 70 en 2000 venaient chez moi.
3: Pourquoi venaient-ils chez vous? Est-ce que c'était pour leur costume personnel ou pour les rôles qu'ils allaient jouer?
2: C'était pour le cinéma. J'étais obligé d'habiller l'artiste.
3: Charles Aznavour est en photo.
2: Il était très content de s'habiller chez moi parce qu'on avait la même taille. Et d'ailleurs, on mettait des talons tous les deux à l'intérieur de la chaussure pour s'agrandir.
3: Qu'est-ce que ça fait d'habiller les gens, les stars, les personnes célèbres? Est-ce qu'on a un petit peu de pression?
2: Oui, une seule fois avec un seul comédien, un italien qui s'appelle Michel Piccoli, figurez-vous, je croyais qu'il était gentil, non, pas du tout. Ce monsieur, il voulait un costume près du corps. Et une fois fini, oh monsieur, il est trop serré, et surtout, je n'osais pas lui dire, mais monsieur, vous savez la tête en avant, vous savez les épaules basses, vous savez le dos rond, franchement, vous êtes mal foutu, mais je ne pouvais pas le dire.
3: Est-ce qu'on peut dire que vous avez, depuis Paris, habillé toutes les stars et les politiques, et depuis l'Espar Médoc, créer un musée du costume aussi? C'est-à-dire que c'est le fil conducteur de votre vie, tout ça?
2: C'est un musée que j'ai mis sur scène toutes les costumes du cinéma et le théâtre.
3: Dans le musée, Joseph, il y a une partie consacrée à la Révolution française. C'est l'époque où on coupait des têtes et vous avez reconstitué cette partie de notre histoire avec les costumes dédiés.
2: Vous savez, Marat, Danton, Robespierre.
3: Qu'est-ce qu'on voit là?
2: Parce que... là, c'est une guillotine avec la tête de Marie-Antoinette et qui tombe, je peux faire même le bruit de la lame, comme il tombe. Alors évidemment, il y avait le bourreau qui tirait.
3: C'est ça qui est bien dans votre musée, c'est qu'effectivement, il y a les costumes et les accessoires. C'est vraiment une exposition très complète.
2: Regardez la lanterne, d'où vient la chanson. L'aristocrate a la lanterne. L'aristocrate le prendra.
3: Le palais du costume Mazarin est plus qu'un musée. Il est un lieu de culture et d'histoire. Il est aussi un endroit de témoignage, incontestablement celui d'un homme dont la passion a toujours été dévorante pour le travail du tissu, l'art de créer des vêtements et finalement des costumes.
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4: Nous sommes dans les années 1970. Un ovni se pose à Chasseneuil. Dans cette soucoupe volante, attention, pas d'extraterrestres, mais des gens en maillot de bain.
5: L'histoire du jour.
6: Vincent Bretagnol.
4: Cette drôle de piscine en forme d'ovni est ce qu'on appelle une piscine tournesol. En fait, il s'agit d'un modèle qui a poussé en France dans les années 70 et qui a pour origine un programme lancé par l'État en 1969. Ce programme, nommé 1000 piscines, intervient dans un contexte marqué par deux événements. D'abord, le fiasco des nageurs français aux Jeux Olympiques de Mexico en 1968. Ensuite, plusieurs noyades tragiques impliquant des enfants. Résultat, eh bien, il faut apprendre à tous les Français à nager, vite et partout. Pour cela, un concours est lancé afin de concevoir des équipements innovants, économiques et facilement reproductibles. Et le type tournesol est l'un des plus caractéristiques. Il est l'œuvre de l'architecte Bernard Scholler. Alors attention, 1000 mètres carrés au sol, 6 mètres de haut, cette piscine était révolutionnaire à l'époque. Il faut imaginer 36 arches métalliques qui soutiennent un dôme de plastique en partie escamotable et pivotant afin de profiter au maximum du soleil, d'où son nom, hein, le tournesol. Dedans, on retrouve tout le nécessaire, un bassin de 25 mètres, des vestiaires, des douches, bref. un vrai vaisseau spatial aquatique.
5: Cette piscine tournesol de Chasseneuil-sur-Bonnieure était-elle le seul modèle construit dans notre région ?
4: En France, entre 1972 et le début des années 80, il y en a eu 183 construites sur les 250 prévues au départ, dont 18 en Nouvelle-Aquitaine. Mais attention, la moitié a déjà disparu, à l'image de celle qu'il y avait à Châtel-Aillon-Plage. Il faut dire aussi que ces piscines tournesol, eh bien, elles ont tendance à mal vieillir. Maintenir ces structures à flot, sans mauvais jeu de mots, coûte cher et les rénovations ne sont pas toujours simples à réaliser. C'est pour cela que la piscine tournesol de Chasseneuil est un vrai petit morceau de patrimoine des Trente Glorieuses, toujours bien vivant avec près de 40 000 usagers par an. Les gens sont sensibles à son charme rétro-futuriste, à ses petits carreaux de faïence ou à ses grands hublots. Alors en cette fin d'été, eh bien, si vous passez du côté de Chasseneuil, n'hésitez pas à aller piquer une tête dans cet ovni.
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6: Je rêvais d'avoir une maison à la campagne. Cette maison, c'est comme si j'y étais née. C'est ma maison de famille.
7: Ma maison s'appelle l'Ostao de la Mar.
8: C'est une maison un peu envoûtante.
9: Eh bien, vous voyez, des livres et trois fenêtres qui me donnent le paysage du pays, comme si c'était trois tableaux.
10: Ils ont vécu ici.
11: Thibaut Gaudry.
12: Ah, je m'appelle Nina Simone.
10: L'histoire de Nina Simone, c'est celle d'une petite fille amoureuse de Jean-Sébastien Bach qui rêvait de devenir la première pianiste concertiste noire américaine. Mais qui grandit dans l'Amérique profonde des années 30 et 40 où la ségrégation raciale est de mise.
13: I put a spell on you. J'ai commencé à étudier le classique à 5 ans.
14: Et vous avez continué, vous avez eu vos diplômes.
13: Et après, j'ai obtenu le doctorat de musique de Amherst University.
10: Élève studieuse, oreille absolue et jeune prodige, elle ne parvient pas à intégrer l'école de musique dont elle rêvait, brisant la carrière à laquelle elle aspirait. Et elle emportera le regret et la douleur toute sa vie.
13: I'm sorry that I didn't become the world's first black classic pianist. Oh yeah, I think I would have been happier. I'm not very happy now. Oh yeah.
10: Finalement, c'est par le jazz qu'elle connaît la gloire. Nina Simone devient aussi l'une des voix de la lutte pour les droits civiques des Noirs. Mais avec une sensibilité à fleur de peau, des douleurs de l'enfance qui ne sont jamais loin, sans compter des troubles bipolaires et des phases de dépression, elle finit par quitter les États-Unis, voyage beaucoup, et c'est naturellement en France qu'elle trouve refuge dans les années 80. Elle, la francophile, qui a connu le succès en reprenant « Ne me quitte pas » de Jacques Brel, et qui a choisi son nom de scène après avoir vu « Casque d'or » avec Simone Signoret.
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16: Pour Nina Simone, comme beaucoup d'artistes noirs de cette époque, la France est un pays très très important, parce qu'on a cette image réelle, à l'époque, d'un pays ouvert. Par exemple, prendre un bus ou un métro à Paris, ben, on prend le métro et le bus avec les Blancs. On n'est pas dans des compartiments séparés. Et la France est une terre d'asile.
10: Elle vit 2 ans à Paris, enregistre quelques chansons et fait quelques concerts, puis en repart, avant de revenir une dizaine d'années plus tard. En 1992, elle s'installe à côté d'Aix-en-Provence, à Bouc-Bélair. C'est là qu'un après-midi de juillet 95, excédée par le bruit que font 2 adolescents jouant autour de la piscine de la villa voisine, elle tire un coup de pistolet à grenaille et blesse légèrement l'un d'eux. Elle écopera de 8 mois de prison avec sursis et une obligation de soins. En 1998, elle déménage à quelques kilomètres, à Carry-le-Rouet, où elle s'éteint le 21 avril 2003. Lors de ses funérailles, à l'église de Carry, une sono joue « Ne me quitte pas ». Sa grande amie, la chanteuse Myriam Makeba, est là. Elton John a fait envoyer des roses jaunes, avec un petit mot. « Tu étais la plus grande, et je t'aime ». Sa fille, Lisa, prend la parole, pour rappeler combien Nina aimait la France, et demande de ne pas laisser son souvenir s'éteindre. Son souvenir et sa voix sont toujours là. Elle ne nous a jamais vraiment quittés.

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1: Et adieu, au milieu, Kushiba. Vous allez bien, Franck?
2: Très, très bien. J'ai une pêche aujourd'hui.
1: Bon, mais tant mieux. Moi, je ne sais pas, je n'ai pas bien dormi la nuit dernière. Et il passe plat dormite, là, l'année passée. Vous savez pourquoi?
2: Ben non.
1: Ben à cause de mes voisins. Ah. Ils m'ont empêché de dormir. Alors, bête. À quoi arrive au paga et les grands gauches périéo? Alors, heureusement pour moi, grands gauches périéo, ça n'arrive pas souvent. Mais quand même, quel sagan que mes voisins ont fait la nuit dernière.
2: Quel sagan? Alors, je connais pas. Qu'est-ce que ça veut dire, ça?
1: Et qu'est-ce que sagan? C'est le bruit. Sagan, c'est le vacarme, le tapage. Vous voyez le genre de nuit que j'ai passé.
2: Oh là là, oui.
1: Alors, faire du sagan, faire des sagan, c'est faire du bruit. Chez nous, en français régional, en francitan, vous pouvez entendre quel sagan et qu'une sagan. Un sagan du diable, une sagan del diable, en version originale. Le sagan, c'est aussi le tapage consécutif à une querelle. Quel sagan?
2: C'est marrant parce que sagan, moi, ça me fait penser à
3: Françoise Sagan.
1: Ah, c'est vrai, vous avez tout à fait raison. Mais oui, Françoise Sagan, effectivement, une femme de lettres française. Ben, non, scudo, un Corsia Cazar en 1935, née dans le Quercy et dans le Lot à Cajar en 1935 et décédée en 2004. Alors, une précision nette, elle passe au non officiel. En réalité, Sagan n'était pas son véritable nom. Elle s'appelait Françoise Quarez. Fifinalo, la question que nous pouvons poser à Franz. On peut se poser cette question. Pourquoi avait-elle choisi ce pseudonyme Sagan? Ben, peut-être espérait-elle que son nom fasse du bruit.
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4: Hier, vous étiez supporter du MUC 72. Aujourd'hui, vous êtes supporter du Mans FC. Bravo, Vincent Malher. Et comme vous, Vincent Malher, qui se partage entre la France et l'Autriche, est parvenu à se constituer une incroyable collection de maillots authentiques de joueurs de l'équipe sartoise. Vincent Malher, légende ici.
5: Bonjour, je m'appelle Vincent Malher, j'ai 45 ans, je suis né au Mans. Je me partage aujourd'hui entre le Mans, où j'ai une maison, et puis l'Autriche. Mon métier, c'est vice-président pour un grand groupe logistique français, où je m'occupe de tous les entrepôts en Europe. Et ma particularité, c'est que j'ai réuni une collection de maillots du Mans FC MUC 72, de plus de 100 pièces. Et moi, j'étais à l'école au Mans, j'ai fait Bellevue, j'étais pas un très très bon élève. Et puis, j'ai financé mes études avec de la logistique. J'étais préparateur de commandes pendant les week-ends. Aussi chez Ouest France, où j'ai travaillé 10 ans sur le circuit en animateur commercial. J'ai fait pas mal de courses. Comment je suis arrivé à mon poste de vice-président avec un effectif de plus de 30 000 personnes? Eh bien, par la base, petit à petit, j'ai augmenté donc mes effectifs, mes fonctions, pour arriver maintenant à être gérer une équipe en Europe. Toutes les semaines, je prends l'avion. J'ai réussi à constituer une collection de plus d'une centaine de maillots du MUC 72, puis ensuite du Mans FC. C'était pas intentionnel au départ. Quand j'étais enfant, je faisais des revues de presse. Je collectionnais tous les articles de journaux. Et puis j'ai eu l'idée de faire une revue de presse pour chacun des joueurs que je distribuais en fin d'année. Magie, j'ai reçu un jour de la part d'un joueur, Aziz Alouali, je m'en souviens comme si c'était hier, son sac de sport à la fin du dernier match de l'année contre l'Olympique de Marseille, avec son maillot que j'ai gardé précieusement. Ça m'a donné l'idée, en fait, de continuer, d'aller à la rencontre des joueurs de foot, qui étaient pour moi intouchables à l'époque. Hein. J'étais très jeune. De fil en aiguille, un maillot, deux maillots, 10 maillots. Et puis, cette collection de maillots, qui la collection démarre des années 90, j'avais 10 ans à l'époque, jusque dans les années 2010, quand je suis parti du Mans pour des raisons professionnelles. Aujourd'hui, ma collection, donc c'est plus d'une centaine de maillots du Mans. Ce que j'aimerais faire de la collection, ça c'est une vraie question. Je suis en lien avec la ville du Mans, avec le département, pourquoi pas. Et j'aimerais beaucoup la mettre à disposition pour pouvoir en faire profiter un maximum de personnes. Voilà, c'était Vincent Malher. J'ai été heureux de vous parler de mon parcours, de mes passions. Et je voudrais vous dire que l'important dans la vie, c'est de vivre chaque jour des choses magiques.
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3: Bonjour Serge Papagali.
6: Oh monsieur Thomas, que faites-vous là? Bah si en fait c'est votre boulot, vous êtes là.
3: Vous êtes là depuis
6: minuit, vous avez
3: pas quitté. Au moins ça.
6: Dauphinoise, bien le bonjour également. Alors aujourd'hui, allons chez les Dolomoises et les Dolomois, dans la bonne ville donc de Dolomieux. Il doit y avoir des amoureux, parce que c'est la Saint-Valentin aujourd'hui.
3: Oui.
6: Il y a des amoureux pendant tout le Dauphiné, on est tous amoureux. Ça tombe bien parce que ce soir, moi j'y joue justement à Dolomieux. Ben oui, donc moi j'y suis vraiment en chair et en os, plus en chair qu'en os d'ailleurs, enfin c'est autre chose. Bref. Dolomieux, la commune natale de... Alors prenez des notes.
3: Oui.
6: Prenez des notes les gars, la commune natale de Déodat Grattet de Dolomieux.
3: Rien que ça.
6: Déjà un gars qui se prénomme Déodat, chapeau bas. Je crois même que la Saint-Déodat n'existe pas à mon avis, bon, c'est vous dire. Mais bravo à ce géologue célèbre qui a découvert la Dolomie et laissé son nom au massif des Dolomites en Italie. Ben, je suis sûr que vous n'êtes même pas quatre à le savoir ça. Ben, maintenant vous serez des millions, parce que vous êtes des millions à nous écouter. Bon, c'est ça aussi ici Isère, le savoir à portée d'oreille bien sûr. Je continue. La Dolomie est une roche sédimentaire carbonatée. Bon, d'accord, j'arrête. J'en vois deux qui roupillent, monsieur Thomas. Non, il rigole, ça va, bon. N'empêche, ça fait plaisir de savoir que le nom Dolomieux a un rapport avec les Dolomites dauphinoises, celle-là, bien sûr. Nous sommes bien sûr...
3: Quand même.
6: Ah ben oui, quand même. Nous sommes sur les terres froides iséroises. Les fameuses terres froides, vous savez, qui n'existent pas vraiment. En fait, puisque personne n'accepte de reconnaître qu'il habite bien dans cette terre pas chaude. Moi, j'y ai tourné beaucoup, mais là, la réponse est toujours « Non, mais les terres froides, non !»
3: C'est plus loin.
6: Ça commence plus loin. Après le ruisseau. Mais je m'en fiche. Moi, j'aime bien tous les Dauphinois, même celles et ceux qui sont au pôle Nord. Attention, j'ai pas dit le Groenland, hein, parce que, oulala.
3: Oula, oui, attention.
6: Oulala.
3: En ce moment.
6: Ouais. Laisse-nous tomber. Si Trump s'intéresse aux Dauphinés, on est foutus. Non. Pas d'iceberg à Dolomieux. Mais en revanche, dans le secteur de l'étang, un ruisseau qui s'appelle le Pissou. Ah bon, ça va. Ouais, mais ça va prêter à rire, bien sûr. On va éviter
3: ah bah
6: de se
3: voilà.
6: Ne nous moquons pas. Le Pissou passe donc à côté de Dolomieux et on y trouve, écoutez-moi bien, une espèce protégée. Mais oui, madame, mais oui, monsieur, l'écrevisse à patte blanche qui peut donc aller où elle veut puisqu'elle peut la montrer.
3: Ah ben bah oui.
6: Sa patte blanche. Elle en a même plusieurs, quand elle peut aller où elle veut, en fait. Tout ça se passe en Dauphiné et dans le Pissou, qui n'est pas un très, très grand comme ruisseau. Hein. C'est juste... un petit pissou.
3: Oh
6: non,
3: là
6: mais
3: là.
6: J'ai pas pu. Non, mais je me suis dit, je la fais pas, puis j'ai dit, si, il faut que je la casse.
3: Vous allez la garder pour ce soir, celle-là,
6: mais bien
3: Serge.
6: Sûr, un petit pissou, ce soir, je vais peut-être le refaire. Tiens, pendant que j'y pense, en parenthèse, demain, 15 février, après notre départ, hein, aura lieu une vente au boudin dans les Halles. Aucun rapport avec notre venue, parce que c'est un pur hasard, pour ça que j'ai bien précisé, après notre départ. Hein. Bon, j'embrasse tous les Dolomois et les Dolomois, même celles et ceux qui ne viendront pas nous voir ce soir. Moi, je suis comme ça, moi. Moi, j'embrasse tout le Dauphin. Tous les Dauphinois qui existent, parce que dans le coin, bien sûr, vous le savez,
3: on n'est pas des quand même.
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1: Taureau, je crois que c'est du 21. Ah non, je sais plus.
2: Savez-vous ce que c'est que l'astrologie ?
3: C'est les astronautes qui vont dans l'espace.
1: C'est l'espace et les constellations, le placement des étoiles.
2: Vous êtes de quel signe ?
3: Verseau. Moi, je crois que je suis taureau.
1: Moi, je suis taureau.
3: Moi aussi, je suis taureau.
2: Comment on a découvert que vous étiez de ce signe-là ? C'est grâce à quoi ?
1: Au mois de l'année, par exemple, le taureau, je crois que c'est du 21 mars jusqu'au 20... Ah non, je sais plus.
3: Moi, j'avais un petit carnet de jeux et il y avait un jeu. Si on réussit le jeu, on savait on était de quel signe.
4: C'est quand même magique, hein ?
5: Waouh, c'est fabuleux ! Et pourquoi on fait ça ?
3: Je suis un peu verso. C'est de quel temps à quel temps ? C'est de la fin de janvier au début de février. Et moi, vu que je suis née le 31 janvier, je suis verso, du coup. Ça s'appelle des signes astrologiques. Et l'astrologie, du coup, c'est des signes astrologiques.
2: T'es taureau, ça veut dire que tu rentres, t'as besoin d'une étable ?
1: Non, c'est sur les qualités. C'est quand on est, par exemple, taureau, dans le mois où on est taureau, on n'est pas comme d'habitude.
2: Et vous êtes comment, messieurs les taureaux ?
1: J'en sais rien.
6: Il possède certainement des qualités, mais voilà. Lesquelles ?
3: Je sais pas, moi, je pense de l'émotion, beaucoup, beaucoup d'émotions. Après, je sais pas.
7: Comment je peux te montrer que je peux être fort et sensible, noble et affecteux ? Aïe.
8: Les taureaux, par exemple, ce sont des personnes qui sont nées pendant les mois de taureau.
9: C'est logique.
1: Quand on est taureau, on se contrarie plus, on est plus vexé, alors que d'habitude, non.
3: Taureau, vu que les taureaux, c'est costaud, je pense que les taureaux, ils sont costauds. Enfin, ceux qui ont les signes astrologiques taureau, ils sont peut-être très forts.
2: Et les balances, alors ?
10: Quand on était le signe astrologique balance, c'est-à-dire que quand il y a quelqu'un qui nous dit quelque chose, on va le balancer.
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11: Son titre, Les Cadors, c'est l'histoire d'un homme qui se croit être l'un des fils de Kadhafi. Il part dans le désert du Sahel, dans l'espoir de retrouver le trésor de l'ancien dictateur libyen. Jérémy Ferrari, lui, est né en 1985 à Villesmeuse. Son nom de famille, c'est Larzière. Il grandit à Charleville, ses parents sont commerçants. C'est un passionné de théâtre depuis son adolescence. Dès 15 ans, il pousse les portes du théâtre de Charleville pour apprendre le métier. À 16 ans, il se choisit comme nom de scène Ferrari. Il se produit dans des bals et des maisons de retraite des Ardennes. Il met en scène ses premiers one-man shows et suit aussi des cours de théâtre à Paris, au célèbre cours Florent. Jérémy se distingue des autres humoristes car il aborde des sujets graves de manière cynique et souvent décalée. Il navigue entre provocation et réflexion. Dès octobre 2010, ses apparitions dans l'émission On ne demande qu'à en rire sur France 2, animé par Laurent Ruquier, ne passe pas inaperçu.
12: Jérémy Ferrari.
11: Jérémy fait vite partie des invités réguliers, comme Olivier de Benoît, l'humoriste rémois. Vent de pièces à Beyrouth confirme son talent de comédien engagé. Il traite de la guerre et des conflits géopolitiques.
13: Alors, action contre la faim, ils ont un petit peu d'argent de côté. Ils ont 40 millions d'euros de côté. Et ils t'expliquent pourquoi dans leur bilan comptable, c'est un cas de coup dur.
14: Mais quel coup dur ?
13: C'est parce qu'il y a des gens qui meurent de faim qu'il y a action contre la faim.
14: Donc le coup dur, ça serait qu'ils aient plus faim alors.
11: En 2017, il frappe encore plus fort avec Anesthésie Générale. Ce spectacle est une véritable critique de notre société et de ses dérives. Politique, économie, santé, tout y passe. Il se raconte aussi dans un livre où il dévoile ses addictions, dont l'alcool. C'est un artiste attachant et à part dans l'humour français. Il aime revenir dans son Ardenne natale. Il n'oublie pas ses racines. Jérémy Ferrari, c'est l'un des trésors de Champagne-Ardenne.
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9: ce matin, on a rendez-vous avec un Caulois, il s'appelle Éric Castet, et avec sa femme Juliette, ils ont intégré il y a quelques années l'organisation internationale JRS, c'est Jesuit Refugee Service Welcome. Il s'agit en fait de réseaux de familles qui mettent à l'abri des migrants le temps de leur régularisation pour éviter qu'ils dorment à la rue, avec tout ce que ça comprend évidemment. Alia Zegaoula a rencontré Éric, qui se décrit d'abord en trois mots.
12: Déterminé, ça c'est sûr. Déterminé, deux fois, ça compte. Optimiste. On a l'impression de que notre action est une goutte d'eau dans l'océan des souffrances. Il y en a une, toute sa famille a été massacrée. Elle est venue à pied, elle a traversé du désert, en prison, en Libye, esclavage, viol. Des fois, ils abandonnent leur famille. Ça nous oblige à faire un peu de géopolitique, à comprendre ce qui se passe dans les autres pays. On a l'impression de toucher à l'essentiel. Et pendant six mois, nous accueillons Myriam. C'est une magnifique aventure à plusieurs titres. D'abord, la rencontre de ces gens qui vivent toutes les horreurs qu'on peut imaginer. Vraiment toutes.
15: Qu'est-ce que vous en retirez de ces rencontres que vous n'auriez sans doute pas faites sans ce réseau?
12: Bon, moi, ça a été un choc. Il y avait des préjugés sur les religions et les coutumes. Moi, je vais parler franchement. On a accueilli une femme qui a vécu toutes les horreurs, mais qui a un rayon de soleil. Et grâce à sa foi, qui n'est pas la mienne, qui est foi musulmane, et je découvre que sa foi lui permet de faire triompher la joie. J'étais très touché par la capacité de résilience.
15: Au-delà de ces semaines passées ensemble, est-ce que vous arrivez à avoir des nouvelles de ces personnes accueillies auparavant?
12: Oui, il y en a qui reviennent nous voir, il y en a qui ont réussi à s'installer, qui ont réussi vraiment à se régulariser, à trouver du travail. Elles viennent voir maman Juliette, papa Éric.
15: Est-ce que vous diriez que ça vous a davantage encore ouvert à l'autre?
12: Merci pour la question. Je suis ouvert à l'autre. Mais jusqu'à quel point je consacre du temps à celui qui est en face de moi? Jusqu'à quel point je le considère? Je peux faire distraitement en pilotage automatique, mais quand la personne est en face de moi, est-ce que j'ai l'impression de perdre mon temps ou est-ce qu'au contraire, je considère

0: qui osent pas ou ceux qui se disent c'est trop compliqué, vous direz quoi?
1: Bah, c'est cette fameuse parabole de l'homme qui marche au bord de la mer et qui jette à la mer toutes les étoiles de mer qui sont sur la plage. Et un autre lui dit, mais tu te rends compte, il y en a des milliers. C'est complètement vain. Il dit, oui, c'est vain, mais pour celles que je mets à l'eau, ça change tout, c'est leur vie qui en veut. Donc, de voir des existences sauvées, entre guillemets, quand je dis des existences, c'est parce que ces jeunes sont des futurs parents, j'espère, et c'est pas juste une personne, c'est une lignée. Enfin, voilà, c'est des vies dans leur durée qui sont modifiées. Se soucier d'une personne, il faut commencer par ça, quoi. Voilà, voilà où j'en suis de mes réflexions, de ce que je reçois en faisant ça.
2: Ah, le portrait très fort et mouvant hein, d'Éric Castet. 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
1: Patrick Citeau nous emmène chaque week-end dans des communes de notre Poitou. Nous allons dans les Deux-Sèvres aujourd'hui, où Patrick Citeau se promène dans la rue Léonce Perret. On est à Niort, l'occasion d'évoquer le parcours artistique de cet homme de théâtre et également de cinéma.
2: La rue qui porte son nom rend ainsi hommage à cet artiste né à Niort le 14 mars 1880. Son goût pour l'art prend ses racines dès son enfance, passée rue Hiver à Niort, où ses parents possèdent un atelier de menuiserie. Les quelques mois de convalescence qu'il passe dans un Paris en pleine ébullition artistique confirment le choix du jeune homme. De retour à Niort, il obtient l'accord de ses parents pour tenter sa chance à Paris. Il s'inscrit dans une école musicale de Montparnasse et se révèle notamment bon chanteur. En parallèle, Léonce Perret prend des cours de théâtre. Il affiche rapidement une forte expérience théâtrale. En 1900, il obtient son premier contrat comme jeune premier au théâtre de l'Athénée. C'est un peu

0: Le hasard qui le pousse jusqu'au 7e art. En 1909, après un contrat de quelques mois dans un théâtre de Saint-Pétersbourg, il joue Cyrano de Bergerac à Berlin. Il fait alors la rencontre du directeur de la filiale allemande de la Société française cinématographique, Gaumont. Léon Spéret découvre le cinématographe. De retour à Paris, il travaille pour Gaumont sous la direction artistique de Louis Feuillade.
1: Il y débute comme acteur, mais très vite, Patrick, il passe derrière la caméra.
0: Léon Spéret réalise ainsi de plus en plus de films en dehors des studios et teste de nouvelles techniques en plein air. En 1913, il connaît la consécration. Son film « L'enfant de Paris » le propulse définitivement au rang des meilleurs réalisateurs français de l'époque. Quand la guerre éclate, Léon Spéret est mobilisé. Mais il ne tarde pas à revenir derrière la caméra pour réaliser quelques films patriotiques. Fin 1916, à la fin de son contrat, il part exercer son art aux États-Unis. Le film intitulé « N'oublions jamais » est son premier gros succès en France et outre-Atlantique. Quand la situation économique commence à se dégrader aux États-Unis, la récession n'épargne pas le cinéma. À la fin de l'été 1921, Léon Spéret rentre en France avec dans ses bagages les méthodes de travail de l'industrie cinématographique américaine. Avec Königsmark, qui sort en France en mars 1924, Léon Spéret va ensuite définitivement entrer dans la légende du 7e art. Le film est en effet considéré comme une œuvre majeure du cinéma des années 20. Quelques années plus tard, alors que Léon Spéret entame une nouvelle version de Königsmark, parlante et bilingue, il tombe malade. Il meurt finalement le 12 août 1935. Léon Spéret repose depuis lors au cimetière Cadet à Niort. La rue qui porte son nom à Niort lui rend un hommage bien mérité.
1: Quel hommage que vous lui rendez aussi, vous, Patrick Citeau. 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
4: Et Olivier, ce matin, on retourne à l'école primaire aujourd'hui.
3: Eh oui, et pour y trouver du gaga. Mais blé, je voudrais aujourd'hui vous parler du mémoire de Judith Boucher, réalisé l'an dernier à l'Université Jean Monnet de Saint-Étienne, et qui s'intéresse à une question rarement étudiée. Comment le parler stéphanois, le gaga, circule encore aujourd'hui dans les écoles primaires et dans quelle mesure le parler des enseignants influence le parler des élèves? Son travail porte sur toutes les classes de l'école primaire, en milieu urbain comme en milieu rural. Judith a formulé trois hypothèses. Premièrement, le gaga serait peu utilisé par les enseignants en situation d'enseignement. Deuxièmement, lorsque les enseignants l'utilisent, les élèves auraient tendance à le reprendre. Et troisièmement, le gaga serait plus présent dans les écoles rurales que dans les écoles urbaines. Pour répondre à ces questions, elle a observé des classes, mené des entretiens avec les enseignants et avec les élèves, elle a mené des observations dans les temps informels à l'école. Son analyse porte à la fois sur le vocabulaire gaga et sur des structures spécifiques comme le pronom neutre Y, employé comme complément direct, j'y ai fait, l'inversion des pronoms personnels après un impératif, donne-moi-le au lieu de donne-le-moi, ce qui nous vient du patois, hein, puisque Pierre Duplay écrivait déjà en 1896, à l'inverse du français, quand un verbe à l'impératif a deux pronoms pour complément, l'un direct, l'autre indirect, c'est ce dernier qui s'énonce en premier. Exemple en patois, by may lou. Et puis aussi la formation d'adjectifs à partir de participes passés. Il est trempe de chaud, ses joussons enflent, la reloge est arrête. Donc qu'en est-il des résultats du travail de Judith? Les observations révèlent une situation un peu plus nuancée que ce qu'elle attendait. Très surprenant, 54% des enseignants utilisent au moins une fois un régionalisme en cours au cours des séances observées. Un élève sur 6 emploie spontanément un mot ou une expression gaga lors des entretiens. Et dans les classes, un régionalisme apparaît dans 20% des situations que Judith observe. Il semblerait donc que le gaga soit encore bien présent dans nos écoles. Mais quels sont les mots, les expressions, les tournures qui ressortent le plus, ou plutôt qui ressortent le mieux? Un peu de patience les amis, la suite c'est pour bientôt.
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5: Pluie, neige, canicule, brouillard, La météo décide si on va râler ou si on va râler autrement, si vous voyez ce que je veux dire. Mais dans le fond, qui décide des prévisions météo? Qui observe? Qui calcule? Qui c'est qui tranche à la fin? Et surtout, pourquoi ils disent qu'il va y avoir du soleil alors qu'on se prend une rincée? Eh bien, réponds tout de suite dans les coulisses de Météo France Alsace que je teste pour vous aujourd'hui. Je suis à Ilkirch-Grafenstaden. Ici, on estime, on calcule le temps qu'il fera demain. Et à côté de moi, voici Simon. Simon, c'est le technicien météo. C'est lui qui surveille des capteurs, des antennes, des machines qui parlent. Bref, tout le langage, c'est des chiffres. Entre le vent, la pression, l'humidité, tout est mesuré en continu avec des stations météo basées un peu partout en Alsace, à des endroits stratégiques, en altitude, dans les vallées, en plaine ou encore en ville, au nord, au sud, bref, un peu partout. Et à cela, on peut ajouter aussi d'autres outils comme les radars, les satellites. Et chaque jour, c'est des millions d'observations qui arrivent dans les ordinateurs de Météo France Alsace. Et avec des équations très, très, très complexes. Et cette complexité est en lien avec notre prochaine découverte. Direction, le bureau des modèles météo. Ça, c'est avec Théo. Théo, il est météorologiste et il m'explique eh bien, qu'on ne prédit pas le futur. Mais en revanche, on calcule des scénarios et leurs probabilités. Certains modèles, par exemple, simulent l'atmosphère avec comme résultat, écoutez bien, 350 prévisions possibles chaque jour. Ah bah oui, hein, la machine, elle calcule tout ce qui est possible. Hein, et c'est l'humain, enfin, qui va trancher. Parce que oui, la météo, en bout de ligne, bah, c'est pas juste une machine. Hein, c'est aussi un cerveau. Il y a un cerveau qui tranche. Et en parlant de cerveau, en voici un autre bien rempli. C'est celui de Cédric. Il est climatologue. Et Cédric, lui, va nous emmener littéralement dans un autre monde. Parce qu'avec ses analyses à Cédric, eh bien, on ne regarde pas demain. Non, on va regarder 100 ans en arrière. Car Météo France, eh bien, conserve en quelque sorte la mémoire du climat depuis plus de 150 ans. Parce que le passé, eh bien, il nous permet quoi? De comprendre l'avenir. Surtout avec les notions du dérèglement climatique qui nécessite une véritable expertise. Alors, après ce dévoilage d'outils, de calculs, d'équations et d'expertises en tout genre, comment se fait-il qu'en 2026, on puisse encore se tromper dans les prévisions? Eh bien, j'ai posé la question et la réponse de mes spécialistes est claire. Prévoir la météo, c'est comme essayer de prédire la forme exacte des vagues dans une soupe qu'on remue en permanence, sauf que la casserole fait la taille de la planète et que la cuillère tombe toute seule. Et en plus de ça, il y a quelqu'un qui joue avec le feu. On continue. Bref, vous l'avez compris, hein, impossible d'être parfait, seulement de se rapprocher de probabilités, mais avant tout, le rôle de Météo France Alsace, c'est d'anticiper au maximum les risques.
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1: Impossible de ne pas céder à la tentation des macarons de Boulay, la plus ancienne enseigne de la ville depuis 1854. Et la transmission est aussi une affaire de famille puisque Jacques-Alexandre vient de passer la main à sa fille. Bonjour Mathilde.
2: Bonjour.
1: Les macarons de Boulay sont fabriqués dans la tradition de manière artisanale. Il y a une volonté de garder une production de qualité.
2: Moi, c'était vraiment une priorité pour moi, comme ça l'a été pour mon père il y a 31 ans, quand il a pris la suite donc de sa maman, donc ma grand-mère. C'est de perpétuer le savoir-faire et donc bien sûr la qualité et l'artisanat. Donc je modifierai absolument pas du tout la façon de les fabriquer, ça restera tel que ça l'est depuis le début.
1: Quels ont été les mots de votre papa ?
2: Pour être honnête, ça fait quelques années qu'on en discute, hein, que le sujet est sur la table, mais ça lui tenait bien sûr à cœur voilà, qu'il y ait une suite. Il m'a mis aucune pression, hein, ça s'est fait d'une manière très naturelle, très douce également. Je pense qu'il est fier et surtout heureux de savoir que je vais conserver ce savoir-faire et pas faire de changements majeurs qui puissent entacher notamment la qualité de nos macarons.
1: Les macarons de Boulay, ils sont célèbres, Mathilde, dans le monde entier. L'export peut être encore plus performant.
2: Ça peut être encore plus performant parce qu'aujourd'hui, avec Internet, les possibilités sont illimitées. Mais j'ai surtout à cœur de maintenir notre ancrage dans la région parce que c'est tout de même essentiellement en Lorraine, hein, qu'on a nos clients de plus longue date. Donc l'export fait partie de mes projets, mais je tiens surtout à trouver de nouveaux distributeurs dans la région et à continuer de les faire connaître autour de nous.
1: Vous êtes en possession d'un secret de fabrication. Qu'est-ce qui fait ce petit goût si particulier des macarons boulageois pour qu'on les aime tant ?
2: Ce qui fait vraiment leur particularité, c'est ce goût de l'amande, parce que nous on travaille donc des amandes entières qu'on reçoit dans leur peau. C'est pas de la poudre d'amande, hein, c'est des amandes qui arrivent entières chez nous et qu'on va ensuite aller émonder. Du coup, on ne casse pas la fibre de l'amande lors de la fabrication. Donc ça permet vraiment à nos macarons d'avoir un goût très fin, très subtil, le goût de l'amande qui se développe très longuement dans la bouche après l'avoir mangé. Et le dressage à la cuillère, qui est une technique très rare, hein, sur les macarons. On a quand même beaucoup de macarons aujourd'hui posés avec une dresseuse. Les nôtres sont faits un par un à la main à la cuillère en argent et donc ils ont un moelleux que vous trouverez sur aucun autre macaron.
1: Vous représentez la 7e génération à travailler dans l'entreprise. Est-ce que c'est une pression supplémentaire de faire perdurer cette tradition ?
2: Comme voilà, toute reprise d'une société d'aussi longue date, il y a une pression, aussi beaucoup, beaucoup de fierté. Puis je resterai bien entourée par mon papa, ta compagne qui travaille ensemble depuis longtemps, ne seront pas très loin. Donc je suis quand même bien entourée. Donc, assez confiante tout de même.
1: Question gourmande, Mathilde, comment aimez-vous déguster le macaron de Boulay ?
2: C'est vrai qu'avec un petit café à 16h, pour moi c'est l'idéal, mais honnêtement même avec une coupe de champagne, il n'y a pas d'heure pour en manger, ça passe toujours très bien.
1: Un grand merci, ouais, d'avoir été notre Lorraine du jour et très bientôt à Boulay pour goûter ces magnifiques macarons.
2: Avec grand plaisir, à bientôt.
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3: Yatouni est d'origine mahoraise et nous raconte son parcours. Dites-moi, Yatouni, qu'est-ce que vous aimeriez que les gens connaissent de votre culture mahoraise ?
4: La richesse, c'est vraiment relationnelle. C'est vrai qu'à Mayotte, il y a vraiment une solidarité extrême entre les habitants. Si, par exemple, vous rencontrez des inconnus dans la rue, vous allez toujours ressentir ce lien. Je ne sais pas, c'est quelque chose qui est naturel. Alors qu'ici, en France, les inconnus qu'on croise dans la rue, bah, on ne sent pas forcément un lien avec eux et on ne serait pas forcément apte à les voir, leur poser des questions et tout ça. Oui.
3: Moins d'entraide, moins de solidarité, on ne va pas facilement demander un peu de sel ou un peu de sucre chez le voisin, en fait.
4: Oui, c'est ça, oui. À Mayotte, on a vraiment une relation assez intense avec les voisins. On les respecte et on vraiment montre beaucoup d'amour envers eux. Si jamais vous manquez de quelque chose, parfois de l'eau ou du sel, peu importe, on peut aller toquer chez le voisin et lui demander. Et avec plaisir, la personne va lui offrir. Sauf qu'ici en France métropolitaine, je pense que ça paraîtrait un peu bizarre quand même.
3: Vous buvez-vous un jus de pomme ? Oui. Comment on dit pomme en maoré ?
4: Jus de pomme et jiva.
3: Jiva ?
4: Oui. qui veut dire le jus de pomme est très bon. Oui,
3: ah bah c'est court, c'est facile.
4: Oui.
3: Vous avez hâte de retourner à Mayotte. Quelle est la première chose que vous allez manger quand vous arrivez?
4: Ça serait une mangue avec du sel.
3: Ça, ah, c'est...
4: oui.
3: Ça, c'est étonnant, ça.
4: Oui. C'est comme si on mangeait du chips, mais encore mieux. Et c'est super bon, les mangues. C'est... le goût est juste indescriptible. Oui.
3: Mais avec du sel.
4: Oui, avec
3: le sel,
4: du sel
3: qui va faire ressortir le goût de la mangue.
4: Oui, c'est ça. Oui, ça va vraiment faire ressortir le goût de la mangue. Et...
3: alors, votre maman, Siti Fatima, c'est elle qui cuisine à la maison. Qu'est-ce que vous aimez manger quand elle cuisine?
4: J'aime beaucoup manger le pilao. C'est un plat qui ressemblerait un peu au paella de l'Espagne. Plat très coloré.
3: Avec des épices un peu particulières que nous n'avons pas ici en France.
4: Il y a le curcuma, après il y a le masala et il y a aussi le poivron. Et le citron aussi et le sel, donc tous les ingrédients ici en France.
3: Vous vous intéressez à la cuisine, vous? Vous avez appris à cuisiner avec maman?
4: En fait, à Mayotte, c'est très important pour une femme de savoir cuisiner. Depuis l'âge de 6 ans ou 7, jusqu'à mes 10 ans, donc j'avais l'habitude en fait de rejoindre ma mère et qu'elle m'apprenne à cuisiner.
3: J'ai entendu parler d'un fruit, le konona.
4: Konokono.
3: Kono, oui. Comment vous dites?
4: Konokono.
3: Ah oui.
4: Oui.
3: C'est pas du tout konona.
4: Non.
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5: Si vous portez le nom de famille Salin, restez à l'écoute. Mais avant cela, je vais vous parler d'un bretonnisme bien connu qui est le lagen.
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5: Moi, je suis dans le lagen. Bon. Voilà une expression typique dans le français local, c'est inspiré par notre belle langue bretonne. On l'entend souvent aujourd'hui, en particulier les lendemains de fête. Quand on est un peu dans le brouillard, on a tendance à dire « ouais, je suis dans le lagen ». Alors ce mot a pourtant une signification un petit peu différente en breton. En breton, « lagen », c'est en général de la boue bien collante, impossible à cultiver, dans laquelle on a difficulté à marcher, voire on s'enfonce un peu. Mais pas que ça, ça désigne donc les fondrières, les mares d'eau boueuse. Donc Béa el Lagen, être dans le Lagen, c'est devenu une expression permettant de dire que l'on est dans un état qui n'est pas des plus sympathiques. Vous saurez maintenant que Lagen, c'est pas la gueule de bois, mais c'est de la boue en langue bretonne, al Lagen.
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5: Et j'en arrive maintenant à un nom de famille très commun. Vous en connaissez peut-être, hein, peut-être qu'il y en a dans votre entourage, ou peut-être le portez-vous vous-même. C'est Salin. Alors, déjà en breton, on prononce Salahun. Pas Salin, mais Salahun. Comme le célèbre ermite de la forêt de Landévennec, ou encore du Folgoat, près de l'Esnevin, Salahun ar Fol, Salin dit le fou. Salin est donc un nom ou un prénom, et son origine remonte à loin, très loin, et vient aussi de très loin. C'est avec l'évangélisation de l'Armorique que ce nom est sûrement arrivé, car Salin, ou Salahun, n'est rien d'autre que l'adaptation bretonne du prénom Salomon. Salomon, fils de David, roi d'Israël. Donc, un nom de famille biblique aujourd'hui. Salomon, devenu Salahun en breton, mais aussi Salou ou encore Salik. C'est la même origine pour ces noms de famille. Salin ou Salomon, si vous voulez, fut d'ailleurs le nom d'un autre roi, mais de Bretagne, cette fois-ci au 9e siècle. Donc, un nom de famille plus que royal. Les Salins pourront à l'avenir se vanter d'avoir un nom de famille prestigieux. Je vous dis à demain, même heure, même radio, en Mans. Ici, Evel Just, Canemarquois.
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2: Nous partons à la découverte des Maranges, ce petit territoire partagé entre trois villages, Chéilly-les-Maranges, Sampigny-les-Maranges et Dezise-les-Maranges, au lieu de la prochaine Saint-Vincent tournante 2026. Alors, avec Plus belle la vigne, on zoome sur ce territoire viticole caché dans une petite vallée. Ici, les coteaux font partie de la côte de Beaune, mais en Saône-et-Loire. Explication avec Élodie Roy, viticultrice et vice-présidente du comité d'organisation de la Saint-Vincent.
3: La côte de Beaune s'étale d'une même exposition, mais il y a une faille géologique à Santenay et les Maranges, on est une vallée un petit peu à part, je dirais.
2: Alors là, Santenay, c'est dans quelle direction ?
3: Santenay, c'est juste en face. Voilà,
2: là-bas. C'est dans le petit creux là-bas.
3: Là, vous voyez des bâtiments en face. Oui. Là, c'est tout le début de Santenay.
2: D'accord. Voilà. Et donc après, il y a les hauteurs, en fait, il y a les collines.
3: Les coteaux, voilà. Les coteaux. C'est une vallée, en fait. Les Maranges, vous avez la vallée de la Causanne et la vallée de la Deune. Donc la Causanne, c'est une petite rivière qui circule sur Chéilly, sur Sampigny, qui prend sa source en fait à Vauchignon, au bout du monde. Donc c'est un nom qui ça s'invente pas.
2: C'est joli.
3: C'est une petite rivière qui fait 14 km et qui se jette dans la Deune, juste à la sortie de Chéilly. Donc cette rivière, elle passe au milieu là. Le petit village de Sampigny qui est ici.